0: Madrid marque la fin d'une époque dorée à Reims, même si Copa veut revenir au stade de Reims entre 1959 et 1968. Il est né Raymond Kopaszewski en 1931, Neuilly-les-Mines, dans le Pas-de-Calais, dans une famille de mineurs polonais. Milieu offensif, au talent précoce, petit par la taille mais immense par la vision du jeu, il débute sa carrière pro à Angers avant d'exploser au stade de Reims. Sa technique fine, sa vitesse et son sens du collectif séduisent bien au-delà des frontières. Le Real Madrid le recrute, aux côtés d'Alfredo Di Stéfano et de Ferenc Puskás. Copa participe à l'âge d'or du club espagnol. Il remporte 3 Coupes d'Europe consécutives. En 1958, il décroche le Ballon d'Or. C'est le premier Français à recevoir cette distinction. En équipe de France, Copa brille lors de la Coupe du Monde 58 en Suède. Les Bleus terminent 3e, portés notamment par le duo Copa-Juste Fontaine, autre légende rémoise. À la fin de sa carrière, Copa s'engage pour la reconnaissance des droits des joueurs professionnels. Il devient aussi consultant pour la radio et la télévision. Raymond Kopa s'éteint le 3 mars 2017. Son héritage perdure dans le cœur des passionnés de foot et pas seulement dans celui des supporters du Stade de Reims. Et c'est l'un des trésors de Champagne-Ardenne.
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2: Et aujourd'hui, Simon, un vrai retour en enfance.
3: Oui, pour celles et ceux qui, plus jeunes, rêvaient de travailler avec les animaux sauvages, j'ai une bonne nouvelle. C'est possible, le temps d'une journée. Le Spécific Zoo propose l'expérience soigneur d'un jour, la promesse, une journée inoubliable au plus près des animaux. Mais est-ce que la promesse est tenue? Eh bien, aujourd'hui, j'ai testé pour vous le métier de soigneur animalier au Spécific Zoo. Direction Spé, 542 route de la Martinière, à 10 km au sud-ouest du Mans, pour m'accueillir Maxime Thué.
4: Bonjour et bienvenue au Spécific Zoo.
3: Il est vétérinaire et chef animalier du parc. C'est lui qui gère avec les équipes, les nombreux animaux du parc.
4: Alors ici, on a plus de 1000 animaux de plus de 100 espèces différentes qui vont être très diverses. Beaucoup d'oiseaux et beaucoup d'espèces qu'on ne voit pas trop dans les zoos, comme par exemple des quinquajous, des tatous, plein d'espèces un petit peu hors du commun.
3: Avec aussi les makikata, des lémuriens issus de Madagascar qui font partie de la grande liste des animaux dont vous pouvez prendre soin le temps de cette immersion privilégiée. Une expérience lancée il y a 2 ans pour les enfants à partir de 8 ans, comme pour les adultes, sans limite d'âge. Alors j'ai suivi moi aussi le programme. Première étape, la salle de briefing.
4: Ça c'est la salle pédagogique en fait, donc c'est là qu'on accueille justement les soigneurs d'un jour pour venir préparer les rations alimentaires, la cuisine et être avec les animateurs pour justement commencer l'aventure en préparant la nourriture, parce que c'est comme ça que ça commence avant d'aller distribuer aux différents animaux.
3: Et c'est parti, on s'y colle. Lucie, animatrice en service civique, m'accompagne. On découpe des fruits pour les lémuriens, raisins, bananes, poires, mangues, ils mangent un petit peu de tout. On y ajoute quelques granulés qui viennent compléter leur alimentation et on pèse le tout. On prend ensuite un petit chariot pour transporter tout ça, direction l'enclos des makikata. Avant de donner la nourriture, autre étape importante.
5: Donc là, on va pouvoir ramasser toutes les crottes qui sont par terre.
3: Voilà, ramassage de crottes, ah, le
6: sympa.
3: Rêve, c'est aussi ça la réalité du métier. Entretenir les différents espaces avec les animaux, on nettoie les plateformes, les vitres, on leur remet de l'eau. Une fois ça fait, direction l'extérieur pour la distribution des repas.
5: Si tu récupères...
7: Quoi, le bac?
5: Ouais, c'est ça, il l'a reposé au milieu.
3: Les petits primates blancs et gris nous grimpent dessus de partout, sur l'épaule, les bras. Le moment est magique, on pourrait y rester des heures. Alors, le programme vous permet aussi de poser toutes vos questions aux soigneurs, de profiter d'une balade du parc aussi, histoire d'en profiter à fond. Le tout pour des tarifs forcément un peu plus élevés. 90 euros pour les enfants et des sessions de 9h30 à 12h30. 100 à 110 euros pour les ados et les adultes de 13h30 à 17h30. Mais ça les vaut. Vous avez tout le détail et le calendrier des sessions sur le site spécificzoo.com. En tout cas, j'ai adoré l'expérience. Soigneur d'un jour au Spécific Zoo. Je le dis haut fort, c'est testé et approuvé par Essimène. Tampon, très clairement. Voilà.
2: Ouais, on n'est pas surpris. C'est génial d'avoir fait cela. Merci aussi pour ce partage, parce que oui, clairement, je crois qu'on en a tous rêvé, même une fois grand, on peut toujours continuer d'en rêver, Simon.
3: Et petite précision, ouais. Le parc qui rouvre donc tous les jours pour les vacances de février, de 10h à 18h, avec des nouveautés, espace-jeu, arrivée de chats manules, des très magnifiques chats et des mangoustes. Et puis la vidéo donc, de cette immersion devrait sortir dans les prochains jours sur nos réseaux sociaux.
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1: Grégory Amen est le coordinateur de l'association Pas Assez qui gère le café associatif La Chaouée à Metz. Bonjour Grégory.
2: Bonjour.
1: La Chaouée n'est pas un café comme les autres. Comment définiriez-vous ce lieu à quelqu'un qui n'y est jamais allé ?
2: On évite de parler de café, mais moi j'aime bien l'appeler la maison citoyenne et culturelle, la MCC, la Chaouée, parce qu'il y a ce côté maison accueillante, se sent chez soi, pour rappeler le côté citoyen, culturel et solidaire, bien sûr.
1: Pourquoi ces espaces alternatifs, associatifs et culturels sont si importants dans une ville comme Metz ?
2: Ils sont très importants pour moi un peu partout. Hein. Il en faudrait dans les villages, un peu partout, pour conserver le lien entre tout le monde, parce qu'on voit bien qu'on a besoin d'être ensemble, de se parler, confronter nos idées, puis de rompre avec la solitude. Hein. Ça, c'est un mal contre lequel il faut absolument lutter.
1: Vous sentez qu'il y a de plus en plus de gens qui sont seuls et qui ont besoin justement de ce lieu sociétal ?
2: Nous, on le sent à la Chaouée, on accueille quand même pas mal de gens qui cherchent des contacts quand quelqu'un vient d'arriver à Metz, quand il demande un peu autour de lui, un jeune ou moins jeune, je dis « Oh, bah, on lui dit, va faire un tour à la Chaouée, tu vas vite rencontrer des gens » et c'est vrai, ça fonctionne bien. Pour ça, c'est réussi. Après 16 ans d'ouverture, 2010, cet aspect-là fonctionne très bien.
1: La fermeture administrative de la Chaouée a été un coup dur. Comment vous avez vécu cette période ?
2: Bon, bah, c'était une période un peu de remise en question, hein, où ça permet de faire le bilan sur des façons de fonctionner, sur les activités qu'on met en place, etc. Puis de se projeter, voilà, d'imaginer, se renouveler, puisqu'on est obligé de faire évoluer nos activités. Hein. Malheureusement, on ne peut plus utiliser les locaux comme on les utilisait avant. On faisait beaucoup de concerts, voilà, donc il y aura encore de la musique. On va accentuer les rendez-vous citoyens, justement, pour être ensemble, se parler, confronter nos idées, présenter les associations qui nous tiennent à cœur, qui ont besoin d'aide aussi.
1: Vous êtes père d'une petite fille, Grégory. Vous avez envie de lui transmettre ces valeurs de solidarité. De quelle manière vous lui transmettez ?
2: Alors, ma fille est grande et puis j'ai une autre fille, voilà, qui est un peu plus petite. Alors, c'est ces valeurs, c'est des temps qu'on passe ensemble. Mais c'est vrai que pour moi, les enfants, c'est ce qu'il y a le plus important. C'est mon métier à la base, animateur, formateur, BAFA. C'est mon truc de transmettre, parce que ce sont les générations futures qui feront le monde de demain. Donc c'est en assistant à des événements culturels, c'est en allant voir des concerts,
1: des expos,
2: des expos, en faisant des ateliers, en allant voir le monde, en se confrontant aux autres. Pour moi, on s'épanouit et qu'on s'ouvre aux autres.
1: Merci beaucoup, Grégory Amen. On espère que vous allez retrouver un mode de fonctionnement à l'équilibre dans les prochaines semaines.
2: Merci, au revoir.
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5: Bonjour Olivier, on parle donc de cuisine aujourd'hui ?
3: Tout à fait, et on fait un viron du côté du nord du département. Bonjour les amis, petit tour du côté du pays rouennais aujourd'hui. Comme on y dit là-bas, la gastronomie c'est très important à Rouen, vous en avez peut-être écouté parler. Sur le plan linguistique, le Y pronom neutre, on y aime bien dans le nord du département. Et je vous rappelle que le verbe entendre n'existe quasiment pas. À Rouen, on écoute. Donc vous avez peut-être écouté parler de l'importance de la gastronomie là-bas. Alors la figure tutélaire, c'est la maison Trois Gros, 3 étoiles au guide Michelin. Le restaurant tenu à partir de 1930 à Rouen par Jean-Baptiste Trois Gros et son épouse Marie, puis par leurs fils Jean et Pierre, et enfin par leur petit-fils Michel, qui s'est installé depuis quelques années à Ouche près de Rouen, et maintenant son fils César. Vous avez remarqué comment je dis Rouen en une syllabe plutôt que Rouen en deux syllabes ? C'est comme ça qu'on y dit dans la région. Donc vous l'avez compris, la gastronomie c'est important, c'est number one. Les gens aiment bien les douceurs aussi. Hein. La région rouennaise, c'est la terre où l'on a fait la vraie papillote, celle qui est faite chez Révillon en Coteau. Ça va être de saison. Et puis nous avons la praluline, une brioche au beurre et aux pralines roses, créée par Auguste Pralu en 1955. Au fait, la pâtisserie et chocolaterie Pralu, c'est bien d'origine rouennaise, même si on en trouve un peu partout aujourd'hui, et même si les Lyonnais tentent de se l'approprier. Non, les Gones, Pralu, c'est rouennais. Les pralulines, ils en font tellement qu'il faut qu'ils prennent très tôt le matin. Prendre, ça peut vouloir dire embaucher, commencer le travail dans le parler rouennais. Alors, attention quand même avec les papillotes et les pralulines. Hein, si vous avez une chemise blanche, parce que vous pouvez vous faire une catole, c'est-à-dire une tache. Par contre, après avoir mangé, vous aurez la caisse. À d'autres termes, vous serez en forme. Les ch'tis, ils adorent. Oui, à Rouen, on parle volontiers de ch'tis pour désigner les enfants. Ne pas confondre avec le ch'timi du Schnorr. Un événement incontournable de la région rouennaise, c'est Rouen Table Ouverte, RTO pour les intimes, dans lequel gastronomie et spectacle vivant se rencontrent pour le plaisir des papilles, des yeux et des oreilles. Un autre grand rendez-vous, c'est le Salon de la Gastronomie, organisé par le comité des fêtes au Coteau et qui se tient depuis quelques années dans la grande salle du Scarabée à Riorges. On y propose le meilleur de la production d'une centaine d'exposants et leur savoir-faire. Et même si ça pleut, et si la pluie vous y craignez, comme on dit volontiers à Rouen, c'est-à-dire si vous n'aimez pas ça, vous serez bien à l'abri au Scarabée. Au Scarabée, on peut sept cendres, mot du patois rouennais qui veut dire se réchauffer. Voilà, voilà.
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5: Direction Bourges aujourd'hui, et lorsqu'on se trouve place Malus, eh bien on peut descendre le long du boulevard Laïtol pour sortir de Bourges justement, élonger ainsi le campus qui porte le même nom. Mais alors, c'était quoi avant? Eh bien vous allez le savoir tout de suite.
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5: David Ledrich, guide conférencier, est avec nous. Bonjour David.
8: Bonjour Margot et bonjour à tous les auditeurs.
5: Bon alors, qu'est-ce que c'était avant que ces établissements militaires?
8: Alors là, c'est une page importante de l'histoire de Bourges. C'est l'histoire de la fonderie de canons de Bourges. En 1860, l'empereur Napoléon III crée la fonderie impériale de canons. Alors pourquoi Bourges? Parce que Bourges est au cœur du pays, loin des frontières, et la ville est reliée par le chemin de fer, et fait non négligeable, elle dispose d'un champ de tir. Le champ de tir, il existe toujours aujourd'hui, c'est ce qu'on appelle le polygone de tir, qui va de Bourges à Savigny. Il représente 10 000 hectares sur une longueur de 30 km. Après la guerre de 1870, l'école d'artillerie qui est à Metz s'installe à Bourges. Et donc, imaginons que nous partons de la place Malus. Nous allons découvrir les monuments tels qu'ils étaient à l'époque. Sur notre droite, on pourra voir tour à tour l'école d'artillerie, qui forme donc les militaires à l'utilisation des canons, l'incendie de canons, l'arsenal, et enfin, au bout, le dépôt de matériel.
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8: Et là, on arrive entre la rue de Pignoux et la chaussée de Chape. Cette zone, vraiment, elle employait énormément de gens. Ça concerne 8000 ouvriers en 1918. Et à l'époque, on ne rigolait pas avec les cadences de travail, puisqu'on fabriquait 40 canons de 75 mm chaque jour.
5: Oui.
8: Le site est pillé par les Allemands pendant la Seconde Guerre mondiale. En 1967 est créé l'établissement de fabrication d'armement de Bourges, les FAB, c'est un nom qu'on utilise parfois encore, puis qui devient GIAT et aujourd'hui Nexter. C'est à cet endroit qu'ont été fabriqués les canons des chars Leclerc. Aujourd'hui, c'est un campus universitaire qui porte toujours le nom de Laïtol. C'est un officier polytechnicien, vétéran de la campagne du Mexique, blessé à la bataille de Reichshofen, qui a dirigé les établissements militaires de 1875 à 1879. Et c'est un endroit de Bourges qui mérite aussi d'être connu.

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1: Mais alors pour le coup, est-ce que les clichés, c'est vrai, quand vous avez des belges carrés, vous mettez des super bonnes bières au frigo, quand vous avez des Exactement. Anglais, vous mettez du vin de...
2: Ah oui, oui. Ce ne sont pas des clichés, c'est... Enfin oui, c'est des clichés, mais des clichés qui se vérifient.
3: Virginie et vous.
0: Laure a ouvert son gîte en 2020. La maison 1634 est en plein cœur de Pézenas. 130 mètres carrés qu'elle a restaurés du sol au plafond. Le contraste entre l'extérieur en pierre et l'intérieur hyper confort et moderne est parfait. On arrive pendant le petit déjeuner. Trois couples sont installés sur la terrasse donnant sur un petit jardin. Des petits guéridons sont dressés avec de la vaisselle soignée. Les produits sont de qualité, locaux, ça se voit et ça se sent. Les langues différentes se mélangent. Du suédois, de l'anglais et du français avec l'accent suisse. L'ambiance est calme et souriante.
4: Je vous ai mis votre verre d'eau.
1: Je regardais un peu, il y a un petit jardin. Ça, c'est petit jardin. Les gens, ils ont accès... Je vous remercie beaucoup.
2: Les gens ont accès à la piscine, à la petite terrasse. Et en fait, le jardin, comme le jardin est souvent occupé... par deux mes enfants.
1: deux petites personnes.
2: Ils vont un peu moins dans le jardin.
1: C'est ça le principe de la chambre d'hôte des gîtes, c'est que vous partagez votre espace perso, ou là vous habitez ailleurs, et ça c'est vraiment vos gîtes.
2: On habite, nous, juste à côté.
1: D'accord.
2: Normalement, la distinction entre les gîtes et les chambres d'hôtes, les gîtes, c'est peut être complètement indépendant d'une habitation personnelle, alors que chambre d'hôte, on est légalement obligé d'habiter sur place.
1: Ça,
2: et d'être ici et de proposer le petit déjeuner.
1: D'accord.
2: Alors nous, on a fait une configuration. Les chambres d'hôtes un peu à l'ancienne, il y avait souvent l'espace salon, cuisine, petit déjeuner était partagé. Nous, pour la tranquillité des autres avec nos deux enfants, on a volontairement fait un accès distinct de notre maison.
1: Oui.
2: On a chacun une porte d'entrée, ce qui permet aux autres de profiter. On a mis la cuisine à disposition.
1: Oui, c'est ça que j'avais vu.
2: Donc en fait, même si on est chambre d'hôte, voilà, si les gens veulent manger un bout, grignoter un morceau, n'importe quand, ils ont accès à la cuisine et ils peuvent profiter. Ils ont un accès indépendant si jamais ils arrivent. À 16h30, dès que je suis partie chercher mes enfants à l'école, ils ont le digicode, ils peuvent rentrer dans la maison.
1: Oui.
2: On a voulu faire quelque chose de à la fois confortable, à la fois je suis ici et à la fois je peux être complètement discrète.
1: Oui, c'est ça.
2: Parce qu'en fait, ça dépend vraiment de la personnalité des personnes aussi. Bon, y a des personnes qui pensent parfois réserver un hôtel, en fait. Et arrive ici, ok, vous habitez à côté, donc ils voient ça comme... quelque chose de très positif parce qu'ils savent que je suis disponible.
1: Oui.
2: Mais en même temps, je sens qu'ils souhaitent être tranquilles.
1: Oui.
2: Et après, des personnes, pour le coup, lorsqu'ils réservent par des plateformes comme Gîtes de France, s'attendent à ce que je sois là pour les accueillir.
1: Aïe.
2: Et quand je leur dis qu'il y a un digicode, du coup, c'est une surprise inverse dans le sens où, ok, vous êtes là et en même temps, on peut être autonome. Donc, on essaie de satisfaire tout le monde.
1: C'est pas évident, c'est un vrai truc de sentir chaque personne, effectivement, le besoin de distance et le besoin de présence.
2: Exactement.
0: La maison de Laure est labellisée Gîtes de France 3 épis, ce qui l'oblige à respecter un certain cahier des charges.
2: Mais de toute façon, dans tous les cas, c'est parfait, vous inquiétez pas. C'était très bien, merci, c'est gentil.
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5: L'auteur du livre que je vous présente aujourd'hui dans Toujours à la page les a tous interrogés. Ce père de famille qui, après avoir tué femme et enfant, s'inquiète du sort de sa chienne. Ce japonais cannibale interpellé au bois de Boulogne, ou encore ce membre de la Société de protection des oiseaux soupçonné d'être un tueur en série. Jacques Poinaz fut commissaire de police, chef adjoint de la brigade criminelle de la police judiciaire de Paris, également chef de l'unité de coordination de lutte antiterroriste. Cet Ardéchois de naissance témoigne de sa carrière dans « Le temps des aveux, le réfrigérateur du japonais cannibale et autres récits de la brigade criminelle », un livre paru chez Mareuil Éditions. Le retour sur 13 des enquêtes les plus marquantes de sa carrière, avec en ligne de mire, à une époque où l'ADN n'était pas encore la reine des preuves, l'obtention des sacro-saints aveux. Des aveux qui viennent ou non, et qui dissimule parfois une partie de la réalité, qui laisse aussi souvent l'enquêteur avec un sentiment de frustration. Jacques Poinaz.
6: Oui, de la frustration, parce que les aveux ne sont pas toujours totalement sincères, ou complets, ou indiscutables. Il y a souvent une fragilité de l'aveu, puisque lorsque les aveux, on se projette déjà dans le procès et la preuve devant les assises pour les homicides. Mais ces histoires, c'est aussi ce basculement de la personne qui avoue, et souvent, même si le policier avant tout est content d'avoir résolu une affaire, parce qu'une affaire criminelle est toujours un poids pour les policiers, mais il y a également parfois un peu de, sinon de pitié, du moins de tristesse de voir un homme qui parfois avait une vie jusque-là normale et qui bascule dans le monde de la prison pour une longue peine.
5: Mais quelle perception vous avez de ça quand vous êtes face à quelqu'un qui n'est pas un criminel aguerri et qui bascule pour des raisons qui paraissent en fait futiles, si on y pense bien?
6: Alors, je crois que ça reste un mystère de l'homme, un mystère de l'humanité. Comment comprendre que quelqu'un qui a jusque-là eu une vie parfaitement banale, d'un seul coup, pour des raisons difficiles à imaginer, passe à des actes terribles?
5: On voit la grande diversité des affaires que vous avez traitées. C'est d'autant plus agréable à lire qu'effectivement, on ne sait jamais où vous allez nous emmener à chacune des histoires. Comment vous avez fait la sélection?
6: J'ai pris celles qui sont restées dans ma mémoire, je dirais, qui m'ont laissé un sentiment, soit de satisfaction, soit d'échec, ou comme celles qui se passent en Ardèche, où je reviens pratiquement dans mon village natal pour enquêter sur une affaire d'explosifs dans la communauté de l'ex-tueur de l'Ardèche, Pierre Conti. Et souvent aussi parce que ce sont des affaires qui ont quelque chose de particulier, parfois de presque burlesque, parfois de troublant, comme ces adolescents qui, pour donner un alibi à leur ami, inventent un stratagème un peu diabolique. J'ai essayé de montrer que la réalité est souvent plus surprenante que la fiction même.
5: Et c'est sans doute ce qui est le plus fascinant dans chacune des histoires que nous confie Jacques Poinas. Et ce qui est captivant, c'est ce récit au plus proche du travail de l'enquête et les impressions, les réflexions que partage l'auteur avec nous au fil de chacune. Alors si vous êtes fan de faits divers, jetez-vous sur Le temps des aveux de Jacques Poinas, paru aux éditions Mareuil.
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4: Jules Levert, Courant Éclair.

seulement 20 ans, Jules Laverte, originaire des déserts près de La Fécla dans les Bauges en Savoie, sort son premier single, Courant éclair. Étudiant en triple diplôme et sportif de haut niveau, Jules a aussi participé à The Voice Kids il y a quelques années.

0: 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Jules Levert, courant éclair. 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
2: Ils sont jeunes et ont un avis sur tout. Ici Picardie donne la parole au Tchou Picard. Annick Bonhomme.
3: Pourquoi appelle-t-on l'eau l'or bleu?
4: En fait, l'eau, ça donne de l'énergie, ça peut donner aussi des bonnes vies aux animaux et ça peut donner des bons trucs à l'environnement. Ça sert à la vie de contenir de l'oxygène et sans l'eau, en fait, à la Terre, ça s'en fait une grosse boule de désert.
5: Bah, pour moi, on appelle l'eau l'or bleu parce que bah, l'eau, c'est précieux. Prends par exemple le pays, l'Afrique, au Sahara. Bah, l'eau là-bas, c'est comme de l'or. Si t'en as, c'est magique. Parce que là-bas, ils ont pas beaucoup d'eau. Mais oui, l'eau, c'est précieux et c'est aussi important parce que quand il y a des réchauffements climatiques, il n'y a plus beaucoup d'eau.
6: C'est grâce à ça qu'on vit aujourd'hui. Parce que si on boit pas, si on s'hydrate pas trois jours, bah, on sera déjà mort. C'est vraiment précieux l'eau, faut qu'on en ait à l'infini.
4: Vous avez vu les usines comme Christine, tout ça? En fait, eux, ils gaspillent l'eau. Ils fabriquent de l'eau qui se périme, donc ça se fait pas.
7: Et aussi, l'eau, c'est censé pas d'être périmée, parce que l'eau, dès qu'il y avait personne dans ce monde, maman, il y avait déjà l'eau. Et cristalline, maintenant, c'est comme si leur but, c'était de construire de l'eau, et après, de mettre des dates pour la périmation.
5: En fait, non, les usines cristallines, c'est en fait, ils récupèrent, je pense, de l'eau de mer, et après, ils la filtrent, ils enlèvent le sel pour pouvoir en faire de l'eau minérale. De l'eau de source un peu pour boire.
3: Et alors chez vous, vous prenez l'eau du robinet ou vous avez des bouteilles d'eau?
6: Moi je pense que je bois plus au robinet parce que en fait on a trois bouteilles et après on remplit à l'infini.
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1: Bonjour, je m'appelle Armand. J'ai vécu à Tartas depuis 1923, l'année où je suis né. Ma génération, nous avions 6 km à faire pour aller à l'école. Nous avons commencé l'école à 6 ans et nous faisions tous les jours 6 km aller, 6 km retour. Il n'y avait même pas de vélo. Souvent, les enfants étaient surmenés. Alors, c'est impensable de faire ça maintenant. J'étais à l'école à Tartas.
2: D'accord.
1: L'instituteur qui s'appelait Maurice Véraud. On parlait le patois hollandais et j'ai appris la langue française à l'école. Maintenant, c'est perdu. Mais enfin, je le parle et je pourrais même l'écrire. Et il y avait une interprète à l'école. Une parole maldite et elle nous reprenait pour nous dire que, voilà, en français, ça se dit comme ça.
2: Vous êtes devenu ensuite agriculteur.
1: Je suis devenu agriculteur en suivant mon père, moi. À l'époque de notre jeunesse, nous travaillions gratuitement. On n'avait pas de salaire. J'ai eu l'idée de me lancer dans le commerce parce que ma vie a été très dur. J'ai perdu mon épouse. Elle avait 24 ans. J'avais un bébé. Et alors, j'étais le gendre ici. J'étais pas chez moi. Et alors, je suis resté chez mes beaux-parents pour élever mon fils. Le grand progrès, ça a été après la guerre, les 30 glorieuses. Il commençait à avoir des tracteurs. Ça a été un saut immense pour l'agriculture. Parce que avant, on travaillait avec des bêtes, des vaches ou des mules. Le progrès a été immense. On faisait du maïs. Les Américains nous ont aidés aussi à la fin de la guerre. C'était le plan Marshall. La grand-mère de ma première épouse était veuve de guerre. Alors je lui avais expliqué, si j'avais les moyens, j'aimerais bien être marchand de bestiaux. Et alors elle m'a dit, si tu te sens capable, moi je t'avancerai l'argent. J'ai tenté le coup et je me suis lancé. En

0: je suis très contente. Je vois que vous allez y arriver. Parce que j'ai la vue sans lunettes et j'entends comme à 20 ans.
1: Qu'est-ce qui a changé à Tartas par rapport à l'époque que vous avez connue?
0: Moi, j'ai vu deux maires à Tartas sans qu'il y ait d'élection. De 1940 à 1945, c'était la dictature. Le maire était désigné par le préfet.
1: Armand Lapeyre, on va bientôt se quitter, malheureusement.
0: Déjà?
1: Eh oui, ça passe vite. Hein. Je vous ai fait faire un petit exercice. C'est de me donner le nom de la radio qui vous a tendu le micro aujourd'hui.
0: Ici, Gascogne.
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3: Dôme. Voilà un nom qui ne boude pas ses origines. Ben oui, je me souviens avoir croisé des pièces à Rennes, à Dijon, et toujours à côté de Dôme, il y avait écrit Nancy. Et je vous avoue que j'ai toujours du mal à ne pas être super fier quand je vois ces pièces ailleurs que chez nous. On dit pièce d'ailleurs parce que c'est une œuvre unique à chaque fois. Quand vous possédez un objet dôme, vous possédez une pièce parce que vous possédez un morceau de savoir-faire. Quelque chose d'unique puisque ça n'est pas fabriqué à la chaîne, mais selon des techniques très élaborées pour lesquelles la main de l'homme est indispensable. La main, l'œil, l'esprit de l'homme puisqu'il faut les trois. Les trois en action pour que cet objet magnifique parvienne jusqu'à vous, jusqu'à vos yeux dans la vitrine de la place Stanislas ou même, pourquoi pas, dans votre salon. C'est l'esprit de l'homme qui imagine les couleurs. Ces couleurs qui peuvent être vives, mais qui sont souvent douces, hein, nuancées, comme devrait l'être la vie, au fond. C'est l'esprit des artistes sélectionnés par Dôme qui fait naître l'idée. Des fruits étonnants, ici, le petit prince, là, des animaux exotiques dans cette autre collection. On a beau bien connaître Dôme et savoir que l'imagination est première, mais on s'étonne à chaque fois des idées et de l'audace qui se mettent en marche pour sortir de nouvelles beautés. Ensuite, après le travail de l'esprit, c'est la main de l'homme qui met en œuvre l'étonnante technique de la pâte de verre, technique rarissime que Dôme maîtrise avec brio depuis plus d'un siècle. Le verre est coloré, fondu, coulé dans une sorte de moule, et c'est là que l'alchimie permet la naissance de la pièce. Ensuite, c'est encore la main de l'homme qui va nettoyer, apaiser la matière et lui donner cette patine et ce génie, surtout, de choper le moindre rayon du soleil pour s'en vêtir et pour briller. L'œil est là aussi pour vérifier qu'il n'y ait justement pas de défaut, et l'œil seul juge, décide de l'avenir de ce qui est déjà une suite énorme de savoir-faire, d'efforts et de matières premières. Ben oui, parce que si l'œil détecte un défaut, on casse tout et on recommence. Du sable, le feu, des minéraux, Dôme, c'est une alchimie unique au monde, née à Nancy. Et ça, c'est fin bien.
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4: Être de mauvaise humeur, ça arrive, mais savoir le dire en breton, c'est pas simple. Eh bien, je vais vous l'apprendre. Et puis, les Botorels, coucou, ça va être votre tour aujourd'hui.
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4: Alors pour les râleurs du matin ou les râleurs de toute la journée, bah ouais, il y en a, on en connaît, hein, ceux qui ne sont jamais satisfaits et aboient au lieu de parler, eh bien c'est gualimor, le mot à employer. Gualimor et out armintiement. Tu es de mauvaise humeur ce matin. Gualimor et out armintiement. C'est un mot composé donc avec gual en premier qui signifie mauvais, le mal ou le malheur. Employé devant un mot, gual sert à insister sur le côté néfaste, mauvais d'une chose. Par exemple, gualvrudet, c'est une personne de très mauvaise réputation. Donc, gual et immor, gualimmor, hein, ça veut dire de mauvaise humeur, de très mauvaise humeur même d'ailleurs. À dire à votre ado, à votre conjoint ou collègue, ou pas en fait, hein, sinon ça va créer la dispute. Mais maintenant, vous saurez dire, gualimmor et des irio, ceci est de mauvaise humeur aujourd'hui, gualimmor et des irio. Retenez donc pour aujourd'hui que gual signifie mauvais en breton, immor, l'humeur, gualimor, la mauvaise humeur.
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4: Et maintenant, nos Botorels. Nom de famille assez répandu. Alors, Botorel, ça sonne fortement breton, hein? Ouais? Eh ben non. C'est une version bretonnisée d'un nom de famille qui vient de l'ancien français. Il n'y en a pas beaucoup en breton, mais il y en a quelques-uns, comme celui-là. Botorel, ça vient de Boterel, qui avait perduré dans la langue galaise, en Haute-Bretagne, un nom attesté au XVe

0: siècle. On le trouve aussi chez nos voisins de Cornouailles britanniques d'ailleurs. Mais Botorel, Botterel ou encore Botrel, comme Théodore, le célèbre chanteur de la Pampelaise, eh bien tous ces noms viennent d'une ancienne forme française, Botterel, qui signifie le petit crapaud. Mais alors, c'est pas un petit crapaud. Ça servait surtout de surnom péjoratif, donné à une personne n'ayant pas des traits de visage des plus beaux, ou d'une personne méprisable, pas agréable du tout. Donc, même si ça semble breton, eh bien l'origine, pour le coup, vient de la partie non-bretonnante de la Bretagne. Et ça a été mis ensuite à la sauce armoricaine, langue bretonne par nos anciens. Voilà, quelques mots de plus et des explications sur notre belle langue bretonne. Je vous dis à demain pour d'autres surprises. Ken Warhois.
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1: Bien le bonjour, messieurs.
2: Bonjour.
1: Eh bien, je vois qu'il y a bonne ambiance ici. C'est quoi ce plaisir, là, de voler, que vous ressentez dans votre avion?
3: Il faut venir avec nous le partager, vous comprendrez mieux.
1: Philippe, qu'est-ce que vous faites ici, là?
4: Ah ben, je fais l'instructeur. J'apprends aux gens à voler. Enfin, j'apprends à essayer de les faire voler. Ben, c'est facile, hein, quand une part, on met les gaz à fond, on tire sur le manche et puis on sait
1: voler.
4: Et
1: allez, quoi.
4: Après, on réduit les gaz.
1: Juste l'atterrissage, peut-être?
4: Ah non, il n'y a aucun problème. De toute façon, il n'y a aucun problème. On est sûr de revenir au sol, quoi qu'il arrive. On n'a jamais gardé personne là-haut.
1: Alain Daza, vous êtes monsieur le président.
5: Alors, monsieur le président, il faut aller. C'est bien loin chercher tout ça.
1: ULM, dans ces trois lettres, ça englobe beaucoup de choses quand même.
5: Alors, ultra léger motorisé, ça correspond à une catégorie d'aviation. C'est-à-dire qu'on passe ULM léger dans la mesure où on ne dépasse pas un certain poids. Les machines sont traitées. Pour être surchargé, si vous voulez, on est largement en dessous des minima requis. Il y a une rigueur. C'est-à-dire quand vous montez dans une machine, vous savez que du monde derrière à travailler. Ce sont des ingénieurs qui ont fait les machines. Donc c'est plus l'ULM qu'on a connu des années 80, où le gars bricolait dans son garage avec le moteur de la tondeuse. Ça n'existe plus. C'est terminé.
1: Bonjour Hugo.
6: Bonjour Patricia.
1: Alors, ancien élève et nouvellement breveté.
6: Oui, en effet, donc je suis jeune breveté depuis quelques jours maintenant et j'ai été élève pilote pendant un an afin de suivre la formation. C'est quelque chose qui se fait finalement très bien.
1: C'est-à-dire?
6: Eh bien, on a souvent des idées reçues comme quelque chose d'élitiste ou très compliqué. Et moi-même, je suis ni ingénieur, ni millionnaire. Et en fait, finalement, c'est entre 15 et 25 heures de pratique.
1: C'est tout?
6: Non, c'est pas tant que ça. Après, il y a un petit brevet théorique qui va avec. Et en termes de prix, c'est pas non plus des choses qui sont excessivement chères. On est sur des budgets entre 1500 et 2000 euros pour avoir un brevet.
1: Bon, eh bien, on parle, mais on va aller faire un petit tour de coucou. Hein. C'est dans celui-ci qu'on monte, là?
6: Dans celui-ci que vous allez monter, oui. Okay. Donc, on va faire avant, si vous voulez, ce qu'on appelle la pré-vol. C'est-à-dire qu'on fait une visite avant le vol.
1: D'accord.
6: Pour s'assurer que la machine est en bon état.
1: On va faire roter le moteur.
5: Roter le moteur, vous allez voir, ça fait une espèce de bruit.
6: C'est pas
5: très poétique, mais écoutez.
6: On va écouter. Voilà. On fait monter le niveau d'huile.
1: C'est quoi cette matière-là?
5: Ça s'appelle du Dacron. C'est un tissu comme avec, très très résistant qui résiste à plus d'une tonne 5 au mètre carré. Et après, vous obtenez carrément des pots de tambour qui sont.
1: On dirait une peau de tambour.
5: C'est une peau de tambour, attention.
1: Ouais. Et les ailes aussi?
5: Les ailes. Alors, vous avez une partie métallique sur les ailes. Oui, une partie d'entoilage aussi. C'est le même système d'entoilage.
1: Okay. Il faut que je m'installe à la place du pilote, c'est
7: ouais,
1: ça?
7: Oui, tu veux?
1: Non.
7: Mais si, si.
1: Mais non, je veux pas, non.
7: Mais pourquoi tu veux pas?
8: Vous pourriez même apprendre à piloter.
1: Eh bien, on n'est pas arrivé.
4: On fait la visite pré-vol. Alors, répète après moi, Patricia. Notre père, qui est au Sénat. Et on démarre. Vos impressions, madame.
1: Oh, c'était merveilleux.
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9: Bonjour Johan.
10: Salut Manu.
9: Merci de nous recevoir ici, au garage, à Issoudun, devant une boîte. Une boîte à courrier?
10: Une boîte à courrier. Alors là, Manu, ah, il faut dire que t'es gâté, t'es privilégié. Merci. Parce que là, je peux te dire qu'on voit pas ça tous les jours. C'est une boîte à courrier qui est d'époque Napoléon III. Elle est entièrement en bronze. Tu peux voir ici sur sa face avant une représentation d'un portrait de Louis XIV, ce qui nous indique qu'on est dans une école qu'on appelle l'école Boulle. Pour les gens qui connaissent un petit peu, voilà, référence pour l'ébénisterie, pour le décor. Donc cette boîte à courrier entièrement ciselée en bronze avec ses pieds griffes. Ici, la représentation de Louis XIV en médaillon sur la face avant. Et puis regarde quand tu l'ouvres un petit peu.
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10: Ben quand tu l'ouvres, il y a des compartiments pour ranger les lettres et les courriers, et elle est entièrement garnie de son velours de couleur pourpre qui est entièrement d'époque Napoléon III. Cette boîte à courrier en bronze qui fait à peu près 35 centimètres de haut, on va dire, se referme comme ça, tu vois. Elle est dans un état d'origine, d'époque extraordinaire. Moi, j'invite vraiment, mais rien que par curiosité, j'invite nos amis Berrichon à venir voir des objets dans les boutiques. C'est important d'apprendre des choses. Ça, c'est une curiosité. Moi, j'invite nos amis chineurs et amateurs à venir voir un objet comme celui-là parce que c'est très rare. Ça, c'est vraiment très, très beau.
9: Alors, c'est rare, c'est beau. Le prix ?
10: Mais c'est accessible quand même, c'est autour de 1000 euros. Mais c'est vrai que si tu veux un objet de cette qualité-là, une boîte à courrier comme ça, j'en avais jamais vu.
9: Elle est discrète, elle est élégante, je la valide.
10: Tu la valides ? Eh ben voilà, écoute, on verra si tu auras reçu du courrier, ta lettre du Père Noël peut-être.
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2: Je suis sûr que vous êtes déjà passé devant le château du Barou, sauf que le château du Barou, sans un homme, il serait aujourd'hui inexistant, détruit, entièrement détruit. C'est André Vaison de Pradennes qui l'a sauvé. Il arrive en Vaucluse au début du 20e. Très vite, il s'enracine, il devient conseiller municipal, conseiller départemental, puis maire de Murs pendant près de 4 mandats. André Vaison de Pradennes, c'est un homme public, engagé, décoré de la Croix de Guerre 14-18, chevalier de la Légion d'honneur, mais c'est surtout un sauveur de pierre. 3 châteaux vont marquer son existence. D'abord, celui de Murs, dont il devient propriétaire. Ensuite, il y a le château de Javon sur son plateau forestier. Et puis, il y a donc le Barou. L'histoire la plus spectaculaire, quand il prend possession au début du siècle, le château féodal est dans un état catastrophique. Les guerres, les pillages et l'incendie de 1929 ont tout dévasté. Je vous renvoie d'ailleurs à la chronique consacrée sur l'histoire du château du Barou. Et là, donc, André Vaison de Pradennes va se lancer dans une reconstruction titanesque. À l'époque, pas de subvention, pas de mécénat, tout est à ses frais. Et sur 10 ans, il fait travailler 10 maçons pendant 10 ans. On va consolider les murs, refaire les toitures, dégager les salles, restaurer les escaliers. Il va redonner une silhouette, une sorte de colonne vertébrale à ce château qui domine les dentelles. Et c'est ce gros travail, notamment la nouvelle toiture en béton, qui va permettre au château du Barou de survivre lorsqu'il y aura un second incendie en 1944 pendant la Seconde Guerre mondiale. Sans ces travaux-là, le château qu'on visite aujourd'hui n'existerait plus. Et puis il y a aussi cette autre facette moins connue. André Vaison de Pradennes était un passionné de préhistoire. Ses travaux aujourd'hui font encore référence. En fait, il a longuement étudié les ateliers préhistoriques autour de Murs grâce aux paysans qui lui rapportent leurs trouvailles contre quelques pièces. Une grande partie aujourd'hui de sa collection a été donnée au musée d'Orsay et c'est loin d'être fini. Aujourd'hui, une biographie est actuellement en préparation par son petit-fils Jean-Baptiste Vaison en collaboration avec un archéologue. Mais la vie d'André, elle, se termine tragiquement. Il meurt accidentellement à Paris, intoxiqué au monoxyde de carbone dans son appartement avec son épouse et sa fille. Seul son fils survit et c'est ce fils qui va prolonger l'esprit du père en protégeant les propriétés familiales. Et aujourd'hui, donc, c'est son petit-fils Jean-Baptiste avec Fanny qui poursuivent cette histoire au Barou, notamment avec la création du premier whisky du Vaucluse élaboré à l'intérieur même du château.
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2: Avec ce soir un anniversaire ultra réjouissant. Le premier album d'Anaïs, le Cheap Show, a 20 ans. Et Anaïs, qui ne donne jamais sa part au chien quand il s'agit d'organiser une boum, a prévu de célébrer cet anniversaire
3: attends,
2: il se doit.
3: Qu'est-ce que c'est que cette expression?
2: Tu donnes pas ta part au chien
3: en organisant une boum?
2: Bah, c'est une méga boum, les 20 ans de ton
3: album. Ah ouais, d'accord. C'est une surpasse.
2: Arrête, t'es dans mon générique. Normalement, tu arrives après en surprise. Vous allez tout savoir en studio et sur scène, car Anaïs est ce soir, et surprise, l'invité de Décibel. Comment ça va?
3: Ça va bien, ça va bien, Émilie.
2: Joyeux anniversaire de 20 ans du Cheap Show.
3: Merci beaucoup.
2: On parle évidemment de Mon cœur, mon amour. Ça, c'est la version qui est passée sur toutes les radios quand c'est devenu un tube. Mon amour, mais ce qu'il faut dire, c'est que ce Cheap Show, le spectacle pas cher, et Mon cœur, mon amour, au départ, c'est un seul en scène, musical, et ça ressemble à ça.
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2: The Cheap Show, c'était un spectacle avec lequel tu tournais partout en France, et la magie du bouche à oreille a fait que tu t'es retrouvé aux Victoires de la Musique, et ensuite la chanson est devenue un tube. T'es obligé d'aller l'enregistrer en studio pour que les radios puissent la passer et tout. Mais donc au départ, toi, ton idée, c'était pas de sortir un album, c'était de faire un spectacle.
3: C'était effectivement d'enregistrer par contre un spectacle live, parce que j'avais été marquée par certains lives, effectivement de grands entertainers. Tu vois, genre Bette Midler qui avait sorti un live dans les années 70 où j'étais tombée dessus, et c'était déjà, j'ai été scotchée. Je me suis dit, on a le droit de faire ça, de faire à la fois des blagues, de mélanger la pop, le jazz, de faire tout ce qu'on veut. Et en même temps, j'avais envie d'être dans la salle parce qu'il y avait des trucs que je comprenais pas ce qui se passait. J'entendais des rires à un moment. Je dis, moi, je veux faire un live comme ça, où je le fais en one shot sur scène, et que une fois que c'est enregistré, ben, les gens, ils ont envie d'être dans la salle avec nous, quoi.
2: Alors ça, au départ, ça marche effectivement, parce que The Cheap Show, vraiment, il y a 20 ans, il y a même un peu plus de 20 ans, il y a un gros bouche à oreille, les gens disent, oh là là, t'as vu cette fille, elle est toute seule avec une guitare, un kazoo, et puis...
3: Et un looper, en fait. Il y avait ce petit truc aussi qui faisait que les gens aussi avaient un petit truc en plus pour l'époque, parce qu'après, il y a eu Ableton. C'est que j'utilisais ce qu'on appelle la pédale Jamman pour les guitaristes, pour se sampler en live. Je l'utilisais à la guitare, au chant.
2: Ça veut dire que tu fais un premier la la la qui est enregistré dans la pédale, et après tu fais un deuxième la la la en live, mais tu peux renvoyer le premier. Donc ça fait un petit chœur. Après, tu peux faire des grands chœurs et tu peux faire plein d'effets.
3: C'est ça, du coup, ça crée vraiment, comme je suis plutôt comédienne et un peu folle, ça me permettait de, non seulement de créer des chœurs en live, mais aussi, par exemple, de faire tout un monde quand j'imagine que je suis écossaise au Festival d'Édimbourg et je pars avec...
2: On écoutera tout à l'heure. Ça, c'était vraiment dingue, ce Cheap Show.
3: Ça permettait de faire rentrer les gens dans le spectacle, parce que quand tu fais le bluesman, tu leur dis non, là... Do you want me to be here tonight? Yeah! Ok, on y va.
2: Donc ça, c'était l'idée de génie, c'était l'idée de ce spectacle. Et donc, pour les 20 ans du Cheap Show, très bonne nouvelle, tu repars sur la route.
3: Ah bah oui, il faut pas... Non, enfin, c'est ridicule de faire les 20 ans du Cheap Show sans repartir sur la route. Donc on est en train de... Là, on fait une petite tour...
2: Petite tournée de chauffe.
3: Voilà, 26, et on est en train de préparer 2027.
2: C'est ça. Mais avant, alors j'aimerais, s'il te plaît, qu'on se remette tout cela il y a 20 ans. On était plus beaux, on avait moins mal au dos, et donc on te découvrait. Donc, avec le succès de ce spectacle, le Cheap Show, tu enregistres ce qui va devenir un tube, Mon cœur, mon amour, pour que ça passe à la radio. Ça passe à mort à la radio. Et un peu du jour au lendemain, t'es archi sollicité. Tu te retrouves sur les gros festivals, les Francopholies de La Rochelle, le Printemps de Bourges, à la télé, à la radio, etc. Est-ce que c'était ce que tu souhaitais et comment l'as-tu vécu à l'époque?
3: Ah, non, moi je l'ai très très mal vécu. Effectivement, je sais que ça fait bizarre de dire ça. Mais comme je tournais déjà beaucoup, quand ça a commencé à exploser, moi j'étais toute seule sur scène dans des conditions un peu plus roots depuis 2 ans. Et du coup, ça, j'étais déjà un peu au bout du rouleau quand ça a commencé à...
2: C'est ça, t'étais déjà fatiguée.
3: Ah ouais.
2: Parce que ça faisait 2 ans que t'étais sur la route.
3: Mais c'est pas ça, c'est que c'était j'avais l'impression que tout m'échappait. Et puis surtout d'être épuisée aussi, parce que c'était... Être seule sur scène, c'est quand même très différent que d'être en groupe. J'adore être en groupe, mais c'est vraiment pas la même énergie. Et ce spectacle, en plus, c'était quelque chose... C'était un petit peu mon bébé, où je voulais que chaque soir soit différent, vraiment, pour les gens. Donc je donnais vraiment, vraiment beaucoup. Et c'est vrai qu'à un moment, j'ai carrément... j'étais épuisée, donc j'étais malade. Je sais même pas comment j'arrivais encore à chanter. Mais j'ai fait des trucs de fou, donc moi, j'ai aucun regret. Mais j'étais... Si, j'ai un regret, c'est que du coup, j'ai été trop... trop au bout du rouleau pour pouvoir faire. J'avais été invitée à faire le Fuji Rock quand même au Japon.
2: Au Japon, ouais. Énorme festival d'été d'ailleurs. Ouais.
3: Ouais, c'est un petit peu, comme un Coachella, c'est pour les gens qui connaissent pas, mais au Japon. Et j'étais tellement malade que si je prenais encore un seul avion, je me crevais les tympans. Donc ouais. Mais j'ai été invitée aussi à ouvrir les Eurokéennes avant les Deftones. Quand même.
2: Non, mais c'est
3: et
2: ça
3: je l'ai
2: fou.
3: Fait, ouais. Et je l'ai fait, j'ai pas pris de tomates.
2: Est-ce que, c'est une question que j'avais envie de te poser il y a 20 ans, la première fois que je t'ai interviewée, j'ai jamais osé, puis depuis on s'est croisés plein de fois, mais j'ai jamais osé te la poser.
3: Non, il s'est jamais rien passé avec Keanu Reeves.
2: Bien sûr que si. Est-ce que, quand même, t'as pu profiter? Parce que moi, je me souviens des premières interviews que j'ai faites de toi, il y a 20 ans, au moment de Mon cœur, mon amour, évidemment. Moi, la radio pour laquelle je travaillais, qui s'appelait Le Move, on passait ta chanson 2 fois par heure. On était
3: je t'avais fait un hommage, d'ailleurs. J'avais fait un hommage parodique dans une petite vidéo sketch d'un de mes albums.
2: C'est vrai. Non, elle m'a gâtée toujours. Mais j'ai jamais osé te demander, est-ce que quand même t'as profité, ou est-ce que vraiment c'était tellement énorme, tellement rapide et tellement inattendu que tu te souviens pas que c'était bien?
3: Je crois que de toute façon, j'ai un émotion. J'ai jamais fait tous les tests, tu sais, des HP, des machins, des trucs.
2: Oh oui, t'as bien des trucs, toi.
3: Ouais, j'ai déjà des dyspraxies, ça c'est certain. La gauche et la droite, faut pas trop me demander.
2: Ah va pas voter, toi, l'année prochaine.
3: mais c'est surtout que j'ai un émotionnel assez complexe. C'est-à-dire, quand c'est trop fort, ça bloque. Mm-hmm. Donc, j'arrive plus à pleurer, j'arrivais plus à rire, c'était trop pour moi. Donc c'est surtout ça, mais j'ai quand même, quand je repense, j'ai beaucoup aimé quand je faisais, tu te retrouves à tourner au Québec, pas forcément sur des gros trucs, tu rencontres aussi des artistes. Je me suis retrouvée coincée une fois, il y avait une espèce de fête de la musique en pleine canicule à Carcassonne, alors que je jouais en même temps au Francophonie de La Rochelle. Mais on était coincés parce qu'il y avait aussi le Tour de France qui passait et j'ai tapé la discute par 40 degrés dans un mini studio avec Tina Arena pendant 3 heures avec mais c'était trop mignon. Il y a la Compagnie Créole qui était là et on n'en pouvait plus, on était tous épuisés et crevés de fatigue, pas de fatigue, de chaud quoi.
2: Ouais.
3: Et puis là, oh là là, je parle à un des gars de la Compagnie Créole et j'ai adoré sa réponse. Je dis, c'est dur, là, quand même. Il me dit, ouais, mais c'est de la promo. Je dis, ouais. Et il me dit, et la promo, c'est bon pour le moral. Donc, ouais, moi, j'ai plein d'anecdotes avec des gens.
2: En fait, t'as plein de petits moments super chouettes.
3: J'ai vu Charlène Spiteri à Musilac.
2: La chanteuse de Texas.
3: Qui s'est montée à côté, que normalement, on n'avait pas le droit d'être là, mais qu'elle était super sympa.
2: Oui.
3: T'avais ton petit pass en festival. Moi, j'ai pu voir. Comme je jouais surtout en début, puisque j'étais seule avec ma pédale, je poupais après.
2: Aller voir
3: tous les autres qui jouaient, quoi. Ouais.
2: Oui, donc voilà, il y a plein de bons petits moments, mais l'ensemble est quand même un peu étrange. Mais pourtant, t'as dû t'y replonger puisque tu viens d'enregistrer et de sortir une nouvelle version de Mon cœur, mon amour. Car 20 ans plus tard, évidemment, alors tu es toujours les couples, mais il y a des petites choses qui ont changé.
3: Plus que jamais.
2: Ah, voilà. Mais il y a des choses qui ont changé.
3: Ah bon?
2: Dans la chanson? Ah oui.
3: Ah oui, c'est-à-dire qu'il y a 20 ans, en fait, je disais que je niquais tout mon forfait, mais je me suis bien rendu compte qu'il fallait un peu...
2: C'était trop marqué.
3: J'ai la même problème sur ma chanson Christina, je m'en suis rendu compte très tardivement, genre il y a 6 mois. Et en fait, dedans, il n'y a pas de cabine téléphonique dans ce putain de quartier de merde. Et là, je dis, mais il n'y a plus de cabine téléphonique.
2: Et voilà, en 20 ans, beaucoup de choses ont changé. Anaïs, cette nouvelle version 2026 de Mon cœur, mon amour, on va la découvrir maintenant, puis après tu vas nous raconter avec qui tu l'as fabriquée.
3: Yep.
2: C'est parti. Bisous les couples.
4: Que...

0: J'adore. Anaïs, Mon cœur, mon amour, version 2026 qui vient de sortir à l'occasion donc de la première sortie en vinyle de cet album The Cheap Show, disque de diamant, hein, il y a 20 ans. Il y a 20 ans, on ne faisait pas de vinyle, là on en fait. Raconte-nous alors cette nouvelle version, comment elle est née?
1: Je me disais que oui, pour les 20 ans, et comme je sais qu'il y a vraiment une cote d'amour sur cette chanson. Et du coup, la nouvelle version, j'avais envie d'un petit truc un peu années 80, Cure. Et du coup, j'ai pris un petit duo qui s'appelle 92 de Producers.
0: Ouais.
1: Mais qui savent jouer aussi bien des instruments pour qu'on ait ce petit truc assez enlevé, léger.
0: Parfait pour l'été.
1: Ouais.
0: Exactement. Exactement. Alors, le Cheap Show, faut bien le dire. C'était un spectacle incroyable, comme on n'en avait jamais vu. Une artiste seule en scène, qui chante, qui sait tout chanter, qui sait jouer de la guitare et du kazoo, et donc qui a cette pédale avec laquelle elle se sample elle-même en temps réel. Il n'y avait rien de pré-enregistré. Hein. Quand t'allais sur scène, vraiment, t'étais à poil. T'étais avec ta voix et il fallait que ça marche. Et ça marchait.
1: C'est la base du Cheap Show. C'est ce que ah ouais. va se passer en tournée de
0: et
1: nouveau.
0: C'est ce qui va se passer là, à nouveau. Et donc, il y a des moments... tu disais tout à l'heure. Il y a des moments qui ne peuvent arriver qu'avec Anaïs. En Écosse, par exemple.

Et là, les gens, ils sont hystériques parce que c'est génial. T'es toujours toute seule et c'est juste, voilà, des couches et des couches de ta voix que tu rajoutes en direct. Donc, une cornemuse parfaite. De temps en temps aussi, il y avait. Qu'est-ce qui se passe en ce moment sur MTV? Et Anaïs nous faisait Justin Timberlake.

0: plus, c'est la reine des accents.
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0: Voilà.
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0: La vie, c'est pas du foie gras. Non mais c'était dingue quand même. Comment tu l'as monté ce spectacle? T'étais toute seule.
2: J'ai parlé à tous les gens dans ma tête.
0: C'est ça.
2: Non, mais il y avait aussi une grande. On s'était séparés avec mon groupe et il m'a. Enfin, ça avait été très violent, comme ça peut arriver beaucoup, parce que c'est beaucoup d'amour. C'est comme une rupture à quatre.
0: Mais oui, c'est ça. C'est comme quatre ruptures, en fait.
2: Ouais, voilà. sauf le bassiste, qui est toujours le mec le plus cool du groupe. Mais sinon, voilà, j'avais eu des. J'ai eu beaucoup de mal à me séparer d'eux, mais je sentais que j'arrivais pas à avancer et ils voulaient trop me faire faire ce qu'ils avaient envie. Et puis quand j'ai dit non, on reprend pas, ils m'ont dit il ne t'es rien sans nous. Et ça m'a vraiment à la fois blessée, marquée. Mais par contre, j'ai eu une énergie incroyable. J'ai fait ah ouais, et il fallait que je leur prouve, que je me prouve. Et ça, et surtout, j'étais enfin libre aussi, du coup, de faire ce que je sentais. Et comme ça avait tenu un peu comme un orgasme, si tu veux.
0: Ça, tu sentais que ça venait.
2: Ça monte. Et là, ouais. Du coup, t'as tout qui sort, qui est incroyable. Et c'est la plus belle énergie. C'est une espèce de violence folle où t'as forcément le meilleur de toi qui sort. Et même pour moi encore, ça reste une très belle écriture, hein. Mes textes, j'ai trouvé assez fort.
0: Ah bah justement, c'était ma prochaine question. C'est dans le Cheap Show de 2006, est-ce que tout, tu assumes, tu aimes, tu embrasses tout pour ton spectacle là, 2026-2027 à part les forfaits téléphoniques, parce que ça n'existe plus, et les cabines téléphoniques.
2: Oui, puis j'ai promis, il y a des fans qui adorent que je fasse bébé baise-moi. Je dis, bon, ben, on va arriver à 50 ans, mais on va quand même continuer mange-moi comme une mangue. Ouais, on y va. Mais non, moi je j'assume tout. Après, ce que j'ai envie de faire vraiment, c'est garder voilà un peu quelques personnages vraiment phares du coup du spectacle. Mais j'ai aussi des nouvelles folies parce que les gens ils aiment aussi être surpris avec ce spectacle. Donc il y a par exemple il y a un pendant ce temps-là à l'Eurovision. Je vous laisse imaginer.
0: Alors j'aimais bien pendant ce temps-là sur MTV, mais effectivement pendant ce temps-là à l'Eurovision,
2: voilà tout un programme.
0: J'ai hâte. Je voulais te parler de la suite de ta carrière, parce que quand on démarre aussi fort avec un énorme album comme The Cheap Show et un tube
2: interplanétaire, et tu peux le dire, on m'écoute sur Mars.
0: Bah, au Japon, Fuji Rock, quand même, c'est pas rien. Mon cœur, mon amour, 20 ans plus tard, on est toujours là à la fredonner, à retomber sur le clip. Trop drôle le clip Roland-Garros, là, enfin le tennis, ouais. C'est ça le mot que je cherchais.
2: Une fois, j'ai rencontré Amélie Mauresmo, j'ai pas osé lui dire qui j'étais. Ah. Moi, j'étais juste contente de.
0: Elle est cool.
2: Mais j'ai pas osé lui dire qui j'étais parce que j'avais tellement. Je voyais que mon revers tout pourri de.
0: Ah, du clip.
2: Du clip.
0: Mais tu aurais pas jugé sur le revers.
2: Mais même, j'ai pas osé, je voulais pas l'embêter.
0: Est-ce que tu aurais jugé Amélie Mauresmo sur un karaoké?
2: Oui, non, c'est
0: jamais
2: vrai.
0: De la vie.
2: Mais je voulais pas l'embêter, j'ai juste fait ma petite photo.
0: Je te jure, Amélie Mauresmo. Oui, alors c'est pas du tout de ça dont je voulais parler de la suite de ma carrière. Non mais quand tu démarres aussi fort et que t'as un tube aussi marquant que Mon cœur, mon amour, t'as eu beau faire des albums sublimes après. Et alors moi je suis très très fan de ce que t'as fait. 2008, le Love Album.
3: On s'est rencontrés un beau soir d'été. On a fait l'amour un beau jour aussi.
0: Le premier amour. Il y a eu Je n'embrasse pas les garçons.
3: Je n'embrasse pas les garçons, je n'écoute pas.
2: C'est là où je faisais les filles du move.
3: Ouais. Je ne suis pas petit poisson que l'amour frotte à la maison. Non, je n'embrasse pas les garçons, je n'écoute pas leurs chansons.
0: Toujours des chansons à personnages. J'aime beaucoup aussi. C'était un peu plus tard, ça, je pense, c'était sur Divergente où tu faisais la DRH.

0: Et puis il y a eu en 2024, Anaïs, un sacré numéro.
1: J'ai retrouvé mon mojo.
0: Ça, c'était sur Divergente.
2: Oui, oui.
0: Pardon.
2: Ok, ça fait tellement de tubes.
0: Non, mais justement, c'est ma question. T'as plein de chansons géniales dans ton répertoire. À chaque fois, tes albums et le dernier en date, un sacré numéro sur lequel il m'a saoulé. Est-ce que c'est frustrant de se dire, ah bah tiens, pourquoi ça, c'est pas autant aimé et diffusé que Mon cœur, mon amour?
2: Oui, c'est frustrant. Enfin, ça l'a beaucoup été. Après, t'en prends ton parti. Ça s'appelle le syndrome du tube. C'est assez connu. Une fois, je crois que j'en avais discuté avec Axel Bauer.
0: Tu vois, oui. Donc...
2: Et encore, non, lui, il a quand même fait son petit duo avec Zazie. Il a... Et puis, voilà, c'est Axel Bauer.
0: Mais quand t'as un syndrome, énorme tube, ouais. En plus, au tout début de ta carrière, c'est...
2: Ouais. Il y a une cote d'amour. Et surtout, c'est un peu compliqué en France de faire de l'humour et de la pop. On est tout de suite... Je crois que les médias ont envie que vous soyez soit juste chansonnier humoriste, soit un musicien pop, mais on n'a pas, voilà, on n'a pas le côté Lily Allen, Robbie Williams, foutage de gueule mais avec de la bonne musique. Donc, je pense qu'ils ont, voilà, je pense que les programmateurs et les journalistes français ont peut-être un peu de mal avec mon univers. Et c'est à moi effectivement de dire aux gens que non je suis pas morte et que c'est eux qui ont raison, c'est eux qui ont plébiscité ce cheap show, c'est eux qui ont fait que c'est arrivé en radio et c'est eux qui mettent pas de carcan en fait.
0: Ouais.
2: T'as vu, et je parle bien quand je me mets là.
0: Ben, oui. Quand t'es calme, tu fais passer des messages et on comprend et c'est très intéressant parce que moi je me souviens, voilà, un sacré numéro là, l'album pour lequel on s'est vu il y a 2 ans, et cette chanson il m'a saoulée. Moi je me suis dit ça c'est un tube. Alors je ne suis pas directrice artistique d'un label ou de voilà, mais
2: c'est très touchy, ça gratte le vernis, mais moi j'aime bien faire des chansons qui grattent le vernis. Mais
0: ah, tu penses quand même que si tu faisais des textes
2: là,
0: un petit
2: on
0: peu
2: parle
0: moins...
2: On parle de préservatif, là. Hein.
0: Bah, on parle d'une nana qui râle parce qu'un type avec qui elle était tout à fait d'accord pour coucher a pas voulu mettre de préservatif. Et donc après, du coup, elle veut plus.
2: Ouais. Elle m'a saoulée, c'est tout à fait la vérité d'aujourd'hui. Ouais. Mais c'est des mots crus. Et non, c'est, j'ai la tristesse, le regret de te dire que ça... Oui, non, ça, je savais que ça ne rentrerait pas
0: d'accord.
2: En
0: radio. D'accord. Mais tu t'en fous alors, t'as pas besoin.
2: Celle-là, où je savais que de toute façon, c'était pas pour les radios. Non, j'aimais bien... ce petit coup de gueule, comme quand j'ai pu faire une chanson sur les DRH. C'est toujours engagé à ma façon. Hein.
0: Ouais.
2: Et puis j'ai, comme Mon cœur, mon amour, c'est vraiment ma patte de dédramatiser la vie. Donc je disais, j'avais envie de dire, voilà, pour toutes les femmes qui se sont retrouvées avec un gros relou qui ne veut pas mettre de préservatif en 2025,
0: ouais.
2: Non, c'est pas normal. Et donc je fais la chanson pour vous, les filles, quoi. Et surtout, la chanson est drôle en plus.
0: Elle est très drôle. Alors, on va l'écouter maintenant pour se dire au revoir. Mais avant, il faut quand même que je termine en rappelant que le Cheap Show est disponible pour la première fois en vinyle, que la version 2026 actualisée avec un forfait illimité de Mon cœur, mon amour est disponible. Disponible. Et puis, quand même, pour savoir, je suis curieuse, est-ce que tu hais toujours les couples?
2: Oui, absolument.
0: Follement.
2: Je suis un petit cœur chaud, tout doux, j'aime tout le monde.
0: C'est faux. Merci Anaïs de venir nous voir. Elle aime pas tout le monde, la preuve, il l'a saoulé lui. À la prochaine. Bisous.

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2: Christophe est obsédé par les machines. Il attend un nouveau synthétiseur depuis 6 mois. Le jour où l'instrument arrive enfin, il pose ses doigts dessus et la mélodie des mots bleus jaillit instantanément. Mais l'enregistrement est un défi. Pour la touche solennelle, Christophe exige des chœurs d'une telle intensité qu'un des chanteurs manque de s'évanouir en studio à bout de souffle.

0: disque est une réussite et Jean-Michel Jarre recevra même un courrier de Serge Gainsbourg avec ce mot « Bienvenue au club ».
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2: Notre correspondant belge qui est de retour.
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2: Votre belle histoire a commencé en 2022 avec son prix Talent France Bleu 2022. Et oui, on n'avait pas encore changé de nom. Et puis en 2023, sa victoire de la révélation de l'année, ce premier album Regarde-moi qu'on a tant aimé, tant écouté, tant chanté. Pierre Demar est de retour avec une nouvelle chanson, Je pense à vous. Et il est dans Décibel pour tout vous raconter. Pierre Demar.
4: Bonsoir Émilie, comment tu vas ?
2: Bonsoir, je vais très bien et toi ?
4: Mais je vais super bien, c'est la grande forme là.
2: C'est ton retour ?
4: C'est mon retour, que j'attends presque plus que mes fans je pense. C'est le retour quoi, ça y est. Trois ans, je vais pas dire sans musique parce qu'il y a eu un duo quand même.
2: Oui, mais, avec Dua Lipa en plus, c'est pas un duo, t'as pas fait un duo avec moi. Un duo international.
4: C'est sûr que tout le monde l'aurait adoré. Mais non, mais t'as raison, c'est trop bon d'être de retour. Je suis ça fait longtemps que je suis impatient et je suis très content de ce qui arrive et de ce qui est déjà sorti.
2: C'est ça, une nouvelle chanson dont nous allons parler évidemment, et nous allons écouter un petit extrait. Mais avant, puisque tu le disais, tu remontais un peu le temps en parlant des trois années passées. Moi j'aimais bien remonter le temps carrément à 4 ans avec ce prix Talent France Bleu 2022, et puis voilà la victoire, révélation de l'année en 2023, cet album Regarde-moi, ce premier énorme tube.
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2: Montée en puissance pendant les années, je trouve, au niveau de ta présence sur scène, t'as fait un paquet de concerts.
4: Ouais, mon Dieu.
2: Alors ça maintenant, il connaît par cœur sa carte de France, je peux vous le dire. Il connaissait déjà bien la Belgique, mais là...
4: Je connais tellement de bleds, mais tu n'imagines pas.
2: Ah bah
4: je
2: si.
4: Sais tous te les dire.
2: Et les aires d'autoroute, maintenant il sait qu'il ne faut jamais prendre le triangle, le sandwich triangle avec les crudités, puisque ça détrempe évidemment le pain.
4: Je connais tous les Burger King de France, je connais tous les McDo de France, c'est terrible.
2: Oui, il y a eu ça. Et il y a eu quand même une expérience, je pense la plus récente sur scène, avec l'Orchestre du Capitole à Toulouse. Alors ça, c'était quand même un grand moment.
3: Moi,

0: sur scène avec un grand orchestre, du Capitole à Toulouse. Ça, c'était quoi? C'était un rêve? C'était l'histoire de dire au revoir à ton premier album? C'est arrivé à un moment un peu étrange, finalement.
1: Ouais, c'est arrivé tout à fait par hasard, en fait, parce qu'on nous a dit on adorerait t'avoir, Pierre, à Toulouse. Et évidemment, bah, je ne sais pas comment tu dis non à ça.
0: On ne dit jamais non à des Toulousains, donc... de toute manière, mais là, en plus, oui, c'est quelque chose.
1: C'est vrai, étrange, t'as raison. Et c'est un truc, donc, est-ce que j'en ai rêvé? Oui. J'ai rêvé de chanter avec un orchestre symphonique, mais pour moi c'était presque trop prématuré. Enfin, après l'avoir fait, non, pas du tout. Hein. Je pense que j'ai très bien fait. Je suis ravi.
0: Ben oui.
1: Mais quand on me l'a proposé, je me suis dit, mais est-ce que c'est pas beaucoup trop tôt? Est-ce qu'on fait pas ça au bout de 4 albums, tu sais?
0: Oui.
1: Et en fait, non. Leur approche, elle est assez. Enfin, elle est pas du tout snob, quoi. Il y a un truc où c'est simplement l'idée de revisiter, de mettre en musique, d'arranger, d'enrichir toutes les partitions du premier album. Et en fait. C'était juste trop beau, quoi. Je pense que c'est un de mes plus beaux souvenirs sur scène, un des plus émouvants, un des plus flippants aussi, parce que c'est très différent. Ça n'a rien à voir avec un concert normal comme quand j'en donne très souvent, parce que il n'y a pas de clic dans les oreilles. Bon, Patrick, en deux mots, tu sais, on porte des oreillettes sur scène dans lesquelles on s'entend. Il y a un retour de la voix et il y a plein d'indications. Genre, Pierre, 3, 2, 1, couplet. C'est genre, comme si j'étais vraiment débile et qu'il me fallait ça, mais en fait, il me faut un peu ça.
0: Bah oui, parce que c'est comme le conducteur
1: exactement,
0: de ce concert.
1: Un conducteur, ouais. Exactement. Et t'as un milliard d'informations qui sont importantes et notamment des aides. Quelquefois, je chante et j'ai ma voix derrière moi en studio. C'est-à-dire, vous ne l'entendez pas, bien sûr, mais moi, dans mes oreilles, je l'ai. Et là, pas du tout. Et donc, pas de métronome, rien. Et c'est un échange humain. Et c'est une espèce d'alchimie qu'il faut trouver avec 80 personnes.
0: Ouais.
1: Et c'était hyper impressionnant. C'était
0: et tu
1: magique.
0: Regardais qui? Alors, tu regardais le chef d'orchestre ou tu regardais le public? Parce que ça aussi, c'est très différent.
1: Bah, à vrai dire, moi, je pensais que j'aurais l'occasion de regarder le chef d'orchestre, mais pas du tout. Dans la configuration dans laquelle on était, je ne voyais que mon public.
0: Wow.
1: Et je lisais sur leurs lèvres et je me disais, d'accord, je fais ça. Non, mais c'est genre. Non, puis le chef d'orchestre n'était pas très collaboratif. En réalité, je n'ai pas trop aimé. Mais par contre, les musiciens, formidables. Et j'ai passé, franchement, je pense, l'expérience la plus impressionnante de ma vie, parce que tu redécouvres tes chansons. Et je me suis dit, ah, c'est génial, en fait, j'ai composé ça. Parce que tu sais, à un moment donné, tu connais tes arrangements par cœur. Et en fait, le fait d'avoir plein de musiciens qui donnent vie à une chanson, bah, d'un coup, elle devient sublime, quoi.
0: Ah, c'est beau,
1: c'est un peu un truc de tricheur, mais ça marche bien.
0: Ah là là, vous avez quelques images, quelques extraits de ce concert de Pierre Demar avec l'orchestre du Capitole, et notamment cette reprise de Dalida, Mourir sur scène, qui est dingue. Puis vous pouvez d'ores et déjà commencer à apprendre la nouvelle chanson de Pierre Demar. Je pense à vous.

0: Cette chanson, tu l'as choisie pour annoncer ton retour, pour présenter ce nouvel album qui arrivera à l'automne. Et il a fait réagir des artistes.
1: C'est vrai.
0: Dans le duo Big Flo et Oli, voici le grand frère, Big Flo, roi des idées de génie.
2: On est fan de ta dernière chanson avec ma meuf. Et je voulais te donner une idée de trend. On essaye de chanter le refrain à sec, a cappella, et c'est impossible, et ça a pleuré de rire. Je te donne un exemple. Je vais, je viens, je monte et je pense à vous. Ah, pas si mal là pour le coup. Je viens, ça monte et je pense à vous. C'est faux. Et en gros, le but, c'est de le faire juste sans ciao.
0: Évidemment, ça a pris, Pierre.
1: Je suis trop content que tu montres ça. Je savais pas que tu l'avais, je suis trop content.
0: Évidemment, moi j'ai découvert ça sur Instagram il y a quelques heures et je me suis dit, mais c'est formidable. Et ce qui est encore plus beau, c'est la réaction en chaîne que ça a provoqué. Vous allez entendre le refrain de « Je pense à vous » chanté par, et par ordre d'apparition.
1: C'est presque un blind test en fait.
0: Ouais, c'est ça.
1: Il faut le deviner.
0: Marine, Oli, le petit frère dans Big Flo et Oli, Clara Luciani et Christophe Willem.
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0: Christophe Willem a plié le game.
1: Incroyable,
0: à la fin.
1: En fait, j'ai cru que Clara était un homme et Christophe était une femme sur ces deux extraits, c'est parfait.
0: Clara ne sait pas trop ce qui s'est passé. Elle a fait un petit accent marseillais.
1: C'est son accent de Sanary, voilà. Elle a retrouvé ses racines. Et Marine, je pense, domine là. Là, c'est sublime là.
0: Ah,
1: elle a une réverb de salle de bain, je sais pas
0: mais
1: ce qu'elle faisait.
0: Je pense qu'elle s'est mise dans une salle de bain.
1: Ah, ouais,
0: pour
1: je pense
0: le
1: qu'elle
0: faire.
1: S'est dit, je me fais kiffer, je me fais mousser.
0: Oui.
1: Et c'est génial. J'ai encore Marguerite et Bilal qui sont arrivés entre temps, mais je les ai pas encore publiés.
0: Ah.
1: Tu les verras ce soir.
0: Alors, il faut suivre absolument Pierre Demar sur les réseaux pour voir la suite des aventures du refrain de « Je pense à vous ». Mais c'est beau aussi de voir toute cette scène et ces gens, que ce soit voilà, Big Flo et Oli, Clara Luciani, Marine, Christophe Willem, tu parlais de Bilal Hassani, qui célèbrent ton retour aussi, c'est beau.
1: C'est tout à

0: tout l'or du monde. Donc j'étais très, très, très, très, très content.
1: C'est à vous maintenant d'apprendre par cœur, je pense à vous, de vous enregistrer en train de chanter le refrain.
0: Absolument.
1: Et de l'envoyer.
0: Il est inchantable.
1: Sur l'Instagram.
0: Inchantable.
1: Je vais, je viens, je.
0: Ça monte.
1: Ça monte. Et je pense à vous.
0: Putain, t'es fort. J'essaie, c'est une blague. Ah non, c'est hyper bien. J'ai plein de fans qui m'envoient des trucs horribles. Il y en a qui sont forts aussi, bien sûr. J'ai eu des prouesses. Mais là, tu t'en sors, mais c'est. Ah ouais, t'es dans le top 5%, je pense.
1: Pierre. Cette chanson, je pense à vous, elle s'adresse justement à ton public.
0: Bien sûr.
1: Et elle s'inscrit dans une grande tradition. Il y a plein d'artistes qui ont chanté pour leur public. Il y a les grands classiques comme Barbara.

0: sentimental à moi. Et puis à Yel aussi, alors c'est une autre façon de déclarer son amour
1: préférée.
0: Au pays. C'est vrai, je t'aime encore.
1: Ah bah, c'est
0: moi aussi.
1: Qu'est-ce qu'il y a le texte,
0: trop beau, je t'aime encore.
1: Le texte est magnifique. Ouais.

0: Je t'aime encore. Là, c'est un amour un peu contrarié avec le public.
1: Il est génial ce texte. Elle raconte en effet cette espèce de... Elle dit à la France qu'elle l'aime encore, parce que là, c'est vrai que tu connais l'histoire de Yael et de la France.
0: Ah oui, bah.
1: C'est qu'elle arrive comme une espèce d'anecdote, elle arrive avec cette blague avec Fatal Bazooka à l'époque, oui. Et que je veux te voir. Et la France, enfin la France, plus que francophone, je pense globalement, s'est pas rendu compte en fait de l'immense artiste qu'elle est. Et après, elle a réussi partout ailleurs.
0: Ah mais
1: elle
0: oui.
1: a fait Coachella, je pense, 2-3 fois. Elle joue au Brésil, elle joue partout. Enfin, c'est ce qu'elle raconte. Elle lui dit malgré tout, elle nous dit je t'aime encore, je vous aime encore.
0: C'est trop beau. Hein.
1: Puis les mélodies sont sublimes, c'est génial.
0: C'est ouais. toujours beau, en tout cas, là, les 4 chansons que j'avais sélectionnées.
1: Elles
0: c'est
1: sont
0: toujours
1: super
0: beau de s'adresser au public. Est-ce que pour autant, c'est un exercice compliqué? Est-ce que cette chanson-là, tu l'as tournée et retournée un certain nombre de fois?
1: J'ai mis, je pense, un an à l'écrire, mais, parce que je suis naturellement quelqu'un de très lent, Émilie. Je
0: ne
1: rebondis pas vite, je te jure. Non, mais c'est vrai. J'écris vraiment très lentement.
0: Okay.
1: Pas tant que ça par fainéantisme, mais parce que je pense que j'entame plein de bouts de trucs comme ça à gauche à droite, et j'ai beaucoup de mal à me concentrer plus de 15 minutes sur un truc, et donc
0: j'entame
1: plein de choses.
0: C'est ça, là là, mais oui.
1: Non diagnostiqué, mais peut-être. Et j'y suis revenu souvent jusqu'à ce que je la finisse, et j'adore cette chanson. Mais au-delà de la lettre d'amour au public, parce que c'est un peu vague, c'est aussi, en fait, c'était l'histoire un peu de célébrer la place qu'a la musique et globalement l'art dans ma vie. C'est-à-dire que pour moi, ça a toujours été un moteur de presque social, c'est genre comment me faire des copains en les impressionnant avec les chansons. C'est-à-dire que je sortais les chansons, déjà j'avais 12-13 ans au collège, et je sortais les titres sur YouTube le dimanche soir, et je revenais le lundi à l'école triomphant.
0: Ah oui, donc t'avais une idée derrière la tête. C'était pas juste l'art pour l'art, c'était aussi pour les effets que ça pourrait avoir.
1: C'est pas bon à dire, mais oui.
0: Ouais.
1: Et plus le temps passe, et plus tout ça est très différent. Et maintenant, c'est l'art. Enfin, vraiment, je te jure que je me suis découvert une passion pour la musique un peu tardive.
0: Ouais.
1: Je pense que je suis arrivé là par hasard. Et que là, ça y est, ça fait plus de 2 ans que je sais que j'aime ce que je fais. Non, mais maintenant, c'est-à-dire que je passe mes journées au studio. Et avant ça, c'était, j'avais un malin plaisir à, je sais pas, à célébrer le succès des chansons, à sortir beaucoup. Enfin, et là, c'est plus tellement le cas, quoi. C'est pas que je suis devenu chiant, hein, mais c'est que je compose. Enfin, c'est plus la musique pour la musique.
0: Est-ce
1: et avant,
0: que ça
1: moi,
0: veut dire que tu prends ceci au sérieux, ce qui n'était pas forcément le cas avant?
1: Je pense qu'il faut rien prendre trop au sérieux, d'abord.
0: Ouais.
1: Mais non. Par contre, j'ai des attentes peut-être différentes d'avant. C'est-à-dire que là, j'ai envie que les gens comprennent que je fais les choses bien, que je suis hyper impliqué, que je produis tout sur l'album. Personne ne sait ça. Enfin, les gens ont tellement l'habitude.

0: Enfin, je pense que les chanteurs en général, on se dit bon voilà, ils chantent. Bah non en fait, et une association, on s'est dit voilà, c'est, soit c'est le grand frère, soit c'est d'autres gens qui. Non, moi je produis mes morceaux, je les compose, je les écris, je veux que ça se sache. Alors peut-être que c'est une quête d'ego qui est un peu vaine, mais ça fait partie de peut-être de mes envies quoi, que les gens comprennent ça. En vrai, tout le monde s'en branle, mais je trouve ça important.
1: Parce ça que fait c'est... du bien de le dire. Tu sais avec qui j'ai parlé de ça?
0: Dis-moi.
1: Lara Fabian.
0: C'est vrai.
1: La
0: c'est
1: meuf
0: vrai que Lara, on se dit tellement interprète.
1: Des ouais. textes, des musiques dingue. Incroyables.
0: Ah, je suis
1: des tubes.
0: Elle était dans la classe de ma mère, figure-toi, au collège.
1: Oh non.
0: Très rigolo.
1: Ah, c'est drôle ça.
0: Ouais. Ma mère n'a pas eu le flair, elle n'en a pas fait une copine.
1: Ah,
0: c'est
1: bah, dommage.
0: Idiote sur le coup.
1: Mais elle, du coup, elle a fait la paix avec ça. Elle me dit, ah bah oui, bon, bah.
0: Mais elle a raison,
1: tubes,
0: en fait.
1: Voilà, non, mais elle a raison. J'en ai écrit, j'en ai composé.
0: Non, mais elle a raison, je pense qu'il faut faire la paix, il faut faire la musique et puis ne plus se plaindre et prendre ce qui vient. Mais voilà, je fais tellement attention à ça, je prends tellement de plaisir à ça et je prends un peu la production au sérieux parce que c'est ce que j'aime par-dessus tout. Et donc, j'adore quand on me dit pas. Putain, ton prod, il est fort. J'adore quand on me dit bravo pour la production de Je pense
1: bravo
0: à vous.
1: Pour la production de Je pense à vous, c'est vrai, parce qu'on te félicite sur les paroles, sur ton chant, évidemment, très acrobatique. Parce que vous avez essayé de chanter le refrain, vous n'avez pas réussi, ce n'est pas grave. Qu'est-ce qui arrive alors? L'album arrive à l'automne.
0: Tout à fait.
1: Tu as donc fait très attention à la production, à la composition, à l'écriture de ces chansons. Est-ce que tu peux nous donner un peu des grandes lignes, Pierre?
0: Bien sûr, bien sûr. Je suis sûr que je ne peux pas le faire, mais je le fais pour toi.
1: Merci.
0: Alors, je reviendrai certainement pour le disque.
1: Mais j'espère
0: et
1: bien.
0: Et on creusera ensemble. Mais
1: oui.
0: En gros, non, mais ce que je peux te raconter, parce que c'est, en vrai, c'est dans la foulée de Je pense à vous, c'est que le disque, il raconte en quelques lignes mes premières fois un peu tardives. En gros, j'ai vécu une adolescence tardive. C'est-à-dire que jusqu'à mes 18 ans, je n'avais pas bu de l'alcool. Je sortais pas, moi je suis gay, et quand t'es gay, que t'as 15 ans en campagne, tu le dis pas trop.
1: Non.
0: Et donc en fait, tu finis par l'assumer, l'accepter tardivement, ou pas, ou jamais d'ailleurs. Moi j'ai la chance de l'accepter à 18 ans, ce qui est déjà pas si mal. Et en fait, c'est à ce moment-là que tu vis tes premières histoires d'amour, parce que j'ai pas fait semblant pour le coup.
1: Avec les filles. Oui, t'as pas roulé des pelles à des filles.
0: J'ai pas roulé des pelles à des filles, j'ai pas essayé.
1: Au collège, ouais.
0: Non, j'aurais déçu beaucoup de monde, je pense. Et donc en fait, j'ai commencé à vivre toutes ces choses-là, que ce soit les premières cuites, enfin tout ça, l'intimité, l'amour, la première fois que je tombe jaloux aussi, enfin tout ça vient tardivement. Et l'album raconte ça. Et le premier, c'est marrant, je l'ai construit vachement en opposition avec le premier, parce que le premier, c'était le fantasme.
1: Oui.
0: C'était l'envie de, enfin, c'était le rêve, l'envie de vivre plein de choses, mais un jour je serai une superstar, un jour je serai ceci, et puis un jour surtout je marierai un ange, je suis pas français, mais enfin on comprend
1: l'idée.
0: C'est
1: pas grave, on a tous compris.
0: On a tous compris. Et là, c'est tout à fait l'inverse, c'est regarder, ça y est, j'ai vécu plein de choses et tout est vrai dans ce que je vous raconte, à peu près, à quelques mensonges près, tout est vrai. Et c'est ça l'idée, en gros.
1: Ok, et alors l'ange, tu l'as rencontré ou pas?
0: Oui, j'ai rencontré un ange, absolument, si, j'ai rencontré l'ange, ça y est. C'est beau, non?
1: Pierre Demar est de retour avec une nouvelle chanson absolument irrésistible qui s'adresse à vous, les amis.

0: six coups, eh bien, c'est un pistolet. Qu'est-ce que c'est que cette histoire? Explique-moi cette parole.
1: Le six coups, ça peut être le pistolet, ça peut être le micro, c'est l'outil avec lequel je fais mon art.
0: Ok. Et justement, comment elle se fabrique? Et cette chanson-là, tiens, par exemple, je pense à vous, qui est la chanson quand même que tu as choisie pour présenter ce nouveau projet, ce deuxième album, qui va s'appeler Coucou. Me revoilou? Non, je sais pas.
1: Tu sais que j'ai. Mais c'est, tu sais, une de mes grandes références, ce Coucou me revoilou de Polnareff, que je trouve génial.
0: Il est beau, hein. Ouais.
1: Tellement drôle. Mais un jour, on est tombé sur cette pochette et sur le titre avec mon frère, on s'est dit, mais génial, quoi.
0: Coucou me revoilou.
1: Génial, quoi. Quel humour, quelle efficacité. Il y a un peu d'humour dans mon nom d'album, tu verras.
0: J'ai hâte.
1: Le prendre comme ça, en tout cas.
0: J'ai hâte. Mais de toute façon, ça fait aussi ton sel et ton originalité, Pierre. C'est que on sait qu'évidemment, quand ouvre ton cœur, là, ça va, on y est, etc. Mmh. Mais il y a, je pense, et c'est un signe de ta pudeur, quand vraiment c'est trop déchirant, t'as quand même un peu envie qu'on rigole.
1: Bien sûr, voilà. Tout à fait. Non, mais c'est, puis même ça me détend vachement, en fait. Ouais. Ça m'a toujours détendu de, quand j'arrive sur scène, je préfère faire une blague avant de chanter, tu vois.
0: Oui,
1: comme
0: oui.
1: Ça, je suis sûr que tout se passera bien.
0: C'est fou, ça.
1: Je sais pas, c'est une façon de séduire, sans doute.
0: Ça marche.
1: Ouais, écoute,
0: en tout cas. Alors, comment elle se fabrique, cette chanson? Je pense à vous. Qu'est-ce qui vient en premier? Tu penses à eux et tu commences à écrire des paroles. T'es où à ce moment-là?
1: À ce moment-là, c'est une chanson que j'ai composée avec mon grand ami Jean Castel, qui est un producteur, compositeur et chanteur d'ailleurs génial. Et en fait, on était chez lui, et c'est marrant parce qu'il était chez lui ce matin, on a fait une nouvelle chanson. D'ailleurs, j'ai rendu mon disque il y a 2 semaines, et ça y est, je suis reparti sur le 3e. Tu vois. Quelle fin, quelle dalle de musique.
0: C'est beau.
1: Il s'arrête plus, c'est horrible. Et pour les détracteurs, c'est horrible.
0: Oh, tant pis pour eux.
1: Non, mais je rigole.
0: Non, ça va. Il y a les élections l'année prochaine, vous pourrez râler à qui
1: voilà.
0: Mieux. Ne nous emmerdez pas, Pierre. Voilà.
1: Non, c'est vrai. Mais donc, je pense à vous, ça commence, et je suis désolé de le dire, je ne pense pas à vous à ce moment-là.
0: Ah.
1: Je pense à la musique. Toujours. En fait, ça commence toujours en musique.
0: Okay.
1: Parce que c'est ça qui m'anime, c'est de faire une mélodie qui me plaît, c'est de faire une mélodie que j'ai envie de chanter genre 100 fois et d'écouter 100 fois. Et c'est de trouver les sons. Ça commence par un piou-piou avant toute chose.
0: Le fameux piou-piou.
1: Qui inspire le six-coups, tu vois. C'est ça qui est marrant.
0: Ouais.
1: C'est que la musique inspire les textes. Et c'est pas toujours comme ça, mais il y en a pas mal qui travaillent comme ça quand même. Quand j'entends Angèle Stromae parler souvent, c'est un peu ce qui revient. On fait la musique, on fait les mélodies, ensuite on remplit tout ça avec des mots. Et c'est ma façon de travailler. C'est assez rare que ça soit dans l'autre sens. Ça peut arriver. J'ai pas de processus absolument indiqué.
0: Ouais.
1: Tu sais, je pense que c'est mauvais. Je pense qu'il faut changer sa recette sur chaque disque.
0: Bah ça dépend. C'est-à-dire que toi, t'as l'embarras du choix puisque tu sais faire et les paroles et la musique et la production. Mais oui, ceux qui font
1: raison,
0: que leurs paroles,
1: sûr,
0: par exemple,
1: sûr, certains commencent en écrivant.
0: Ouais.
1: T'as raison. Mais alors, ce que je trouve bien, c'est marrant, c'est une interview de Sébastien Tellier. Moi, je suis immense fan de Sébastien Tellier depuis pas si longtemps. Moi, je me refais ma culture parce qu'avant ça, c'était n'importe quoi. Il y a genre 3-4 ans, je suis devenu un peu plus cultivé. J'essaye, grâce à mes amis musiciens.
0: Entre autres,
1: c'est le bonheur d'évoluer avec des musiciens.
0: Et puis peut-être aussi que plus ça va et plus t'es curieux.
1: Bien sûr, mais
0: voilà.
1: Carrément, t'as raison, tout à fait. C'est vrai. Et c'est chouette parce que du coup, ça me laisse une marge de progression pour l'avenir. En fait. C'est-à-dire qu'avant, je connaissais rien, donc j'ai fait un disque à partir de rien. Le deuxième, là, j'ai appris des trucs, genre R, Christine the Queen, tout ça. J'y suis revenu et c'est génial. Enfin, je ne connaissais pas si bien. Et peut-être que je découvrirai encore de grandes choses d'ici le prochain. Donc c'est cool. Mais donc, ce que je te disais, c'était.
0: Oui, Tellier.
1: Tellier, il dit dans une interview, je ne sais plus où, son talent n'est pas couché, en face d'une. Quelques horreurs de chroniqueurs qui étaient là. Il raconte, je veux redevenir débutant à chaque fois que je commence un disque. Tu sais, ce syndrome du débutant, c'est génial parce que c'est comme ça que tu fais des trucs différents. Surtout pas de recette. Jamais la recette. Et donc, je pense qu'il faut changer de façon de faire. Il faut changer de logiciel. Il faut changer de collaborateur. C'est un peu dur à dire, hein, mais je pense que c'est bien. Bon, la fidélité, c'est important aussi. Je pense qu'il faut faire un peu des deux, tu vois. Mais, et donc, c'est ce que j'ai envie de me dire pour le prochain. C'est que je change encore. Peut-être chanter en anglais. Genre. Autre chose, tu vois.
0: Du zouk?
1: Du zouk. Et pourquoi
0: mais
1: pas
0: pourquoi
1: du zouk?
0: Pourquoi pas? Et alors, vous allez faire quoi? Les râleurs. Je te jure. Et alors, je cherche encore des informations sur ce nouvel album qui est quand même très très très secret et bien protégé. Mais on a déjà la date de sortie. On sait que ça sera à l'automne. On sait que dessus il y aura, je pense à vous. On sait parce que je l'ai vu tout à l'heure que la pochette sera sublime. Mais je n'en dirai pas un mot.
1: Merci.
0: Mais elle sera magnifique puisque je l'ai vu tout à l'heure en rentrant sans frapper dans la loge de Pierre qui attendait le début de l'interview. Oui, c'est vrai. Mais il n'était pas tout nu, mais il avait sa pochette
1: d'album
0: à la main. Y aura-t-il des duos?

0: t'entends avec These Walls, duo, donc avec Dua Lipa. Est-ce que ça t'a donné goût au duo et est-ce que tu auras des invités sur ton album?
1: Ça m'a vachement donné goût au duo. Je sais pas comment tu peux ne pas prendre goût au duo en chantant avec Dua Lipa.
0: C'est vrai,
1: c'était génial. Oui, voilà, oui. Tu vois, t'as une réponse, je suis généreux, je te donne une réponse en trois.
0: Je tente un truc.
1: Trois lettres. J'ai deux duos sur l'album.
0: Qui?
1: Deux femmes.
0: Deux femmes. Ah, c'est bien, c'est bien. J'aime ce garçon. D'accord.
1: Et deux femmes. Elles sont
0: françaises ou belges? Ou pas?
1: Mais tu sais quoi, je te dis pas plus d'informations, mais deux femmes. Et je te les dirai à nouveau une fois que les micros sont coupés.
0: Oui.
1: Mais deux femmes qui chantent divinement bien et qui ont écrit leur partie, qui sont venues avec une créativité débordante. Enfin, c'était pas une corvée. Elles étaient assidues, créatives. Elles ont fait le truc bien.
0: Elles étaient présentes.
1: Ah ouais, c'était génial. Franchement, génial.
0: Oh, tellement hâte de découvrir cet album. La chanson et le clip de Je pense à vous sont disponibles. Pierre, on se revoit donc à la rentrée. Le rendez-vous est pris.
1: Absolument. Je me réjouis.
0: Je crois que ta chanson préférée sur ton premier album, c'était Enfant 2.
1: Carrément.
0: Bah, moi
1: carrément.
0: Aussi. Alors, on l'écoute cool. En se disant bye bye. À la prochaine.
1: Ça me va très bien. Ça me fait plaisir.
0: Bonnes vacances.
1: Merci, toi aussi.
0: À bientôt, Pierre. Merci.

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0: Ça fait du bien pour se réveiller. Pour se réveiller, Niagara, je dois m'en aller. Pourtant, toute l'équipe d'ici dès 5h est là ce mercredi pour vous réveiller. Je suis très content de vous retrouver ce matin. Bonjour tout le monde et bon réveil.
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0: Bonjour Valentine.
2: Bonjour Louis, bonjour à tous.
0: Il y a 39 ans, on regarde dans le rétro jour pour jour le 2 septembre 1987, TF1 diffusait le tout premier Club Dorothée. Dorothée était entourée d'Ariane, Jackie, Françoise Corbier et Patrick Simpson-Jones pour la première. C'est la première fois que vous entendiez à la télévision, ça donne envie de chanter. Une belle émission qui allait rythmer les mercredis de toute une génération pendant 10 ans. Et ce n'est rien, Valentine, à côté de cette broderie millénaire.
2: La tapisserie de Bayeux est officiellement inaugurée aujourd'hui au British Museum de Londres. Les 68 mètres de panneaux de lin n'ont jamais quitté la France jusqu'ici. On en parle dès les infos de 5h.
0: Et voici toute l'équipe présente pour vous jusqu'à 6h. Saveria au standard, c'est Diana à la technique et Emeline à la rédaction en chef. Ici, dès 5h, ça commence maintenant.
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0: Mercredi 2 septembre, excellent réveil, il est 5h. Le tour de l'actualité avec vous, Valentine, à la une tournée devenue impossible.
2: Celle de Patrick Bruel. Ses 35 concerts pour ses 35 ans de carrière sont annulés. Le chanteur mis en examen pour viol et agression sexuelle l'a annoncé hier sur Instagram. Pour de nombreux élus, comme pour les associations de défense de victimes, à l'instar de MeToo France et de son cofondateur Jean-Michel Aubry-Journet, c'est tout simplement la moindre des choses.
3: Je considère que ce n'est pas quelqu'un qu'il faut applaudir tous les soirs et avec qui on peut chanter des choses comme... Une lycéenne derrière moi, si elle part à gauche, je la suivrai. On ne peut pas aller chanter, maintenant qu'on sait tout ça, des chansons d'amour et romantiques avec Patrick Bruel, alors que tout ce qu'on a vu et tout ce qu'on a lu ces derniers mois dans les médias, ce sont des récits d'agressions sexuelles, de viols, de tentatives de viols. Et c'est bien pour ça qu'il est mis en examen et qu'il y a actuellement plus de 32 plaintes qui sont déposées. Je ne pointe pas du doigt les gens qui sont amateurs ou amatrices. Moi, j'ai mis très longtemps à faire mon deuil d'un artiste que j'admirais qui s'appelle Michael Jackson. Mais voilà, chacun fait son deuil au moment où c'est nécessaire.
2: Les fans justement de Patrick Bruel n'en sont pas encore là. Suzy, par exemple, est partagée entre soulagement et déception.
4: Un petit peu triste parce que c'est quand même des bons moments quand on voit ce genre de concert. Puis en même temps, je suis soulagée qu'il ait pris cette décision-là parce que je pense que c'est la meilleure qu'il pouvait prendre pour protéger les gens qui devaient assister au concert et puis pour se protéger lui aussi, je pense. J'avais peur de me faire agresser par d'autres personnes qui étaient contre le concert, en fait.
2: C'est justement l'explication donnée par Patrick Bruel. Protéger le public et ses équipes d'une tournée devenue l'incarnation d'un débat qui la dépasse. Mais le chanteur de 67 ans répète son innocence et son intention de se défendre.
0: Le coût de la rentrée universitaire encore à la hausse pour les étudiants.
2: 3 240 euros en moyenne selon l'indicateur de la FAGE, syndicat étudiant, et révélé par nos confrères de France Info ce matin. Une augmentation, Noémie Bonin, de 13 euros par rapport à l'an dernier.
5: C'est même une hausse de 655 euros par rapport à 2020. La précarité s'est désormais installée dans le quotidien des étudiants, alerte la FAGE. Principal poste de dépense, sans surprise, c'est le logement. 637 euros de loyer en moyenne. Il faut y ajouter le dépôt de garantie et les frais d'agence. Avec un logement subventionné du CROUS seulement pour 17 étudiants, trouver une chambre à un prix abordable relève souvent du parcours du combattant. Et l'alimentation devient le premier sacrifice du budget. Selon la FAGE, un étudiant sur cinq ne mange carrément pas à sa fin. À la rentrée, il faut aussi s'équiper en matériel pédagogique, estimé à 500 euros en moyenne, sans oublier les frais d'inscription aux formations. Dans ce contexte, la généralisation du repas au CROUS à 1 euro est saluée par la Fédération, mais ne suffit pas. Elle réclame une réforme des bourses structurelles pour que chacun et chacune puisse vivre dignement.
2: De quoi plomber encore un peu plus le pouvoir d'achat des étudiants et celui de leurs parents. Le prix du gaz européen a atteint cette nuit un niveau jamais vu depuis plus de 3 ans. Et les cours du pétrole ont à nouveau bondi, en cause la reprise des frappes au Moyen-Orient depuis 3 jours.
0: 5h03, un millénaire d'histoire à travers travers la Manche.
2: Ah oui, la célèbre tapisserie de Bayeux, inaugurée aujourd'hui au British Museum de Londres, en présence du roi d'Angleterre, Charles III, et d'Emmanuel Macron. Une première pour cette œuvre de 68 mètres de long, faite de panneaux de lin extrêmement fragiles, sur lesquels les événements de la conquête de l'Angleterre par Guillaume le Conquérant sont racontés à travers des broderies de fil de laine. De quoi inquiéter, Rachel Coquiot, les bayeuxins très attachés à leur tapisserie.
5: Dans la rue piétonne de Bayeux, cigarette à la bouche, Harold relativise le départ de la broderie millénaire. Le restaurateur n'en fait pas une affaire d'État.
6: Vacances, le temps de manger, affiche un chips et revient. Voilà, elle va revenir, ça. Vous inquiétez pas.
5: Et justement, Solange, elle s'inquiète.
7: J'espère que les Anglais vont en prendre bien soin. C'est ce qui me fait le plus peur. Ça date de très longtemps et elle est fragile parce qu'elle, justement, elle est usée.
5: Cette bayeuxaine de 78 ans est très, très attachée à la tapisserie.
7: Là, moi, je la connais bien par cœur. Oui, j'adore ma tapisserie, c'est ma tapisserie. C'est une partie de nous. Hein.
5: Mais la retraitée comprend bien l'intérêt de ce prêt.
7: Moi, je suis contente que les Anglais la voient. C'est normal. C'est quelque chose qui fait partie un petit peu de leur vie. C'est leur histoire aussi. C'est autant leur histoire que la nôtre. On peut leur prêter un petit peu s'ils en prennent soin.
5: Toutes les places pour la voir au British Museum entre le 10 septembre et le 31 décembre sont déjà vendues et ça n'étonne pas vraiment les locaux.
7: Elle a toujours eu du succès, notre tapisserie. Elle est tellement belle.
8: Bien sûr qu'on est fiers. Parce qu'il faut défendre son patrimoine.
9: C'est un peu une fierté que ça aille aussi loin.
5: Si les bayeuxins sont autant attachés à la broderie et inquiets de ce prêt à l'Angleterre, c'est qu'en 1000 ans d'histoire, c'est la toute première fois qu'elle va quitter la France.
2: Et ce joyau presque millénaire, inscrit au registre Mémoire du Monde de l'UNESCO, sera visible à Londres à partir du 10 septembre pour le public. Et puis on ne le découvrira pas à travers une broderie de fil de laine, mais nous connaîtrons vendredi 18 septembre la première sélection des Bleus de Zinedine Zidane, désormais à la tête de l'équipe de France de football. Il s'agit de la liste des joueurs retenus pour disputer la Ligue des Nations. La météo, Louis.
0: C'est une belle journée dans le ciel ce mercredi avec du soleil. Vous pouvez prendre les lunettes de soleil d'ailleurs pour aller bosser ce matin. On a un soleil sur la quasi-totalité du pays. Quelques petits nuages, mais c'est vraiment pas la dominante du jour. Vont graviter autour de la région Grand Est. Au-dessus de la Manche également, température au petit matin qui reste fraîche hein, tout de même entre 14 et 15 degrés tout de suite. Puis elles vont monter progressivement au cours de la journée. Pour les températures en milieu de matinée à Nancy et Lille, 16 degrés. À Rouen, 17 degrés. Bourges et Dijon, 18. Nîmes et Marseille ce matin, 25 degrés. Puis pour les maximales cet après-midi, elles sont en hausse. 26 la maximale dans le nord à Strasbourg et 33 degrés à Perpignan ainsi que 34 degrés au meilleur de la journée à Montpellier.
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0: 5h06, soyez les bienvenus. Tiens, à quelle heure est-ce que vous avez l'habitude de vous réveiller 4h, 4h30, 5h pour aller bosser ou peut-être que vous travaillez de nuit aussi? Eh bien, appelez-nous 0810 055 056. Il y a un joli cadeau qui vous attend. Je vous en dis plus, c'est promis, tout à l'heure. Mais pour l'heure, vous commencez votre journée au son des Bee Gees sur votre radio ici. Bon réveil avec nous.

0: Ici dès 5h, c'est mercredi, avec les Bee Gees, Night Fever, à l'écoute de votre radio. Soyez les bienvenus. J'espère d'ailleurs que vous, vos enfants, vos petits-enfants même, vous avez passé un bon début de semaine et surtout une bonne rentrée. On est ravis d'être avec vous ce matin et pour votre premier cours d'histoire, on vous emmène en Auvergne.
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0: Puisque en Auvergne aussi, on prend son maillot de bain, la ville de Royat-Valentine profitait déjà des eaux thermales il y a près de 2000 ans.
3: Bien avant les curistes du 19e siècle, les Romains ont aménagé les sources chaudes de la région en piscine et comme solution de chauffage au sol.
0: Comment Royat est-elle devenue une station thermale aussi célèbre? La réponse avec Stéphane Bern dans quelques minutes sur ICI.
3: Et si vous n'aviez qu'à tendre le bras pour faire vos courses? On parle de cette toute nouvelle initiative dans le nord-est de la France.
0: Si vous voyez un ruban jaune sur un arbre, ça veut dire que vous pouvez cueillir ces fruits gratuitement. Reportage en Meurthe-et-Moselle dans 3 minutes. On tourne les pages de vos magazines ce matin dans la revue d'ici. Un professeur a trouvé une méthode imparable pour repérer les copies rédigées avec l'aide d'une intelligence artificielle. Le magazine Science et Vie raconte qu'il a caché dans son sujet une consigne écrite en blanc sur fond blanc. Votre œil ne la voit pas, mais l'intelligence artificielle, elle, oui. Il a alors écrit cette phrase à la fin de l'énoncé, placé le mot Madagascar, qui en réalité n'avait rien à voir avec l'examen d'histoire.
3: Et le piège a fonctionné. Hein. 32 étudiants sur 35 ont utilisé le mot Madagascar.
0: Comme quoi, avec l'IA, mieux vaut toujours vérifier sa copie. Fermons les cahiers tout de suite et ouvrons à présent la dépêche du midi qui nous raconte cette belle histoire. Denise, 73 ans, et Jean-Louis, 67 ans, ils viennent de se marier dans un jardin de l'EHPAD où vit Denise, dans le Tarn. Tous les deux se sont rencontrés en 2019 dans une clinique et le coup de foudre a été immédiat.
3: C'est très mignon. Et depuis, Jean-Louis, heureux époux, multiplie les allers-retours en camping-car pour retrouver Denise dans le Tarn.
0: Il a finalement emménagé récemment à quelques mètres de l'EHPAD pour se rapprocher de madame. Comme quoi, il n'y a pas d'âge pour prendre la route du bonheur.
3: Ou pour retrouver le sourire. C'est le cas du petit Alexandre, particulièrement triste à la fin de ses vacances sur l'île d'Aix en Charente-Maritime, d'avoir perdu son doudou lapin jusqu'à ce que les gendarmes le retrouvent au cours de leur patrouille à VTT. Le petit garçon aidé de papa-maman les a remerciés avec une jolie carte postale, c'est à lire sur ici.fr.
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0: 5h12, des arbres fruitiers en libre service.
3: Nous sommes en Meurthe-et-Moselle, à Villerue, où la ville se lance dans un tout nouveau dispositif inspiré du Luxembourg. Des rubans jaunes sont attachés à des arbres fruitiers loués cales pour signaler aux habitants qu'ils peuvent gratuitement cueillir leurs fruits.
5: Des pommiers, des cerisiers et puis des pruniers. Jeannette et Josette habitent juste en face du parc. Ça fait longtemps que les fruits leur faisaient de l'œil.
6: Quand on va se balader le matin, on s'arrête, on prend deux, trois petites mirabelles. On a secoué un peu l'arbre, on a ramassé ce qui est tombé par terre. Après, on était faire notre balade, mais elles sont bonnes, hein, vraiment bonnes.
5: À Villerue, 69 arbres portent désormais un ruban jaune. Ça veut dire que tout le monde peut cueillir leurs fruits.
7: Ah, c'est génial. C'est génial parce que déjà le coût des fruits, hein, on le voit bien sur les étals hein, cette année. Y a plein de gens qui ne peuvent pas se permettre hein, de sortir à chaque fois le porte-monnaie. Et en plus, ils sont goûteux. Puis à proximité, donc il suffit de lever les yeux et de les cueillir. Quoi.
5: Des fruits locaux, gratuits et bonne qualité. Les arbres sont dans des vergers communs et ça, c'est bon pour le lien social, assure Véronique Guillotin, la maire de Villerue.
8: Ici, c'est particulièrement intéressant parce qu'on est déjà sur un espace de lien social. Il y a beaucoup d'enfants, il y a des familles, on est en plein quartier, je l'ai déjà dit, donc il y a le lien social et je crois aussi qu'il y a le pouvoir d'achat. Enfin, je veux dire, c'est pas anodin d'aller cueillir des fruits pour son usage personnel. Donc, il est aux confins quand même de plusieurs enjeux sociétaux, sont des enjeux économiques, des enjeux environnementaux et des enjeux de lien social.
5: Les rubans jaunes, c'est une idée empruntée à nos voisins du Luxembourg. Ils ont lancé le dispositif en 2021, d'abord pour lutter contre le gaspillage alimentaire, explique Martine Hans, la ministre de l'Alimentation et de l'Agriculture.
9: Nous, on a 100, un peu plus que 100 communes, et il y en a 75 qui participent déjà. Des retours très, très positifs, des gens gens qui participent. Il y a des projets avec des écoles qui participent ou bien avec des crèches, des maisons relais qui participent. L'éducation est quelque chose de très important dans le domaine du gaspillage alimentaire. Le retour qu'on a, c'est que au moins la moitié des fruits qui sont là sont quand même cueillis. Donc on a déjà un bon résultat, je pense.
3: Et en tout cas, dans le parc, tout le monde a hâte d'aller faire sa cueillette.
10: Quel fruit t'aimerais bien pouvoir cueillir ?
11: Raisins, des pommes et des mirabelles et des fraises.
3: Kayla a déjà ramassé quelques pommes pour les partager avec ses copines. Une belle initiative pour favoriser les circuits courts et l'alimentation locale avec une seule règle presque évidente, cueillir uniquement pour sa consommation personnelle.
0: Merci Valentine. 5h15 dans les coulisses TV. Ce matin, on va assister à quelques scènes de ménage.
3: Rassurez-nous, pas les nôtres.
0: Non, celle de la série M6 qui accueille un tout nouveau, c'est Issa Doumbia qui rejoint la troupe. Il nous raconte ses premiers pas ce matin au micro de Patrice Gascoigne juste après ce formidable duo.
3: Qui vient... nôtre.
0: Ah oui, ça c'est le nôtre. Le formidable duo, c'est le nôtre. Je suis ravi d'ailleurs que vous soyez avec moi, Valentine, pour faire cette belle émission.
3: Tout pareil.
0: Vous savez, vous êtes un petit peu mon phare dans la nuit entre 5h et 6h. Vous êtes ma boussole, c'est grâce à vous.
3: Vous voulez me demander quoi, Louis ?
0: Oh, je vous le dirai après. D'accord. Je vais pas vous vexer tout de suite. Voici tout de suite Marc Lavoine et Catherine Ringel, écoute de votre radio. Qu'est-ce que t'es belle ?

0: Elle est magnifique cette chanson.
1: J'adore la voix de Catherine Ringer, j'espère que vous aussi. Une très belle chanson pour un réveil en douceur sur votre radio ici ce mercredi matin. On est ravis d'être avec vous, 5h19. Je vous propose de prendre votre téléphone. Vous nous appelez, deux d'entre vous vont passer à l'antenne. Si vous êtes déjà un lève-tôt, que vous vous levez à 4h, 5h du matin pour aller bosser de bonne heure, vous nous appelez tout de suite, 0810 055 056. De même, si vous travaillez de nuit, vous nous écoutez maintenant, là vous êtes sur le chemin, retour à la maison après un travail de nuit, un couche-tard donc, vous nous appelez aussi 0810 055 056. Pourquoi on veut deux personnes? Je vous explique, c'est un duel lève-tôt contre couche-tard avec Valentine, un joli cadeau à la clé.
2: Un tout nouveau poste radio DAB+, la radio terrestre numérique. Pour vous accompagner dès les premiers réveils de cette rentrée, il est équipé du Bluetooth, d'une lampe et peut même fonctionner à l'énergie solaire. Et en plus, il a un petit bouton ici. Il est magnifique.
1: Il est très beau. Vous savez que je l'ai vu en vrai. Il est très bien. Franchement,
2: je sais.
1: Il est
2: moi aussi, je l'ai vu en vrai.
1: Ah bon, bah écoutez, que voulez-vous? J'arrive même plus à vous surprendre alors que c'est la troisième émission. C'est Saveria qui attend à vos appels ce matin au 0810 055 056. Bonne chance à tous.
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1: Et justement, pour bien commencer la journée, c'est Patrice Gascoigne qui nous rejoint avec de nouveaux Coulisses TV. Ce mercredi, Patrice, vous êtes immiscé dans les coulisses de scènes de ménage pour rencontrer le petit nouveau de cette rentrée.
5: Il y avait fait quelques petites apparitions, mais cette fois, ça y est, Issa Doumbia va être un personnage récurrent dans scènes de ménage.
6: Tu mens, c'est un mensonge, complètement faux. Laisse-moi un peu de place.
5: Voilà, en vrai, Issa Doumbia n'a pas eu besoin de demander. Les producteurs de M6 ont décidé de lui confier un rôle en or auprès du couple Alice et Sofiane, joué par Elodie Pou et Majid Berila. C'est le couple de quadragénaires qui tient une petite épicerie à la montagne, un couple qui vit et travaille ensemble, ce qui, évidemment, entraîne des situations propices à la comédie. Ces joyeux épiciers embauchent donc Guilin, le personnage joué par Issa Doumbia, et qui de mieux qu'Issa Doumbia en personne pour nous présenter ce Guilin.
7: Alors, faut imaginer un jeu un homme qui a bossé longtemps à la Défense, il est trader et à un moment, il n'en peut plus. Il a un burn-out, il a pété un plomb et il se dit, je ne veux plus du tout être dans ça, je veux changer complètement de métier et je veux partir à la montagne. Donc il se retrouve à la montagne à bosser avec ces deux personnages-là, mais il le dit clairement qu'il a eu un burn-out et parfois, on en joue parce que on a envie de le titiller sur ça, on a envie de le bousculer un petit peu et parfois c'est aussi la bête de foire, donc on appelle les clients pour dire venez, il y en a un qui a fait un burn-out et comme tout le monde se connaît, c'est un petit patelin et tout le monde se connaît, et ben finalement on m'appelle même plus Guilin, on m'appelle burn-out.
5: Est-ce que justement ce passé d'humoriste, enfin ce passé même cette activité d'humoriste, elle donne quand même une qualité qui permet de jouer aussi encore plus vite, parce que c'est de la comédie, les scènes de ménage.
7: Bah, là, ce qui est drôle, c'est qu'il y a une musicalité directe qui s'installe entre les partenaires de jeu, le texte, le réalisateur, et qui est plus rapide que d'habitude. C'est-à-dire que là, moi, je connais maintenant la musique de Majid, la musique d'Elodie. Moi, ils connaissent ma musique et là, ça roule tout de suite, quoi. Et on fait une très belle symphonie.
5: La symphonie du couple jouée par Elodie Pou, Majid Berila, avec leur nouvel employé joué par Issa Doumbia. Elle est à écouter et à voir chaque soir à 20h35 sur M6 dans Scène de ménage. Et pas besoin de me faire une scène, je reviens demain pour de nouvelles coulisses télé.
1: Promis Patrice, je vous fais pas de scène et je vous dis à demain, 5h20, de bonne heure. Avant les infos de 5h30, vous avez rendez-vous avec l'histoire aux côtés de Stéphane Bern qui vous emmène en Auvergne découvrir les thermes de Roya. Il va faire chaud et la température monte déjà, tiens, de bonne heure avec la jolie voix de Charlotte Cardin. Voici pour vous The Way We Touch sur votre radio ici. Bon réveil avec nous.

0: 5h26 avec Charlotte Cardin, The Way We Touch, à l'écoute de votre radio. À 5h30, vous avez rendez-vous, bien entendu, avec l'actualité aux côtés de Valentine Letesse. Et puis, juste après, le retour de la musique avec Mr. Big Wild World à l'écoute de votre radio qu'on écoutera dans quelques instants. 5h26, vous avez maintenant rendez-vous avec l'histoire. Et ce matin, Stéphane Bern vous fait voyager au pied des volcans d'Auvergne.
1: À quelques kilomètres de Clermont-Ferrand, Roya doit sa renommée non pas à un château ou à une bataille, mais à des volcans endormis depuis des millénaires. Comme la Belle au bois dormant, sauf que personne n'est pressé de les réveiller. Plongeons en 1845 et enfilez votre peignoir. À Roya, niché au pied du Puy de Dôme, d'importants travaux sont lancés pour transformer quelques sources d'eau chaude en véritables stations thermales. L'objectif est ambitieux, attirer l'aristocratie et la bourgeoisie avec des jacuzzis. Au programme, repos et guérison dans cette vallée verdoyante d'Auvergne, ambiance spa et Saint-Nectaire. Une buvette est d'abord installée, parce qu'avant de faire trempette, c'est l'apéro. Puis un vaste établissement thermal sort de terre entre 1852 et 1856. Pourtant, ces eaux bienfaitrices ont déjà été exploitées il y a fort longtemps. En creusant et en aménageant le site, les habitants redécouvrent peu à peu un passé bien plus ancien. Les Romains profitaient de ces sources dès le 1er siècle de notre ère.
2: Ah, ils sont fous ces Romains.
1: Les archéologues tombent sur de spectaculaires vestiges de l'ancien établissement romain. Face à eux, un complexe impressionnant. Trois grandes piscines alignées à faire pâlir d'envie Léon Marchand.
3: Léon Marchand qui va taper en 1:52-69.
1: Et plusieurs salles chauffées par le sol grâce à l'hypocauste, ce chauffage central des Romains. Le succès explose lorsque Napoléon III et l'impératrice Eugénie viennent prendre les eaux en 1862.
4: Je te l'achète, moi, ta thalassothérapie. Avec les docteurs, les clients, tout.
1: À l'époque, on n'appelait pas ça un partenariat d'influence, mais l'effet était exactement le même. À Roya, les volcans n'ont jamais fait fuir les habitants. Ils leur ont surtout offert le plus ancien abonnement bien-être d'Auvergne, avec une carte fidélité valable 2000 ans. Et visiblement, elle fonctionne encore.
0: Elle fonctionne très bien. Merci beaucoup Stéphane Bern. On vous retrouve demain, comme d'habitude, juste avant les infos de 5h30. Et d'ailleurs, demain, vous allez nous faire découvrir l'histoire de cet événement exceptionnel qui a lieu ce week-end. C'est la braderie de Lille. Il est 5h29. J'en profite pour vous rappeler que vous pouvez tout de suite nous passer un coup de fil au 0810 055 056 pour notre duel. 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
5: L'inverse, pour... non?
0: J'ai dit l'inverse, je me suis...
5: De lève-tôt contre couche-tard.
0: Ouais, et ben vous voyez, ça c'est le fait de me lever très tôt, puisqu'avant j'étais un couche-tard, je me mélange les pinceaux. En tout cas, si vous vous levez très tôt ou que vous couchez très tard, vous pouvez nous appeler tout de suite au 0810 055 056 pour gagner votre poste radio en DAB+, mais pas que, il est également équipé du Bluetooth, d'une lampe et peut même fonctionner à l'énergie solaire. C'est Savaria qui attend vos appels ce matin, 0810 055 056. Tout de suite, il est 5h30, place à l'actualité en France et dans le monde en 90 secondes. C'est avec vous, Valentine Letesse.
6: Pour protéger ses équipes et son public, Patrick Bruel annule sa tournée, mise en examen dans 4 affaires pour viol et agression sexuelle. C'est la fin d'une polémique de plusieurs semaines pour le chanteur de 67 ans, sous pression des associations et des villes concernées par ses concerts. Plus de 3 200 €, c'est désormais la somme moyenne à débourser pour un étudiant à sa rentrée universitaire. Un nouveau record pour le baromètre de la FAGE, syndicat étudiant, et une hausse de 655 € depuis 2020. Des bombes et des missiles, les États-Unis et l'Iran s'affrontent pour la deuxième fois en quelques jours au Moyen-Orient. Et dans le bruit des bombes, le prix du gaz européen explose. Il atteint cette nuit un niveau jamais vu depuis plus de 3 ans. Jean-Luc Mélenchon pourra-t-il se présenter à l'élection présidentielle? C'est la grande question à la France insoumise. Selon nos confrères de France Info, le candidat a seulement recueilli entre 200 et 250 promesses de parrainage sur les 500 nécessaires pour se présenter. Attention au jet lag alimentaire, autrement dit le décalage entre les heures de prise de repas la semaine et le week-end. Selon les chercheurs français, pour chaque heure de décalage, le risque de développer une maladie cardiovasculaire augmente de 4%. 14%, en particulier chez les hommes. Devant le roi d'Angleterre et le président de la République, la tapisserie de Bayeux est inaugurée aujourd'hui au British Museum de Londres. La broderie quasi millénaire sur 68 mètres de panneaux de lin quitte la France pour la toute première fois.
0: L'info du jour, c'est l'annulation de la tournée de Patrick Bruel.
6: Dans un message posté sur le réseau social Instagram hier, le chanteur fait le choix, je cite, de l'apaisement après des semaines de polémiques sur le maintien de sa tournée malgré sa mise en examen pour viol et agression sexuelle. Patrick Bruel jette donc l'éponge Tristan Barrault sous la pression de très nombreuses associations et responsables politiques.
2: Montpellier, Dijon, Nancy, Poitiers, des dizaines de maires avaient pris la parole cet été pour demander l'annulation de la tournée de Patrick Bruel. C'est l'édile d'hiver droite de Chartres, Ladislas Vergne, qui a initié le mouvement.
7: Pourquoi il y renonce ? Parce que le contexte a changé. Il a bien vu que des élus, que des représentants de la société civile l'appelaient à ne pas faire cette tournée. C'est une décision qui est assez inédite, c'est assez rare qu'un artiste y renonce. On a gain de cause aujourd'hui, c'est une grande satisfaction pour que la justice puisse travailler sereinement et pour également valoriser la parole des victimes.
2: Déjà au printemps, des militantes féministes avaient perturbé la pièce de théâtre dans laquelle jouait Patrick Bruel à Paris. Les dernières dates avaient dû être supprimées. Dans la foulée, il avait même renoncé au festival de l'été. Alors annuler la prochaine tournée, c'est un symbole fort pour Claudia, militante à l'association féministe Nous Toutes.
8: Pour nous, il y a un avant et un après, finalement, dans comment est-ce que les féministes peuvent, au travers de leurs actions, faire peur à des agresseurs, faire peur à un milieu. Ça devrait être quelque chose qui se normalise, qu'il n'y ait pas de personnes accusées par des dizaines de victimes qui puissent se produire en toute impunité sur scène, alors qu'en plus, cette personne est mise en examen.
2: Patrick Bruel affirme sur ses réseaux sociaux qu'il se battra maintenant pour que son innocence soit reconnue.
6: Le chanteur et comédien de 67 ans est visé par une trentaine de plaintes. À ce stade, Patrick Bruel est mis en examen dans 4 dossiers, notamment pour viol et tentative de viol.
0: Merci Valentine. À 5h33, tout de suite, la météo de ce mercredi 2 septembre. Et c'est une très belle journée qui se profile dans le ciel aujourd'hui avec un joli soleil généreux qui va briller sur l'ensemble du pays. Prenez tiens, vos lunettes de soleil hein, si vous partez à bosser de bonne heure ce matin. Puisqu'il va faire beau, il va faire chaud en plus dans le sud. Température au petit matin en revanche qui reste encore fraîche entre 14 et 15 degrés tout de suite de bonne heure. Puis elles vont monter tout doucement pour atteindre en milieu de matinée à Nancy et Lille 16 degrés. À Rouen 17 degrés. Bourges et Dijon 18 degrés ce matin. Nîmes et Marseille 25 degrés. Puis pour les maximales ce mercredi après-midi, 26 dans le nord à Strasbourg et 33 degrés à Perpignan ainsi que 34 à Montpellier.
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0: Ici, dès 5h, on vous donne la parole tous les jours. Et ce matin, Valentine, j'ai une légère envie de partir en vacances. Je recherche un auditeur qui part en vacances, un septembriste qui part en vacances. Tiens, si vous avez prévu là de partir dans les prochains jours ou même ce week-end, vous pouvez nous appeler au 0810 055 056. On vous attend et racontez-nous vos petites vacances qui se profilent. Voici pour vous Eddie Mitchell à l'écoute de votre radio pour bien commencer la journée. La dernière séance, bien sûr.

0: Merci des 5 heures. C'est un vrai plaisir d'être avec vous ce mercredi matin avec vos chansons préférées, bien sûr, aux côtés de Eddie Mitchell tout de suite. Et dans 5 minutes, eh bien, on déjoue les arnaques ensemble, Valentine.
1: Attention aux vidéos de sauvetage d'animaux ou de catastrophes naturelles sur les réseaux sociaux. Dans C'est pas vrai, Aude Razo nous explique qu'elles sont parfois générées par intelligence artificielle dans le but de faire de l'argent.
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0: Il est 5h38 et ce matin, deux auditeurs vont s'affronter. C'est l'heure de notre fameux duel, notre duel de couche-tard contre Lefto. On va d'abord accueillir Valentine. Notre Lefto, c'est Jean-Claude qui nous vient des Hautes-Pyrénées et qui est cuisinier.
1: Bonjour Jean-Claude.
4: Oui, bonjour, bonjour.
0: Jean-Claude, à quelle heure vous vous réveillez? Pourquoi vous êtes un Lefto?
4: À cause du travail.
0: Ouais.
4: Voilà, je me lève à 4h tous les matins. Ouais.
1: Ah, ça pique un peu. Vous faites quoi comme travail, Jean-Claude?
4: Et moi, je suis cuisinier dans un établissement scolaire.
1: Voilà. Ceci explique cela.
0: Cuisinier dans un établissement scolaire. Voilà. Est-ce que nous avons notre couche-tard ce matin? Apparemment, pas tout de suite. On n'a pas notre couche-tard?
1: Elle a du mal à se lever.
0: Ah, prenez-moi Séverine. On parle à l'oreille. Jean-Claude, je suis ravi de vous avoir ce matin et je vous présente Séverine qui nous rejoint à l'instant. Séverine qui est également une Lefto. Bonjour Séverine.
1: Bonjour Séverine.
5: Bonjour.
1: C'est une Lefto qui a la pêche.
5: Tout le temps.
1: Comment ça va Séverine?
5: Ça va. Apparemment, il va y avoir du soleil, tant mieux.
0: Oui, ça va être une très belle journée aujourd'hui. Vous venez de l'Indre, Séverine, il va faire beau effectivement dans l'Indre. Vous travaillez en maison de retraite et votre passion, c'est la marche. J'ai une question pour vous départager ce matin, Jean-Claude et Séverine, pour remporter votre poste radio. La question est la suivante. En cette semaine de rentrée scolaire, selon vous, combien compte-t-on d'écoles, de collèges et de lycées en France cette année? Jean-Claude, je vous écoute pour un chiffre, rapidement.
4: 3 000.
0: Séverine, je vous écoute également.
5: Moi, j'aurais dit 10 000.
0: Vous auriez dit 10 000. Eh bien, mes petits cocos, vous êtes loin de la plaque. Valentine, vous avez une idée?
1: J'ai la réponse.
0: Ah,
1: surtout.
0: Vous avez la réponse.
1: Eh oui, il y a 57 700 établissements scolaires en France. C'est donc Séverine qui est la plus proche.
0: Séverine, bravo.
5: Super, merci.
4: Bravo.
0: Vous avez bien joué, vous emportez votre poste radio. J'ai même une info, tiens, en complément, avec le nombre d'élèves que nous avons en France, et là, qui ont fait cette rentrée, on a...
1: Vous voulez que je vous le donne aussi?
0: Ah bah allez-y.
1: 11 600 000.
0: Valentine, c'est l'avare de cette émission, vous savez, c'est Madame Info, c'est sur elle que je m'appuie en permanence. Séverine, tiens, un petit mot, quelle est votre passion dans la vie?
5: La marche.

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3: Et si les bonnes idées testées quelque part en France pouvaient aussi marcher chez vous? C'est justement le principe de notre nouveau rendez-vous. Ça marche ici. Qu'en pensez-vous? Plus de 6 Français sur 10 sont en animal de compagnie et qu'on part travailler. Eh bien, c'est vrai que c'est pas toujours simple de laisser son chien seul à la maison. Et ça, toute la journée en plus, Valentine.
4: Ouais, non, mais dans le Sud-Ouest, une solution existe justement pour éviter de laisser nos chiens tout seuls à la maison.
3: C'est une très belle initiative. Il va bien, votre chien, à vous?
4: Bah oui. Il est tout seul à la maison, mais il dort. Là,
3: eh ben, écoutez, comme Valentine, cette initiative, c'est juste avant les infos de 6h aux côtés de Robin Bernot. Et à 5h42, voici une très belle chanson du groupe américain Mr. Big pour vous réveiller. À l'écoute de votre radio ici, voici pour vous Wild Horse.

0: 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Elle est belle cette chanson pour commencer ce mercredi en douceur à l'écoute de votre radio. Ici c'était Mr Big, 0810 055 056. Si vous avez prévu de partir en vacances là courant de ce mois de septembre, si vous êtes donc septembriste, vous nous appelez tout de suite au 0810 055 056 pour nous raconter un petit peu comment ça se profile pour vous ce joli mois de septembre. À tout à l'heure.
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0: Et à 5h46, chaque matin, une initiative qui marche quelque part en France.

0: Alpes et qui pourrait donner des idées ailleurs. Plus de 6 Français sur 10 possèdent un animal de compagnie, selon un baromètre Odoxa.
1: Et un tiers d'entre eux ont un chien, c'est peut-être votre cas.
0: Et pour tous ceux qui travaillent dans un bureau, c'est vrai que c'est difficile parfois de laisser son compagnon seul à la maison toute la journée. Mais désormais, Robin Bernot, une solution existe et elle nous vient du Sud-Ouest. Romain, êtes-vous là ? Romain, vous n'êtes pas là. Bon, ben on va retrouver Romain dans quelques instants. Vous en faites pas. Romain, nous avons cette solution qui nous vient tout de suite du Sud-Ouest.
2: Et si vous alliez au travail avec votre animal de compagnie ?
3: C'est complètement positif.
2: À Libourne, dans l'est de la Gironde, l'entreprise Seva Santé Animal autorise ses collaborateurs à venir travailler avec leurs chiens depuis le mois de mars. Alors on a voulu dresser un premier bilan sur cette expérimentation. Notre journaliste Elsa Marot s'est rendue sur place et a rencontré Jennifer, responsable du support informatique, accompagnée d'une petite boule de poils.
4: C'est Natsu, c'est la petite mascotte au premier qui se balade et qui a des caresses de tous les tontons et tatis de l'Haïti.
2: Vous allez l'entendre, Jennifer est ravie de pouvoir passer ses journées avec son Jack Russell.
4: C'est vrai que de pouvoir l'amener au bureau, lui déjà il est content parce qu'il est avec moi toute la journée. Et puis c'est aussi une forme de l'avoir à proximité, de pouvoir le caresser, tout le monde s'en occupe. Le matin il m'attend devant la voiture, il lui tarde qu'une chose, c'est de pouvoir monter, que je l'amène au travail.
2: Bon, pour pouvoir mener à bien cette expérience, il a tout de même fallu mettre en place quelques règles que nous explique Laetitia Malo, responsable de la communication interne de l'entreprise.
5: Il y a un petit process, une sorte de candidature qu'il faut mener quand on veut venir avec son chien au bureau. Le certificat du vétérinaire qui atteste que le chien est en bonne santé, qu'il a un comportement sociable en communauté. Donc ça se fait assez rapidement et on a essayé de le rendre le plus simple possible, mais il y a quelques contraintes à prendre en compte.
2: Venir avec son chien au travail ici à Libourne, ça marche. Et vous, tiens, qu'en pensez-vous ?
6: Je trouve que c'est une super initiative.
2: Sarah a la vingtaine et elle est étudiante.
6: Ça rajoute quelque chose, je sais pas, de la positivité, les animaux, c'est toujours agréable de les avoir à proximité.
2: Le bien-être au travail, un des critères qui compte le plus pour Sarah dans le choix de sa future entreprise.
6: Ce serait bien d'avoir un cadre qui est agréable au travail, quoi, pas qu'à la maison. Du coup, vu qu'on passe une grande partie de notre vie au travail, ce serait bien que ce soit un cadre qui est agréable pour les employés quand même.
2: Même avis pour Lilia.
7: Tu es décontracté, tu travailles mieux que quelqu'un qui est stressé. C'est de la logique.
2: Bon, les chiens, c'est sympa, je suis d'accord avec vous. Moi, je dois vous avouer que je préfère quand même un peu plus les chats. Est-ce que ce serait possible, par exemple, d'emmener son chat au bureau ? Pas sûr, me confiait Lilia.
7: Après, les questions sanitaires, le bac à sable et tout ça, un chien, ça va, mais un chat, ça va pas du tout.
2: Aujourd'hui, sur les 100 propriétaires de chiens que compte l'entreprise girondine, une quinzaine d'employés viennent régulièrement avec leur toutou depuis le lancement de l'expérience.
0: Robin Bernot et Elsa Marot, et un reportage vidéo à retrouver sur les réseaux sociaux. D'ici 5h49, dans quelques instants, on va partir en vacances avec l'un d'entre vous. Et on se retrouve juste après la musique qui vous accompagne en ce début de journée. Voici Jérémy Frérot avec cette chanson qui porte son nom d'ailleurs. Voici Frérot.

0: Jérémy Frérot, à l'écoute d'ici. Merci à tous d'être là à 5h52. Place à votre rendez-vous anti-arnaque, c'est pas vrai, avec Aude Razo. Aude, vous nous alertez sur les fausses images qui envahissent nos réseaux sociaux lors des catastrophes naturelles.
1: Oui, vous avez peut-être vu ces derniers jours cette vidéo assez incroyable. Elle tourne énormément. Un éléphant en train de sauver un homme pris au piège par une terrible crue. Alors, je vous décris la scène. C'est très spectaculaire. On voit l'éléphant s'avancer dans les eaux déchaînées. Il tend sa trompe, l'homme s'accroche et miracle, il monte sur la tête de l'éléphant et il sort de l'eau. 5 millions de vues pour ces images. Et pourquoi ? Eh bien parce que le Poste prétend qu'elles ont été tournées au Népal lors des crues dévastatrices qui choquent le monde entier depuis la semaine dernière. Sauf que cette histoire d'éléphant est totalement fausse, la vidéo est truquée.
0: Et comment vous savez, Aude, que c'est truqué ?
1: La vidéo est bien faite, c'est vrai, mais à première vue, ça m'a semblé suspect. Donc j'ai fouillé et j'ai retrouvé la même vidéo, même éléphant, même monsieur, sur Facebook, sur Instagram, sur YouTube. Et à chaque fois, elle avait été postée avant les crues au Népal. Et puis j'ai fini par trouver sur certaines la petite phrase que je cherchais, vidéo générée par intelligence artificielle. Voilà. Prenez du recul toujours lors d'événements dramatiques comme celui-là. Vous avez peut-être vu aussi cet été ces images de pompiers qui font un massage cardiaque à un renard. La vidéo nous dit que la scène a été tournée lors des incendies en Gironde. Elle est fausse. Elle aussi, elle est truquée. Quelle que soit la catastrophe, vous aurez toujours des internautes qui essaieront d'en profiter, qui essaieront de nous émouvoir pour faire un maximum de vues, faire gonfler leur compte et pour générer des revenus publicitaires. Parce que oui, c'est ça qui se cache derrière ces images de renards et d'éléphants. Plus une vidéo est vue, plus elle rapporte de l'argent. Et donc là, c'est à nous d'être méfiants, vigilants et de ne pas réagir à chaque vidéo spectaculaire qui défile sur nos écrans.
0: Merci Aude. Et pour découvrir d'autres astuces et conseils pour éviter justement de vous y méprendre, je vous invite à vous rendre sur le site ici.fr, page C'est pas vrai. 5h54, voici Étienne Dao sur votre radio ici. Un si grand sommeil à l'heure du réveil pour un réveil justement en douceur avant de retrouver une auditrice ce matin.

0: 5h. Bon mercredi avec nous, c'était Étienne Dao avec le grand sommeil. En revanche, elle ne fait plus sommeil, elle est réveillée. C'est une auditrice, Valentine, et c'est Régine qui est avec nous. Bonjour Régine.
1: Bonjour Régine.
2: Bonjour.
0: Régine, vous êtes donc notre septembriste.
2: C'est ça. Et lorsque j'ai entendu, quand je prenais mon petit déjeuner, ceux qui partent en vacances le week-end prochain, ce qui est notre cas, mon mari et moi, je me suis dit, allez, t'as 2 minutes pour appeler. Et puis voilà, quoi.
1: Alors, vous partez où, Régine?
2: Alors, nous partons sur l'île d'Oléron.
0: Ah, c'est chouette. Finale.
1: Ah. Une chance. Hein.
2: Nous allons découvrir parce qu'on ne connaît pas du tout. Donc, nous allons voir ce que c'est. Mais comme on aime bien les îles déjà bretonnes et les îles en général, ouais. je pense qu'elle va nous convenir aussi.
0: C'est trop bien.
1: Régine, si vous partez en septembre en vacances, je suppose qu'il n'y a plus d'enfants à la maison.
2: Il n'y a plus d'enfants à la maison, non. Et puis, les petits-enfants, maintenant, ils ont fait leur rentrée scolaire aussi. Donc, voilà.
0: Donc maintenant, Régine, il n'y a plus qu'à profiter. Franchement, profitez pour nous. Et on vous dit un petit peu en avance avec Valentine, de belles vacances et profitez bien de ce week-end. Ça nous a fait plaisir de vous entendre ce matin. 5h59, merci à tous d'être là. À 6h, vous avez rendez-vous avec l'actualité de vos régions. À 6h30, vous avez rendez-vous avec Valentine Letess.
1: Pour l'info en France et dans le monde en 90 secondes.
0: Et tout de suite, cette fois-ci, vous avez rendez-vous ce mercredi matin avec les équipes d'ici matin. Je vous souhaite une belle journée. Qui commence sur ICI, bien sûr.
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3: Mercredi 2 septembre, vos informations avec Mathieu Barbier. Bonjour Mathieu.
5: Bonjour.
3: Patrick Bruel ne se produira pas le 24 octobre au Zénith de Nancy.
5: Visé par plusieurs dizaines de plaintes pour viol ou agression sexuelle et mis en examen dans 4 dossiers, l'artiste a annoncé hier sur son compte Instagram qu'il annulait sa tournée de 35 dates. Le chanteur affirme que cette décision n'est en aucun cas un aveu de culpabilité et qu'il entend contester toutes les accusations portées contre lui. Cette annulation est en tout cas une victoire pour les associations féministes mobilisées depuis des semaines. Chloé fait partie de l'une d'entre elles à Nancy.
6: La première réaction, c'est une satisfaction. C'est ce qu'on voulait et on l'a eu. Un peu teinté derrière parce qu'en fait, il ne reconnaît toujours pas la responsabilité qu'il a dans ces affaires-là. Nous, ce qu'on veut, c'est que les victimes soient entendues. Et là, c'est toujours pas le cas dans ce qu'il a déclaré en annulant son concert. En tout cas, nous, c'est ce qu'on espérait vraiment. C'était plus tenable. On attendait de voir quelle position il allait prendre à ce stade-là, vu le nombre de prises de position politiques également qui ont été faites. On attendait de savoir. Ça fait des semaines, si ce n'est des mois maintenant, depuis l'annonce de cette tournée, qu'on lutte pour que tous ces hommes qui n'ont pas envie de se remettre en question, se remettent en question et sachent qu'on ne les laissera pas faire. C'est d'ailleurs la fin de son message à Instagram, c'est « à bientôt ». Non.
5: Patrick Bruel soumis à une pression populaire mais aussi politique. Plusieurs maires ne souhaitaient pas que l'artiste se produise dans leur ville comme celui de Nancy. Pour Mathieu Klein, cette décision était inévitable.
3: La mairie de Nancy qui dépose plainte après une effraction dans une école de la commune.
5: L'école Jean Jaurès, dans la nuit de lundi à mardi, quelques heures avant la rentrée scolaire, du matériel informatique a été volé. Des dégradations ont également été constatées. La mairie assure qu'elle va installer un système d'alarme. En attendant, la police municipale renforce sa surveillance autour de l'établissement. Dans la Vosges, un homme est en garde à vue pour menace de commettre un crime ou un délit contre un élu. Le maire du village d'Essonnier a été par 2 fois menacé de mort ces derniers mois, par courrier au mois de juin et par SMS il y a quelques jours. Des mesures de protection ont été prises autour d'Emmanuel Gaboureau et sa famille. Une 40aine d'élus du secteur se sont rassemblés hier dans le village pour lui apporter leur soutien. Parmi eux, le ministre de la Ruralité, Michel Fournier. Sur les 500 salariés de l'usine SAM à Neuf-Maisons, 150 se retrouvent depuis lundi au chômage partiel après l'incendie qui s'est déclenché le week-end dans un transformateur électrique. C'est l'acierie qui doit cesser son activité. L'activité laminoire est pour le moment maintenue. La direction de l'usine appartenant au groupe italien Riva se veut rassurante. L'avenir du site n'est pas remis en cause. Un nouveau transformateur a été commandé. Il devrait être installé d'ici un mois. Le maire de la commune attaché à cette entreprise, poumon économique de la ville, est plutôt rassuré. Pascal Schneider.
7: J'avais 2 préoccupations. C'était la qualité de l'environnement.
5: Le maire de Neuve-Maisons, Pascal Schneider, je rajoute que l'usine SAM produit des bobines de fil d'acier pour le béton. Elle existe depuis plus de 150 ans.
3: La mairie de Rosières-aux-Salines se mobilise contre le frelon asiatique.
5: Une vingtaine de pièges viennent d'être installés à différents endroits. La stratégie, c'est de capturer les futures fondatrices avant l'hiver pour limiter la création de nouveaux nids au printemps. C'est une décision qui vise à pousser les industriels à limiter les polluants éternels dans leur production. Le principe de pollueur-payeur est entré en vigueur hier partout en France. Cette taxe ne règle pas le problème environnemental. Il y a la présence de ces PFAS dans l'eau, mais elle pourrait permettre une prise de conscience. Et dans les Vosges, ce sont les industries textiles qui sont pointées du doigt. Les explications, Thierry Collin.
7: La redevance de 100 euros pour 100 grammes de PFAS rejetés dans l'eau par les industriels met clairement le doigt sur une pollution de l'eau pendant longtemps ignorée en France. Par endroits, dans les Vosges, les résultats des mesures désormais obligatoires ont été catastrophiques, comme à Arantès-de-Corcieux ou à Tendon, près de Gérardmer. Les boues des usines textiles sont répandues à proximité des captages de l'eau communale. Aujourd'hui, les industriels tentent de limiter les PFAS dans leur production, mais les élus ou les associations environnementale estime que la pollution va continuer et que les sommes rapportées à l'État par cette redevance sont sans commune mesure avec le coût environnemental des PFAS. Et personne ne sait aujourd'hui combien de temps ces polluants, dits éternels, vont continuer à être diffusés depuis les terrains contaminés. Attendons, certaines parcelles sont contaminées avec un taux qui correspond à 70 fois la dose acceptable pour un seuil de qualité. D'autres terrains ont été mesurés avec un taux de PFAS qui correspond à 5000 fois cette dose acceptable pour un seuil de qualité.
5: Et nous recevrons à 8h moins le quart le maire de Tendon dans les Vosges, hein, qui se bat depuis des mois contre ces pollutions au PFAS.
3: La dernière patiente sort aujourd'hui au cinéma.
5: Ouais, si on vous en parle, c'est que ce long métrage a été tourné l'an dernier dans la tour panoramique du quartier du Haut du Lièvre, une tour emblématique sur les hauteurs de Nancy, désormais vide. Elle sera détruite l'an prochain. Ce film est en quelque sorte le testament de cet immeuble de près de 100 mètres de haut. Matteo Maestracci, vous avez pu le voir en avant-première.
8: J'ai emménagé mon cabinet il y a 30 ans.
9: Judith Anouk-Grimbert est médecin dans la banlieue de Nancy, ou plutôt était, puisque l'heure de sa retraite a enfin sonné et l'immeuble dans lequel elle vit et travaille doit être évacué pour démolition. Mais la veille de son départ, Judith ouvre la porte de son cabinet à Aïda, jouée par Louana Bajrami, jeune femme précaire, enceinte de 8 mois, victime de violences conjugales. La soignante va tout faire pour l'aider, quitte à flirter avec les interdits, un rôle de battante qui sied très bien à Anouk Grimbert.
10: C'est une combattante, c'est une guerrière. Elle est requise par le devoir. C'est le genre de femme qui se brûle à la tâche et qui n'est pas brûlée. C'est quelqu'un, je trouve, qu'on aimerait rencontrer. Moi, que j'ai rencontré. J'ai eu la chance de rencontrer un médecin comme ça et je m'en suis beaucoup inspirée pour jouer Judith. Ouais.
9: Juste et efficace, la dernière patiente raconte à la fois un système de santé à bout de souffle et une histoire d'amitié et d'entraide féminine, féministe même, portée par deux excellentes comédiennes.
10: C'est comment votre prénom déjà ? Aïda. Moi, c'est Judith.
5: La dernière patiente qui sort donc aujourd'hui est projetée à Nancy au caméo Saint-Sébastien. Les dernières heures du marché des transferts qui s'éclôt à minuit ont été actives pour la Nancy-Lorraine, bien partie en Ligue 2 après 4 journées. Le club au Chardon s'est attaché les services d'un attaquant, Pape Messaba. Il remplace numériquement Brandon Bokangou qui s'en va à Guingamp, autre club de Ligue 2. Notez par ailleurs que l'ancienne pépite de la SNL, Nel Elanaoui, continue son tour d'Europe après avoir quitté Lens pour la Roma. Il vient d'être prêté au club allemand de Leipzig.
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3: Et d'ailleurs, on en profite pour saluer le tonton de Nel.
5: Mais Younes.
3: Non, le tonton.
5: Qui ?
3: Ben Edouard Le Boucher qui nous écoute là sur le 100.5 dans les allées du marché. Mais Edouard Rocher. Et d'ailleurs, on en profite pour saluer tous les commerçants du marché central de Nancy. D'ailleurs, si vous devez faire vos courses ce matin, il y a des nuages sur l'ensemble de la région. Les températures sont un petit peu fraîches aux alentours des 13 degrés. Et pour cet après-midi, on attend des éclaircies avec des températures qui devraient atteindre entre 23 et 27 degrés avec les maximales pour Saint-Dié-des-Vosges. N'hésitez pas à nous dire les températures que vous avez près de chez vous sur les réseaux sociaux d'ici Lorraine. Et si vous êtes au volant, toujours cette A33 qui vous ralentit. Mais là, pour l'instant, le ralentissement, il est dans le sens Nancy vers Lunéville, dans le secteur de Dombasle-sur-Meurthe, en raison de la zone de travaux. Mais sinon, ailleurs, tout va bien. 03 83 36 20 20. 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
3: Allez, pour accompagner votre petit déjeuner ce matin, pendant que la cafetière est peut-être en train de chauffer, vous êtes peut-être tranquillement en train de tremper vos tartines. On vous accompagne avec vos chansons préférées, et ça toute la journée sur votre radio. Ici Lorraine, avec un groupe mythique, Opus, avec Live is Life. Excellent réveil avec votre radio. 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

0: Live. Opus sur votre radio, ici Lorraine à 6h12.
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0: Bonjour les Lorraines et les Lorrains, on est le mercredi 2 septembre, j'espère que vous allez bien et que la rentrée pour vos enfants ou vos petits-enfants s'est bien passée. Ce matin, si vous avez envie de passer justement un beau moment avec eux, on vous emmène à Saint-Nicolas-de-Port. Si vous souhaitez vous mettre à la pêche, il y a un magasin de pêche qui a ouvert il y a 2 ans. On vous le présente avec Véronique Laure. En ce 2 septembre, nous fêtons les Ingrid, donc bonne fête à vous. Et aujourd'hui, c'est l'anniversaire de Marc Hamon que vous avez vu dans NCIS. Figurez-vous que lui enquête au jardin et surtout il vous conseille chaque matin sur votre radio, ici Lorraine. Roland Motte nous rejoint dans un instant.
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0: Vous allez pouvoir vous régaler, vous aimez quoi là ? Jus de pomme, jus de rhubarbe ?
4: Un peu de tout, et après moi c'est vrai que c'est une découverte, parce que je suis bordelais à la base. Ça fait une dizaine d'années que je suis en Lorraine, mais c'est vrai que c'est des produits que j'ai jamais trop l'habitude de goûter, donc c'est parfait.
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0: On passe au jardin maintenant avec Roland Motte, le chef jardinier, un peu le Philippe Etchebest du jardin. Bonjour Roland.
5: Bonjour messieurs dames, bonjour Maxime.
0: On devrait faire un cauchemar au jardin.
5: Cauchemar au jardin. Ah ben on pourrait, on commencerait chez vous.
0: Et il va encore me reparler du bonsaï, c'est parti.
5: Oh non, quand je pense à ce pauvre bébé, mais non. Ouais.
0: Et vous enfin, savez bref. Quoi, d'ici quelques semaines, une fois qu'il aurait retrouvé des couleurs...
5: Oui, il n'a rien retrouvé du tout. J'ai vu la dernière photo, il n'a rien retrouvé pour
0: l'instant. J'essaierai de le mettre en photo sur les réseaux sociaux d'ici Lorraine. Alors là, on est sur une plante qui indique quand elle a soif. Par oui. contre, son nom, je vais vous laisser le dire.
5: Le spatifilium, je voulais un autre nom, un nom. Le nom vernaculaire.
0: Je veux bien le nom vernaculaire, oui.
5: Le nom vernaculaire, maintenant que vous savez ce que ça veut dire, avec un an de travail pour savoir ce qu'est le nom vernaculaire. C'est la fleur de lune.
0: Oh, magnifique.
5: Parce que sa fleur, dans le lointain, sans lunettes, eh bien, on dirait, on croirait voir la lune. En tout cas, la lumière de la lune, tellement c'est blanc, tellement c'est pur et tellement c'est joli. Et c'est une plante qui a la chance de parler.
0: Comment ça, elle a la chance de parler ?
5: Eh bien, elle parle.
0: Mais quoi, on peut dialoguer avec ?
5: On peut, alors, pas trop quand même, ouais. Pas trop, mais elle vous dit quand elle a soif.
0: Et comment elle fait ça ?
5: Eh ben, alors, c'est le langage des signes pour elle, et donc elle ne s'exprime pas oralement, et tant mieux, comme vous le faites vous. Et donc, elle, c'est ses feuilles qui piquent du nez. Dès qu'elle a soif, les feuilles piquent du nez et redescendent un petit peu, c'est-à-dire elle est capable de les avoir presque horizontales, presque verticales même, quand elle est en bonne forme. Et quand elle a soif, eh bien, brrrt, vous voyez que ça descend. Et donc, on voit qu'elle a, donc, vous faites brrrt, et là, par contre, faut y amener de l'eau.
0: Un peu comme mon bonsaï, quoi.
5: Ah, bah, lui, il y a longtemps, il y a à boire. Alors, lui, s'il parlait, le pauvre, il nous dirait des trucs.
0: Et où est-ce qu'on peut l'installer, ce spatifilium?
5: C'est une plante d'intérieur. On le place donc à l'intérieur, à la lumière du jour, le maximum de lumière du jour près de la fenêtre. Cela dit, si on la recule un petit peu de la fenêtre, c'est pas plus mal parce qu'il y a le soleil direct qu'elle n'aime pas. Et c'est une plante, encore une fois, vous savez que je vous propose que des plantes faciles, même vous pourriez, si vous les arrosiez, les garder. Eh bien, même celle-là, elle est capable de tenir, allez, on va dire, chez tout le monde et dans tous les coins. Mais à l'intérieur, bien sûr.
0: Je tiens à préciser que c'est vous qui m'avez conseillé d'acheter un bonsaï. Hein.
5: Oui, mais je pensais, il y avait quand même le truc derrière qui est, faut que t'arroses tous les jours.
0: Bon, alors, quel est le conseil vert du jour concernant le spatifilium?
5: Eh ben, ces grandes feuilles, eh bien, faut les nettoyer parce qu'elles captent la poussière comme beaucoup de plantes et donc un petit nettoyage, allez, tous les 2 mois, c'est bien.
0: Et ben voilà, vous en savez plus sur le spatifilium, j'ai réussi à le dire correctement. À 6h16, on vous emmène à Saint-Nicolas-de-Port. Si vous souhaitez faire une belle activité avec vos enfants ou vos petits-enfants qui ont fait leur rentrée hier, on vous présente un magasin de pêche. Vous pourrez faire vos emplettes. C'est juste après David Hallyday avec Tu ne m'as pas laissé le temps. Excellent réveil avec votre radio ici, Lorraine.

0: Tu ne m'as pas laissé le temps de David Hallyday à 6h20 sur votre radio ici Lorraine. Souhaitez vous mettre à la pêche. D'ailleurs, il y a les conseils pêche de Laurent Pilloni et de François Rouillon chaque week-end. Eh bien, figurez-vous que si vous souhaitez vous y mettre et que vous souhaitez acheter une canne à pêche, il y a un magasin à Saint-Nicolas-de-Port. Il a ouvert en avril 2024 et c'est tenu par Tristan que Véronique Laure a rencontré pour Il était une fois des Lorrains.
1: C'est ça, j'ai changé de vie moi aussi en ouvrant le magasin.
2: Je termine juste avec le client.
3: Ouais, voilà, on le laisse partir. Un habitué ?
4: Un habitué, oui. Oui, depuis le début, puis maintenant c'est devenu un bon ami.
3: Vous pêchez ensemble ?
4: On pêche ensemble, exactement. On pêche dans la Meurthe, on pêche un peu partout parce que je participe également aux sorties Flotube qu'il organise.
3: Bon après-midi alors. On visite ce magasin alors, qui existait, que vous avez créé toute pièce.
1: C'est créé de toute pièce. En fait, il y a assez longtemps, parce que moi je suis originaire du coin, c'était la maison de la presse, les trois volumes. Et là je suis parti vraiment de zéro. Voilà, au final, quand on est jeune, on ne sait pas trop ce qu'on veut faire. Et puis finalement, mon père m'a dit, mets-toi dans l'électricité, il y a du boulot et tout. Et puis avec les technologies, je me suis lancé en bac électrotech à Lauritz. Ensuite, j'ai fait un bac pro électrotech à Maxéville au CFAI. De l'eau a coulé sous les ponts. Je sors de plus de 20 ans d'industrie chimique juste à côté, donc de la Madeleine. D'où je suis originaire en fait.
3: D'accord. Oui, vous étiez chez Novacar.
1: C'est ça, oui.
3: Et puis alors ?
1: Au final, l'envie de changer, de faire d'autres choses, de voir autre chose. Et au final, il y a 5 ans, j'ai fait une évaluation des compétences. En fait, ça a montré que je pouvais gérer une entreprise, tout ça. Et j'avais besoin de changer. Première société, il y a 5 ans, j'étais le premier en France à faire de la location de flotte tube. Donc c'est les bouées où on a les pieds dans l'eau et on se déplace avec des palmes.
3: Mais on fait quoi avec ça alors ?
1: En fait, on peut pêcher dans les endroits qui sont autorisés.
3: Vous ouvrez une société que pour ça ?
1: Alors à la base, oui, il y a 5 ans, j'ai ouvert une société. En fait, c'était de la location, donc c'était dans mon garage. J'ai commencé avec 5 flotte tubes. Et comme les gens avaient du mal à répondre favorablement, parce que comme tout le monde, en fait, quand c'est des choses nouvelles entre guillemets, on a un petit peu peur de se lancer, surtout tout seul. Je me suis dit, je vais créer des événements, donc louer le matériel, en même temps faire le repas du midi pour les gens qui veulent venir. Ils ont juste à ramener leur matériel entre guillemets, leur canne à pêche et leur leurre.
3: Et là, ça décolle.
1: Au final, je pars de 5 flotte tubes avec 2 Zodiac. Puis de fil en aiguille, j'ai voulu monter mon magasin parce que au fur et à mesure, je me suis monté un petit réseau. Et puis voilà.
3: Et voilà quoi.
1: J'en suis arrivé là.
3: Voilà, content, il a la banane, il sourit.
1: C'est ça.
3: Ça se passe bien en fait.
1: Oui, après voilà, il y a des hauts, des bas, comme pour tout le monde. Le truc, c'est que on subit aussi un peu les aléas de l'augmentation du gasoil. Si la canicule, forcément, ça joue aussi. Donc faut s'adapter. C'est ça la pêche, toujours s'adapter en fait.
0: Magnifique la pêche. Vous pouvez donc aller à Saint-Nicolas-de-Port pour découvrir ce magasin à tout pêche. Le portrait est à découvrir en intégralité avec l'application ici. Et pour vous accompagner, on pêche également les nouveautés avec Auréa.

0: Une nouveauté ici, Lorraine, soirée mondaine d'Oraya. Et dans un instant, vous donne la tendance astrale de ce mercredi 2 septembre.
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0: Mercredi 2 septembre, que va vous apporter cette journée? Catherine Viguier est là pour y répondre. C'est une belle journée qui s'annonce pour les taureaux, Catherine.
4: Plutôt, oui, beaucoup auront le sourire aux lèvres.
5: Bélier, vous faites le bilan de ces deux derniers jours, puis opération finance.
6: Taureau, vous vous rapprochez de l'être aimé ou bien un inconnu vous séduit.
7: Gémeaux, vendredi, vous êtes sur le devant de la scène. En attendant, restez zen.
8: Cancer, comme hier, vous devez lutter, essayez de ne pas vous énerver, vraiment.
9: Lion, vous avez besoin de vous sentir valorisé, au travail surtout.
10: Vierge, eh bien de bonnes choses sur le plan professionnel, la journée sera agréable.
11: Balance, vous rayonnez, vous célébrez une fête et vous y mettez les moyens.
12: Scorpion, il sera bon d'accorder davantage de crédit à ce que pensent, à ce que disent les autres.
13: Sagittaire, en cas de dispute, vous réagissez avec tact et c'est ce qu'il faut faire.
14: Capricorne, une belle journée est rare chez vous, vous serez assez détendu.
15: Verseau, vous allez rechercher des solutions pour vos proches, vous ferez d'ailleurs des merveilles.
16: Poisson, ah comme on vous aimera et on vous le dira, alors vous serez aux anges.
17: Et pour nous tous, la recette du bonheur, les rires sans réfléchir.
0: Ah, ça c'est le moins qu'on puisse dire. En tout cas, si vous êtes taureau, ça va être une superbe journée pour vous. Sagittaire également. Et d'ailleurs, si vous êtes assis autour de la table du petit déjeuner, vous pouvez allumer votre poste de télévision puisqu'on vous rejoint dès maintenant sur la 3.
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0: Bonjour les Lorraines et les Lorrains, j'espère que vous allez bien en ce mercredi 2 septembre et que la rentrée s'est bien passée si vous avez des enfants et des petits-enfants. Toute l'équipe d'ici matin vous accompagne jusqu'à 9h. On a Laure qui vous accueille au 03 83 36 20, ce même numéro qui vous permet de réagir tout au long de cette émission à la question qu'on va vous poser avec Frédéric Brun qui nous rejoindra tout à l'heure avant 7h sur le WhatsApp d'ici Lorraine, le 03 83 36 20. On a Pablo également à la réalisation et puis pour votre actualité locale en Meurthe-et-Moselle et dans les Vosges, c'est Mathieu Barbier. Bonjour Mathieu.
18: Bonjour.
0: 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Mais pour l'heure, il est 6h30, nous sommes le mercredi 2 septembre. L'actualité en Meurthe-et-Moselle et dans les Vosges, avec vous Mathieu Barbier.
18: Cette décision était inévitable, ce sont les mots de Mathieu Klein, le maire de Nancy, après l'annulation de la tournée de Patrick Bruel qui devait se produire au Zénith le 24 octobre prochain. L'élu s'était publiquement opposé à sa venue. L'artiste qui réaffirme son innocence est sous le coup d'une trentaine de plaintes pour viol ou agression sexuelle. Un peu moins d'un tiers des 500 salariés de l'usine SAM à 9 maisons sont au chômage partiel après le violent incendie qui a touché le site le week-end dernier. C'est l'activité de l'acierie qui est complètement à l'arrêt. La direction promet l'installation d'un nouveau transformateur électrique d'ici un mois. Nous irons sur place dans l'info d'ici tout à l'heure à 6h30. Mais dans quelques instants, dans deux minutes, nous vous emmènerons à Villerue, dans le pays où certains arbres sont entourés de rubans jaunes, dans certains parcs notamment. Nous vous dirons pourquoi. Mais avant cela, c'est l'actualité en France et dans le monde. Elle nous est compilée ce matin, comme tous les jours d'ailleurs, par Valentine Lottès.
19: Ses 35 ans de carrière, Patrick Bruel ne les fêtera pas sur scène. Mis en examen dans 4 affaires, notamment pour viol et agression sexuelle, le chanteur de 67 ans annule ses concerts sous pression depuis plusieurs semaines des associations et des villes au programme de sa tournée. Un tarif jamais vu pour le gaz européen depuis plus de 3 ans, quand les cours du pétrole bondissent à nouveau avec la reprise des frappes au Moyen-Orient. L'Iran et les États-Unis échangent à nouveau des tirs de missiles depuis 3 jours. La candidature de Jean-Luc Mélenchon à la présidentielle toujours incertaine. Selon nos confrères de France Info, le candidat de la France Insoumise n'a même pas la moitié des promesses de parrainage nécessaires en poche. Étudier coûte encore plus cher cette année, 3 240 euros en moyenne pour faire sa rentrée à l'université lorsque l'étudiant n'est pas boursier. C'est l'estimation de la FAGE, syndicat étudiant, qui augmente de plus de 650 euros depuis 6 ans. Un joyau du Moyen-Âge, vieux d'un millénaire, inauguré aujourd'hui au British Museum de Londres. La tapisserie de Bayeux et ses 68 mètres de panneaux de lin ont été transférés pour la première fois en dehors de la France. Elle sera visible au public britannique à partir du 10 septembre. Et puis un beau cadeau pour les 40 ans de Gaël Monfils. Le Français s'est qualifié hier pour le deuxième tour de l'US Open de tennis à New York. Une victoire en 4-7 face au Paraguayen Adolfo Daniel Vallejo de 18 ans, son cadet, et le jour de son anniversaire.
18: Merci Valentine Lottès, on vous retrouve tout à l'heure à 7h30. C'est une expérimentation de nos voisins luxembourgeois qui vient de passer la frontière. La commune de Villerue, dans le Pays Haut, vient d'installer des rubans jaunes autour de certains arbres, dans ses parcs notamment. Ces rubans symbolisent en fait le droit que vous avez de cueillir les fruits qui tombent de ces arbres. L'objectif, c'est de lutter contre le gaspillage alimentaire, de favoriser l'alimentation locale et les circuits courts. Reportage au parc Robespierre de Loup. Écale.
20: Des pommiers, des cerisiers et puis des pruniers. Jeannette et Josette habitent juste en face du parc. Ça fait longtemps que les fruits leur faisaient de l'œil.
21: Quand on va se balader le matin, on s'arrête, on prend deux, trois petites mirabelles. On a secoué un peu l'arbre, on a ramassé ce qui est tombé par terre. Après, on était faire notre balade, mais elles sont bonnes, hein, vraiment bonnes.
20: À Villerue, 69 arbres portent désormais un ruban jaune. Ça veut dire que tout le monde peut cueillir leurs fruits.
21: Ah, c'est génial. C'est génial parce que déjà le coût des fruits, hein, on le voit bien sur les étals hein, cette année. Y a plein de gens qui ne peuvent pas se permettre hein, de sortir à chaque fois le porte-monnaie. Et en plus, ils sont goûteux. Puis à proximité, donc il suffit de lever les yeux et les cueillir, quoi.
20: Des fruits locaux, gratuits et de bonne qualité. Les arbres sont dans des vergers communs et ça, c'est bon pour le lien social, assure Véronique Guillotin, la maire de Villerue.
22: Ici, c'est particulièrement intéressant parce qu'on est déjà sur un espace de lien social. Il y a beaucoup d'enfants, il y a des familles, on est en plein quartier, je l'ai déjà dit, donc il y a le lien social et je crois aussi qu'il y a le pouvoir d'achat. Enfin, je veux dire, c'est pas anodin d'aller cueillir des fruits pour son usage personnel. Donc il est aux confins quand même de plusieurs enjeux sociétaux, sont des enjeux économiques, des enjeux environnementaux et des enjeux de lien social.
20: Les rubans jaunes, c'est une idée empruntée à nos voisins du Luxembourg. Ils ont lancé le dispositif en 2021, d'abord pour lutter contre le gaspillage alimentaire, explique Martine Hans, la ministre de l'Alimentation et de l'Agriculture.
23: Nous, on a 100, un peu plus que 100 communes, il y en a 75 qui participent déjà. Des retours très très positifs, des gens qui participent. Il y a des projets avec des écoles qui participent ou bien avec des crèches ou des maisons relais qui participent. L'éducation est quelque chose de très important dans le domaine du gaspillage alimentaire. Le retour qu'on a, c'est que au moins la moitié des fruits qui sont là sont quand même cueillis. Donc on a déjà un bon résultat, je pense.
20: Et en tout cas, dans le parc, tout le monde a hâte d'aller faire sa cueillette.
24: Quel fruit t'aimerais bien pouvoir cueillir ?
25: Raisins, des pommes et des mirabelles et des fraises.
20: Kayla a déjà ramassé quelques pommes pour les partager avec ses copines.
18: Mais il y a quand même quelques règles à respecter. Hein. Il faut déjà ramasser pour son usage personnel, éviter de remplir 15 cagettes. Vous ne grimpez pas à l'arbre et puis vous n'abîmez pas ses branches. Et vous ne laissez non plus pas de déchets au pied de ces arbres. Côté ciel, à quel temps peut-on s'attendre aujourd'hui ?
0: On a des nuages pour la cueillette de pommes, parce que Mathieu Barbier, mangez des pommes. Manger des pommes, c'est excellent pour la santé.
18: Ouais, je vois que l'imitation, c'est toujours pas votre truc.
0: Avec des températures aux alentours des 13 degrés. Vous êtes très nombreux sur les réseaux sociaux à nous dire les températures que vous avez près de chez vous. On a notamment dans le Toulois, à Blénaud-les-Toul, chez Nathalie, 14 degrés ce matin. Faites pareil, choisissez une photo originale pour illustrer cette journée. Et Frédéric Brun se fera un plaisir de donner vos températures tout au long de cette émission. Pour cet après-midi, on attend des éclaircies avec des températures qui vont un petit peu grimper puisqu'elles devraient atteindre entre 23 et 27 degrés avec les maximales pour Saint-Dié à 6h36. Si vous prenez la voiture ce matin, toujours la 33, où vous êtes ralenti cette fois-ci dans les deux sens de circulation dans le secteur de Rosières-aux-Salines entre Lunéville et Nancy. Mais pour l'instant, ailleurs, tout va bien. 03 83 36 20 20. 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
0: Et d'ailleurs, n'hésitez pas à consulter la page Facebook de notre partenaire InfoRadar54. Et puis, Mathieu Barbier, vous savez pourquoi j'ai fait cette imitation de pomme ?
18: Non, vous allez me le dire.
0: Parce que là, on va dans la grosse pomme.
18: À New York, voir Claude Nougaro, du coup.
0: Oui, exactement, avec un peu de nougat. Vous avez compris un peu la référence ?
18: Oui, j'ai compris, je n'ai pas relevé. Mais...
0: en tout cas, c'est toujours un plaisir de me réveiller avec vous, moi, Mathieu Barbier. Toujours beaucoup. Donc, quand on vous dit bonne humeur, actu locale et surtout vos chansons préférées, bah voilà.
18: Nougaro.
0: Exactement, avec Claude Nougaro ce matin à 6h37. Excellent réveil. Et d'ailleurs, n'hésitez pas à prendre des photos de votre petit déjeuner et les partager avec nous sur le WhatsApp. D'ici là, le 03 83 36 20 20. Très bon réveil.

0: Nougaro avec Nougat York à 7h20 sur votre radio ici Lorraine.
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0: Bonjour les Lorraines et les Lorrains, j'espère que la nuit s'est bien passée. C'est un bonheur pour moi de vous retrouver chaque matin avec notamment en ce mercredi 2 septembre des infos pratiques locales utiles et sympas qui vont vous permettre de vous organiser cette semaine avec Frédéric Brun qui nous rejoindra avant 7h. Tout d'abord, j'avais envie de vous mettre un petit peu de musique, la bande originale du film Le train sifflera trois fois. Et là vous vous demandez, mais pourquoi il a choisi cette musique? Figurez-vous qu'il y a plein de petits trains dans la région, notamment à Nancy et Épinal. Bien, figurez-vous que quand c'est Lorrain, eh bien, c'est forcément fin bien. Et Jérôme vous le prouve chaque matin.
2: Rien de plus amusant et étonnant que de faire comme j'ai fait, de prendre sa place dans le petit train, que ce soit à Nancy ou du côté d'Épinal. Ben oui, je me suis lancé dans les deux villes et c'est fou ce que j'ai adoré. Nancéien ou spinalien, vous pourriez vous dire que votre ville, vous la connaissez bien, hein, que vous n'avez pas forcément d'intérêt à la parcourir tout doucement dans ce tortillard joyeux qui signe les beaux jours et qui parcourt des endroits que vous avez vus 100 fois. Et pourtant que c'est chouette. D'abord, on a le temps. On est là, on est posé, assis sur son banc. On n'a rien à faire, hein. Et cette rue qu'on traverse une fois de plus, bah, on a le temps de la regarder. On n'est pas là pour aller d'un point A à un point B, on n'est pas là pour faire les boutiques, on n'est même pas là pour faire la conversation à une tête connue qu'on va croiser au coin de la rue, non. On est là et on n'a rien d'autre à faire que de regarder. Regarder sa ville avec un œil neuf parce qu'on est au milieu de la rue d'une part et d'autre part parce qu'on est là pour l'observer, pour en savourer la beauté. Exactement comme les Belges qu'on entend derrière et qu'on a reconnus à l'accent ou que ce retraité du sud de la France qui s'étonne de trouver la ville si jolie et pleine de soleil. On est des

0: oui, Chouchou, le petit train et superbe accent du sud, Jérôme Prodhomme. Il est 6h42. Vous avez un chat et comme vous avez repris le boulot après les vacances, il est tout seul tout au long de la journée. Comment doit-il se comporter? Qu'est-ce qui pourrait l'aider à passer une belle journée? Pierre Fabin vous conseille dans un instant.
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0: Dans une minute, il sera 7h moins le quart. Si vous avez un chat que vous venez de lui servir des croquettes et que vous allez partir au travail, Pierre Fabin, le veto de la radio, est là pour vous conseiller. Puisque parfois, on est obligé de changer de mode de vie. Et notre chat, habitué à la liberté extérieure, doit nous suivre à l'intérieur. Pierre Fabin, comment réussir cette transition sans qu'il ne saccage complètement l'appartement?
6: Eh bien, le grand choc pour votre chat, c'est la perte soudaine de son territoire infini. Et du coup, pour compenser l'enfermement, il faut obligatoirement verticaliser votre intérieur. Un chat vit en trois dimensions. S'il ne peut plus aller plus loin, il doit pouvoir aller plus haut. Dégagez immédiatement le sommet de vos bibliothèques. Installez quelques petites étagères murales en escalier et placez un immense arbre à chat rigide juste devant la fenêtre. La fenêtre, c'est sa télévision. En observant les oiseaux depuis un point de vue très surélevé, il va retrouver la position de domination et de sécurité qu'il avait à l'extérieur, perché sur un muret. S'il reste cloué au sol dans le salon, il risque rapidement de développer des troubles anxieux.
0: Mais Pierre, concernant la solitude, comment gérer la frustration de ce prédateur qui se retrouve enfermé toute la journée pendant qu'on part travailler ?
6: Alors l'ennui, c'est l'ennemi numéro un de l'animal d'appartement. Un chasseur sans proie devient stressé. Il faut donc recréer cette activité de chasse à l'intérieur de vos murs. La première étape, c'est de supprimer la gamelle classique en libre-service où la nourriture tombe du ciel. Fractionnez sa ration journalière de croquettes et cachez de toutes petites poignées un peu partout avant de franchir la porte le matin. Sur une chaise, derrière une porte, en haut d'un meuble, il va passer des heures à chercher, renifler, sauter. Vous le transformez en chasseur de croquettes. Cette recherche va l'occuper une bonne partie de la journée, le fatiguer mentalement et surtout l'empêcher de s'acharner sur vos tapis.
0: Et en plus de l'occuper avec la nourriture, est-ce qu'il y a d'autres petites astuces pour apaiser l'environnement et l'aider à accepter cette transition difficile ?
6: Vous pouvez faire entrer un petit bout de nature dans votre salon. On se met de l'herbe à chat dans une jardinière, il pourra la manger pour se purger, mais aussi s'y coucher et retrouver la texture un peu végétale sous ses coussinets. Ensuite, vous pouvez stimuler son audition et son odorat en laissant une petite ouverture à une fenêtre, toujours sécurisée avec un filet bien sûr. Ça le stimulera énormément. Et enfin, pour l'aider à passer le cap délicat des premières semaines, sans le déprimer, branchez un diffuseur de phéromones félines dans la pièce où il passe le plus de temps. C'est inodore pour nous, mais ça délivre un message chimique d'apaisement à son cerveau.
0: Pierre Fabin, qui vous conseille si vous avez un chat? Et Pierre, j'avais envie de remasteriser un petit peu le proverbe. Un chasseur sachant chasser sans son chat fit sécher ses chaussettes sur une souche sèche. Et voilà, j'ai réussi à le passer à 6h46 et on en profite pour saluer la Casacata à Pontam. On a des infos pratiques locales utiles et sympas pour vous accompagner à l'heure du petit déjeuner, peut-être pour vous. Et d'ailleurs, aujourd'hui, on va en avoir. Et c'est une chanson de circonstance avec Jennifer ce matin. Puisque ce matin, on est au soleil. On va attendre quand même cet après-midi.

0: soleil à 7h10 sur votre radio, ici Lorraine. Quand je vous dis que c'est une chanson de circonstance, ça c'est pour cet après-midi, mais c'est également le soleil de cette émission. C'est Frédéric Brun qui est avec nous pour des infos pratiques locales, utiles et sympas. Bonjour Frédéric.
1: Bonjour Maxime.
0: Je suis contente de vous avoir avec moi ce matin. Et surtout que ce soir, il y a un petit marché.
1: Oui, il y a un marché du soir. J'ai la musique des marchés. C'est bien, non? Ouais, d'accord. L'association Parmonts et Parvaux
0: magnifique.
1: Organise un marché nocturne.
0: Moi, j'aurais mis Henri Lès, mais c'est parfait.
1: Je ne connais pas Henri Lès.
0: Vous ne connaissez pas au marché?
1: Non, je ne connais pas
0: au
1: marché.
0: Attendez, je vais vous pendant la chronique.
1: Oui, ça va être bien. Ouais. Produits du terroir et d'artisanat, donc à la Vosges-les-Bains, à la découverte des produits lorrains et de son artisanat local, bien sûr. Vous trouverez de la gastronomie, de l'artisanat, du bois, de la poterie et tout ça sur place à partir de 17h. Donc à la Vosges-les-Bains, aujourd'hui, c'est un marché nocturne avec buffet et restauration sur place. Ça vous va?
0: Parfait. À Ludres. Soirée food truck.
1: Oui, on a décidé de manger aujourd'hui, c'est vendredi. Vendredi de 18h à 22h sur la place devant la mairie de Ludres, c'est le tour de monde, du monde des saveurs. La ville de Ludres a convié des food trucks pour que tous ceux qui le veulent puissent se retrouver et prolonger les vacances avec différentes saveurs. Il y a des cuisines créoles, libanaises. Ah. Bon, il n'y a pas de cuisine italienne, mais j'avais une jolie musique.
0: Dans un ciel d'Italie. Ça me donne envie de manger des pâtes boulot, ça.
1: Cuisine créole, cuisine libanaise, cuisine asiatique, ainsi que des plats traditionnels américains. Des tables, des bancs seront installés. Vous pourrez passer un super moment. C'est le food truck de vendredi soir, donc, à Ludres.
0: Et dans deux jours, c'est la foire à l'équipement.
1: Et pour ceux qui n'ont pas d'argent, ça va servir. Tiroir caisse. La métropole du Grand Nancy attend tous ceux, les étudiants et les très jeunes pour ce grand rendez-vous de la foire à l'équipement. Ça se passe vendredi et samedi, les 4 et 5 septembre, salle des fêtes de Gentilly avec des meubles, des ustensiles de cuisine, de la déco, des vêtements. L'offre est très large, les prix sont très petits, c'est pensé pour les étudiants. Il y a également des stands comme initiation à la couture, entre autres, c'est fort utile au quotidien. Et beaucoup de ces objets sont des réutilisations pour favoriser une consommation plus durable. C'est moins cher, c'est à la salle des fêtes de Gentilly. C'est vendredi et samedi à Nancy.
0: Exceptionnel.
1: C'est le matin, pardon, j'ai oublié de le dire, seulement de 9h à 13h.
0: En tout cas, c'était exceptionnel, c'est 3+, parce qu'avec la cuisine créole de ce vendredi, avec le food truck, là, ça va me régaler, ça. Avec peut-être des acras morues et une bonne sauce chien. Et on n'oublie pas, ce soir, il y a le marché, parce que comme chantait Henri Dès, Fred...
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0: Je vais revivre vos classiques. Vous ne la connaissiez pas, celle-là?
1: Non, j'étais pas née, je pense.
0: Bah,
1: non, c'est l'inverse, d'accord.
0: Merci en tout cas, Frédéric. Vous restez avec moi, évidemment, jusqu'à 9h.
1: Ah, ça, c'est bien. Oh, j'avais le 45 tours.
0: Bah, moi, j'avais la cassette. Non, je plaisante. Je pense que j'étais pas né si vous aviez le 45 tours. Vous êtes notre spécialiste musique, Fred.
1: Je 45 tours qui avait chauffé sur la plage arrière. Il était tout gondolé, mais je l'écoutais quand même gondolé.
0: Je vous laisse prononcer le
1: nom. Dexys Midnight Runners, Come on Eileen.
0: Magnifique, à 6h53. Bon réveil avec Ici Lorraine.

0: Frédéric.
1: Oui.
0: De
1: Texas Midnight Runners.
0: Voilà, exactement, sur votre radio, ici Lorraine. Et chaque jour, vous avez la parole sur un sujet d'actualité. Il faut répondre à la question d'ici matin, Lorraine, que Frédéric va vous proposer.
1: Comment faire pour répondre à cette question? Vous avez le WhatsApp, ici Lorraine, par message vocal, si vous voulez, 03 83 36 20 20, ou sur les réseaux sociaux d'ici Lorraine. La question qu'on vous pose, c'est: Patrick Bruel a-t-il eu raison d'annuler sa tournée? Et à cette question, nous attendons vos avis, bien sûr, dès maintenant et jusqu'à longtemps. Hein.
0: Jusqu'au bout de la matinée.
1: Jusqu'au bout de la matinée.
0: Et dans moins de 3 minutes, l'actualité en Meurthe-et-Moselle et dans les Vosges, avec Mathieu Barbier dans le journal de 7h.
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0: Et bien sûr, des jeux sur votre radio ici Lorraine avec la quiche des champions qui a fait son grand retour depuis 2 semaines. C'est notre jeu 100% Lorrain. C'est présenté par notre Jérôme Prodhomme avec 2 équipes qui s'affrontent autour de questions amusantes locales et musicales. Cette semaine, c'est l'équipe de Neufchâteau face à l'équipe des Parcs et Jardins de Nancy. Aujourd'hui, on avait envie de vous mettre un petit extrait. Jérôme vous présente un candidat.
6: On va coller ça à Jérémy. Vous faites quoi dans la vie, Jérémy?
7: Alors, je suis responsable de communication dans une boîte qui fabrique des sièges à l'Iffel-le-Grand.
6: Oh!
7: Vous connaissez?
6: Une des grandes. Alors, c'est laquelle? Henriot?
7: Henriot et compagnie.
6: Oh là là, il bosse à Henriot et compagnie.
1: Oh là là.
6: Vous avez des prix?
7: Oula!
6: Parce que vous savez qu'à Baccara, quand on bosse à Baccara, on a des prix, hein.
7: Oui,
6: bah. Vous savez qu'ils ont les plus beaux sièges du monde.
7: Ouais,
6: c'est honnêtement. Hein.
7: Vraiment, on habille les plus beaux palaces.
6: Ah, c'est incroyable.
7: Parisiens.
6: C'est Henriot et compagnie qui avaient refait, parce qu'on sort de la verge de fer, là, mais on va y revenir vite fait, qui avaient fait le mobilier coquin de l'impératrice de Russie.
7: Exactement.
6: Rappelez-nous l'histoire.
7: Alors, l'histoire, en fait, c'est la grande Catherine de Russie
6: qui était un peu sotopaf, hein.
7: Exactement.
6: Ouais. Voilà. Elle était un peu.
7: Ouais. Et cette dame-là, en fait, elle avait du mobilier érotique chez elle.
6: Ouais.
7: Et en fait, c'est les SS qui...
6: Qui ont tout cramé.
7: Enfin, voilà, ils ont tout cramé. Ils ont fait des photographies avant quand même. Merci à eux.
6: C'était dans son palais de Saint-Pétersbourg. Hein.
7: C'est ça, ouais. Exactement. Et une grande découverte quand mon directeur, Dominique Roitel, a lu les ouvrages qui étaient dédiés à cette grande dame.
6: Il s'est dit, allez, on se lance.
7: Ah bah, c'est un homme de challenge, hein, faut le savoir.
6: Ah ouais, ouais, ouais.
7: Et là, il s'est lancé son challenge et il a fait un buzz incroyable.
6: Mais incroyable, c'est-à-dire que ça a été photographié dans le monde entier. Alors elle a par exemple, hein, de mémoire, un espèce de guéridon, vous voyez bien la tige.
7: C'est ça, c'est guéridon phallus, quoi.
6: Le guéridon phallus. Avec des espèces de dessins d'une partie féminine que je ne nommerai pas tout autour en sculpture, tout est doré à la feuille d'or.
7: Exactement.
6: Et c'est du massif. Exactement, et ouais. Ça, mesdames, messieurs, c'est fait à l'Iffel-le-Grand dans les Vosges. Voilà.
0: Donc l'équipe de Neufchâteau face à l'équipe des Parcs et Jardins de Nancy à l'occasion de Pépinière en Verre qui va se tenir tout ce week-end. Et d'ailleurs, à 8h50, on fera le point avec notre invité sur ce magnifique événement. Et puis si vous voulez vous amuser vous aussi dans la quiche des champions, il y a un séjour de rêve au Cottage Brabois, hôtel de charme à Vendeuvre-les-Nancy qui comprend le repas, la nuit et le petit déjeuner. Il faudra jouer avec nous à partir de 11h.
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0: Ici Lorraine, première radio sur l'actu locale en Meurthe-et-Moselle et dans les Vosges. Il est 7h.
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0: Mercredi 2 septembre, vos informations avec Mathieu Barbier. Après les menaces de mort à l'encontre d'un élu des Vosges, un homme est en garde à vue ce matin.
8: Et par 2 fois, le maire d'Essonnies a été visé, une fois par courrier, une fois par SMS. Des mesures de protection ont été prises pour lui et sa famille. Les détails nous sont donnés par Jules Haus.
9: Cette fois, c'est dans un SMS envoyé avant-hier qu'Emmanuel Gaboro a pu lire ses menaces. Au mois de juin, il a déjà reçu un courrier anonyme. Chez lui, l'auteur parle alors de lui comme le pire maire que le village ait connu. Il n'est pourtant élu que depuis 2 mois. L'auteur lui demande de démissionner sous peine de malheur sur sa famille et lui-même. À chaque menace, Emmanuel Gaboro porte plainte. La préfecture des Vosges et le parquet d'Épinal assurent que la présence de gendarmes a été renforcée dans le village. Des mesures de protection du maire maire et de sa famille ont également été prises. La préfecture annonce qu'un suspect a été interpellé hier. Pas plus d'informations à ce stade. On sait simplement qu'il est en garde à vue pour menace de commettre un crime ou un délit contre un élu.
8: La mairie de Nancy vient, elle, de déposer plainte après un cambriolage en pleine nuit à quelques heures de la rentrée à l'école Jean Jaurès. Du matériel informatique a été dérobé. Des dégradations ont également été constatées. En attendant la pose d'une alarme, la police municipale renforce sa surveillance autour de l'établissement. Le maire de Nancy, qui, souvenez-vous, c'était comme une dizaine d'autres élus publiquement opposés à ce que Patrick Bruel se produise dans leur ville dans le cadre de sa tournée qui devait commencer dans un mois. Hier, l'artiste a jeté l'éponge sur son compte Instagram. Le chanteur, visé par une trentaine de plaintes pour viol ou agression sexuelle, continue de clamer son innocence, mais il souhaite, dit-il, apaiser les débats. Une décision attendue depuis des semaines par les associations féministes. Chloé fait partie de l'une d'entre elles à Nancy.
10: On était beaucoup d'associations, de collectifs à se battre depuis des semaines partout en France et ça marche. Alors c'est vrai que à Nancy, on a eu le soutien de la mairie et de la métropole, mais qui pour autant ne pouvait pas agir. En tout cas, c'est ce qu'ils ont dit. En fait, partout en France, le discours était le même, c'est-à-dire que dans la plupart des villes dans lesquelles il était programmé, il n'était pas le bienvenu, mais pour autant, on pouvait pas l'empêcher de venir. Et je pense qu'en fait, c'est la pression qu'on a mis qui a fini par le faire se décider. On laisse la justice faire son travail, mais à un moment, quand il y a plus de 30 victimes officielles, il n'y a plus de questionnement possible, en fait.
8: Et Chloé est l'une des porte-paroles de l'association Je suis féministe à Nancy. Après l'incendie qui a touché l'usine le week-end dernier, 150 des 500 salariés de chez SAM à Neuf-Maisons sont au chômage partiel en raison de l'arrêt total de l'activité de la scierie. Pour le moment, le laminoir est maintenu, mais l'avenir du site est assuré. La direction promet d'ailleurs l'installation d'un nouveau transformateur d'ici un mois. Mais pour le moment, c'est le soulagement qui prime sur le site classé Seveso comme 9 autres sites industriels du département. Le bilan aurait, selon le préfet de Meurthe-et-Moselle, pu être bien plus lourd, tant au niveau humain que matériel. Yves Segui.
11: On est tout de même sur un transformateur de 63 000 volts qui est raccordé à une ligne très haute tension de 400 000 volts. Rares sont les unités industrielles au niveau national à être desservies par des lignes de 400 000 volts. Et l'intervention qui a été conduite par les sapeurs-pompiers donc de Meurthe-et-Moselle a été remarquable à la fois de sang-froid, si je puis dire, et d'efficacité pour que cette intervention se fasse sans dommage corporel, ni au niveau entreprise, ni au niveau évidemment des services de secours, sans problèmes environnementaux. La population, les voisins sont évidemment par nature attentifs aux éventuels problèmes de fumée ou de rejet d'eau qui auraient pu survenir ou de produits divers. Rien n'a été de cela puisque le site a été circonscrit sur le site même de l'entreprise. Les services experts vont intervenir sous peu pour essayer de comprendre ce qui s'est passé, ce qui sera fait dans les jours prochains.
8: Et l'usine SAM de Neuf-Maisons, fondée il y a plus d'un siècle et demi, a produit des bobines de fil d'acier pour le béton. Et nous reviendrons plus longuement sur les conséquences de cet incendie à l'usine Néo-Debienne à 7h30 dans l'info d'ici. La commune de Rosières-aux-Salines, à une dizaine de kilomètres de Nancy, se mobilise pour éviter la prolifération des frelons asiatiques. Elle vient de placer une vingtaine de pièges, à différents endroits de la commune. La stratégie, c'est de capturer en fait les futures fondatrices avant l'hiver pour y limiter la création de nouveaux nids au printemps prochain. C'est une décision qui vise à pousser les industriels à limiter les polluants éternels dans leur production. Le principe de pollueur-payeur est entré en vigueur hier partout en France. Cette taxe ne règle pas le problème environnemental lié à la présence de ces PFAS dans l'eau, mais elle pourrait permettre une prise de conscience. Et dans les Vosges, ce sont les industries textiles qui sont pointées du doigt. Les explications de Thierry Collin.
12: Dans les Vosges, une partie des industriels du textile emploie des PFAS et pour Jean-François Fleck de l'association Vosges Nature Environnement, cette loi tente de limiter les polluants éternels mais ne les interdit pas.
13: Si elle ne s'applique que pour les épandages à venir avec des normes, se pose la question des normes. Et deuxièmement, on sait très bien qu'il est beaucoup plus économique de ne pas polluer, donc de prendre des mesures en amont, plutôt que de laisser polluer et ensuite de traiter, même si les industriels finançaient le traitement, ce qui ne sera de toute façon pas le cas. Ils financeront jamais La dépollution des terres, c'est quasiment impossible. C'est quelque chose de monstrueux.
12: La dépollution de l'eau en France dans les années à venir est estimée à plus de 2 milliards d'euros et plus de 17 milliards en Europe, selon la Commission européenne. La dépollution des terres contaminées pourrait être bien plus coûteuse.
8: Et le maire de Tendon, dans les Vosges, qui se bat depuis des mois contre ces pollutions, contre ces polluants éternels, sera notre invité tout à l'heure à 8h moins le quart en direct. C'est sur le gong que la Nancy-Lorraine s'est renforcée hier soir après son début prometteur dans le championnat de Ligue 2. À quelques minutes de la fermeture du marché des transferts, c'était à minuit, le club au Chardon a engagé un attaquant de 28 ans passé par le Red Star et Grenoble, Pape Messaba. Il remplace numériquement Brandon Bokangou qui s'en va à Guingamp, autre club de Ligue 2. La sortie aujourd'hui dans les salles de la dernière patiente, un long métrage tourné en partie dans la tour panoramique du quartier du Haut-du-Lièvre, une sorte de testament pour cet immeuble emblématique de la ville de près de 100 mètres de haut, puisqu'il est vidé de ses habitants depuis plusieurs mois maintenant. Il doit être détruit l'année prochaine. La bande-annonce de ce film avec Anouk Rimbert est à retrouver sur ici.fr. Et puis une idée de sortie pour finir. La fête des vendanges s'ouvre aujourd'hui jusqu'à la fin de la semaine au parc Madame de Graffigny à Villers-les-Nancy pour cette 69e édition. C'est le vélo qui est à l'honneur. Il y a une exposition d'ailleurs dans les galeries du parc. La légende du cyclisme, c'est jusqu'au 13 septembre.
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0: Et d'ailleurs, Marcel Adam était notre invité du comité des fêtes de Villers-les-Nancy. Vous pouvez découvrir le programme en intégralité en réécoutant cette interview avec notamment mes souliers, mon vélo. Bourville, grande vadrouille, oui. Vous l'aviez. Avec des nuages ce matin si vous partez de bon matin à bicyclette. Yves Montand, voilà, je suis sur des références magnifiques là ce matin. Avec des températures aux alentours des 13 degrés. Pour cet après-midi, des éclaircies attendues et des températures cette fois-ci qui devraient être comprises entre 23 et 27 degrés. Avec les maximales pour Saint-Dié-des-Vosges. Vous partez peut-être au volant, la 33. Vous êtes fortement ralenti dans le secteur de Rosiers-Rossaline ce matin. Notamment dans la montée. En raison de la zone de travaux, ça coince également dans le sens inverse entre Lunéville et Nancy. Sur la parallèle, dans le secteur de Varangéville, vous êtes ralenti également pour rejoindre Nancy en partant de Dombasle-sur-Meurthe. 03 83 36 20 20, ici Lorraine, toute la journée à vos côtés.

0: nuit par semaine d'Indochine sur votre radio ici.
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0: Bonjour la Lorraine, je suis très heureux de vous accompagner en ce mercredi 2 septembre avec toute l'équipe d'ici matin qui est avec moi. On a Mathieu Barbier pour l'actualité en Meurthe-et-Moselle et dans les Vosges. On a Frédéric Brun qui vous accueille au 03 83 36 20 dans le WhatsApp d'ici Lorraine. Et d'ailleurs, si vous souhaitez organiser des fêtes de village et qu'il n'y a pas de salle des fêtes dans votre commune, l'association La Chaise Musicale se déplace près de chez vous et s'occupe de tout. On vous la présente dans la prochaine demi-heure. Et Frédéric, on a reçu un message notamment sur le WhatsApp et d'ailleurs sur Messenger pour la perte d'un doudou.
2: Oui, il y a un doudou perdu qui est activement recherché. C'est au lac de Bouzet dimanche qu'a été perdu un doudou qui ressemble à un petit crocodile en peluche. Voilà, si vous avez retrouvé au bord du lac de Bouzet ce doudou et que vous avez envie de rendre service à une petite fille qui,
0: c'est important.
2: Pour qui le doudou est très important, on a moyen de joindre la personne qui le cherche.
0: Eh ben, j'en profite que vous soyez tous les deux dans ce studio. Vous aviez un doudou, Fred, quand vous étiez petite?
2: J'en ai encore.
0: Il s'appelle comment?
2: Je vais pas vous le dire.
0: Et vous, Mathieu Barbier?
3: Bah, mon doudou, c'est Cannelle, mon chien.
0: Non. J'en peux plus de son chien. Moi, le mien s'appelait Nono Bleu. C'était le doudou que m'a offert mon papa.
2: Super.
0: Bon, en tout cas, ce matin, si vous aussi, vous avez envie de partager votre doudou, bah, vous pouvez nous l'envoyer en photo sur le WhatsApp d'ici Lorraine.
2: Et puis,
0: si vous avez envie de vous amuser, si je vous dis. C'est une petite quiche aux chansons qui vous permet de faire le plein de cadeaux. ICO, Frédéric Brun, c'est...
3: Santiano.
0: Non, la quiche aux chansons, je sais pas.
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0: Pour vivre la vie de cow-boy encore, Fred.
2: ICO. Vous allez pouvoir gagner un pack pour 4 personnes pour aller à Frépertuis City. Là, c'est pas ICO, hein, c'est Youhou. Le Far West, Lucky Luke. Quoi, Youhou voilà, c'est ça. Avec toutes les attractions, les nouvelles, celles que vous connaissez depuis des décennies. Bref, Frépertuis City qui vous attend tous les week-ends du mois de septembre. Et pour gagner vos places, vous jouez avec une chanson que vous connaissez très bien, une chanson de Michel Fugain. Il n'y a qu'un mot, un seul,
0: à retrouver,
2: que vous avez l'obligation de retrouver et que vous allez pouvoir retrouver. Arrêtez de parler en plein milieu. Pourquoi vous me dites un oiseau?
0: Ben, c'est fait comme l'oiseau, non?
2: Ah, non, pas du tout.
0: Je sais.
2: C'est chante comme si tu devais mourir demain. De Michel Fugain, il manque un mot.

0: Intéressant.
1: Ah, oui, je ne l'ai pas moi non plus.
0: Comme un rat, comme un coq, comme un chien, ah, à votre avis, il s'agit bien d'un animal.
1: Et du coup, c'est pas l'oiseau.
0: De quoi vous parlez?
1: Je sais pas, c'est pas facile.
0: C'est pas, comme c'est pas la même chanson la même que fait comme l'oiseau.
1: J'ai ripé.
0: Chante comme si tu devais mourir demain. Quel mot manque-t-il? Est-ce le mot rat? Est-ce le mot coq? Est-ce le mot chien? Vous jouez, c'est Laure qui vous attend au standard d'ici Lorraine, 03 83 36 20 20. Et c'est Frépertuis City au bout du jeu.
1: Et venez vous amuser avec nous, pousser la petite chansonnette avec Michel Fugain et Frédéric Brun dans la quiche aux chansons. Et dans un instant, l'humeur de David Ossilou dans mon œil. C'est juste après ces quelques messages.
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1: 7h18, l'humeur de David Ossilou, on en parle depuis ce matin et David l'a bien compris, hein, Mathieu.
5: L'annulation de la tournée de Patrick Bruel qui devait commencer le mois prochain, mise en examen pour viol et agression sexuelle. Le chanteur a donc décidé de l'annuler, David Ossilou.
6: Et si finalement, ça n'était ni les maires, ni les manifestations annoncées qui avaient fait basculer Patrick Bruel, mais un sondage IFOP pour Paris Match qui donne ce matin un chiffre assez terrible pour lui. 16% seulement des Français ont encore une opinion favorable de Patrick Bruel et à peine 1% une très bonne opinion. Le directeur général de l'IFOP parle d'une rupture d'opinion inédite. Et surtout, ce rejet traverse toute la population, les hommes comme les femmes, pas de différence. Ah si, les seuls à conserver une petite forme de bienveillance à son égard seraient les électeurs du Rassemblement National. Pour Patrick Bruel, qui s'est engagé toute sa vie contre l'extrême droite, l'ironie, elle est quand même assez cruelle. Parmi quelques politiques qui n'appelaient pas à l'annulation de la tournée, il y a Marine Le Pen, la présidente du RN, sait bien que quand on n'est pas définitivement condamné, eh bien il y a la présomption d'innocence. Alors évidemment, on ne sait pas si Patrick Bruel connaissait ce sondage quand il a pris sa décision, mais regardez la chronologie. Depuis des semaines, des maires donc réclament l'annulation de ses concerts, des associations annoncent des manifestations, la porte-parole du gouvernement demande de renoncer, et Patrick Bruel tient. Et puis arrive ce sondage qui raconte quelque chose de beaucoup plus difficile à entendre. Ce ne sont plus les élus, les associations qui ne veulent plus de ses concerts, c'est son image auprès des Français qui s'est effondrée. Comme l'écrit Bruel sur Instagram, cette tournée est devenue autre chose. 16% d'opinion favorable pour un artiste populaire. Découvrir qu'on ne l'est plus soudainement, bah c'est pas rien. On ne sait pas si c'est ce chiffre qui l'a fait basculer. Et parfois, un sondage fait plus de bruit qu'une manifestation.
5: Et à partir de 9h, c'est vous qui vous exprimerez sur cette annulation de la tournée de Patrick Bruel. Trouvez-vous que l'artiste a pris la bonne décision? Vous nous appelez au 03 83 36 20 20 et vous serez avec Frédéric Brun tout à l'heure à partir de 9h dans Ici, c'est vous, votre émission où vous pouvez vous exprimer librement.
1: À 7h20, le temps aujourd'hui en Lorraine, des nuages ce matin, des éclaircies attendues cet après-midi avec des températures qui devraient atteindre entre 23 et 27 degrés. Sur les réseaux sociaux, d'ici Lorraine, Frédéric.
0: Ça sent l'automne pour certains des auditeurs qui ont écrit sur les réseaux sociaux. Ça sent l'automne à Lubine avec 8,5 seulement ce matin, noté par Bernadette. Pour les Vosges également, on a 12 degrés à Sanché chez Gilles et à Marinvillers, 11 degrés chez Kiki. Et si on regarde, quoi ?
1: Non, rien.
0: Et si on regarde la Meurthe-et-Moselle, dans le Saint-Ois, on est aux alentours de 12 degrés chez Alexandra et à Blénaud-les-Toules, le Toulois, donc à 14 degrés. C'est presque le plus chaud chez Nathalie.
1: Vous pouvez nous dire, vous aussi, les températures que vous avez près de chez vous sur les réseaux sociaux d'ici Lorraine. Merci encore pour tous ces messages sur la route, Frédéric. Encore et toujours, c'est à 33.
0: Encore et toujours, la zone de travaux de la côte de Rosières-aux-Salines sur la 33 qui vous impacte déjà. Il est 7h21 et vous êtes déjà très ralenti. Hein. Vous êtes encore sur la Nationale 4 quand vous êtes ralenti et c'est en direction de Nancy que ça coince le plus. Il commence à y avoir un léger ralentissement en direction direction de Lunéville en venant de Nancy, au niveau de Saint-Nicolas-de-Port en gros. Vous avez également des travaux d'enrobés de nuit sur le secteur de Richard-Ménil. Là, pour le moment, on est tranquille, mais retenez bien que la nuit, vous avez une sortie obligatoire dans le sens Épinal vers Nancy, à l'échangeur numéro 5, l'échangeur de Ludre. Et puis des travaux sur l'ouvrage d'art à hauteur de Bertrichan-la-Chapelle. C'est également en ce moment, c'est à partir d'aujourd'hui, et les travaux entraînent une basculement de circulation du sens Strasbourg-Nancy sur le sens opposé.
1: 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Et pour vous accompagner ce matin, on a évidemment votre pack famille pour Frais Pertuis, c'est juste après Céline Dion, car c'est votre destin.

0: cette chanson de la reine, Céline Dion, avec Destin sur votre radio ici Lorraine.
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0: Et votre destin, c'est de vous amuser avec nous chaque matin dans la quiche aux chansons avec notre reine de la quiche, Frédéric Brun. Nous sommes à Moyen-Moutier avec Corinne qui tente sa chance.
3: Non, c'est Corinne qui est la reine de la quiche ce matin. Bonjour Corinne.
0: Ça, on va vérifier.
4: Bonjour.
3: Vous allez bien?
4: Eh ben oui, je vais très bien. Je viens de me réveiller et là, c'est la bonne nouvelle de la journée.
3: Alors, je vous fais les paroles de Michel Fugain. Chante la vie, chante. Aime la vie, aime comme un voyou, comme un fou, comme un...
4: chien.
3: Oui, bien sûr.
5: Comme un voyou, comme un fou, comme un chien.
3: Comme un coq, ça aurait été une des paroles intéressantes. Mais bon, vous avez bien choisi. Bravo.
4: Ouais, ben, je suis même allée le voir l'année dernière. Il était venu chanter à la salle pour elle à Nancy. Et je suis allée le voir.
3: Et vous avez chanté tout du long, toutes les chansons par cœur.
4: Tout du long, oui, oui.
3: Et ben, vous voilà équipée pour un beau week-end de septembre pour aller à Frépertuis City.
4: Oh, ben là,
3: c'est un pack famille.
4: À mes petites filles.
3: Oh, ça va ravir tout le monde. Merci beaucoup d'avoir joué, Corinne, en tout cas.
4: Merci.
3: Passez une belle journée.
4: Merci, bonne journée.
0: Et Corinne, entre nous, quelle est la radio parfaite pour bien démarrer la journée avec des beaux cadeaux?
4: Ici Bleu-Lorraine.
0: Vous pouvez juste enlever le bleu. Mettez tout, vous avez raison, Corinne, et passez une très belle journée.
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0: Il est 7h26, vous écoutez ou regardez peut-être Ici Matin Lorraine sur l'application. Il y a plein de villages lorrains où il n'y a pas de salle de spectacle. Qu'à cela ne tienne, l'association Meurthe et Mosellane, la chaise musicale organise quand même plein d'animations dans ces communes et transforme divers lieux en salles de spectacle d'un jour ou d'un soir. C'est la belle initiative du jour dans Ici ça marche avec Ilan Malka.
6: Organiser des événements culturels en zone rurale, c'est la belle mission que s'est fixée l'association La Chaise Musicale. Elle est basée à Tuquenu en Meurthe-et-Moselle, à 8 km au nord de Briey. Bonjour Françoise Prusina.
7: Bonjour.
6: Alors vous êtes la secrétaire de cette association. Au point de départ, il y a quel constat? Cette idée que les zones rurales sont parfois privées d'événements culturels?
7: Exactement. C'est vrai qu'il n'y a pas énormément de culture en milieu rural. Après, c'est vrai que quand on habite des grosses villes ou quoi, il n'y a pas besoin de prendre sa voiture pour aller voir un concert, pour aller voir un spectacle, du théâtre ou quoi. Et je pense que toutes les petites associations bénévoles, c'est important de les soutenir quand ils essayent d'amener quelque chose pour la population, en fait.
6: Et c'est pour ça que justement, vous organisez des concerts, des pièces de théâtre, dans des lieux parfois atypiques. Hein. Vous pouvez nous donner des exemples?
7: Ben exactement, dans la rue, dans des jardins, en général, nos événements, les gros événements de concerts sont dans une salle municipale qu'on transforme pour l'occasion. On a aussi prévu d'aller dans une ferme et un lieu pour qu'on puisse accueillir une troupe de théâtre au milieu d'une grange.
6: Et alors, comment est-ce que les gens réagissent en général? Parce qu'ils ne doivent pas avoir l'habitude justement de voir des spectacles, des concerts, des pièces de théâtre dans ce type de lieu. Qu'est-ce qu'ils vous disent?
7: Les gens réagissent sympathiquement et positivement. C'est vrai que de créer du lien dans des lieux qui ne sont pas forcément habitués à recevoir du public ou ce genre d'événements, déjà ça amène un peu plus de visiteurs curieux, on va dire. Et ça permet de favoriser les rencontres, un lien intergénérationnel. Ça permet de se créer des moments de partage et nous, c'est ce qui nous tient vraiment à cœur au sein de l'association.
6: Un beau souvenir que vous pourriez nous raconter avec la chaise musicale, ce serait quoi par exemple?
7: Ouh là là, comme ça il y en a beaucoup, hein. Vraiment beaucoup de souvenirs. Le meilleur, c'était cette année, on a organisé un blind test comme si on était sur un plateau d'émission télé. Donc on a investi la salle municipale de notre village, donc à Tuquenieux, et on a fait un montage pendant 2 jours. La salle municipale était méconnaissable. On avait mis un tapis rouge, il y avait des tables, il y avait une grande roue pour sélectionner les genres de blind test. On a travaillé pendant plusieurs mois. On a un super collègue qui nous avait fabriqué des buzzers connectés, donc c'était vraiment ambiance plateau télé. Et c'est vrai que toutes les personnes qui sont venues et qui ont l'habitude de visiter cette salle, ils étaient époustouflés. On avait l'impression qu'on n'arrivait pas au même endroit, en fait, tellement qu'on l'avait transformé. Et ça, c'est vrai que d'avoir le retour comme ça des personnes qui viennent et qui nous suivent et qui viennent même pour la première fois, c'est assez incroyable comme sentiment, c'est gratifiant, quoi.
6: Merci beaucoup à vous, Françoise Prusina. Vous êtes la secrétaire de l'association La Chaise Musicale.
7: Eh bien, merci à vous. À bientôt, au revoir.
0: De belles initiatives, 100% Lorraine, c'est dans Ici, ça a marché dans un instant. Le 90 secondes avec Valentine Letesse pour avoir l'actualité en France et dans le monde.
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0: Il est 7h30, nous sommes le mercredi 2 septembre. Votre actualité en Meurthe-et-Moselle dans les Vosges avec Mathieu Barbier.
10: Cette décision s'imposait pour que le procès puisse se tenir dans la sérénité. Dans un communiqué, Mathieu Klein, le maire de Nancy, se félicite que Patrick Bruel annule sa tournée qui devait passer par le Zénith de Nancy le 24 octobre prochain. La tournée de l'artiste visée par une trentaine de plaintes pour viol et agression sexuelle devait débuter dans un mois. Il dénonce depuis des années la pollution au PFAS sur les terres de sa commune. Gérard Clément, le maire de Tendon, sera notre invité d'ici 10 minutes en direct, alors que depuis hier, une loi sur le principe du pollueur-payeur est entrée en vigueur. Mais pour l'instant, c'est le 90 secondes avec Valentine Notes, l'actualité nationale et internationale avec vous, Valentine.
11: Ce n'est pas un aveu, mais le choix de l'apaisement. L'avocate de Patrick Bruel explique ce matin pourquoi le chanteur annule ses concerts. Mis en examen dans 4 affaires, notamment pour viol, et après des semaines de polémiques, Patrick Bruel renonce finalement à sa tournée. 3 240 €, c'est le prix moyen d'une rentrée universitaire pour un étudiant non boursier selon la FAGE. Le syndicat étudiant parle d'un nouveau record et d'une hausse considérable depuis 2020, 655 € de plus en 6 ans. Avec la moitié des promesses de parrainage nécessaires en poche, la candidature de Jean-Luc Mélenchon à la présidentielle est toujours incertaine. Selon nos confrères de France Info, sur les 500 parrainages demandés, il en a entre 200 et 250 pour l'instant. Des bombes et des missiles au Moyen-Orient, où les États-Unis et l'Iran s'affrontent pour la deuxième fois en quelques jours. Et dans le bruit des bombes, le prix du gaz européen explose. Il atteint cette nuit un niveau jamais vu depuis plus de 3 ans. Reblochon, Cantal et Fourme d'Ambert. Les normes de production pour ces fromages AOP sont également assouplies pour pallier au manque de fourrage à cause de la sécheresse. Leur label impose normalement aux éleveurs de nourrir les vaches avec de l'herbe d'une zone géographique précise. C'est l'histoire de la conquête de l'Angleterre par Guillaume le Conquérant. La tapisserie de Bayeux et ses 68 mètres de panneaux de lin sont inaugurés aujourd'hui au British Museum de Londres en présence du roi Charles III. C'est la première fois qu'elle quitte la France.
10: Merci Valentine, on vous retrouve évidemment tout à l'heure à 8h30. 150 des 500 salariés de l'usine SAM à Neuf-Maisons sont ce matin au chômage partiel. La partie aciérie du site est totalement à l'arrêt après l'incendie qui s'est déclaré le week-end dernier sur le site industriel classé Seveso, comme 9 autres dans le département. Mais la direction du groupe l'assure, le site n'est pas remis en cause. Un nouveau transformateur est commandé, doit arriver d'ici un mois sur place. Difficile d'entendre la parole des salariés, Chibani.
12: Devant la barrière d'entrée de l'usine, quelques voitures passent encore, mais aucun salarié ne souhaite s'exprimer. Ils ont reçu l'interdiction formelle de parler à la presse. C'est donc le préfet Yves Segui qui, après avoir rencontré la direction du site, accepte de faire un point sur la situation. L'incendie a des conséquences sur le fonctionnement de l'entreprise.
13: Globalement, un effectif de l'ordre de 150 salariés va se trouver au chômage partiel pendant 4 semaines. Et selon l'évolution de la situation, il pourrait y avoir dans un deuxième temps d'autres salariés mis momentanément au chômage partiel compte tenu de l'activité de l'entreprise. L'entreprise donc prend disposition pour rapidement disposer d'un matériel de rechange et une remise à niveau complète du site sous 4 semaines environ.
12: Le préfet précise également qu'après analyse et relevé effectué par les services de l'État, l'incendie n'a pas eu d'impact sur l'environnement grâce notamment à une intervention rapide des sapeurs-pompiers. Intervention peu commune et très technique, reconnaît le capitaine Thomas Loison. Il était sur place au moment des faits.
14: Technique parce que déjà vous êtes sur un site industriel majeur, que ce soit sur le risque électrique, 63 000 volts et des transformateurs à côté de 400 000 volts, c'est pas tous les jours qu'on fait ça. Et tous ces risques mis bout à bout font qu'il faut qu'on protège à la fois nos hommes, il faut qu'on protège les ouvriers. Et on peut se satisfaire d'un bilan humain où on a zéro blessé et surtout de protéger autant que possible l'outil de production et on l'a réussi.
12: On est tout de même passé tout près de la catastrophe, souligne pour sa part Pascal Schneider, le maire de Neuf-Maisons. Lui-même, ancien salarié de la SAM, cette usine c'est le véritable poumon du bassin de vie.
15: Vous avez pu vous apercevoir que l'usine, elle est quasiment au cœur d'une agglomération de 20 000 habitants. Donc pour nous, pour moi, c'est pas simplement une entreprise qui nous amène de la fiscalité, c'est aussi un cœur de vie, c'est aussi des salariés qui habitent la ville, qui travaillent, et d'être rassuré, comme l'a fait le directeur du groupe, de dire que ça ne remettait pas en cause le site ni l'économie du site, moi, m'a rassuré.
12: L'usine a employé jusqu'à 4 000 salariés dans les années 80. Ils ne sont plus que 500 aujourd'hui.
10: Reportage signé Mande Chibani. Quel temps pour aujourd'hui à Neuf-Maisons et ailleurs?
0: Des nuages, Mathieu, qui vont nous accompagner tout au long de cette matinée. Pour cet après-midi, normalement on attend des éclaircies. Les températures sont aux alentours des 13 degrés et devraient atteindre entre 23 et 27 degrés cet après-midi, avec les maximales pour Saint-Dié-des-Vosges. Vous êtes peut-être au volant ce matin. Alors il faut éviter impérativement la 33, puisqu'il y a un accident qui s'est produit dans la montée de Rosière aux Salines, dans le sens Lunéville vers Nancy, avec en plus de ça la zone de travaux qui vous ralentit dans les deux sens de circulation. La parallèle entre Dombasle et Varangéville, vous êtes ralenti sur cette départementale 400 pour rejoindre Nancy. 03 83 36 20 20, ici Lorraine toute la journée à vos côtés avec notre partenaire, la page Facebook InfoRadar 54.
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0: Et pour vous accompagner ce matin, si vous êtes en voiture ou tout simplement chez vous, c'est Julien Clerc avec son cœur de rocker. Excellent début de journée avec Ici Lorraine.

0: Il vous accompagne avec son cœur de rocker, Julien Clerc, sur votre radio, ici Lorraine.
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0: Bonjour les Lorraines et les Lorrains, j'espère que vous allez bien et que la rentrée s'est bien passée pour vos enfants ou vos petits-enfants. Ce matin, pour vous accompagner, c'est pas vous, je vais l'apprendre, notre région regorge de villes thermales, notamment à Contrex ou encore à Vittel. Mais figurez-vous qu'à Clermont-Ferrand, il y en a aussi une qui daterait de l'époque romaine. Stéphane Bern va vous en dire plus avant 8h. Tout d'abord, dans l'esprit sportif, on a une pensée pour vous, chers parents, cette rentrée scolaire qui est aussi sportive. Et ça, ça se raconte, Laurent Piloni.
2: Aujourd'hui, je vous raconte pourquoi j'ai cette compassion pour vous. Qui êtes parent. Je ne suis pas parent, mais chaque année en septembre, j'assiste à un spectacle fascinant, la foire aux activités physiques pour enfants. Et honnêtement, de l'extérieur, ça ressemble à un savant mélange entre la bourse de Wall Street et un épisode de Koh-Lanta. Parce que trouver le bon sport pour un gosse, c'est de la haute diplomatie. Il y a les rêves des parents d'un côté, de voir leur progéniture évoluer au plus haut niveau, et la réalité de l'autre, le petit dernier qui utilise sa raquette de tennis comme guitare, ou encore celui qui passe son temps à ramasser des coccinelles pendant que ses camarades tapent dans le ballon. Et puis il y a la logistique. Le judo, le mercredi 17h15, c'est parfait. Si vous possédez un hélicoptère et maîtrisez la téléportation. Sans parler des samedis matins passés à frissonner dans les gymnases parfois non chauffés, qui sentent le plastique humide, un café tiède à la main. Le vrai chef-d'œuvre du drame familial arrive en novembre. Vous êtes d'accord? Après avoir acheté la panoplie complète, les crampons, le protège-dents, le kimono sur mesure, le survêtement stylé, l'enfant lâche avec un grand sourire innocent. En fait, je préfère le théâtre. Mais après tout, chers parents, ne soyez pas trop déçus. Entre les marathons du mercredi, le sprint des devoirs et le lancer de doudou au coucher, vos enfants ne feront peut-être pas les JO, mais vous, vous méritez clairement la médaille d'or de la patience. Et je vous l'adresse aujourd'hui.
0: Merci beaucoup Laurent Piloni, on a une pensée évidemment pour vous, les parents ou les grands-parents qui allaient chercher les enfants l'après-midi, notamment le mercredi au judo, au basket. Moi c'était le cas avec mes parents et ça crée de magnifiques souvenirs. Et d'ailleurs il y a eu la rentrée de 100% ASNL que vous pouvez écouter quand vous le souhaitez avec Laurent Piloni et Johan Gans. C'est à retrouver sur ici.fr. Ce matin, on a la question de votre émission Ici Matin Lorraine, c'est avec Frédéric Brun sur un sujet d'actualité.
3: Oui, Patrick Bruel.

0: Saint-Tia des 900 habitants. Le maire de la commune, Gérard Clément, sera avec nous alors qu'une loi vient d'entrer en vigueur sur le principe du pollueur-payeur.
1: C'est dans un instant.
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1: Il est bientôt 8h moins le quart. C'est une commune dont l'eau est polluée par des PFAS pour un tiers de ses 900 habitants, celle de Tendon. Alors qu'une loi vient d'entrer en vigueur sur le principe de pollueur-payeur, nous recevons le maire de Tendon, Gérard Clément.
0: L'élu vosgien répond à nos questions. Bonjour Gérard Clément.
7: Bonjour.
0: Avant d'aborder cette loi, quel est l'état de l'eau qui coule dans les robinets ? Les dernières analyses ne sont pas bonnes. Hein.
7: Ben, c'était pas bon, c'est devenu meilleur. Alors quand on parle de 900 habitants, hein, je reprécise tout de suite, c'est un syndicat de distribution des eaux sur 3 communes. Mmh. Attendons, on fait 500 habitants. Mmh. Et effectivement, à l'été 2025, on a découvert une pollution au PFAS d'un de nos captages. À l'époque, à 0,15 microgrammes de PFAS par litre d'eau. Aujourd'hui, l'eau brute, on a même monté cette pollution. On est à 0,28. Donc, pour dire que la pollution augmente encore. Et on a mis un appareil de filtre à charbon actif en février, ce qui permet de traiter l'eau et de redistribuer de l'eau conforme. Mais cela ne nous satisfait pas puisque le problème reste entier, quoi.
0: Cela signifie-t-il que vous avez encore des habitants dans la commune de Tendon qui ne peuvent pas utiliser l'eau du robinet ?
7: Sur l'eau du robinet, tout est solutionné. Donc le réseau public est conforme chez tout le monde aujourd'hui. Par contre, on a le problème des sources privées, avec des sources privées très polluées, où là, les gens n'ont pas de solution et sont vraiment laissés pour compte.
0: Alors, les industriels affirment, monsieur le maire, qu'ils ont changé de process, comme on dit aujourd'hui. Est-ce qu'il y a encore, d'après vos informations, des boues répandues sur vos communes ?
7: Sur notre commune, non. Il y avait eu, en plus, il y a eu un arrêté préfectoral de suspension de ces épandages. Hein, donc, on est... Là-dessus, c'est terminé. Les deux parcelles concernées là par notre captage ne sont plus épandues. L'une depuis 2013, l'autre depuis 2020, je crois. Mmh. Par contre, on vient de récupérer les analyses de sol de ces deux parcelles qu'on s'est payées, hein, puisque personne ne nous aide à ce niveau-là. Et on est dans la catastrophe, quoi. Enfin voilà.
0: C'est-à-dire concrètement.
7: Eh ben, quand je vous dis que dans un litre d'eau, il faut moins de 0,10 microgrammes, on a une parcelle qui sort à quasiment 7 microgrammes, donc 70 fois la dose. Et la deuxième parcelle, alors qu'on espère ne pas être trop en connexion avec notre captage, sort à 5000 fois la dose, c'est-à-dire qu'on approche 500 microgrammes par kilo de matière sèche de sol. C'est énorme, c'est même supérieur à ce que les Ardennes ont découvert là il y a quelques mois. Quoi.
0: Mais soyons extrêmement concrets, Gérard Clément, pour ceux qui ne sont pas du tout au fait de ces questions de pollution. Ça signifie quoi d'avoir des analyses aussi mauvaises ? Ça veut dire que dans quelques semaines, lorsque l'eau sera traitée, elle sera encore plus polluée qu'avant ou ça n'a rien à voir ?
7: C'est un risque que l'eau brute avant traitement continue de se polluer, ça c'est sûr. Hein, s'il faut vider tout ce réservoir de polluants dit éternel, et c'est pas pour rien qu'on dit éternel. Mmh. Il y a un moment, comment on dépollue ces sols qui, pour moi, enfin moi je suis agronome de formation, aujourd'hui c'est même plus des sols agricoles, quoi. J'appelle ça une friche industrielle, hein, clairement. Donc il y a un vrai problème de tous ces hectares où on a eu des épandages. Mmh. Qu'est-ce qu'il y a dans ces hectares-là ? Qu'on ait de l'eau ou pas à proximité, hein, c'est, je dirais, la partie de l'eau, c'est la face émergée de l'iceberg, hein, parce que finalement, un sol pollué, il est foutu. Quoi.
0: Ouais. Enfin, voilà, donc, il y a quelques mille hectares. Il y a quelques mille hectares de champs, monsieur le maire, qui ont reçu des épandages de boue industrielle dans les Vosges. Mmh. Et pourtant, on n'entend pas beaucoup d'élus, à part vous et quelques autres, à monter au créneau. Et on vous sent un peu seul, vous le subodoriez il y a quelques secondes.
7: Ah ben, clairement, il ne se passe rien. Donc moi, je suis en contact avec les maires des Ardennes, qui eux aussi sont 8 ou 10 à être... très très soudés parce que bon, ils sont plusieurs, mais ils sont tout seuls au milieu de l'océan. Hein. D'ailleurs, on nous dit bien, mais vous représentez

0: pas beaucoup de population, on n'intéresse personne, on n'intéresse pas les politiques, on n'intéresse pas l'État.
1: Oui, ce que vous nous dites, c'est que si c'était Nancy ou Épinal qui étaient concernés, ce ne serait pas la même chose.
0: Ben, de temps en temps, voilà, on a des associations au niveau national, ben, où on retrouve des élus de la vallée de la chimie à Lyon, etc. Mmh. Mais c'est finalement réconfortant quand même de pas se sentir seul à ces moments-là. Mais pour le reste, on est tout seul. Aujourd'hui, j'ai même encore reçu un courrier début juillet qui nous demande de mandater un hydrogéologue pour savoir comment les PFAS circulent dans notre sol au niveau de nos captages.
1: À vos frais.
0: On se moque du monde. C'est nous qui payons tout. Les analyses de sol, personne n'a voulu nous les faire. C'est nous qui nous les sommes payés, quoi.
1: Monsieur le maire, la loi pollueur-payeur votée il y a quelques mois s'applique donc à partir de cette semaine pour les industriels qui rejettent des PFAS. C'est une redevance de 100 euros pour 100 grammes rejetés. Est-ce suffisamment dissuasif?
0: Oh ben c'est la goutte d'eau dans l'océan, mais ça a le mérite d'exister. Alors la loi date de février 2025, hein, malgré tout. Moi, ce que je souhaite, c'est que finalement, on ait zéro rejet. Hein. Ça veut dire zéro rejet, ça veut dire qu'on n'utilise plus les PFAS dans les process industriels. Les rejets sont exempts de PFAS. Et tant que c'est pas exempt de PFAS, moi, pour moi, on ne peut plus rien épandre. C'est clair, quoi.
1: Et dernière question, pour votre ville, Gérard Clément, dont vous êtes le maire, c'est difficile d'accueillir de nouveaux habitants lorsqu'on a ces soucis-là, non? Pas très vendeur.
0: Non, parce que tout s'explique, le citoyen est capable de comprendre.
1: D'accord.
0: Il est capable de comprendre qu'on est tout seul, et justement, ça fédère plutôt les gens de se dire, ben voilà, on se sent vraiment seul dans cette affaire.
1: On se serre les coudes.
0: Voilà, clairement, c'est ça.
1: Merci beaucoup, monsieur le maire de Tendon, Gérard Clément, d'avoir été en direct avec nous sur l'antenne d'ici Lorraine. Bonne journée.
2: Il est 8h10, et très chargé sur l'A33. On va faire le point complet avec Frédéric Brun dans un instant, parce qu'on vous accompagne sur les routes tout au long de la journée avec vos chansons préférées. C'est Florent Pagny avec La dernière chanson du monde.

0: Florent Pagny avec la dernière chanson du monde et elle est ici. À bientôt 8h-5. Le temps aujourd'hui en Lorraine. On a des nuages ce matin avec des températures aux alentours des 13 degrés. Donc si vous devez aller acheter votre pain, vous voyez une petite laine si vous êtes frileux comme moi. Pour cet après-midi, on attend des éclaircies avec des températures qui devraient atteindre entre 23 et 27 degrés avec les maximales pour Saint-Dié. Donc là aussi, si vous êtes frileux comme moi, vous pouvez prévoir une petite laine.
1: Je plaisante. Au mois d'août, hein.
0: C'est pas faux. Frédéric Vin, sur les réseaux sociaux d'ici Lorraine.
2: On a 12 degrés à Pagny-la-Blanche-Côte. Vous savez aussi, c'est dans la Meuse, pas très loin de Commercy. On remercie Jérémy pour les petits mots qu'il nous envoie tous les jours. Il y a beaucoup de fidèles hein, sur les réseaux sociaux d'ici Lorraine, mais vous êtes tous les bienvenus. Bertrichan, 13 degrés chez Marie-Françoise. À Roville-devant-Bayon, autre fidèle. Pierrot annonce 11 degrés et vous salue, Maxime. Bref, les messages sont partout dans la région. Il y a même beaucoup de messages qui sont d'ailleurs en France et on vous lit avec beaucoup de plaisir.
0: D'ailleurs, quand on a mis la photo de l'équipe, Frédéric, on a reçu pas mal de commentaires. On vous remercie parce que comme on avait l'air très content de nous voir en photo. Vous pouvez nous voir également sur l'application Ici Lorraine. À 8h-5, on va regarder un petit peu ce qui se passe sur la route. Alors, moi, Frédéric, je suis sur la Nationale 57 dans le sens Épinal vers Nancy, visiblement un petit peu avant Charmes. Il y a un ralentissement et il y aurait un accident. Si vous empruntez cet axe ce matin, vous pouvez nous appeler au 03 83 36 20 20. Et Frédéric, toujours
2: la zone de travaux de Rosière-aux-Salines, la 33. Vous êtes freiné bien en amont puisque vous êtes freiné déjà sur la Nationale 4. Et il y a également du monde sur la parallèle puisque vous avez l'idée d'emprunter la départementale 400 pour éviter cette zone de travaux de la 33 et vous êtes donc nombreux à être arrêtés à hauteur de Varangéville. On nous signalerait un accident au niveau de la zone de travaux et là on fait appel à vous qui circulez dans le secteur. Dites-nous s'il y a effectivement un accident. On est preneur de toutes les infos. La queue de bouchon actuellement est à hauteur du Divilé. On a du monde au rond-point de Richard-Ménil. On voit que la rentrée est passée. Hein. Rond-point de Richard-Ménil, départemental 331, si vous préférez les numéros. On a également du monde dans l'agglomération, dans la métropole du Grand Nancy. En venant de Tomblaine, vous avez du mal à accéder au rond-point Marcel Brault. Oui, ça circule vraiment au ralenti. Et puis, le ralentissement est également visible sur nos cartes sur l'A31 à hauteur de Frouard. Mais j'ai quand même une bonne nouvelle, puisque depuis hier, 1er septembre, c'est la fin des travaux sur la 31 au niveau du pont de Frouard et les voies de circulation sont à nouveau opérationnelles dans les deux sens de circulation. Donc là, je pense que c'est un petit bouchon de souvenir. Je vois que ça, mais il n'y a plus de zone de travaux.
0: 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D'ailleurs, sur ce même numéro, vous pouvez nous appeler pour réagir à la question d'ici matin, Lorraine, Frédéric.
2: Vous avez entendu que Patrick Bruel a annulé sa tournée. Vous en pensez quoi de cette annulation de tournée? Alors, vous êtes déjà quelques-uns à vous exprimer. Tout le monde ne va pas dans le même sens. Si on garde des mots courtois, c'est quand même drôlement mieux. Mais on vous écoute, bien sûr, et on vous lit sur les réseaux sociaux d'ici Lorraine. Patrick Bruel a-t-il eu raison d'annuler sa tournée? Nous sommes preneurs de vos opinions.
0: Dans moins de 3 minutes, l'actualité en Meurthe-et-Moselle et dans les Vosges, dans le journal de 8h avec Mathieu Barbier.
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0: Dans 2 minutes, il sera 8h. On remonte le temps comme chaque matin pour vous raconter un fait historique marquant avec Stéphane Bern. Et ce matin, on voyage au 19e siècle. Au pied des volcans d'Auvergne.
10: À quelques kilomètres de Clermont-Ferrand, Roya doit sa renommée non pas à un château ou à une bataille, mais à des volcans endormis depuis des millénaires. Comme la Belle au bois dormant, sauf que personne n'est pressé de les réveiller. Plongeons en 1845 et enfilez votre peignoir. À Roya, niché au pied du Puy de Dôme, d'importants travaux sont lancés pour transformer quelques sources d'eau chaude en véritables stations thermales. L'objectif est ambitieux, attirer l'aristocratie et la bourgeoisie avec des jacuzzis. Au programme, repos et guérison dans cette vallée verdoyante d'Auvergne, ambiance spa et Saint-Nectaire. Une buvette est d'abord installée, parce qu'avant de faire trempette, c'est l'apéro. Puis un vaste établissement thermal sort de terre entre 1852 et 1856. Pourtant, ces eaux bienfaitrices ont déjà été exploitées il y a fort longtemps. En creusant et en aménageant le site, les habitants redécouvrent peu à peu un passé bien plus ancien. Les Romains profitaient de ces sources dès le 1er siècle de notre ère.
1: Ah, ils sont fous ces Romains.
10: Les archéologues tombent sur de spectaculaires vestiges de l'ancien établissement romain. Face à eux, un complexe impressionnant. Trois grandes piscines alignées à faire pâlir d'envie Léon Marchand.
5: Léon Marchand qui va taper en 1,52-69.
10: Et plusieurs salles chauffées par le sol grâce à l'hypocauste, ce chauffage central des Romains. Le succès explose lorsque Napoléon III et l'impératrice Eugénie viennent prendre les eaux en 1862.
11: Je te l'achète, moi, ta thalassothérapie. Avec les docteurs, les clients, tout.
10: À l'époque, on n'appelait pas ça un partenariat d'influence, mais l'effet était exactement le même. À Royal, les volcans n'ont jamais fait fuir les habitants. Ils leur ont surtout offert le plus ancien abonnement bien-être d'Auvergne, avec une carte fidélité valable 2000 ans. Et visiblement, elle fonctionne encore.
0: Et oui, l'impératrice Eugénie s'est baignée donc à Roya dans ses thermes. Ça lui a fait du bien. Mais ce qui lui a fait encore plus de bien, c'était les thermes de Plombières-les-Bains chez nous, ici en Lorraine.
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0: 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Ici Lorraine, première radio sur l'actu locale en Meurthe-et-Moselle et dans les Vosges. Il est 8h.
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0: Mercredi 2 septembre, vos informations avec Mathieu Barbier. Patrick Bruel ne se produira pas le 24 octobre au Zénith de Nancy.
12: Visé par plusieurs dizaines de plaintes pour viol ou agression sexuelle et mis en examen dans 4 dossiers, l'artiste a annoncé hier sur son compte Instagram qu'il annulait sa tournée de 35 dates. Pour le chanteur, cette décision n'est en aucun cas un aveu de culpabilité. Cette annulation est en tout cas une victoire pour les associations féministes mobilisées depuis des semaines pour que cette tournée n'ait pas lieu. Chloé fait partie de l'une d'entre elles.
13: La première réaction, c'est une satisfaction. C'est ce qu'on voulait et on l'a eu. Un peu teinté derrière parce qu'en fait, il ne reconnaît toujours pas la responsabilité qu'il a dans ces affaires-là. Nous, ce qu'on veut, c'est que les victimes soient entendues. Et là, c'est toujours pas le cas dans ce qu'il a déclaré en annulant son concert. En tout cas, nous, c'est ce qu'on espérait vraiment. C'était plus tenable. On attendait de voir quelle position il allait prendre à ce stade-là, vu le nombre de prises de position politiques également qui ont été faites. On attend de savoir. Ça fait des semaines, si ce n'est des mois maintenant, depuis l'annonce de cette tournée, qu'on lutte pour que tous ces hommes qui n'ont pas envie de se remettre en question, se remettent en question et sachent qu'on ne les laissera pas faire. C'est d'ailleurs la fin de son message à Instagram, c'est « à bientôt ». Non.
12: Patrick Bruel, soumis à une pression populaire, mais aussi politique, hein, plusieurs maires ne souhaitaient pas que l'artiste se produise dans leur commune, comme celui de Nancy pour Mathieu Klein. Cette décision était, je cite, « inévitable ».
0: La mairie de Nancy qui dépose plainte après une effraction dans une école de la commune.
12: L'école Jean Jaurès, dans la nuit de lundi à mardi, quelques heures, hein, donc avant la rentrée scolaire, du matériel informatique a été volé. Des dégradations ont également été constatées. Alors, en attendant la pose d'une alarme promise par la mairie, la police municipale multiplie les rondes autour de l'établissement. Dans les Vosges, un homme est en garde à vue pour menace de commettre un crime ou un délit contre un élu. Le maire du village d'Essonniers a été par deux fois menacé de mort ces derniers mois. Par courrier au mois de juin et par également SMS, des mesures de protection ont été prises autour d'Emmanuel Gaboreau et sa famille. Une quarantaine d'élus du secteur se sont rassemblés hier dans le village pour lui apporter leur soutien. Parmi eux, il y avait le ministre de la Ruralité, Michel Fournier. Sur les 500 salariés de l'usine SAM à Neuf-Maisons, 150 se retrouvent depuis lundi au chômage partiel après l'incendie qui s'est déclenché le week-end dernier dans un transformateur électrique. C'est la scierie en fait qui doit cesser son activité. Celle du laminoir est pour le moment maintenue. La direction de l'usine appartenant au groupe italien Riva reste rassurante pour les salariés. L'avenir du site n'est pas remis en cause, affirme-t-elle. Un nouveau transformateur vient d'être commandé. Il doit arriver d'ici un mois. Le maire de la commune, attaché à cette entreprise, poumon économique de la ville, est donc plutôt rassuré. Pascal Schneider.
1: J'avais deux préoccupations. C'était la qualité de l'environnement après ce sinistre. Toutes les analyses nous amènent à constater qu'aucun dommage, ni de l'air, ni du sol, ni des nappes phréatiques, ni de la Moselle, ne sont touchés. Deuxième sujet, c'est effectivement, puisque une bonne partie des effectifs réside sur Neuf-Maisons, c'est effectivement le devenir immédiat, puisque l'économie du site n'est pas remise en cause. Le directeur de l'établissement vient de nous le confirmer. Sans doute qu'une partie du retard dans ces quatre semaines de non-production va être rattrapé d'ici la fin de l'année, mais immédiatement, oui, effectivement, une partie, à peu près 150 personnes de l'effectif sur les 500, c'est-à-dire tous les effectifs qui concernent la Syrie, seront en chômage partiel, mais l'inquiétude est légitime, mais je tiens, moi, à les rassurer. J'étais ce matin avec le préfet et le directeur de la dette. L'État est à côté, l'État prendra en charge au titre du chômage partiel et tout au plus 4 semaines d'arrêt pour 150 salariés.
12: Le maire de Neuf-Maisons, Pascal Schneider, il faut savoir que l'usine San existe depuis plus d'un siècle et demi sur les terres néodomiennes. C'est une décision qui vise à pousser chez les industriels à limiter les polluants éternels dans leur production. Le principe de pollueur-payeur est entré en vigueur hier partout en France. La loi date pourtant d'il y a plus d'un an maintenant. Cette taxe ne règle pas le problème environnemental lié à la présence de ces polluants dans l'eau, mais elle pourra peut-être permettre une prise de conscience. Et dans les Vosges, ce sont évidemment les industries textiles qui sont pointées du doigt. Les explications nous sont données par Thierry Collin.
14: La redevance de 100 euros pour 100 grammes de PFAS rejetés dans l'eau par les industriels met clairement le doigt sur une pollution de l'eau pendant longtemps ignorée en France. Par endroits, dans les Vosges, les résultats des mesures désormais obligatoires ont été catastrophiques, comme à Arentès de Corcieux ou à Tendon, près de Gérardmer. Les boues des usines textiles sont répandues à proximité des captages de l'eau communale. Aujourd'hui, les industriels tentent de limiter les PFAS dans leur production, mais les élus ou les associations environnementale estime que la pollution va continuer et que les sommes rapportées à l'État par cette redevance sont sans commune mesure avec le coût environnemental des PFAS. Et personne ne sait aujourd'hui combien de temps ces polluants, dits éternels, vont continuer à être diffusés depuis les terrains contaminés. Attendons, certaines parcelles sont contaminées avec un taux qui correspond à 70 fois la dose acceptable pour un seuil de qualité. D'autres terrains ont été mesurés avec un taux de PFAS qui correspond à 5000 fois cette dose acceptable pour un seuil de qualité.
12: Et il y a moins de 20 minutes, nous recevions en direct le maire de Tendon, Gérard Clément. Son interview est à retrouver sur ici.fr. Il déplore notamment le fait d'être seul dans son combat pour lutter contre ces PFAS.
0: La mairie de Rosières-aux-Salines se mobilise contre le frelon asiatique.
12: Une vingtaine de pièges viennent d'être installés à différents endroits. La stratégie, c'est de capturer dès maintenant les futures fondatrices pour éviter une prolifération au printemps.
0: La dernière patiente sort aujourd'hui au cinéma.
12: Oui, et si on vous en parle, c'est que ce long métrage a été tourné l'an dernier dans la tour panoramique du quartier du Haut-du-Lièvre, une tour emblématique sur les hauteurs de Nancy. Elle sera détruite l'an prochain. Elle est déjà vidée de ses habitants. Ce film est donc en quelque sorte un testament pour cet immeuble de près de 100 mètres. Matteo Maestracci, vous avez pu le voir en avant-première.
15: J'ai emménagé mon cabinet il y a 30 ans.
16: Judith Anouk-Grimbert est médecin dans la banlieue de Nancy, ou plutôt était, puisque l'heure de sa retraite a enfin sonné et l'immeuble dans lequel elle vit et travaille doit être évacué pour démolition. Mais la veille de son départ, Judith ouvre la porte de son cabinet à Aïda, jouée par Louana Bajrami, jeune femme précaire, enceinte de 8 mois, victime de violences conjugales. La soignante va tout faire pour l'aider, quitte à flirter avec les interdits, un rôle de battante qui sied très bien à Anouk Grimbert.
17: C'est une combattante, c'est une guerrière. Elle est requise par le devoir. C'est le genre de femme qui se brûle à la tâche et qui n'est pas brûlée. C'est quelqu'un, je trouve, qu'on aimerait rencontrer. Moi, que j'ai rencontré. J'ai eu la chance de rencontrer un médecin comme ça et je m'en suis beaucoup inspirée pour jouer Judith. Ouais.
16: Juste et efficace, la dernière patiente raconte à la fois un système de santé à bout de souffle et une histoire d'amitié et d'entraide féminine, féministe même, portée par deux excellentes comédiennes.
17: C'est comment votre prénom déjà ? Aïda. Moi, c'est Judith.
12: À partir d'aujourd'hui au caméo Saint-Sébastien à Nancy. Les dernières heures du marché des transferts qui s'éclôt à minuit ont été actives pour la Nancy-Lorraine, bien parti cette année en Ligue 2. Le club au Chardon s'est attaché les services d'un attaquant, Pape Messaba. Il remplace numériquement Brandon Bokangou qui s'en va à Guingamp, autre club de Ligue 2.
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12: Quel temps pour aujourd'hui?
0: Des nuages, Mathieu, pour nous accompagner en ce début de journée, en ce mercredi 2 septembre, avec des températures plutôt fraîches. Si vous allez acheter votre pain, prévoyez une petite laine, puisque les températures sont aux alentours des 13 degrés. Et pour cet après-midi, elles devraient atteindre entre 23 et 27 degrés avec les maximales pour Saint-Dié, avec le retour des éclaircies. À 8h08, vous prenez la route sur la 31. Ça coince dans le secteur de Froid légèrement, dans le sens Metz vers Nancy. Ça coince également à hauteur du rond-point Marcel Brault lorsque vous arrivez de Tomblaine. Dites-nous ce qui se passe, je pense que c'est la densité de circulation puisque la rentrée s'est passée. Ça coince également sur l'A33 dans les deux sens de circulation entre Lunéville et Nancy dans le secteur de Rosières-aux-Salines. Vous êtes très nombreux à emprunter la parallèle pour rejoindre la cité ducale. Ça coince dans le sens Dombasle vers Nancy à hauteur de Varangéville. Et puis je vous parlais tout à l'heure sur la Nationale 57 de cet accident. On n'a pas eu de confirmation, visiblement ça a disparu de mes écrans, donc vous êtes toujours ralenti seulement en raison de la zone de travail dans le sens Épinal vers Nancy, dans le secteur de Charmes. 03 83 36 20, ici Lorraine, toute la journée à vos côtés.
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0: Ici, c'est vos chansons préférées, et ça tout au long de la journée, dès votre réveil, même à votre coucher. Et là, je peux vous dire que vous allez tomber pour elle. C'est Pascal Obispo qui accompagne votre début de journée.

0: Pascal Obispo accompagne votre début de journée avec Tomber pour elle.
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0: Bonjour les Lorraines et les Lorrains, je suis très heureux de vous accompagner avec toute l'équipe d'ici matin, ce mercredi 2 septembre. Ce matin, on vous emmène à Saint-Nicolas-de-Port pour vous présenter un magasin de pêche qui a ouvert il y a 2 ans. C'est avec Véronique Laure dans la prochaine demi-heure. Et tous les jours, vous avez la parole sur un sujet d'actualité avec la question d'ici matin, Lorraine, que Frédéric Brun vous propose chaque matin.
2: Une question qui fait suite à la décision de Patrick Bruel d'annuler sa tournée. Vous savez qu'il est visé par plus d'une trentaine de plaintes pour viol ou agression sexuelle, qu'il est mis en examen dans 4 dossiers. Et donc, il a annoncé hier, Patrick Bruel, annuler sa tournée. On vous demande s'il a eu raison. Voilà, tout simplement. Et sur les réseaux sociaux d'ici Lorraine, vous exprimez, vous vous affrontez également un petit peu, hein, faut quand même le dire. Vous pouvez donner votre avis en direct tout à l'heure. Votre opinion est toujours écoutable. Ce sera entre 9h et 9h30. En direct au 03 83 36 20 20.
0: Ici, c'est vous, votre nouvelle émission dès 9h avec Frédéric Brun et Mathieu Barbier. Et puis, pour accompagner votre réveil, votre petit déjeuner, peut-être votre trajet en voiture, on a évidemment Frédéric, la quiche aux chansons.
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0: Quiche, c'est un fameux trois mâts.
2: Beau comme un oiseau.
0: On donne
2: toutes les paroles. Bon, on a déjà compris de quelle chanson il s'agissait. Mais vous ne savez pas pourquoi vous avez le jeu, la quiche aux chansons.
0: J'ai envie de faire un jeu de mots. C'est un fameux parc parfait pour aller faire le plein d'eau.
2: Voilà, si vous avez un maillot de bain, ce sera le moment de les traîner. C'est Roulantica pour lequel vous allez pouvoir gagner vos invitations. Un pack famille, 4 invitations pour vous. Donc maillot de bain, bien sûr, obligatoire. Je préfère évidemment ne pas l'oublier. Pour gagner votre pack Roulantica qui est juste à côté de Europa Park. Pour que vous calculiez le temps de trajet, vous avez rendez-vous avec une chanson du Gaufret. La chanson du feu de camp. Vous savez, il y en a toujours un qui a la guitare.
0: Ah, j'en ai, avec les cheveux longs, souvent.
2: Pas forcément, mais
0: non, mais
2: bon.
0: Si souvent ils avaient les cheveux longs, c'était la gratte-gratte. Et puis évidemment, les filles, eh ben, c'était...
2: Elles craquaient.
0: Ça craquait.
2: Donc c'est un fameux trois-mâts, fin comme un oiseau. Quel mot avons-nous supprimé dans la chanson du Gaufret ? À vous d'écouter.

0: voilà. Il y a toujours quelqu'un qui fait la deuxième voix. Je suis sûre qu'il y en a chez eux qui ont fait la deuxième voix. J'en suis sûre. Alors, avec l'inspiration de Maxime, j'ai des propositions pour vous. Quel est le mot supprimé? Est-ce Chavlot, Aslo, Toronto, Orlando ou San Francisco?
1: Ça en fait des propositions.
0: Ça en fait quelques-unes.
1: On a voyagé de la Lorraine au Canada, en passant par la Californie.
0: 03 83 36 20 20, ça c'est le numéro pour jouer. Laure vous attend au standard d'ici. Lorraine qui a l'air de très bien se porter. Laure et le standard aussi. Et vous avez le pack famille à gagner pour Rolantica. Bonne chance.
1: En attendant vos appels, il y a des fausses images qui circulent sur les réseaux sociaux. On vous aide à démêler le vrai du faux chaque matin dans votre rendez-vous anti-arnaque avec Aude Razo qui nous rejoint dans un instant.
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1: Avec le développement des réseaux sociaux, malheureusement, les fake news et les fausses images avec l'IA sont devenues incontournables. Heureusement, Aude Razo est là pour vous aider à démêler le vrai du faux. Aude, vous nous alertez sur les fausses images qui envahissent nos réseaux sociaux lors des catastrophes naturelles.
13: Oui, vous avez peut-être vu ces derniers jours cette vidéo assez incroyable, elle tourne énormément, un éléphant en train de sauver un homme pris au piège par une terrible crue. Alors je vous décris la scène, c'est très spectaculaire, on voit l'éléphant s'avancer dans les eaux déchaînées, il tend sa trompe, l'homme s'accroche et miracle, il monte sur la tête de l'éléphant et il sort de l'eau. 5 millions de vues pour ces images. Et pourquoi? Eh bien parce que le Poste prétend qu'elles ont été tournées au Népal lors des crues dévastatrices qui choquent le monde entier depuis la semaine dernière. Sauf que cette histoire d'éléphant est totalement fausse, la vidéo est truquée.
1: Mais Aude, comment vous savez que c'est truqué?
13: La vidéo est bien faite, c'est vrai, mais à première vue, ça m'a semblé suspect. Donc j'ai fouillé et j'ai retrouvé la même vidéo, même éléphant, même monsieur, sur Facebook, sur Instagram, sur YouTube. Et à chaque fois, elle avait été postée avant les crues au Népal. Et puis j'ai fini par trouver sur certaines la petite phrase que je cherchais, vidéo générée par intelligence artificielle. Voilà. Prenez du recul toujours lors d'événements dramatiques comme celui-là. Vous avez peut-être vu aussi cet été ces images de pompiers qui font un massage cardiaque à un renard. La vidéo nous dit que la scène a été tournée lors des incendies en Gironde. Elle est fausse, elle aussi, elle est truquée. Quelle que soit la catastrophe, vous aurez toujours des internautes qui essaieront d'en profiter, qui essaieront de nous émouvoir pour faire un maximum de vues, faire gonfler leur compte et pour générer des revenus publicitaires. Parce que oui, c'est ça qui se cache derrière ces images de renards et d'éléphants. Plus une vidéo est vue, plus elle rapporte de l'argent. Et donc là, c'est à nous d'être méfiants, vigilants et de ne pas réagir à chaque vidéo spectaculaire qui défile sur nos écrans.
1: Si vous êtes victime d'une arnaque, vous pouvez contacter Aude à ici.arnaque@radiofrance.com et Aude vous la retrouvez tout à l'heure dès midi dans votre nouvelle émission On vous doit bien ça, présentée par Enora Malagré. À 8h21, le temps aujourd'hui en Lorraine, c'est nuageux pour ce matin avec des éclaircies attendues cet après-midi et des températures qui devraient atteindre entre 23 et 27 degrés au meilleur de la journée. Sur les réseaux sociaux d'ici Lorraine, Frédéric.
0: On On a les températures chez vous, la couleur du ciel, Lulu qui allait prendre son stand de fruits et légumes au marché central de Nancy nous annonçait 14 degrés pour commencer la journée au centre-ville de Nancy. À Bruyères dans les Vosges, 11 degrés seulement, petite laine hein, chez Michel. Et puis au Val d'Ajol, on a 11,6 noté chez Michel Le. Cette fois-ci, c'est juste une homonymie. Vous êtes bien sûr nombreux tous les jours à participer à ce poste météo. Continuez à vous écrire et en général, les échanges sont très sympathiques.
1: Ça, c'est le moins qu'on puisse dire sur le poste de la météo. Sur les routes à présent, à 8h22, si vous partez au travail, évitez la 33, puisque vous êtes ralenti dans les deux sens de circulation.
0: Quand c'est possible d'éviter, oui.
1: Ça déborde même sur la Nationale 4, dans le sens Lunéville vers Nancy, puisque vous êtes ralenti à partir pratiquement de Vitrimont jusqu'à... un petit peu après Rosière-aux-Salines. La parallèle également, Frédéric, à partir
0: la
1: de
0: parallèle, c'est Varangéville, c'est la départementale 400, puisque vous avez trouvé peut-être ce moyen d'éviter un bouchon plus long. Donc là, ça bouchonne actuellement à Varangéville. En revanche, du côté du rond-point de Richard Ménil, ça a l'air d'être beaucoup plus fluide que tout à l'heure. Vous êtes encore ralenti, mais comme tous les matins, hein, de façon assez fugace. En revanche, ça bouchonne encore dans la métropole, et en particulier autour du rond-point Marcel Brault.
1: 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Ah là là, ça me donne envie de danser le disco là, Frédéric. Juste avant la quiche aux chansons qui vous permet de faire le plein de cadeaux comme chaque matin avec votre pack famille pour Rulantica en Allemagne. Mais pour l'instant, c'est Earth, Wind and Fire. En ce mercredi 2 septembre, c'est septembre.

0: Oh, Moulinette de l'amour, Frédéric, c'était September avec Earth, Wind and Fire Moulinette sur votre radio ici. Vous vous rappelez pas de ce pas de danse de Franck Dubos dans Disco?
1: Ah, Moulinette de l'amour.
0: Magnifique,
1: okay,
0: viens faire un tour avec moi dans les étoiles.
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0: Il va faire un tour avec moi peut-être à Roulantica. On est à Gerbépal avec Magali qui joue avec nous.
1: Bonjour Magali.
4: Bonjour.
1: Oh, vous êtes déjà en route pour le boulot. Oui, on vous entend. Et un petit délai.
4: Oui. Mais je suis en route pour le boulot et puis j'ai essayé de me garer mais je n'arrive pas à me garer. Je suis désolée.
1: C'est pas grave, vous inquiétez pas. Eh ben, on fait vite. Je suis sûre que vous la connaissez par cœur, la chanson d'Hugo Frey. Tiens oui, bon la vague et tiens bon le vent. Bah oui, moi, alors non, moi c'était pas à l'école. ICO Fantiano, si Dieu veut, toujours trois devant, nous irons jusqu'à
4: San Francisco.
1: Mais oui, bien sûr.
5: Si Dieu veut toujours droit devant, nous irons jusqu'à San Francisco.
1: C'était pas Javelot, c'était pas Azlo, c'était pas Valparaiso, c'était pas Orlando, c'était bien San Francisco. Vous avez gagné votre pack famille pour Roulantica. Vous allez passer un super moment en famille, j'espère, Magali.
4: Merci, ouais.
1: Et puis bonne route surtout, on vous laisse redémarrer tranquille.
0: Et quelle est la radio parfaite pour bien démarrer la journée, Magali?
4: Ici Lorraine, bien sûr.
0: Belle journée.
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0: Chaque matin, Véronique Laure parcourt la région pour vous dresser le portrait de Lorraine exceptionnel. Aujourd'hui, elle nous présente Tristan qui a ouvert son magasin à Toupèche à Saint-Nicolas-de-Port. Il l'a ouvert en avril 2024 après avoir passé 20 ans chez Novacarb à La Neuveville devant Nancy.
6: Et la pêche, ça remonte à quand?
7: Depuis que j'ai 6 ans, donc c'est une histoire de famille entre mon grand-père, mon père aussi qui est pêcheur. Et là, actuellement, même ma femme qui me disait « je ne tiendrai pas une canne, je ne tiendrai pas un poisson ». Depuis, il s'est mis à la pêche. Elle avait peur du flotte-tube parce qu'elle a peur de l'eau. Finalement, c'est la première sur l'eau avec le flotte-tube. Elle pêche, elle touche tous les poissons. Voilà, c'est super.
6: Quand vous êtes petit, c'est quoi vos souvenirs de pêche?
7: Au final, c'était un peu la galère, quoi. Parce que le truc, c'est que mon père m'emmenait à la pêche quand il faisait super froid et tout. On faisait pas de poissons et c'était des fois des mauvais souvenirs. Alors forcément, il y a pas que des mauvais souvenirs. Hein, sinon, je serais pas dans la pêche.
6: C'est votre premier souvenir chouette?
7: Oh bah après c'est forcément le premier poisson quoi, hein, ça on s'en rappelle. Et comme je dis à tous les parents et les grands-parents, si vous voulez que vos enfants ou vos petits-enfants aiment la pêche, emmenez-les dans les endroits où ils sont sûrs de faire du poisson et forcément là ils aimeront la pêche. Si vous les emmenez dans des endroits où ils attrapent rien, à un moment ils diront on en a marre de ta pêche, on veut plus venir quoi.
6: Et donc ça a pris de plus en plus de place dans votre vie, vous avez tout le temps pêché?
7: Alors en fait quand je travaillais à Novacarb, surtout là quand j'étais à la fin au magasin, je faisais en plus mes sorties flotte-tube les week-ends, donc j'avais mon travail la semaine, les sorties le week-end. Puis voilà, au final, j'ai voulu vivre que de ma passion, quoi. Donc,
6: oui. Vous êtes passé de salarié à
7: c'est ça.
6: Indépendant, commerçant.
7: Voilà, c'est ça.
6: Ouais. Ça va, ça vous plaît?
7: Ah oui. Après, je touche des métiers que je n'avais jamais fait, donc forcément, tout ce qui va être paperasse, comptabilité, tout ça, des fois, c'est un peu stressant parce que on achète, mais on ne sait jamais si on va vendre. Donc c'est toujours. Pour l'instant, on continue.
6: Un homme heureux.
7: Un homme heureux. Et puis c'est pareil. Dans mon parcours de pêche, j'ai également fait l'école de pêche de Jarville, les petits futés de la ligne. Donc j'ai été animateur formateur à l'école de pêche pendant un peu plus de 2 ans, entre 2 et 3 ans. J'aime bien le contact avec les adultes, avec les enfants. Voilà, je suis disponible pour tout le monde et puis je fais au mieux quoi.
6: Oh, puis alors vous allez vous faire des amis ici Lorraine, hein, là c'est sûr.
7: Hein. J'espère bien.
6: Sûr. Il y a des pêcheurs qui nous écoutent et des pêcheuses. Je vous fais en photo dans le magasin. Oui. Là peut-être devant ça. Vous pêchez toujours. Hein.
7: Quand j'ai le temps.
6: Moi,
7: forcément, avant je pêchais tous les jours. Là maintenant, je ne pêche plus puisque je suis au magasin de 9h moins le quart jusqu'à 20h. Je ferme le magasin à 19h, mais je suis toujours au magasin. Et puis le dimanche, de temps en temps, j'y vais avec ma femme. Et puis sinon, le lundi avec des amis. Quoi.
6: Ouais,
7: voilà.
6: Ça vous manque?
7: Un peu quand même.
0: Chaque jour, des portraits extraordinaires dans Il était une fois des Lorrains. Et vous pouvez réagir à la question d'ici matin, Lorraine, Frédéric.
1: À partir de 9h en direct, Patrick Bruel a-t-il eu raison d'annuler sa tournée? Dites-le 03 83 36 20 20, appelez-nous.
0: Et dans un instant, le 90 secondes.
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0: Il est 8h30, nous sommes le mercredi 2 septembre. Votre actualité en Meurthe-et-Moselle et dans les Vosges avec Mathieu Barbier.
12: Un homme est en garde à vue dans les Vosges, suspecté d'avoir menacé à deux reprises le maire du village d'Essenier. Des menaces par courrier, mais aussi par SMS. Des mesures de protection ont été prises autour d'Emmanuel Gaboreau et sa famille. Un peu moins d'un tiers des 500 salariés de l'usine SAM à Neuf-Maisons sont au chômage partiel après la violente incendie qui a touché le site le week-end dernier. L'info d'ici dans deux minutes nous emmènera à Villerue dans le PIO. Vous allez voir que des rubans sont autour des arbres. Mais avant cela, c'est le 90 secondes avec Valentine Lottès, l'actualité nationale et internationale.
13: Enfin, la parole des femmes est entendue. L'avocate de Flavie Flament se réjouit ce matin de l'annulation de la tournée de Patrick Bruel, accusé de viol et de violence sexuelle par une trentaine de femmes, dont l'animatrice Flavie Flament. Le chanteur renonce à ses 35 concerts. Plus de 20% d'étudiants ne mangent pas à leur faim, trop souvent dans le rouge après le paiement de leur loyer, explique la FAGE. Selon le syndicat étudiant, le coût de la rentrée universitaire a battu un nouveau record à 3 240 euros en moyenne cette année pour les non-boursiers. Jean-Luc Mélenchon pourra-t-il se présenter à l'élection présidentielle? C'est la grande question à la France insoumise. Selon nos confrères de France Info, le candidat a seulement recueilli entre 200 et 250 promesses de parrainage sur les 500 nécessaires pour se présenter. Avec 244 000 impacts de foudre, la France est le deuxième pays le plus foudroyé d'Europe cet été, après l'Italie, précise Météorage. Parmi les départements les plus touchés, les Pyrénées-Atlantiques arrivent en tête, suivis des Landes et des Alpes de Haute-Provence. En présence du roi d'Angleterre et du président de la République, l'exposition de la tapisserie de Bayeux est inaugurée aujourd'hui au British Museum de Londres. La broderie quasi millénaire sur 68 mètres de panneaux de lin quitte la France pour la première fois. Et puis un beau cadeau d'anniversaire. Gaël Monfils s'est qualifié le jour de ses 40 ans pour le deuxième tour de l'US Open de tennis à New York, à quelques semaines de prendre sa retraite.
12: Merci Valentine Lottès. C'est une expérimentation de nos voisins luxembourgeois qui vient de passer la frontière. La commune de Villerue dans le Pays Haut vient d'installer des rubans jaunes autour de certains arbres dans ses parcs. Alors ces rubans symbolisent le droit que vous avez de cueillir les fruits qui tombent de ces arbres. L'objectif, c'est de lutter contre le gaspillage alimentaire et favoriser l'alimentation locale et le circuit court. Reportage au parc Robespierre à Villerue, signé Lou Ecal.
14: Des pommiers, des cerisiers et puis des pruniers. Jeannette et Josette habitent juste en face du parc. Ça fait longtemps que les fruits leur faisaient de l'œil.
15: Quand on va se balader le matin, on s'arrête, on prend deux, trois petites mirabelles. On a secoué un peu l'arbre, on a ramassé ce qui est tombé par terre. Après, on était faire notre balade, mais elles sont bonnes, hein, vraiment bonnes.
14: À Villerue, 69 arbres portent désormais un ruban jaune. Ça veut dire que tout le monde peut cueillir leurs fruits.
15: Ah, c'est génial. C'est génial parce que déjà le coût des fruits, hein, on le voit bien sur les étals. Hein. Cette année, il y a plein de gens qui ne peuvent pas se permettre de sortir à chaque fois le porte-monnaie. Et en plus, ils sont goûteux. Puis à proximité, donc il suffit de lever les yeux et les cueillir, quoi.
14: Des fruits locaux, gratuits et de bonne qualité. Les arbres sont dans des vergers communs et ça, c'est bon pour le lien social, assure Véronique Guillotin, la maire de Villerue.
16: Ici, c'est particulièrement intéressant parce qu'on est déjà sur un espace de lien social. Il y a beaucoup d'enfants, il y a des familles, on est en plein quartier, je l'ai déjà dit, donc il y a le lien social et je crois aussi qu'il y a le pouvoir d'achat. Enfin, je veux dire, c'est pas anodin d'aller cueillir des fruits pour son usage personnel. Donc il est aux confins quand même de plusieurs enjeux sociétaux, sont des enjeux économiques, des enjeux environnementaux et des enjeux de lien social.
14: Les rubans jaunes, c'est une idée empruntée à nos voisins du Luxembourg. Ils ont lancé le dispositif en 2021, d'abord pour lutter contre le gaspillage alimentaire, explique Martine Hans, la ministre de l'Alimentation et de l'Agriculture.
17: Nous, on a 100, un peu plus que 100 communes, et il y en a 75 qui participent déjà. Des retours très très positifs, des gens qui participent, il y a des projets avec des écoles qui participent ou bien avec des crèches, des maisons relais qui participent. L'éducation est quelque chose de très important dans le domaine du gaspillage alimentaire. Le retour qu'on a, c'est que au moins la moitié des fruits qui sont là sont quand même cueillis. Donc on a déjà un bon résultat, je pense.
14: Et en tout cas, dans le parc, tout le monde a hâte d'aller faire sa cueillette.
18: Quel fruit t'aimerais bien pouvoir cueillir?
19: Raisins, des pommes et des mirabelles et des fraises.
14: Kayla a déjà ramassé quelques pommes pour les partager avec ses copines.
12: Bon, il faut quand même noter qu'il y a quelques règles. On peut pas faire n'importe quoi. Déjà, c'est pour votre usage personnel. Remplissez pas trois camionnettes. Vous ne grimpez pas à l'arbre et puis vous n'abîmez pas les branches. Puis vous laissez pas non plus de déchets, ça paraît logique, au pied des arbres.
0: Est-ce que vous, quand vous cueillez des pommes, vous grimpez à l'arbre?
12: Ah, si vous n'arrivez pas à la choper, vous êtes obligé des fois de grimper.
0: C'est là qui se rend pour Mowgli, Mathieu.
12: Bah, pas moi, je vous précise juste qu'il ne faut pas le faire. En plus, c'est dangereux.
0: Oui, évidemment. Avec des nuages ce matin pour votre cueillette. Si vous avez prévu de cueillir des pommes ou des mirabelles avec des températures aux alentours des 13 degrés, pour cet après-midi, des éclaircies attendues et des températures cette fois-ci comprises entre 23 et 27 degrés avec la maximale à Saint-Dié-des-Vosges. Vous prenez la route ce matin. Alors, ça coince évidemment sur l'A33 dans le secteur de Rosières-Rossaline dans les deux sens de circulation. Sur la parallèle également. Lorsque vous avez passé Dombasle-sur-Meurthe et que vous arrivez dans le secteur de Varangéville, vous êtes ralenti légèrement sur la départementale 400. Dans le secteur de Frouard, sur la 31, dans le sens Metz vers Nancy, vous êtes ralenti de Custine jusqu'à pratiquement Frouard. Et puis, toujours la nationale 57 qui vous ralentit légèrement en raison d'une zone de travaux dans le sens Épinal vers Nancy, dans le secteur de Charmes. 03 83 36 20 20, ici Lorraine, toute la journée à vos côtés.
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0: Et dès que vous montez dans votre voiture, juste avant de mettre le contact, n'hésitez pas à consulter la page Facebook de notre partenaire InfoRadar 54 pour vous accompagner ce matin si vous partez au boulot. C'est Jeanne Masse sur votre radio, ici Lorraine, avec Sauvez-moi.

0: Sauvez-moi de Jeanne Mas sur votre radio, ici Lorraine.
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0: Bonjour les Lorraines et les Lorrains, j'espère que vous allez bien et que la rentrée s'est bien passée pour vos enfants et vos petits-enfants. Ce mercredi 2 septembre, on commence déjà à préparer votre week-end avec une belle idée de sortie puisque c'est le retour de Pépinière en Vert avec en plus de ça le festival Embranchement. On fera le point avec notre invité dans une petite dizaine de minutes. Tout d'abord, si vous avez envie de connaître une histoire de Lorraine qui fait écho à l'actualité du jour, c'est avec Vianne Huguenot qui est avec nous comme chaque matin. Et l'émission de M6, L'amour est dans le pré, animée par notre nancéienne, Karine Lemarchand, s'est-elle inspirée d'une foire de Vézelis, Vianney?
2: Je dirais plutôt oui, mais je vous laisse juger. Je ne sais pas si vous avez remarqué, mais on a eu un été où sont parues plusieurs études sur le célibat. Alors ça va généralement bien avec la période estivale, mais là il y avait comme un embouteillage, hein, une vraie tendance dans les médias psychologiques, sociologiques, ethnologiques, coco, consistant à comprendre pourquoi il y a de plus en plus de célibataires. En France, c'est vrai, leur nombre a presque doublé en 35 ans, passant de 6 millions en 1990 à 11 millions aujourd'hui, et ça s'appelle le célibat boom. Mais ce n'est plus le même célibat, hein. La société a évolué sur le sujet. Aujourd'hui, c'est une norme. La députée Clémence Guettet vient même de sortir un livre dont la parution, je crois, remonte à quelques jours seulement, avec l'idée de réclamer un cadre légal aux relations amicales. Il y a 30 ou 40 ans, c'était tout autre chose. Le célibat était une sorte d'anomalie. En 1974, l'ORTF de Nancy, dans son Lorraine Soir, interviewe un Meurthe-et-Mosellan dans le cadre de la foire aux célibataires de Vézelis. Et voilà ce qu'il dit, je le cite, « À 35 ans, quand on est encore célibataire, on fait partie des invendus, on est moins coté à l'Argus, donc on trouve moins facilement une place. » Fin de citation.
0: Et c'est donc cette foire de Vézelis qui vous fait penser à l'amour est dans le pré.
2: Il y a plein de similitudes. Cette foire aux célibataires de Vézelis de mai 1974 est clairement organisée pour le monde rural et pour les agriculteurs qui s'expriment nombreux. Certains expliquant qu'il est très difficile de trouver une épouse quand on fait ce métier d'agriculteur et d'éleveur. Certains expriment leurs sentiments de façon un peu brutale, comme celui-ci dans ce même JT de l'ORTF. Je le cite, « Je recherche une femme d'origine agricole pour remplacer mes parents qui travaillaient à la ferme. » Au moins, c'est dit, l'amour est dans le prix. Alors dans ce JT, qui a plus de 50 ans, hein, faut le rappeler, et qui présente donc la foire aux célibataires de Vézelis, on retrouve aussi l'esprit solidaire de l'émission L'amour est dans le pré. Par exemple, le président de l'association organisatrice lit une lettre qu'il a reçue. Elle vient de deux spinaliens inquiets pour leurs voisins. Je vous en livre un extrait. « Nous sommes deux retraités vosgiens et nous avons comme voisins

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7: 9h moins le quart, il y a des nuages hein, ce matin avec des températures aux alentours des 13 degrés pour cet après-midi. Elle devrait atteindre entre 23 et 27 degrés avec le retour des éclaircies. Sur les réseaux sociaux, Frédéric Brun.
8: Une petite fraîcheur pour commencer la journée. Sur les côtes de Meuse, que c'est beau les côtes de Meuse. À Vigneul-les-Attons-Châtel, on a 12 degrés relevés et mis sur les réseaux sociaux d'ici Lorraine par Mamoun. Voilà, qu'on salue. Nous avons d'autres températures, tout comme Gripport, 11 degrés chez Christine. Je ne sais plus si je vous en ai déjà parlé. Non. Mais en tout cas, non. Bah, et on salue également le village de Villers-les-Nancy avec 14,7 degrés, un peu plus à l'abri et c'est donc Pascal, un ça, petit peu plus chaud. Et c'est Pascal, effectivement. Vous les connaissez parce qu'il y a des grands, grands fidèles qu'on retrouve tous les jours et qu'on a beaucoup de plaisir à lire autour de la météo.
7: Surtout, ne changez rien. Sur les routes, moi, je vais m'occuper un petit peu du secteur de Neufchâteau parce que c'est une route que j'emprunte régulièrement pour aller en Haute-Marne. Vous êtes ralenti à l'entrée de Neufchâteau lorsque vous arrivez par Colombey-les-Belles. Et ça coince également sur l'A33, Frédéric.
8: L'A33, où on est sur la phase 2 des travaux avec basculement de la circulation du sens Nancy vers Strasbourg sur le sens opposé. Et beaucoup de monde actuellement dans ce bouchon. On est dans les deux sens de circulation. Le bouchon est plus important en allant vers Nancy, en venant de Lunéville, mais il existe également dans l'autre sens. Vous avez également un bouchon sur la parallèle, la traversée de Varangéville par la départementale 400. Un petit frein, on va dire, à la circulation au niveau du rond-point de Richard Ménil, mais ça a l'air d'être un peu plus fluide que tout à l'heure. Dans la métropole, vous allez retrouver, on va dire, les bouchons, les joies de la rentrée, des bouchons aux endroits habituels, on va le dire comme ça, et toujours ces zones de travaux un petit peu partout.
7: J'aimais bien quand vous avez dit dans le secteur de Foix, le bouchon de souvenir.
8: Oui, c'est un bouchon de souvenir. En fait, il est toujours là, le bouchon de souvenir, la 31. Vous êtes encore freiné avant la traversée du viaduc de Frouard, et pourtant, les voies de circulation ont toutes été rendues aux voitures.
7: 03 83 36 20 20, ici Lorraine, toute la journée à vos côtés. Et ce même numéro vous permet également de réagir sur un sujet d'actualité grâce à la question d'ici matin, Lorraine, que Frédéric Brun va vous rappeler.
8: Vous avez beaucoup conversé déjà ce matin sur les réseaux sociaux d'ici Lorraine à propos de cette question. Patrick Bruel a-t-il eu raison d'annuler sa tournée ? Sur les réseaux, vous vous exprimez, mais venez le dire en direct. À partir de 9h, par téléphone au 03 83 36 20 20. Vous appelez tout de suite, vous aurez l'or au standard. Et on vous accueillera à partir de 9h avec Mathieu Barbier.
7: Et puis pour vous accompagner ce matin, alors certes on est mercredi, vous venez de partir au boulot, vous êtes peut-être assis autour de la table du petit déjeuner. On commence déjà à organiser votre week-end avec le retour de Pépinière en Vert et également le festival Embranchement. On fait le point avec Jérémy Noble, notre invité après Teddy Swims.

0: c'est le monsieur, je sais tout, hein. Teddy Swim sur votre radio ici, Lorraine. On est mercredi 2 septembre. On commence déjà à organiser votre week-end puisque tous les jours sur votre radio, ici Lorraine, c'est l'événement d'ici matin. Un événement à ne pas manquer. Et surtout, on rencontre ceux qui font vivre notre région et qui vous donnent envie d'y participer avec, pour ce week-end, le retour de Pépinière en Vert avec le festival Embranchement. Nous recevons ce matin Jérémy Noble, directeur écologie et nature de la ville de Nancy, qui nous fait le plaisir d'être en studio avec nous ce matin. Bonjour Jérémy Noble.
1: Bonjour.
0: À partir de samedi, la Pépinière accueille la 4e édition du festival Embranchement. Donc si j'ai bien compris, c'est tous les 4 ans. Et cette année, vous avez choisi comme thème le bois au fil de l'arbre. Qu'est-ce que vous avez envie de raconter au public à travers ce thème ?
1: Alors cette année, nous avons justement voulu raconter l'arbre autrement. En effet, on connaît l'arbre pour ses feuilles, son ombre, sa beauté. Mais on oublie souvent deux choses. Premièrement, ce qu'il y a à l'intérieur de l'arbre, le bois, les fibres, la circulation de la sève élaborée, sève brute, les traces du temps. Et deuxièmement, ce que devient l'arbre après sa mort. On a quasiment tous un vieux meuble, un parquet en chêne. Et bien, il s'agira, dans le cadre de cette édition, de faire le lien entre ce matériel, ces mobiliers, et l'arbre. C'est du reste tout le sens de notre rapprochement avec les défis du bois d'Épinal qui ont fabriqué en lien avec la ville de Nancy les micro-architectures que vous avez certainement vu cet été et qui ont pris place au parc de la Pépinière.
0: Parce que Embranchement, c'est pas surtout un rendez-vous réservé aux spécialistes. On va parler des arbres à travers la science, vous l'avez dit, mais aussi la photo, le son, la lumière, l'art. Qu'est-ce que, en fait, on va pouvoir découvrir en se promenant simplement dans la Pépinière?
1: Embranchement, c'est à la fois une affaire de spécialistes parce qu'on a un colloque international et scientifique le 8 et le 9, mais c'est effectivement un festival ce week-end grand public où on peut venir sans rien connaître aux arbres. On peut venir par curiosité et on espère changer son regard, sa vision sur l'arbre. Pourquoi ? Parce qu'il y aura justement tous ces regards croisés, il y aura des scientifiques qui nous parleront des arbres et de leurs dernières recherches, des artistes qui exécuteront des performances en lien avec les arbres du parc, un atelier de grimpe pour venir enfiler son baudrier et voir les arbres de l'intérieur, ce qu'on a quand même souvent l'occasion de faire. Deux projections aussi de films sur Francis Allais, qui auront lieu le samedi et le dimanche soir en plein air à 21h au pied du Hêtre Pourpre. Francis Allais étant un botaniste connu et qui a œuvré pour la protection des arbres, on voulait lui rendre hommage.
0: Et là, en feuilletant le programme, là, Jérémy Noble, je viens de le feuilleter, il y a aussi une expérience assez étonnante puisqu'il y aura une ambiance sonore de forêt tropicale et équatoriale proposée par l'audio-naturaliste Marc Namblard. L'idée, c'est de fermer les yeux et de se retrouver, si je comprends bien, transporté à des milliers de kilomètres de la cité ducale.
1: C'est l'objectif. Donc Marc Namblard est, comme vous l'avez dit, audio-naturaliste. Il a reçu un César, donc du son pour son travail. Et il enregistre les paysages sonores naturels. Donc on va pouvoir fermer les yeux, entendre une forêt tropicale équatoriale et quitter Nancy sans bouger de la Pépinière. C'est aussi une manière de prendre conscience que chaque forêt possède son propre langage sonore. Vous pourrez entendre des singes, des insectes, des batraciens, la pluie équatoriale aussi. Très relaxant. Alors après, venez aussi en profiter en dehors du festival. On laissera les sons parce que pendant le festival, il risque d'y avoir du monde.
0: Il y a aussi plus de 80 jardiniers, maraîchers, horticulteurs et pépiniéristes, mais aussi des associations et des spécialistes pour répondre à toutes les questions. En gros, c'est la bonne période début septembre pour planter et préparer son jardin pour l'automne. C'est ça ?
1: Alors effectivement, il y a plus de 80 stands de maraîchers, horticulteurs, pépiniéristes, des associations, la Société Centrale d'Horticulture qui remettra son prix littéraire, la Saint-Fiac qui donnera sa traditionnelle messe à 18h, et on pourra donc échanger directement avec les professionnels passionnés, les rencontrer, qu'ils vous donnent toutes leurs trucs et astuces de jardinier. Ça permettra, en lien avec Embranchement, de passer de la découverte à l'action, en plantant les végétaux. Et effectivement, l'automne, alors un petit peu plus tard, plutôt au mois de novembre, et la bonne période pour planter, qui est une bonne reprise. Et ça fait pas de mal d'anticiper l'été, quand on arrive au mois de septembre-octobre.
0: Ah, c'est pas moi que vous allez l'apprendre, vous savez que je suis un spécialiste du jardin, pour celles et ceux qui ont l'habitude de nous écouter à 6h12 avec Roland Motte, notre expert jardin. Parce que ça va être également le retour de Pépinière en Vert, avec tous ces producteurs, ces horticulteurs, en gros, avec en plus le grand déballage à Nancy. Si on vient dans le centre-ville, on va pouvoir faire vraiment des bonnes affaires quoi ce week-end.
1: C'est l'objectif. Et généralement, les horticulteurs, les maraîchers, les pépiniéristes sont très contents de venir pour Pépinière en Vert. Ça sera également l'occasion de vous proposer les plantes qui ont le mieux résisté cette année à la sécheresse, car il ne vous a pas échappé que nous n'avons toujours pas le droit d'arroser nos jardinières.
0: Ça, c'est vrai. Jérémy Nob, comment on fait pour assister à Embranchement et Pépinière en Vert ?
1: C'est gratuit, sans inscription, il suffit de venir à la pépinière. Alors, il y a simplement une action à la médiathèque de la manufacture où il faut s'inscrire au préalable, un film à aller voir, mais sinon la pépinière, tout est gratuit et en accès libre.
0: Et c'est un événement ici Lorraine et c'est présenté par Jérôme Prodhomme en plus de ça. Vous allez pouvoir passer un superbe moment. Merci Jérémy Noble.
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0: Et à 9h05, on vous aide à aller mieux avec le docteur Kerzek qui est avec nous comme chaque matin. Et ce matin, on s'intéresse à l'âge de notre cerveau pour prévenir et même prédire la maladie d'Alzheimer. Bonjour doc.
4: Bonjour à tous. Et si un simple test analysé par une intelligence artificielle pouvait prédire des années avant l'apparition des premiers symptômes, si vous allez développer ou pas une démence? C'est un peu la promesse de plein d'études, mais notamment une nouvelle étude menée par des chercheurs du centre d'Amsterdam. Et c'est une avancée très prometteuse. L'idée, c'est d'utiliser l'intelligence artificielle pour estimer l'âge biologique de notre cerveau et ainsi détecter un vieillissement accéléré bien avant les symptômes de la maladie d'Alzheimer. Alors, il ne s'agit pas de faire un test chez soi avec un questionnaire par exemple, mais c'est une IRM cérébrale classique, comme on en a tous et toutes passé une fois dans sa vie, et c'est analysé par un algorithme d'intelligence artificielle. Et cet algorithme, il a été entraîné sur des milliers d'IRM de personnes en bonne santé, de différents âges, et en fait, on va pouvoir comparer, estimer l'âge du cerveau avec une précision relativement intéressante de 2 à 3 ans. Et ensuite, on va calculer l'écart entre l'âge prédit par l'IA, en fonction de votre âge justement et de vos images, et on va comparer ça à vos images avec votre âge réel finalement cérébral. Et c'est cette différence entre l'âge prédit et l'âge réel qui peut être potentiellement un signal d'alerte. Chaque année de cerveau en plus, par exemple vous avez 27 ans et vous avez un cerveau qui en a 28, c'est une année de plus par rapport à la normale, c'est plus 6% de risque de démence. Plus on augmente l'écart, plus on a un risque de démence. Je parle bien de risque et pas du tout de certitude. C'est pour l'instant de la recherche.
0: Qu'est-ce qu'on peut faire concrètement, doc ?
4: La bonne nouvelle, c'est que ce n'est pas une fatalité. La maladie d'Alzheimer, c'est pas une fatalité. Les recherches montrent que jusqu'à 45% des cas de démence, quasiment une sur deux, pourraient être évités ou retardés. Ça, c'est quand même la bonne nouvelle, d'où l'intérêt de dépister tôt. Allez, je vous donne 5 conseils simples. 1. On bouge. Au moins la marche rapide, une demi-heure par jour, 5 fois par semaine, ça réduit le risque de déclin cognitif. Deuxièmement, on stimule son cerveau, on augmente sa réserve cognitive. Ensuite, on mange sain, manger méditerranéen. Quatrièmement, on dort et on gère son stress. Et on reste, et c'est le cinquième conseil, actif socialement et notamment on évite l'isolement. Allez, prenez soin de votre cerveau, vous allez voir, il va vous le rendre et on va vous y aider toute la saison d'ici là, portez-vous bien.
0: Merci beaucoup Dr Kerzek et merci à vous d'avoir été avec nous, à demain.
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6: Et la question d'aujourd'hui, on vous en a déjà parlé ce matin, fait allusion à la décision de Patrick Bruel d'annuler sa tournée. Et on vous pose cette question, qu'en pensez-vous ? Patrick Bruel a-t-il eu raison d'annuler cette tournée ? Vous avez déjà pris position sur les réseaux sociaux d'Ici Lorraine depuis ce matin. Vous allez pouvoir vous exprimer entre 9h et 9h30. Et vous êtes les bienvenus. Mathieu Barbier vous accompagnera. Nous vous accompagnerons jusqu'à 9h30.
7: Bien sûr, parce qu'il y a celles et ceux qui considèrent que c'était attendu, que c'était inéluctable. Pour Patrick Bruel, rappelons-le, il est visé par une trentaine de plaintes, 4 mises en examen. Certaines affaires, il est placé sous témoin assisté. Puis il y a d'autres qui considèrent que la présomption d'innocence est intangible et qu'elle n'est jamais suivie du mot « mais ». Et c'est la question que l'on vous pose, parce que rappelons-le, la justice s'est prononcée, elle n'avait pas interdit à Patrick Bruel de faire cette tournée. Alors qu'en pensez-vous ? Considérez-vous qu'il faille ne pas permettre à Patrick Bruel de faire cette tournée ? Vous nous donnez votre avis au 03 83 36 20 20 et on vous écoutera évidemment tranquillement tout à l'heure avec Frédéric à 9h05.
6: A tout de suite après le journal.
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6: Nous sommes le mercredi 2 septembre et il est 9h. Le journal avec Mathieu Barbier.
7: Et après les menaces de mort à l'encontre d'un élu des Vosges, un homme est en garde à vue depuis ce matin. Par deux fois, le maire d'Essonie a été visé, une fois par courrier, une autre fois par SMS. Des mesures de protection ont été prises pour l'élu et sa famille. Les détails nous sont donnés par Jules Hausse.
9: Cette fois, c'est dans un SMS envoyé avant-hier qu'Emmanuel Gaboureau a pu lire ses menaces. Au mois de juin, il a déjà reçu un courrier anonyme. Chez lui, l'auteur parle alors de lui comme le pire maire que le village ait connu. Il n'est pourtant élu que depuis 2 mois. L'auteur lui demande de démissionner sous peine de malheur sur sa famille et lui-même. À chaque menace, Emmanuel Gaboureau porte plainte. La préfecture des Vosges et le parquet d'Épinal assurent que la présence de gendarmes a été renforcée dans le village. Des mesures de protection du maire et de sa famille ont également été prises. La préfecture annonce qu'un suspect a été interpellé hier. Pas plus d'informations à ce stade. On sait simplement qu'il est en garde à vue pour menace de commettre un crime ou un délit contre un élu.
7: Et la mairie de Nancy vient de déposer plainte de son côté après un cambriolage en pleine nuit à quelques heures de la rentrée à l'école Jean Jaurès. Du matériel informatique a été dérobé. Des dégradations ont également été constatées en attendant la pose d'une alarme. La police municipale renforce sa surveillance autour de l'établissement. Le maire de Nancy, qui, souvenez-vous, c'était comme une dizaine d'autres élus publiquement opposés à ce que Patrick Bruel se produise dans leur ville dans le cadre de sa tournée qui devait commencer dans un mois. Nous entendrons Mathieu Klein dans votre émission Ici, c'est vous, dans quelques instants. Hier, l'artiste, on vous en a parlé juste avant le journal, a jeté l'éponge sur son compte Instagram. Patrick Bruel, visé par une trentaine de plaintes pour viol ou agression sexuelle, continue de clamer son innocence, mais il souhaite apaiser les débats. Il devait se produire au Zénith le 24 octobre prochain. Après l'incendie qui a touché l'usine le week-end dernier, 150 des 500 salariés de chez SAM à Neuve-Maisons sont au chômage partiel en raison de l'arrêt total de l'activité de la scierie. Pour le moment, le laminoir est maintenu, mais l'avenir du site est assuré. C'est en tout cas ce que promet la direction. Elle annonce l'arrivée d'un nouveau transformateur électrique d'ici un mois. Sur le place, c'est quand même le soulagement qui prime pour le site classé Céveso comme 9 autres sites industriels du département. Soulagement parce que le bilan aurait pu être, selon le préfet de Meurthe-et-Moselle, beaucoup plus lourd, que ce soit sur le plan humain ou matériel. Yves Séguy.
10: On est tout de même sur un transformateur de 63 000 volts qui est raccordé à une ligne très haute tension de 400 000 volts. Rares sont les unités industrielles au niveau national à être desservies par des lignes de 400 000 volts. Et l'intervention qui a été conduite par les sapeurs-pompiers donc de Meurthe-et-Moselle a été remarquable à la fois de sang-froid, si je puis dire, et d'efficacité pour que cette intervention se fasse sans dommage corporel, ni au niveau entreprise, ni au niveau évidemment des services de secours, sans problèmes environnementaux. La population, les voisins sont évidemment par nature attentifs aux éventuels problèmes de fumée ou de rejet d'eau qui auraient pu survenir ou de produits divers. Rien n'a été de cela puisque le site a été circonscrit sur le site même de l'entreprise. Les services experts vont intervenir sous peu pour essayer de comprendre ce qui s'est passé, ce qui sera fait dans les jours prochains.
7: Le préfet de Meurthe-et-Moselle, qui répondait aux questions de Mohand Chibani. C'est une décision qui vise à pousser les industriels à limiter les polluants éternels dans leur production. Le principe de pollueur-payeur est entré en vigueur hier partout en France. C'est une loi votée il y a près de 2 ans maintenant. Cette taxe ne règle pas le problème environnemental lié à la présence de ces PFAS dans l'eau, mais elle pourra permettre une prise de conscience. Et dans les Vosges, évidemment, tous les regards se tournent vers les industries textiles. Explication Thierry Collin.
11: Dans les Vosges, une partie des industriels du textile emploient des PFAS et pour Jean-François Fleck de l'association Vosges Nature Environnement, cette loi tente de limiter les polluants éternels mais ne les interdit pas.
12: Si elle ne s'applique que pour les épandages à venir avec des normes, se pose la question des normes. Et deuxièmement, on sait très bien qu'il est beaucoup plus économique de ne pas polluer, donc de prendre des mesures en amont, plutôt que de laisser polluer et ensuite de traiter, même si les industriels finançaient le traitement, ce qui ne sera de toute façon pas le cas. Ils financeront jamais la dépollution des terres, c'est quasiment impossible. C'est quelque chose de monstrueux.
11: La dépollution de l'eau en France dans les années à venir est estimée à plus de 2 milliards d'euros et plus de 17 milliards en Europe, selon la Commission européenne. La dépollution des terres contaminées pourrait être bien plus coûteuse.
7: Un mot de foot pour finir. La Nancy-Lorraine s'est renforcée hier soir quelques minutes après la fin du marché des transferts à 20h avec la signature d'un attaquant de 28 ans passé par le Red Star et Grenoble, Pape Messaba. Il remplace numériquement Brandon Bokangu qui s'en va lui à Guingamp, autre club de Ligue 2.
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7: Quel temps pour aujourd'hui, Frédéric Brun?
6: Quelques nuages qui sont présents ce début de journée, mais les nuages vont disparaître et le soleil sera prédominant en ce mercredi 2 septembre. Les températures étaient fraîches ce matin, entre 10 et 14 degrés généralement, et nous aurons cet après-midi des températures totalement estivales de 23 à 26 degrés. Un œil sur la route. Depuis pas mal de semaines, vous le savez, il y a une zone de travaux qui évolue certes, mais qui est toujours présente sur l'A33 à hauteur de la côte de Rosières-aux-Salines, et vous êtes encore nombreux piégés, un petit peu ralentis et sinon arrêtés. La queue de bouchon est au niveau de la Nationale 4 en face d'Anteluc en gros. Dites-nous si vous êtes gêné par autre chose, si éventuellement il y a un suraccident à cette zone de travaux, et vous avez également un frein dans l'autre sens en venant de Nancy en direction de Lunéville. Partout ailleurs, tous les bouchons que nous avons pu signaler en tout début de journée ont l'air d'être fluidifié. C'est le cas autour du rond-point Marcel Brault dans la métropole du Grand Nancy. C'est le cas du rond-point de Richard Ménil. Et c'est le cas également de l'A31 à Frouard, où, on vous le rappelle, les voies de circulation ont toutes été rendues aux véhicules hier. La zone de travaux a été levée.
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6: Ici c'est vous, c'est une nouvelle émission que vous avez découverte la semaine dernière, et tous les jours nous vous posons une question à laquelle vous avez toute liberté de répondre. Et aujourd'hui, Mathieu Barbier, cette question elle est d'actualité, puisqu'hier on a eu un message sur les réseaux de Patrick Bruel qui annonçait sa décision d'arrêter sa tournée.
7: Oui, Patrick Bruel dans la tourmente depuis plusieurs mois déjà. Rappelons-le, avec cette enquête de Mediapart parue au mois de mars dernier et fondée au départ, Frédéric, faut se rappeler, sur le témoignage de 8 femmes couvrant une période allant de 1991 à 2019. Depuis, les plaintes et accusations se sont accumulées. On en est à 31 plaintes pour viol ou agression sexuelle. Pour le moment, Patrick Bruel est placé sous le statut de témoin assisté pour quelques affaires, mais mis en examen pour 4 autres dossiers. Et hier, effectivement, alors qu'il souhaitait maintenir sa tournée de 35 dates, qui devait, à partir du mois prochain, passer notamment par le Zénith de Nancy ou le Galaxy d'Anne-Méville, eh bien, il a décidé de jeter l'éponge, Patrick Bruel. Il affirme qu'il ce n'est pas pour autant un aveu de culpabilité. Il continue pied à pied, pas à pas, de protester contre ces accusations, de les réfuter. Il annonce qu'il se battra. Mais la question que l'on vous pose, vous qui nous écoutez ce matin, que vous soyez fan de Patrick Bruel ou non, parce qu'on rappelle que cette tournée affichait complet. 150 000 spectateurs avaient acheté leur billet. Nous vous posons la question, vous qui nous écoutez ce matin, que ce soit dans votre voiture ou chez vous, Patrick Bruel devait-il annuler cette tournée? Il y a celles et ceux qui considèrent qu'on ne peut pas chanter en permanence des chansons d'amour sur scène et être mis en examen pour 4 dossiers pour viol ou agression sexuelle. Et puis d'autres qui disent que le principe de la présomption d'innocence doit prévaloir plus que tout, que c'est un fondement même de notre société, de notre justice, et que Patrick Bruel n'était pas encore condamné, il n'était même pas jugé, et qu'en plus la justice ne lui avait pas interdit, alors qu'il aurait pu le faire, de faire cette tournée. Alors qu'en pensez-vous, vous qui nous écoutez ce matin? 03 83 36 20 20. Vous avez la possibilité de vous exprimer jusqu'à 9h30. Et avant d'écouter le maire de Nancy, Mathieu Klein, qui ne souhaitait pas la venue de Patrick Bruel dans sa ville, on peut commencer déjà à évoquer des réactions qui sont sur les réseaux sociaux, Frédéric.
6: Elles sont tranchées, c'est le moins qu'on puisse dire. Les opinions, les avis exprimés sur les réseaux sociaux d'ici Lorraine depuis ce matin sont tranchés. Ça part dans les deux sens. Je vous laisse découvrir et ajouter votre commentaire. On peut avoir par exemple Amélie qui dit oui, il a raison pour ne pas avoir le bordel pendant ses concerts. Et puis il y a d'autres discours qui se rapportent plus à la présomption d'innocence, à ce genre de choses. D'autres font allusion au prix de l'annulation d'un concert. On a aussi des personnes qui prennent clairement un pas en arrière, un peu de recul. Quelqu'un qui dit je peux avoir un avis qui n'engage que moi, mais si je donne mon avis, je fais partie des gens qui alimentent l'opinion populaire et peut-être même l'influence. Et cette personne dit sa carrière est finie, je pense. Voilà, Ça c'est clair, net et précis. On continue à vous lire, bien sûr.
7: Ouais. Et si vous nous écoutez, dites-nous ce que vous en pensez. Vous, peut-être êtes-vous un fan de la première heure de Patrick Bruel. Alors, faites-vous partie de celles et ceux qui ne le soutiennent plus comme ils le soutenaient au début. Vous avez jusqu'à 9h30 pour vous exprimer. Puis il faut bien quand même préciser, hein, Frédéric, évoquer ce que représente Patrick Bruel dans la culture populaire, hein, parce que c'est le seul artiste, hein, qui a réussi tout ce qu'il a tenté. Il a réussi dans la musique, il a réussi dans le cinéma, il a réussi dans le poker, puisqu'il a vendu des parts dans un site internet, c'est lui qui a importé le poker pratiquement en France. Il a réussi également dans les affaires. C'est quelqu'un qui était admiré, c'est quelqu'un qui a été adulé pendant 3 décennies. Là, c'est la chute d'une icône. C'est à peu près sûr qu'on peut dire que sa carrière est pratiquement terminée. Nous sommes avec Marie pour réagir. Bonjour Marie.
6: Qui appelle de Neuf-Maisons. Et comme vous disiez, plus on monte haut et plus dure est la chute quand
7: Effectivement.
6: Même.
7: Hein.
6: Bonjour Marie.
13: Oui, bonjour à vous.
7: Bonjour.
13: Bon, moi, je voulais vous donner mon avis.
6: Plaisir.
13: Je pense que c'est plus pour la tranquillité de chaque ville que les maires refusent la présence de Patrick Bruel. Parce que de toute façon, ils n'ont pas lieu de prendre parti au niveau de la justice. Il faut laisser la justice faire son travail, tout simplement.
7: On va préciser, Marie, quand même, sans vouloir non pas vous contredire, mais j'ajoute un petit élément d'information, c'est que les maires n'avaient pas en soi la possibilité eux-mêmes d'annuler les concerts. Ils se sont prononcés pour dire qu'ils ne souhaitaient pas que Patrick Bruel se produise chez eux. Mais s'il avait voulu maintenir sa tournée, Patrick Bruel, il aurait pu se produire le 24 octobre au Zénith de Nancy, puisque la justice ne l'a pas empêché. En revanche, il y a des maires, dont Mathieu Klein, que nous écouterons sans doute dans quelques minutes, qui se sont dit offusqués, gênés, perturbés, que Patrick Bruel puisse venir.
13: Mais pourquoi ? Ça ne les concerne pas, dans le fond. C'est pour leur bien-être, tout simplement. Offusqués, gênés, pour l'instant, il n'est pas condamné.
6: Non, mais il y avait des personnes, en fait, il y avait des maires qui étaient inquiets pour les mouvements que ça pouvait occasionner.
13: Eh ben, c'est bien ce que je dis.
7: Pour les troubles à l'ordre public.
13: De mon côté. Voilà.
6: Oui.
13: C'est simplement pour leur tranquillité personnelle. Mmh. Voilà, parce qu'autrement, il y aurait peut-être des manifestations, les contres, etc. Mmh. Mais moi, j'adore Patrick Bruel. Et le concert, il aurait été maintenu, je serais allée le voir.
6: Hein. D'accord.
7: Vous auriez fait partie des 150 000 personnes qui avaient pris leur place, et d'ailleurs toutes les salles étaient quasiment bondées. Hein. D'accord.
13: Eh bien, tout à fait, monsieur Klein, il n'a pas autre chose à faire que de nous supprimer des concerts.
6: C'est pas lui qui a supprimé. Là, c'est vraiment Patrick Bruel qui a annulé sa tournée. Hein.
13: Oui, je pense qu'il a été plus intelligent que les maires.
7: Mais Marie, alors c'est intéressant votre propos, parce que vous faites partie des 16% des Français, c'est beaucoup moins évidemment qu'il y a quelques mois, qui gardent une bonne image de Patrick Bruel selon un dernier sondage. C'est 1%, une très très bonne image. Donc effectivement, le bénéfice de l'amour que lui portait le public s'est largement effrité et s'est effondré même depuis quelques mois. Pourquoi vous maintenez votre plaisir d'écouter Patrick Bruel alors qu'il a toutes ses affaires?
13: De quel droit on peut se permettre, on peut se permettre de juger une personne sans qu'elle ait été condamnée.
7: Alors elle n'a pas été condamnée, elle n'a même pas été jugée, cette personne, en l'occurrence Patrick Bruel.
13: C'est là que c'est pas cohérent.
7: Oui, mais on peut aussi imaginer que la puissance du dossier, le nombre de plaintes, plus de 30, on parle bien de plaignantes et pas de victimes, mais de plaignantes, laisse à penser tout de même qu'il avait une sorte de système, et c'est aussi pour cela qu'il y a une mobilisation des pouvoirs publics en partie.
13: Mais vous, personnellement, vous les avez vus, les dossiers? Moi, je les ai pas vus. Donc je ne me permets pas de dire il y a 30 dossiers, il y a 30 plaintes, il y a ceci, il y a cela.
7: Je suis d'accord. On se doit d'écouter les paroles des victimes, en particulier des femmes, parce qu'on ne l'a pas fait pendant des années.
13: Non, monsieur, la facilité des victimes, hein, 30 ans en arrière, on a la possibilité, allez, on se réveille tout d'un coup. Non, moi je pense qu'il y a quelque chose derrière.
7: Alors Marie, on a beaucoup de monde, mais je voulais juste vous préciser, quand vous dites que des femmes se réveillent, il y a quelques semaines, nous recevions une psychiatre ici, sur l'antenne d'Ici Lorraine, et ses propos m'avaient marqué parce qu'elle m'avait dit que le traumatisme était tel pour certaines femmes qu'il fallait parfois des années, des décennies pour que ce traumatisme remonte à la surface et qu'on puisse le déclencher. C'est tout ce que je voulais vous dire, mais il y a du monde, Marie. On a énormément de monde, mais on vous remercie en tout cas, Marie, d'avoir apporté votre avis ce matin sur l'antenne d'Ici Lorraine, et vous voyez qu'on peut s'exprimer librement et d'avoir Robert et Bernard un coup d'œil sur les réactions également sur Facebook. Tout le monde n'est pas d'accord avec Marie.
6: Ah, c'est le moins qu'on puisse dire, mais ça part vraiment dans les deux sens. Donc, vous avez la possibilité d'ajouter votre... votre message. J'ai quelqu'un qui dit, moi je suis triste de ne pas aller au concert, mais ça évitera peut-être les manifestations en plein concert.
7: Bah, il y en aurait eu, c'était
6: voilà.
7: Évident.
6: Donc il y a certaines personnes qui soutiennent Patrick Bruel, d'autres qui vont strictement dans le sens inverse. On va voir avec vos appels dans quel sens vous partez. 03 83 36 20 20, on va essayer les Nancy avec Robert. Bonjour Robert.
7: Bonjour Robert.
14: Bonjour Frédéric, bonjour Mathieu.
7: Bonjour, bonjour. Bah,
14: moi je dis, si vous voulez, il n'y a pas de pronom, il n'y a pas de peine prononcée, c'est pas passé, c'est encore en justice, c'est à eux à juger. Les spectateurs font ce qu'ils veulent. C'est à eux à prendre la décision d'aller voir s'ils veulent voir Bruel, et ceux qui ne veulent pas le voir, malgré les on-dit, parce qu'à l'heure actuelle, on n'a pas connaissance des dossiers, ni rien de tout ça, donc c'est pas à nous de juger, il y a la justice qui doit suivre son cours, et ce sont les spectateurs qui prennent leur décision.
7: Effectivement, c'est à personne de juger, Robert. En revanche, il faut quand même se poser des questions. Lorsqu'on a un dossier aussi épais, lorsqu'on passe sa vie à chanter des chansons d'amour, quand on a un succès comme Patrick Bruel a eu, on peut se poser la question de savoir s'il est légitime encore pour se produire sur scène. C'est la seule question.
14: Je suis d'accord avec vous, mais c'est pas à nous à juger. On peut se poser la question, mais c'est pas à nous prendre à prendre position, ni même au maire dans les différentes communes. C'est la justice qui tranchera, et en son âme et conscience, on décide d'aller ou de ne pas assister au concert. Voilà,
7: sauf que le vrai problème, Robert, c'est que la justice est lente et que ces dossiers au niveau de l'instruction vont durer 4, 5, 6, 7 ans. Et imaginez pour les victimes, voir un artiste se produire alors qu'il est accusé de plus d'une trentaine de plaintes pour tentative de viol, viol ou agression sexuelle. Pour les victimes, c'est insupportable.
14: Est-ce que ce sont toutes des
7: pour
14: vraies
7: les plaignants,
14: plaintes
7: pardon.
14: Est-ce qu'il n'y a pas des gens qui cherchent à toucher de l'argent ou n'importe quoi?
7: En tout cas, il y a une trentaine de plaintes et le dossier semble assez solide. Mais il est hors de question pour nous ici, parce qu'on n'a pas lu le dossier, de juger les plaintes, évidemment, et les accusations. Ouais. Elles sont là, elles sont factuelles.
14: C'est
7: quatre juges d'instruction enquêtent sur cette affaire. Et c'est les raisons pour lesquelles on doit rester sur le factuel. 31 plaintes pour le moment, quatre juges d'instruction. Merci Robert.
14: Allez, bonne journée à vous.
6: Passez une bonne journée, merci Robert. On va continuer, il y a bien sûr d'autres avis qui ont besoin d'être écoutés et on fait patienter les quelques personnes qui nous rejoignent. On vous retrouve dans deux minutes. Vous pouvez vous aussi prendre position dans cette question que nous vous posons aujourd'hui. Patrick Bruel a-t-il eu raison d'annuler sa tournée? On se retrouve avec Mathieu Barbier tout de suite.
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6: La question d'aujourd'hui vous fait réagir, c'est le moins qu'on puisse dire. Il y a même des réactions sur le fait de poser la question, je le dis hein, quand même, parce que sur les réseaux sociaux, il y a des énervements. Voilà, on vous lit.
7: On a le droit de pas y répondre à ces questions. C'est aussi le choix de chacun.
6: Oui, tout à fait, bien sûr. La question d'aujourd'hui, c'est Patrick Bruel, a-t-il eu raison d'annuler sa tournée? Oui. On continue à vous accueillir au 03 83 36 20 20, Mathieu.
7: Une tournée de 35 dates qui devait commencer dans un mois. Elle devait notamment passer par le Zénith de Nancy. Il y avait la pression populaire, la pression politique pour que Patrick Bruel annule sa tournée. S'est fait depuis hier soir après un message sur Instagram. On précise tout de suite que pour Patrick Bruel, qui a voulu s'exprimer auprès de ses fans, qui avait été à 150 000 à acheter des places, hein, toutes les dates étaient pratiquement à guichet fermé, que ça n'avait pas d'aveu de culpabilité et qu'il continuait à contester un ensemble des accusations. Mais vous qui nous écoutez, considérez-vous qu'il fallait qu'il annule cette tournée vu le nombre de plaintes qui étaient dans ce dossier? Clémentine.
6: Clémentine qui est à Nancy. Bonjour Clémentine.
7: Bonjour.
6: Merci de nous appeler. Oui. Dites-nous ce que vous en pensez.
1: Moi, je suis d'accord qu'il annule. Hein. Il se montre beaucoup plus intelligent que les autres. Parce que dire du mal de moi, c'est me faire de la publicité. Et j'ai l'intime conviction que c'est un coup monté. C'est tout.
7: Contre Patrick Bruel?
1: Oui, tout à fait. Tout à fait. Parce que les filles, elles étaient très contentes quand Patrick Bruel les draguait. Elles étaient contentes. Elles se glorifiaient. Alors, il faut pas exagérer.
7: Alors,
1: hein.
7: Clémentine, je vais me permettre de, non pas de vous reprendre parce que vous avez le droit de vous exprimer, mais de me montrer en totale opposition avec ce que vous dites, si vous le permettez. Parce que, effectivement, pour ceux qui connaissent l'histoire de Patrick Bruel, c'est un homme qui a été adulé. Mais on ne peut pas, même si encore une fois, le dossier n'est qu'en cours d'instruction. On ne peut pas, mais en tout cas c'est ce qu'on dit, la trentaine de plaignantes, on ne peut pas se servir de ce pouvoir d'attraction que l'on a pour commettre ce que l'on peut appeler des crimes. Ce sont des viols. Je dis ce que l'on pourrait appeler des viols, des agressions sexuelles et des tentatives de viol, puisqu'il y a 30 plaintes. Je ne peux pas imaginer une seule seconde qu'il y ait parmi ces plaignantes des femmes qui fassent semblant ou qui inventent des choses, parce qu'on a trop peu souvent écouté la parole de la femme ce dernier siècle. Je suis d'accord qu'il ne faut pas diviniser les paroles des plaignantes, mais il faut à tout le moins l'entendre et surtout maintenant les écouter. C'est tout ce que je voulais vous dire, Clémentine. Mais on a le droit de ne pas avoir le même avis.
1: Oui, tout à fait.
7: Merci en tout cas de nous rester fidèles.
1: Elle était très contente quand Patrick Bruel les draguait.
7: Je ne suis pas sûr qu'on parle des plaignantes, on parle peut-être d'autres personnes.
1: Des plaignantes, elles sont payées pour ça, il ne faut pas exagérer.
7: Merci beaucoup. On va écouter Annick, qui n'a pas du tout le même avis que vous, Annick. Bonsoir,
6: Bonsoir.
7: On est en direct, hein,
6: 9h22. Bonjour
7: Annick.
2: Oui, bonjour.
7: Vous êtes choquée par ce que vous venez d'entendre?
2: Ouais. Je suis presque choquée parce que je lis sur les réseaux et parce que j'entends à votre antenne.
7: Ouais.
2: Je vois qu'il n'y a absolument aucun respect pour les victimes parce que les gens disent des soi-disant victimes.
7: Il faudra dire plaignante, parce que soi-disant c'est péjoratif, on doit dire plaignante.
2: Exactement.
7: Que soi-disant victime, on commence déjà à juger. Donc il faut dire plaignante. Voilà.
2: On est d'accord. Et je pars du principe que si c'était vous ou moi, on serait déjà démunis de nos fonctions professionnelles bien avant le jugement.
7: Sans aucun doute.
2: Hein, premièrement, donc coupable ou pas. Et puis sachons quand même que Patrick Bruel il a accepté de subir des soins dernièrement.
7: Je n'ai pas lu cette information qu'il était suivi. Je ne peux pas vous confirmer.
2: D'accord.
7: Et je ne parle que de ce dont je suis certain. Voilà.
2: D'accord. Enfin, voilà, je suis quand même choquée d'entendre ces gens qui dénigrent les plaignantes, comme vous dites, parce qu'il y a vraiment un manque de respect. Et je pense qu'on est dans une société maintenant où tout est complotisme. Pourquoi il y aura un complot contre Patrick Bruel? Franchement, je vois pas.
7: Déjà, il y a une enquête journalistique. Hein, on pense qu'on veut de Mediapart, mais une enquête journalistique fouillée, précise, rigoureuse, comme c'est souvent le cas dans ce journal, même si on peut ne pas partager toutes ces orientations idéologiques. Il y avait le témoignage de 8 femmes, et ensuite, c'est sans doute ce témoignage de 8 femmes qui ont amené d'autres femmes qui affirment avoir été approchées par Patrick Bruel et ensuite soit violées, soit tentative de viol, soit agression sexuelle, qui ont voulu s'exprimer. Hein, c'est la fameuse pelote. Hein,
2: De toute façon, quand on connaît un petit peu comment ça se passe et tout, effectivement, les plaignantes, il y a un choc psychologique.
7: Effectivement.
2: Et les gens qui subissent ce genre d'agression ne réagissent pas forcément, surtout quand on a 16 ou 20 ans. voilà, et puis il suffit d'une qui dénoue le fil et puis ça se suit. Mais je pense qu'il faut arrêter de dire que c'est du complot, que c'est ceci. Il y a absolument aucun intérêt. Voilà, et quant à la Bruelle Mania, bah oui, moi-même j'étais fan. Moi-même je suis allée le voir en concert, mais là pour rien au monde je n'irai le voir en concert, voilà.
7: Merci beaucoup, hein, Annick, vous qui nous avez appelé de Gondreville. On vous remercie en tout cas d'avoir toutes et tous réagi ce matin. Il y a encore beaucoup d'appels.
6: Il y a beaucoup de réactions qui disent souvent la même chose de manière plus ou moins diverse. Hein. Mmh. On n'accuse pas quelqu'un sans jugement. Voilà, ça c'est une vraie réponse fréquente à la question qu'on posait.
7: Le problème c'est que le dossier est en instruction et on peut vous répondre que la justice est tellement lente que les victimes attendent aussi des réponses et des actes avant le procès. Avant de se quitter, je vous l'avais promis, je vous propose d'écouter Mathieu Klein, le maire de Nancy, qui s'était prononcé il y a quelques jour, lui, contre la venue de Mathieu Klein, de Patrick Bruel au Zénith de Nancy le 24 octobre.
3: Je crois que cette décision était inévitable, tant le maintien de cette tournée était totalement incompréhensible. Et je le redis aussi au regard, finalement, du respect de l'état de droit, puisqu'il m'a parfois été, comme à d'autres maires, rétorqué que la présomption d'innocence devait prévaloir, ce que je ne conteste absolument pas, mais la présomption d'innocence signifie qu'une personne ne peut pas être tenue pour coupable tant qu'elle n'a pas été définitivement condamnée. Et à aucun moment, cela ne signifie qu'il faille fermer les yeux sur la gravité des faits dont elle est accusée. Je fais un parallèle avec les mesures que nous pouvons être amenés à prendre à la tête de nos collectivités parfois. C'est ce qu'on appelle des mesures conservatoires, c'est-à-dire que tant qu'une enquête, voire une décision n'a pas été prise par l'instance, en l'occurrence la justice, eh bien une personne se met en retrait ou elle est mise en retrait.
4: Mais ça, c'est selon son bon vouloir. On ne peut pas l'y contraindre. Et pourtant, il y a eu cette pression qui fait que Patrick Bruel a pris cette décision-là.
3: Mais c'est la preuve, d'ailleurs, qu'il fallait une mobilisation citoyenne pour que la question des violences sexuelles, sexistes, ne soit pas finalement la variable d'ajustement. Les faits sont graves, les plaintes sont nombreuses. Donc, pour que la justice puisse se prononcer en toute sérénité, il faut aussi rétablir une forme d'égalité entre les victimes, les plaignants et les plaignantes et la personne qui est mise en cause. Et en l'occurrence, le déséquilibre était évident parce que quelqu'un qui a la notoriété de Patrick Bruel qui se produit devant des dizaines, voire des centaines de milliers de personnes, alors même qu'il est mis en cause, n'a absolument pas la même caisse de résonance que des victimes. Donc, il était légitime que des élus, dont de nombreux maires, fassent aussi écho à cette réalité pour rappeler finalement à la décence. Et je crois que la décision qui a été prise par Patrick Bruel est une décision qui s'imposait pour que, encore une fois, les procédures judiciaires, en tout cas, puissent se tenir dans la sérénité et dans le respect de la parole des victimes.
7: Mathieu Klein, le maire de Nancy.
6: On n'a pas pu accueillir tout le monde, mais on continue à vous lire, bien sûr, sur les réseaux sociaux. Demain, autre sujet, autre question.
7: On la connaît pas, on verra.
6: On
7: demain.
6: Est dans le suspense, bien sûr. Et vous serez les bienvenus, ça s'appelle Ici, c'est vous.
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6: Ici c'est vous qui continue dans quelques minutes avec l'arrivée de Nathalie Million qui reste avec vous tout au long de cette matinée, 9h28. Ça vous rappelle quelque chose que vous entendez Paul Simon sans Garfunkel chanter You Can Call Me Al.

0: s'est lancé en solo dans les années 80, Paul Simon, parce qu'on connaissait bien sûr très bien le duo qu'il constitue avec Art Garfunkel. Et là, c'était You Can Call Me Al. On va l'appeler Nathalie plutôt. Hein. Nathalie Million nous rejoint, bien sûr. Ici, c'est vous, jusqu'à 10h. Oui, c'est ça, jusqu'à 10h. Oui, jusqu'à 10h.
1: Il y a le duo, hein, entre Maxime Verrier et vous. Très bon duo, d'ailleurs, le matin. Je vous aime beaucoup, Frédéric Brun, je vous écoute. J'espère que vous vous entendez mieux que Simon et Garfunkel, qui ne se parlaient pas, faut quand même le
0: je crois
1: répéter.
0: Qu'il communiquait qu'en chantant.
1: Est-ce que vous étiez première de la classe?
0: Ça m'est arrivé.
1: Ça est arrivé. Donc
0: pas tout le temps.
1: Et parfois dernière?
0: Non.
1: Bon, alors, quand on est parents, on a tous envie que nos enfants soient les premiers. c'est pas toujours le cas. Donc, comment est-ce que l'on fait pour encourager ses enfants, pour ne pas leur mettre trop la pression? Est-ce que vous étiez premier de la classe?
0: Et surtout, est-ce que vous étiez poussé à être premier de la classe? C'était ça aussi.
1: Est-ce que vous étiez un cancre? Est-ce que vous avez quand même réussi? On va rassurer aussi les parents, oui, qui nous écoutent ce matin. Est-ce que c'est important, voilà, d'être le premier dans tout? Donnez-nous votre avis ce matin. On est ensemble jusque 10h au 03 83 36 20. Vous en pensez quoi, vous?
0: Moi, je pense qu'on pousse trop nos enfants à être les premiers, mais même sans les pousser, ça leur arrive à eux de se pousser tout seul.
1: Et puis les premiers seront les derniers.
0: Et ben voilà, merci Céline Dion.
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1: On va démarrer cette émission par un petit appel à bénévoles urgents. Les Restos du Cœur de Meurthe-et-Moselle nous ont contactés pour passer cette annonce de recherche de bénévoles. Vous savez que depuis 40 ans maintenant, et grâce à Coluche et à tous les bénévoles, les Restos du Cœur portent une mission d'aide alimentaire pour ceux qui en ont besoin. Et les Restos du Cœur 54 ont besoin de vous si vous voulez vous engager sur des postes spécialisés, des postes à responsabilité, des missions transversales au sein de l'association. On a besoin de beaucoup de monde. Alors il faut tout de même avoir une disponibilité de 1 à 3 jours par semaine. Il y aura une période d'essai de 3 mois pour que chacun trouve sa place au sein de l'association. Puis une formation adaptée auprès des Restos du Cœur sur le poste qui vous conviendra. Donc les annonces plus détaillées, elles sont à consulter sur le site des Restos du Cœur, c'est restosducœur.org. N'hésitez pas à vous faire connaître parce que c'est urgent. Les Restos du Cœur 54 ont besoin de vous. Cette annonce, alors on la repassera plusieurs fois et je salue Laurence qui m'a fait passer cet appel des Restos du Cœur de Meurthe-et-Moselle.
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1: Faut-il pousser nos enfants à être premier de la classe? C'est la question qu'on vous pose ce matin jusqu'à 10h au 03 83 36 20 20. Vouloir la réussite de nos enfants, est-ce que c'est forcément leur mettre la pression? Venez me donner votre avis. C'est vrai qu'on aimerait que nos enfants réussissent, hein, mais voilà, tout le monde ne peut pas être premier. Il y a les premiers et les autres. Puis est-ce que c'est si important, finalement, d'être le premier? On en parle ce matin avec vous. Ariane a 2 enfants. Elle est professeure en collège et pour elle, c'est aux parents d'expliquer l'importance de l'école et du choix des études sans mettre de pression aux enfants.
3: Faut-il pousser nos enfants à être premiers de la classe? Alors, de mon point de vue, pas forcément. Je pense que le plus important, c'est de compter sur sa motivation. Et à mon sens, ce qui manque beaucoup dans les écoles et aussi dans les familles, c'est les familles doivent être le relais de ça, c'est de faire prendre conscience aux élèves à quoi sert l'école et quel avenir ils peuvent avoir grâce à ça. Il y a des élèves qui n'ont pas forcément été premiers de la classe, qui vont s'orienter sur d'autres filières, et ça marche quand même parce qu'on leur a expliqué à quoi ça sert. Pour moi, c'est plus la motivation que d'être premier de la classe. Et c'est important que les parents soient derrière pour relayer ce message-là et être avec leurs enfants, leur montrer que voilà, rien n'est impossible.
1: Est-ce que vous partagez l'avis d'Ariane? Et vous, est-ce que vous étiez premier ou plutôt dans le fond de classe à côté du radiateur? Est-ce que ça vous a empêché de vivre vos rêves, de faire un beau parcours? Ou au contraire, est-ce qu'on peut se révéler malgré les résultats scolaires? Venez nous le dire, 03 83 36 20 20, on est ensemble jusque 10h.
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1: Ici c'est vous, c'est l'émission qui vous donne la parole tous les matins entre 9h et 10h. On commence par un sujet, on va dire, d'actualité. C'était Patrick Bruel, hein, ce matin, entre 9h et 9h30. Et puis un sujet, on va dire, de société. Un sujet qui nous concerne tous entre 9h30 et 10h. Faut-il être le premier? On attend votre avis, 03 83 36 20 20.

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0: Est-il vraiment utile d'être le premier de la classe? C'est la question qu'on vous pose ce matin. Alors, on aimerait bien sûr que nos enfants soient les premiers, mais bon, c'est pas toujours le cas. Et puis vous, maintenant que les enfants sont à l'école et n'écoutent pas, est-ce que vous avez toujours caracolé en tête de votre classe? Ou est-ce que vous étiez plutôt dans les derniers et que finalement, ça ne vous a pas empêché de faire une belle carrière, de réussir votre vie professionnelle? Venez nous le dire ce matin. 03 83 36 20 20. On va accueillir Fred Ballard. Vous savez qu'elle nous fait rigoler tous les matins puisque nous sommes à quelques jours, c'était hier, de la rentrée des classes. Et les choses sérieuses ont commencé. Elle va nous dire si effectivement être premier, c'est nécessaire.
2: Travaille bien à l'école, faut que tu sois premier de ta classe. Premier de ta classe, soit t'auras pas de travail, après tu vas mourir. Calmez-vous les parents, vous aussi un peu.
3: Oui, là je crois que certes Mathurin a raison. Hein. Certes, il n'est pas le mieux placé pour nous parler études supérieures et élites de la nation. Mais quand même, il a tiré son épingle du jeu, hein, contrairement à certains petits camarades qui caracolaient en tête en primaire.
2: Est-ce que quelqu'un a des nouvelles des premiers de la classe? Voilà la vraie question. Pour moi, c'est à 18 ans, ils explosent en plein vol et ils disparaissent. C'est pas utile comme compétence avoir été premier de ta classe. Quelqu'un a déjà fait un entretien d'embauche ici, où tu t'es avec le DRH il nous dit « Pourquoi je te prendrais toi et pas un autre ?» Et tu réponds « J'étais premier en CM2 ». On s'en fout vraiment, hein. C'est une compétence nulle, hein.
3: Disons que c'est pas l'argument le plus convaincant, c'est vrai, hein. Les derniers seront les premiers et vice-versa, donc pas de panique, les notes, on s'en fout. L'essentiel, c'est que nos enfants s'épanouissent à l'école. Et pour ça, Marine Leonardi a un message pour tous les profs.
4: Je sais que vous avez besoin de temps pour vous adapter à nos gamins. Nous-mêmes, on s'est toujours pas adapté. Mais à un moment donné, vous prenez le relais. Les profs, vous prenez le relais. On n'en peut plus. On veut bosser. Vous voyez, on veut se remettre au boulot. On veut un ordinateur. On veut une tasse de café. On veut retourner au tube.
3: Et oui, c'est toute la différence entre un parent d'élève et un élève à la rentrée. Le parent rêve de retrouver ses dossiers brûlants, alors que l'élève rêve de brûler ses cahiers gonflants. Quant au prof, ben, pendant 10 mois, c'est vous les rois du stand-up, hein. Donc affûtez vos vannes et tout se passera bien.
0: Alors, est-ce que c'est important d'être le premier selon vous? Est-ce que vous avez été premier? Est-ce que vous encouragez sans mettre la pression? C'est compliqué ça parfois, vos enfants, pour qu'ils aient de bons résultats. Est-ce que finalement l'effort est plus important que le résultat? Sauf qu'on n'a pas de résultat et qu'on a fait des efforts, c'est parfois aussi un petit peu compliqué. 03 83 36 20 20, vous pouvez nous le dire ce matin sur votre radio, ici Lorraine. Joan Jett, ça c'est chouette. Ça ne se démonte pas cette chanson, c'est fou ça. Hein. I love rock and roll. Vous pouvez monter le son, on l'écoute sur Ici Lorraine.

0: fait un peu rajeunir cette chanson quand même. Hein. I Love Rock and Roll, vous l'écoutez sur votre radio ici, Lorraine.
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0: Faut-il pousser nos enfants à être premiers de la classe? Comment est-ce qu'on fait sans leur mettre la pression? Parce que ça aussi, c'est un petit peu compliqué. Comment est-ce que l'on fait pour que nos enfants soient les meilleurs? Est-ce que vous avez un petit truc? Est-ce que vous-même, vous avez été premier ou plutôt dernier? Et finalement, est-ce que ça a tant d'importance pour la réussite d'un joli parcours de vie, un joli parcours professionnel? Alors, il y a les premiers de la classe et puis il y a ceux qui sont au fond de la classe, qu'on appelait autrefois les bonnets d'âne, les cancres. C'est pas nouveau. Voici un extrait du journal de 20h de France 2. On est en 2002. C'est il y a plus de 20 ans. David Pujadas lance alors un sujet sur les cancres célèbres.
14: Un reportage maintenant tout spécialement dédié aux collégiens et aux lycéens qui peinent en cette semaine de rentrée des classes. Les cancres sont à l'honneur. Il est devenu de bon ton lorsqu'on a réussi d'afficher ces mauvais bulletins scolaires. Il est vrai que de Balzac à Malraux, en passant dans un autre registre par Michel Drucker ou Fabrice Lucchini, la liste est longue de ceux qui ont souffert en classe.
15: Renvoyé 4 fois de l'école, je décroche le bac, mais au 3e essai. Qui suis-je? Philippe Bouvard, un cancre lui aussi, mais qui lui dit aujourd'hui avec humour.
16: Je me cachais, j'avais une peur maladive que on m'appelle au tableau où je savais pas répondre. En fait, quand on m'appelait au tableau, c'était parce que mon embarras et mes mauvaises réponses déridaient mes petits camarades. J'étais la risée de la classe. Hein.
15: Mais alors, qu'est-ce qui distingue le cancre qui va s'en sortir de celui qui va le rester? C'est souvent une rencontre.
17: Dans toutes les histoires de cancre, il y a une rencontre. Mais il y a beaucoup d'histoires de cancre ou d'enfants qui se sentent, qui se sont sentis nuls, qui ont quitté donc le système et qui n'ont pas eu cette chance.
18: Vincent, dis-moi, le défaut de celui qui est avare, c'est l'avare?

0: sardines.
1: Brigitte, une question très difficile. Pourquoi coupe-t-on la tête des sardines avant de les mettre dans une boîte?
0: Pour ne pas qu'elles boivent l'huile.
2: Des cancres célèbres, il y en a beaucoup. Hein. Il y a d'ailleurs un écrivain qui en a fait un livre que je vous conseille. D'ailleurs, c'est Chagrin d'école de Daniel Pénac qui raconte toutes les difficultés qu'il a eues lorsqu'il était petit. Et puis on connaît bien sûr le parcours magnifique du papa de Monsieur Malocène. Il y a d'autres cancres célèbres. Il y a Winston Churchill, par exemple. Le papa de Winston Churchill lui avait écrit « Tes résultats scolaires sont une insulte à l'intelligence, quand on sait ce qu'il est devenu. » Voilà, il y a de l'espoir. Alors vous, est-ce que vous étiez plutôt le premier, plutôt le dernier? Est-ce que ça a eu une importance dans votre vie? Est-ce que vous incitez vos enfants à avoir de très bons résultats et être en tête de classe? Et comment est-ce qu'on le fait sans trop leur mettre la pression? 03 83 36 20 20. On en parle avec vous jusque 10h sur Ici Lorraine.

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0: alimentaire. 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
0: Quand on est parent, faut-il encourager ses enfants à être premier ou première, hein? C'est la question qu'on vous pose ce matin. Julien a un avis. Il est papa, très à l'écoute de sa fille qui s'appelle Clotilde. Et pour lui, il est important qu'elle maîtrise, oui, les fondamentaux, ça c'est sûr, mais il n'est pas question de mettre les enfants en compétition.
2: Je pense qu'il ne faut pas pousser ses enfants. En revanche, il faut les surveiller et être attentif, surtout quand ils sont jeunes, à ce qu'ils acquièrent bien les compétences, la lecture, les mathématiques élémentaires. Donc il faut accompagner l'école, pousser effectivement ses enfants à donner le meilleur d'eux-mêmes, mais sans leur mettre de pression ou de compétition, bien sûr. Ils sont beaucoup trop jeunes pour ce genre de choses.
3: Je suis entièrement d'accord avec mon papa. C'est pas très bien de de pousser les enfants en faisant des compétitions, parce qu'après ça fait des disputes entre ses amis.
0: Et là, la vérité sort de la bouche des enfants, voilà, donc il faut toujours les écouter. Et maintenant, bonne rentrée à tous les parents et tous les enfants qui nous écoutent. En fait, ils sont peut-être à l'école, quoi qu'on ait, mercredi. Tiens, une chanson justement qu'on apprend aujourd'hui à l'école, c'est devenu un classique de la langue française. La langue de chez nous, monsieur Yves Dutheil.
4: C'est une langue belle, avec des mots superbes, qui porte son histoire.

Marseille, la langue de chez nous. Magnifique chanson. Vous écoutez sur Ici Lorraine. Dans un instant, le flash présenté par Mathieu Barbier, qui vous le chantera peut-être. Un petit peu de musique du Brésil en attendant sur votre radio Ici Lorraine.

0: Là, c'est la musique qu'on met dans la voiture quand on a déposé ses enfants à l'école, qu'on est content, puis qu'on rentre. Ça y est.
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0: Et voilà, Masqueladas, c'est sur Ici Lorraine.
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0: Excellente journée à l'écoute d'Ici Lorraine, il est 10h. Par Mathieu Barbie. Bonjour Mathieu.
1: Bonjour. Après les menaces de mort à l'encontre d'un élu des Vosges, un homme est en garde à vue ce matin. Par deux fois, le maire d'Essenier a été visé, une fois par courrier, une autre fois par SMS. Des menaces de mort, des mesures de protection ont été prises pour lui et sa famille. La gendarmerie a renforcé les patrouilles dans cette commune. Hier, une quarantaine d'élus du secteur se sont rassemblés à Essenier pour soutenir leurs collègues. La mairie de Nancy vient de déposer plainte après un cambriolage en pleine nuit à quelques heures de la rentrée à l'école Jean Jaurès. C'était donc dans la nuit de lundi à mardi. Du matériel informatique a été dérobé. Des dégradations ont également été constatées. En attendant la pose d'une alarme, la police municipale renforce sa surveillance autour de l'établissement. Le maire de Nancy, qui, souvenez-vous, faisait partie, comme une dizaine d'autres élus, à s'être publiquement opposé à ce que Patrick Bruel se produise dans sa ville dans le cadre de la tournée qui devait commencer dans un mois. Hier, l'artiste a jeté l'éponge. Sur son compte Instagram, le chanteur, visé par une trentaine de plaintes pour viol ou agression sexuelle, continue de clamer son innocence, mais il souhaite apaiser les débats. Le dossier maintenant entre les mains de quatre juges d'instruction et Patrick Bruel est pour le moment mis en examen dans quatre affaires. Après l'incendie qui a touché l'usine le week-end dernier, 150 des 500 salariés de chez SAM à Neuf-Maisons sont au chômage partiel en raison de l'arrêt total de l'activité de la scierie. Pour le moment, le laminoir est maintenu. L'avenir du site est assuré, promet la direction, avec l'installation d'un nouveau transformateur qui doit arriver d'ici un mois. La commune de Rosières-aux-Salines, à une dizaine de kilomètres de Nancy, se mobilise pour éviter la prolifération des frelons asiatiques. Comme vous me direz, c'est pas la saison, hein. Une vingtaine de pièges ont été installés, mais c'est surtout pour objectif de capturer les futures fondatrices avant l'hiver pour limiter la création de nouveaux nids au printemps. Et puis c'est sur le gong que la Estancie Lorraine s'est renforcée hier soir. Après son prometteur début de saison en Ligue 2, à quelques minutes de la fermeture du marché des transferts, le fameux Mercato, le club au Chardon, a engagé un attaquant de 28 ans, passé par le Red Star et Grenoble, Pape Messaba. Il remplace numériquement Brandon Bokangou, qui s'en va à Guingamp, autre club de Ligue 2.
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1: Quel temps à Rosières-aux-Salines, à Essenier, à Nancy?
0: Bah beau partout, hein.
1: Oui, c'est ça que je vous le dis, je prends pas de risque.
0: Et alors un petit peu plus de nuages, on va dire, de décoration cet après-midi, le ciel
1: les
0: sera un petit peu
1: décoratifs,
0: plus... Oui,
1: c'est joli,
0: tout à fait. Tout à fait, je trouve qu'en Lorraine, on a parmi les plus beaux ciels de France. Il y a toujours quelque chose à regarder.
1: Oui,
0: c'est beau ce que je dis, hein.
1: Oui, parce que vous m'avez en face de vous.
0: 24 à 27 degrés.
1: Quel mois Dieu.
0: Oh la vache, je ne fais pas un métier facile. Ce sont les températures aujourd'hui, elles vont grimper. Demain, on sera plus proche des 30 et on devrait dépasser les 30 degrés à partir de vendredi. Donc voilà, c'est un beau week-end, pas de pluie, ça c'est plutôt sympa. Sur la route, un petit coup d'œil, parce que vous savez qu'on a tous les matins des soucis du côté de la 33 Rosières-aux-Salines avec ce basculement de chaussée. Bon bah voilà, comme tous les jours. Il y a du monde ce matin dans le sens Lunéville. Alors je ne vous dise pas de bêtises. Dans le sens Lunéville vers Nancy. C'est ça, vous êtes arrêté à partir du Divilé. C'est tout rouge, hein. Puis après c'est un petit peu compliqué. Donc voilà, bonne route à vous. 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
0: L'école est l'arme la plus puissante qu'on puisse utiliser pour changer le monde. C'est Nelson Mandela qui a dit ça, et à mon avis, mon invité est plutôt d'accord avec cette phrase. Elle s'appelle Charlotte Maire. Elle lance avec son association Un Toit pour les Migrants une grande opération, Agir Ensemble pour leur réussite. Il y a beaucoup de... Alors, bonjour Madame Maire.
6: Bonjour.
0: Bonjour Charlotte. Est-ce qu'il y a beaucoup de choses qui se jouent dans les premières années d'une vie?
6: Oui. Évidemment, oui, c'est très déterminant. Et puis le rapport à l'école, c'est vrai que ça conditionne aussi beaucoup de choses pour l'avenir des enfants.
0: Agir ensemble pour leur réussite, vous qui nous écoutez, vous pouvez faire quelque chose. On en parle dans un instant avec Charlotte Maire.
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0: On va démarrer cette émission avec Michel Berger, la groupie du pianiste. Merci d'avoir choisi ici et Lorraine. 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

0: Michel Berger, c'est la groupie du pianiste.
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0: Charlotte est la secrétaire de l'association Un Toit pour les Migrants. Elle est mon invitée ce matin pour parler de cette opération qui bien se déroule depuis 5 ans maintenant. C'est juste après le Covid que ça a démarré, Charlotte.
2: Oui, c'est ça.
0: Et qui s'appelle Agir Ensemble pour la Réussite. Qu'est-ce que c'est que cette opération ?
2: Donc, c'est une collecte de fournitures scolaires qui a lieu tous les ans. Généralement, on démarre au mois de juin jusqu'à septembre, octobre. Et donc, ensuite, on redistribue ces fournitures scolaires à des familles... généralement sans papier, sur Nancy et environ.
0: Beaucoup de personnes viennent vous voir alors pour donner et pour recevoir ces fournitures.
2: Oui, bah les deux.
0: Donc on a l'impression que tous les gamins qui rentrent là, ils ont tous leur cartable tout neuf, leur trousse, et on voit pas forcément ceux qui n'ont pas. Ça représente beaucoup de personnes.
2: Là, par exemple, on est donc en septembre. Moi, j'ai déjà préparé pour une soixantaine d'enfants, et on a encore. Une vingtaine de demandes, quoi.
0: Alors aujourd'hui, les municipalités comme Nancy fournit un kit scolaire pour les enfants de ces écoles. Ce n'est pas suffisant pour les enfants qui n'ont rien.
2: Alors oui, nous on était très contents de l'arrivée du kit scolaire depuis l'année dernière parce qu'effectivement on a plus de demandes des enfants scolarisés sur Nancy en primaire. En fait, c'est surtout le collège qui est assez onéreux au niveau des listes scolaires. Il y a beaucoup de cahiers, les cahiers coûtent cher. Donc voilà, c'est plus pour les collégiens qu'il y a de la demande.
0: C'est une opération qui fonctionne bien. Il y a des gens qui donnent beaucoup.
2: Les gens sont très généreux. Franchement, on est étonnés tous les ans. Alors il y a aussi des dons d'associations qui peuvent être assez conséquents. Et oui, les particuliers sont très généreux. Il y a beaucoup de personnes qui achètent du matériel neuf. C'est assez formidable.
0: Parce que l'éducation, on y est tous attachés. Quelles que soient nos idées politiques, on se dit que finalement, donner un cahier, un stylo, une calculette à un gamin, c'est pas inutile.
2: Oui. On sent que c'est très universel. On a des profils de donateurs qui vont faire les courses pour leurs deux enfants et puis prendre un troisième cartable pour nous, quoi. Et c'est très chouette.
0: Vous récoltez encore ? La rentrée, c'était hier. Ou est-ce que c'est terminé ?
2: Non, on récolte encore. Non, parce qu'il y a il y a des professeurs qui donnent des listes à la rentrée, ou, et puis il y a des familles qui viennent d'arriver. Enfin, c'est jusqu'à fin septembre, on continue.
0: Là, c'est maintenant qu'on va devoir acheter la calculette,
2: voilà,
0: que le professeur a demandé tel modèle. Mm-hmm. C'est maintenant qu'on va devoir acheter les baskets pour faire du sport. Tout ça, ça peut coûter cher également.
2: Oui. Alors nous, pour le coup, on fait pas tout ce qui est vêtements parce que là, c'est contraignant. Mais oui, calculette, voilà, c'est ce qui coûte cher. Les cartables, les calculatrices, c'est les gros achats, quoi.
0: Alors soyons très précis, Charlotte, qu'est-ce qu'on peut vous amener et où ?
2: Alors, donc le lieu, ça peut être déposé à la Maison Bonnet les mercredis entre 17h et 20h.
0: C'est-à-dire du Moulin de Boudonville, c'est à Nancy.
2: À Nancy. Si c'est pas possible, il faut appeler sur le numéro du Toit pour les Migrants, donc 06 12 39 08 80 pour essayer de s'organiser. Et donc là, par exemple, on est en pénurie de grands cahiers 24-32, grands carreaux. C'est vraiment dans
0: c'est
2: une
0: précis,
2: vie de collégien. Oui, c'est très précis parce que les professeurs en demandent souvent une douzaine, quoi. Enfin, c'est voilà. Donc c'est vraiment ça qui nous manque. Et les stylos verts, je ne sais pas pourquoi.
0: Il y a pas de stylo vert cette année. C'est pour les corrections, non, le stylo
2: oui,
0: vert.
2: Oui, c'est ça. Et c'est oui. Et ça, on en manque, je ne sais pas pourquoi.
0: Et qu'est-ce qu'on ne vous ramène pas ? Qu'est-ce que vous avez en trop ? Parce que certains de nos auditeurs vont se dire, allez, je vais faire les courses, mais peut-être qu'on va acheter quelque chose dont vous n'avez plus besoin, ou alors vous avez besoin de tout.
2: Non, on n'a pas besoin de tout. On n'a pas besoin de grands classeurs à levier, parce que les professeurs n'en demandent pratiquement jamais. Ouais. Et ça prend beaucoup de place à stocker. Et puis, tout ce qui est cahier entamé, bon, je conseille aux gens de garder les pages restantes pour faire des brouillons, mais nous, c'est compliqué. Quoi.
0: On peut ramener du neuf, mais si on a une calculette en bon état, qui a servi tout le collège, qui marche encore, on peut l'amener à votre association.
2: Oui, bien sûr.
0: Elle servira
2: Je pense qu'il faut que les gens raisonnent au niveau des dons. Ce qu'ils donneraient à leur enfant à la rentrée, ils peuvent nous l'amener. Quoi.
0: Est-ce qu'on peut se faire plaisir ? Parce que vous savez, on achète une petite trousse, on se dit elle va plaire parce qu'elle a un petit truc un peu marrant pour une petite fille, pour un petit garçon, ou alors est-ce que vous préférez quelque chose de neutre ?
2: Non, effectivement, quand on a des trousses, sacs et agendas un peu sympas, les enfants, ça leur fait plaisir. Après, voilà, éviter le matériel fantasy pour les règles, les équerres, parce que c'est pas très qualitatif.
0: Mais le petit sac Eastpak que tout le monde a, par exemple, qui coûte deux bras.
2: Voilà, là on en a eu quelques-uns, les enfants avaient les yeux qui brillaient, quoi. C'est vrai que c'était chouette pour eux d'avoir ça.
0: C'est chouette parce que la récompense, elle est immédiate.
2: Voilà, c'est ça. Même. Ah oui, c'est valorisant.
0: N'hésitez pas, si vous voulez donner du matériel scolaire pour cette association, Agir Ensemble pour leur réussite. On en parle avec Charlotte jusqu'à 11h sur Ici Lorraine. Ça a été le tube de l'été. Voici Manon Lisa, le petit pêcheur.

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1: Depuis 5 ans maintenant, l'association Un Toit pour les Migrants organise une grande collecte de fournitures scolaires. Agir ensemble pour leur réussite, c'est le nom, on va dire, un peu marketing de l'opération, ce que vous trouverez sur les affiches. Vous pouvez ramener des cahiers 24-32, vous pouvez ramener des calculatrices, des stylos verts, on a vu qu'il en manquait, à la Maison Bonnet, rue du Moulin de Boudonville à Nancy, ou alors nous appeler ou appeler l'association 06 12 39 08 80 pour faire un geste pour ces enfants. Charlotte, on va essayer de vous connaître un petit peu mieux. Votre engagement, il vient d'où? Pourquoi est-ce que vous vous êtes intéressée aux plus jeunes, à l'école? Je peux quand même dire que vous êtes instite.
11: Oui, bien sûr. Oui, voilà, c'est assez naturel parce que moi, je suis enseignante et puis, personnellement, j'ai toujours eu des activités bénévoles, souvent liées à la scolarité, du soutien scolaire, des constructions d'écoles, des choses comme ça. Donc voilà, quand je suis arrivée dans Un Toit pour les Migrants, où c'était pas forcément spécialement l'école qui était en jeu, on a vite vu qu'en tout cas nos familles bénéficiaires avaient besoin de fournitures scolaires à la rentrée, quoi.
1: L'instit, le prof, la prof, il voit que tel enfant n'a pas tout ce qu'il faut, ou c'est quelque chose qui se gomme finalement dans une classe?
11: On le voit, mais c'est vrai que c'est pas la même chose. C'est pas évident de le rapporter à la situation sociale de l'enfant. On sait que, on se dit souvent, quand on est du côté enseignant, qu'il y a un désintérêt de la famille. Et après, c'est compliqué de savoir s'il n'y a vraiment pas de moyens ou...
1: Les enfants sont durs, hein, les uns avec les autres. Quand on n'a pas la même chose que les autres, c'est parfois compliqué dans une scolarité.
11: Oui.
1: Agir ensemble pour leur réussite, c'est une opération qui a démarré après le Covid. Comment c'est né, ça?
11: Donc auparavant, on faisait des collectes de fonds pour financer certaines scolarités de personnes qui n'avaient pas accès à l'école publique, notamment les jeunes arrivés après 16 ans, qui étaient plus prioritaires. Donc on arrivait à les scolariser malheureusement qu'en lycée privé, et donc on demandait de l'aide à nos donateurs pour financer ces scolarités.
1: Ça se fait toujours,
11: oui. Oui.
1: Ah, c'est vrai, je vous ai posé pendant la chanson une question un petit peu bête, mais je suis sûre qu'il y en a d'autres qui se la posent derrière le poste. On a l'habitude de voir ces grandes campagnes d'associations pour le parrainage d'enfants à l'autre bout du monde pour une scolarité. Alors moi, je vous ai demandé si c'était du parrainage d'un enfant. Vous m'avez dit non, c'est pas ça, c'est pas la même chose.
11: Non, c'est pas un parrainage nominatif. C'est, en fait, l'association accepte avec beaucoup d'entrain les dons, évidemment, tout au long de l'année, parce qu'on a vraiment des difficultés à pallier les demandes de manière générale. Mais là, c'est les personnes peuvent flécher des dons scolarité. Là, en ce moment, on a des personnes qui font des dons financiers fléchés fournitures scolaires. Et avec ces dons-là, bah, du coup, nous, ça nous permet d'acheter ce qui manque.
1: Et puis, alors, on va quand même parler argent. C'est vrai, quand on donne 100 euros... On peut enlever combien
11: Il y a 66% qui est déduit des impôts. Voilà, bon, il faut payer des impôts, évidemment. Voilà. Mais ça ne coûte en réalité que 33 euros.
1: Oui, on peut en parler, il n'y a pas de gros mots, hein, c'est aussi déductible. Et donc, ça peut parfois inciter certains à donner. Donc, n'hésitez pas à donner et à flécher, pourquoi pas, sur la scolarité. L'association Un Toit pour les Migrants, c'est pas que la scolarité. Vous faites quoi au quotidien?
11: Alors, on aide notamment à payer les personnes, au moment où elles sont régularisées, elles ont un timbre fiscal à payer qui est assez conséquent. Là, les montants viennent de doubler, donc c'est assez considérable. Là, par exemple, la semaine dernière, on a eu une demande de quelqu'un qui devait payer 350 euros pour accéder à son premier titre de séjour. Sachant qu'avant d'avoir un titre de séjour, on n'a pas le droit de travailler. Oui. Donc, à l'origine, l'association aidait vraiment pour ça. Et on a aussi, évidemment, beaucoup de demandes d'aide pour le logement.
1: Un toit pour les migrants, voilà. C'était ça, j'imagine, au tout début de l'association. Oui.
11: Et oui, l'idée, c'est d'aider à accéder au logement. Alors, ça, on arrive malheureusement pas du tout à aider toutes les personnes qui nous demandent de l'aide.
1: Ouais. Et c'est vrai que quand on parle, ce mot il est parfois un peu galvaudé, hein, d'ailleurs, dans l'actualité, le mot migrant, on imagine des adultes, mais il y a aussi beaucoup de jeunes, il y a des enfants
11: sous
1: ce terme-là.
11: Oui, nous, dans les publics qu'on accompagne, il y a beaucoup de familles, essentiellement de pays de l'Est, souvent, qui ont donc couple avec plusieurs enfants. Et puis, on a aussi tout un public de mineurs isolés. Alors, s'ils sont reconnus mineurs, ils sont pris en charge par le département, mais on a ceux qui ne sont dans un premier temps pas reconnus mineurs, qu'on va accompagner pendant leur recours. Et puis ensuite, quand ils finissent par être reconnus mineurs, là, on les accompagne plus.
1: Et tous les jours, ils sont à l'école, malgré leurs soucis, malgré leur parcours.
11: Oui. Voilà,
1: ils sont à l'école. Et
11: oui,
1: puis...
11: souvent, ils ont une vraie foi dans l'école. Ils savent que c'est ça qui leur permettra aussi d'avancer ici.
1: Une collecte de fournitures scolaires organisée par l'association Un Toit pour les Migrants, Agir Ensemble pour leur réussite. Vous pouvez vous donner, vous pouvez aider un gamin. Je dis un gamin, il y en a des grands aussi.
11: Oui, il y en a des plus grands que moi. Oui.
1: Il y en a qui ont déjà des moustaches, voilà. Je sais, moi j'en ai un à la maison. À 15 ans, ça commence déjà beaucoup à changer. Vous pouvez donc les aider, 06 12 39 08 80, ça c'est le numéro de l'association. Et puis une collecte qui est faite le mercredi, ce soir il y en a une.
11: Oui.
1: Entre 17h et 20h aux 4 rues du Moulin de Boudonville. On est à Nancy, à la maison Bonnet. Voici Paul McCartney, Stevie Wonder et Bonnie and Ivory. Vous l'écoutez sur Ici Lorraine.

0: Stevie Wonder, Paul McCartney, Avery and Ebony, vous l'écoutez sur ici Lorraine. Charlotte, qui est la secrétaire de l'association Un Toit pour les Migrants, est mon invitée ce matin. Alors je vais quand même expliquer pourquoi je donne pas toujours votre nom de famille. C'est parce qu'on n'a pas besoin de savoir votre engagement et ce que vous faites à côté. Et voilà, c'est comme ça. Donc je vais vous appeler Charlotte, ça vous va?
1: Ça me va très bien.
0: Un prénom Charlotte.
1: Je m'appelle comme ça.
0: C'est vraiment votre prénom?
1: Oui, oui.
0: Charlotte, moi ça me donne faim, votre prénom, pardon.
1: Ah, d'accord.
0: Je vois, désolé. Je vois tout de suite un gâteau. Alors, tous les jours à cette même heure, on se balade grâce à Ilan Malka, qui parcourt la Lorraine pour aller trouver des initiatives positives. Je ne sais pas si celle-ci, vous en avez déjà entendu parler, ça s'appelle La Chaise Musicale. C'est une association de Meurthe-et-Moselle qui organise dans des villages lorrains où il n'y a pas de salle de spectacle, des animations qui transforment divers lieux en salles de spectacle. Alors on va aller visiter tout ça avec lui.
2: Organiser des événements culturels en zone rurale, c'est la belle mission que s'est fixée l'association La Chaise Musicale. Elle est basée à Tuquenu en Meurthe-et-Moselle, à 8 km au nord de Briey. Bonjour Françoise Prusina.
3: Bonjour.
2: Alors vous êtes la secrétaire de cette association. Au point de départ, il y a quel constat? Cette idée que les zones rurales sont parfois privées d'événements culturels?
3: Exactement. C'est vrai qu'il n'y a pas énormément de culture en milieu rural. Après, c'est vrai quand on habite des grosses villes ou quoi, il n'y a pas besoin de prendre de sa voiture pour aller voir un concert, pour aller voir un spectacle, du théâtre ou quoi. Et je pense que toutes les petites associations bénévoles, c'est important de les soutenir quand ils essayent d'amener quelque chose pour la population, en fait.
2: Et c'est pour ça que justement, vous organisez des concerts, des pièces de théâtre, dans des lieux parfois atypiques. Hein. Vous pouvez nous donner des exemples?
3: Exactement, dans la rue, dans des jardins, en général, nos événements, les gros événements de concert sont dans une salle municipale qu'on transforme pour l'occasion. On a aussi prévu d'aller dans une ferme et un lieu pour qu'on puisse accueillir une troupe de théâtre au milieu d'une grange.
2: Et alors, comment est-ce que les gens réagissent en général? Parce qu'ils ne doivent pas avoir l'habitude justement de voir des spectacles, des concerts, des pièces de théâtre dans ce type de lieu. Qu'est-ce qu'ils vous disent?
3: Les gens réagissent sympathiquement et positivement. C'est vrai que de créer du lien dans des lieux qui ne sont pas forcément habitués à recevoir du public ou ce genre d'événements, déjà ça amène un peu plus de visiteurs curieux, on va dire, et ça permet de favoriser les rencontres, un lien intergénérationnel, ça permet de se créer des moments de partage, et nous c'est ce qui nous tient vraiment à cœur au sein de l'association.
2: Un beau souvenir que vous pourriez nous raconter avec La Chaise Musicale, ce serait quoi par exemple?
3: Ouh là là, comme ça il y en a beaucoup, hein. Vraiment beaucoup de souvenirs. Le meilleur, c'était cette année, on a organisé un blind test comme si on était sur un plateau d'émission télé. Donc on a investi la salle municipale de notre village, donc à Tuquenieux, et on a fait un montage pendant 2 jours. La salle municipale était méconnaissable. On avait mis un tapis rouge, il y avait des tables, il y avait une grande roue pour sélectionner les genres de blind test. On a travaillé pendant plusieurs mois. On a un super collègue qui nous avait fabriqué des buzzers connectés, donc c'était vraiment ambiance plateau télé. Et c'est vrai que toutes les personnes qui sont venues et qui ont l'habitude de visiter cette salle, ils étaient époustouflés. On avait l'impression qu'on n'arrivait pas au même endroit, en fait, tellement qu'on l'avait transformé. Et ça, c'est vrai que d'avoir le retour comme ça des personnes qui viennent et qui nous suivent et qui viennent même pour la première fois, c'est assez incroyable comme sentiment, c'est gratifiant, quoi.
2: Merci beaucoup à vous, Françoise Prusina. Vous êtes la secrétaire de l'association La Chaise Musicale.
3: Eh bien, merci à vous. À bientôt, au revoir.
0: Merci à Ilan de nous avoir présenté cette belle initiative. Ça s'appelle La Chaise Musicale. Leur prochain spectacle d'art de rue intitulé Le Liseron me fascine sera donné le samedi 26 septembre à la Mésange Bleue à Fléville-Lixières. Vous en pensez quoi, Charlotte, de cette initiative?
1: Bon, c'est super. C'est quelque chose d'important que les gens se rencontrent, que la culture se partage. Oui, c'est
0: vous formidable. Avez un projet théâtre aussi dans votre association pour les migrants?
1: Alors, ce n'est pas directement nous, mais en tout cas on soutient un projet qui s'appelle Jeter l'encre et qui vise à réaliser un spectacle théâtral par des personnes migrantes. Oui.
0: Accompagné par qui? Par des structures professionnelles?
1: C'est accompagné par une comédienne, oui, professionnelle. Oui.
0: Donc la culture, c'est important aussi.
1: Oui. Et l'idée, ouais, c'est nous aussi d'aller à la campagne jouer ce spectacle.
0: On va continuer à parler de votre initiative pour aider les enfants à avoir tout ce qu'il faut pour l'école. La rentrée, c'était hier, cette collecte de fournitures scolaires. Ça s'appelle Agir ensemble pour leur réussite. Mon invité est Charlotte, la secrétaire de l'association Un Toit pour les Migrants.
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0: Un petit coup d'œil sur la route, on a un accident sur notre zone de travaux nationale 4 qui nous enquiquine un petit peu tous les matins. Alors je vais juste mettre ma carte au bon endroit et effectivement, donc accident à hauteur de Udivillé. C'est un accident entre un camion et une voiture en direction de Paris, donc sur la nationale 4. On est, semble-t-il, juste après la zone de travaux. Donc si vous avez plus d'informations, un petit coup de fil ce matin, vous n'hésitez pas. Et puis en Moselle, on a eu, il y a une heure maintenant, un accident assez important, là aussi entre une voiture et un camion, à l'intersection de Rethel, entre Huttin et Cierques-les-Bains. Entre Huttin, pardon, et Cierques-les-Bains. C'est la départementale 654. Là aussi, si vous avez un petit peu plus d'informations, n'hésitez pas à nous passer un petit coup de fil. Ce matin, vous êtes nos yeux sur les routes de Lorraine.
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0: Elle avait enflammé le chapiteau du NJP l'an passé. Véronique Sanson. Il y a un beau programme cette année aussi. Hein. Ici Lorraine est partenaire de ce festival qui démarre au mois d'octobre. Voici Bernard Song. Vous l'écoutez sur Ici Lorraine.

0: chronique Sanson Bernardson. 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
0: De mon invité Charlotte, la secrétaire de l'association Un Toit pour les Migrants, avec cette belle opération Agir Ensemble pour leur réussite. Vous qui nous écoutez, vous pouvez tous et toutes faire quelque chose avec cette grande collecte de fournitures scolaires. On va rappeler qu'il manque en particulier des cahiers 24-32 grand carreau.
3: Grand carreau.
0: 48
3: d'ailleurs, petit carreau aussi.
0: Petit carreau aussi, voilà. Et des stylos verts.
3: Oui.
0: Oh, les enfants adorent les quatre couleurs.
3: Oui, mais les profs, mais moins. Il y a beaucoup de listes où on demande de ne pas donner de quatre couleurs.
0: On fait ce qu'on veut.
3: Oui, oui. Oh, bah. Non, mais il y a les deux. Il y a certains profs en demandent et d'autres surtout pas.
0: C'est parce que ça fait du bruit. C'est dommage, j'en ai pas là.
3: Oui,
0: mais ça
3: oui.
0: fait clic, clic, clic.
3: Ah
0: clic.
3: Oui, oui, c'est un délice.
0: Ça dérange la classe. Alors, on essaie dans cette émission de connaître un petit peu mieux nos invités avec des questions qui peuvent sembler légères, mais on apprend quand même pas mal de choses. C'est ce qu'on va faire avec vous, Charlotte. Quiche avec ou sans fromage? Attention à votre réponse.
3: Avec, évidemment.
0: Une blague?
3: Je suis végétarienne, donc c'est vrai qu'une fois qu'on enlève, il faut quand même mettre quelque chose. Donc avec. Définitivement.
0: C'est avec une quiche Lorraine.
3: Oui.
0: Il n'y a pas de fromage.
3: Oui,
0: autrement, vous partez tout de suite.
3: Non, je suis un peu une traîtresse.
0: Voilà, l'émission s'arrête. Votre endroit préféré en Lorraine?
3: Les Vosges et puis Gérardmer en particulier. Parce que c'est...
0: Pourquoi?
3: C'est parce que c'est là que je suis allée à l'école. Donc c'est...
0: Voilà. On est toujours comme quoi l'enfance, on y revient. Hein, l'enfance, ça marque quand
3: c'est
0: même.
3: C'est important.
0: Ça marque pour toute une vie. Votre odeur préférée en Lorraine, ou alors le parfum, je ne sais pas, qui vous ramène immédiatement dans la région?
3: L'odeur des sapins. Voilà, étonnamment, pour une Vosgienne.
0: Vous habitiez petite près d'une forêt?
3: Ah oui, ouais. oui, à côté.
0: Et la balade dans la forêt, c'était quelque chose proposé avec les parents qui vous a marqué?
3: Ou toute seule, souvent. Avec ma sœur.
0: C'est vrai que le sapin, ça a quand même une idée, on dirait pas une odeur de chêne, une odeur d'érable, ça marque tout de suite son territoire. Une expression lorraine que vous aimez?
3: Du coup, une expression vosgienne, évidemment, tu préfères ton père ou ta mère, je préfère le lard.
0: Mais vous êtes végétarienne, vous venez de me dire.
3: Oui, mais j'étais pas encore végétarienne quand on me disait ça.
0: Parce que le lard, ce n'est pas de la viande. Le lard, ça pousse sur les lardiers.
3: Ah,
0: dans le jardin des Jérômois. Vous confirmez?
3: Oui, bien sûr.
0: Ça, tout à fait. Aujourd'hui, tiens, vous avez déjà testé, il y a des ersatz végétariens de lard. Est-ce que vous avez déjà testé ça?
3: Pour être sur des. De lard spécifiquement.
0: Petits lardons végétaux.
3: Oui, ça, oui.
0: Ouais, c'est bon, ça, ou pas?
3: Oui, c'est facile ou quoi d'accès. Oui, c'est...
0: Par quoi on pourrait remplacer si vous deviez faire, je sais pas, une flammenkuche végétarienne et vous mettriez quoi? Ou une quiche lorraine? On remplace ou pas?
3: Oui, franchement, des champignons, ça marche bien.
0: Hein. Ça marche bien? Quel champignon vous aimez bien? Je prends des idées.
3: Je crois que tout.
0: Tout fonctionne?
3: Ouais.
0: Bon. Quel Lorrain, alors on parle de personnages historiques ou alors de personnages d'aujourd'hui, vous aimeriez avoir à votre table autour d'une quiche lorraine végétarienne?
3: Alors c'est contemporain, pour le coup c'est Virginie Despentes, que j'aime beaucoup.
0: Ouais,
3: beaucoup.
0: Ouais. Qui est nancéenne, hein, Virginie Despentes, qui sera au livre sur la place cette année, et qui au-delà, parce que c'est vrai que ça fait partie des gens qui peuvent être clivants, parce qu'elle a des positions affirmées, mais au-delà de tout ça, c'est une immense écrivain.
3: Ah ouais, c'est génial.
0: Un livre d'elle? J'en ai un, je peux vous en citer.
3: King Kong Théorie, j'aime beaucoup, c'est pas très original.
0: King Kong Théorie, on devrait mettre ça.
3: C'est un livre qui fait beaucoup de bien quand même.
0: Et puis qui est super bien écrit, tout simplement. Donc n'hésitez pas à lire Virginie Despentes et allez la rencontrer. Elle sera au livre sur la place, elle fait partie de l'Académie Goncourt, quelle fierté. Quand même pour notre Lorraine. Est-ce que je peux vous poser une dernière petite question? Attendez, je vais regarder dans mon... si je sais, une qualité Lorraine.
3: Nous sommes des gens accueillants. On essaye de le prouver chaque jour.
0: Une terre qui s'est construite comme ça, la Lorraine, en accueillant des gens venus de partout.
3: Probablement, c'est les zones de frontière, de toute façon.
0: Des Polonais, des Italiens, des Maghrébins, et finalement, ça nous fait une identité forte quand même, tous ensemble. Donc il faut bien sûr que ça continue. Merci Charlotte de vous être prêtée au jeu, je sais que c'est pas si facile.
3: Effectivement.
0: De vous dévoiler, et vous l'avez quand même fait. On va écouter Les Innocents, L'Autre Finistère, et puis on va se retrouver dans un instant sur votre radio, ici Lorraine.

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2: Ici ça marche, c'est l'émission des initiatives positives partout en France, dans toutes les ICI. Charlotte, je parle à Charlotte qui est mon invitée, hein, la secrétaire de l'association Un Toit pour les Migrants, avec la belle opération Agir Ensemble pour leur réussite. Dans toutes les ICI de France, c'est un réseau de radio, Radio France ici, on invite entre 10h et 11h des gens qui portent des projets un peu sympathiques, un peu positifs, plutôt que de toujours parler de ce qui ne marche pas. C'est bien aussi de montrer qu'il y a des gens qui se bougent, des gens comme vous, des gens qui s'engagent un petit peu partout sur le territoire. Alors d'après un baromètre réalisé par Odoxa en 2024, plus de 6 Français sur 10 possèdent un animal de compagnie. Vous n'êtes pas dans le lot, hein, Charlotte?
3: Non, pour l'instant.
2: Ça peut-être. Mmh. Parmi eux, 30% ont un chien. Et pour tous ceux qui travaillent dans un bureau, difficile parfois de laisser son compagnon seul à la maison toute une journée. Alors, une solution existe. Elle nous vient du Sud-Ouest et Robin Bernou et Elsa Marot nous emmènent la découvrir.
4: Et si vous alliez au travail avec votre animal de compagnie?
5: C'est complètement positif.
4: À Libourne, dans l'est de la Gironde, l'entreprise Seva Santé Animal autorise ses collaborateurs à venir travailler avec leurs chiens depuis le mois de mars. Alors on a voulu dresser un premier bilan sur cette expérimentation. Notre journaliste Elsa Marot s'est rendue sur place et a rencontré Jennifer, responsable du support informatique, accompagnée d'une petite boule de poils.
5: C'est Natsu, c'est la petite mascotte au premier qui se balade et qui a des caresses de tous les tontons et tatis de l'Haïti.
4: Vous allez l'entendre, Jennifer est ravie de pouvoir passer ses journées avec son Jack Russell.
5: C'est vrai que de pouvoir l'amener au bureau, lui déjà il est content parce qu'il est avec moi toute la journée. Et puis c'est aussi une forme de l'avoir à proximité, de pouvoir le caresser, tout le monde s'en occupe. Le matin il m'attend devant la voiture, il lui tarde qu'une chose, c'est de pouvoir monter, que je l'amène au travail.
4: Bon, pour pouvoir mener à bien cette expérience, il a tout de même fallu mettre en place quelques règles que nous explique Laetitia Malo, responsable de la communication interne de l'entreprise.
6: Il y a un petit process, une sorte de candidature qu'il faut mener quand on veut venir avec son chien au bureau. Le certificat du vétérinaire qui atteste que le chien est en bonne santé, qu'il a un comportement sociable en communauté. Donc ça se fait assez rapidement et on a essayé de le rendre le plus simple possible, mais il y a quelques contraintes à prendre en compte.
4: Venir avec son chien au travail ici à Libourne, ça marche. Et vous, tiens, qu'en pensez-vous?
7: Je trouve que c'est une super initiative.
4: Sarah a la vingtaine et elle est étudiante.
7: Ça rajoute quelque chose, je sais pas, de la positivité. Les animaux, c'est toujours agréable de les avoir à proximité.
4: Le bien-être au travail, un des critères qui compte le plus pour Sarah dans le choix de sa future entreprise.
7: Ce serait bien d'avoir un cadre qui est agréable au travail, quoi, pas qu'à la maison. Du coup, vu qu'on passe une grande partie de notre vie au travail, ce serait bien que ce soit un cadre qui est agréable pour les employés quand même.
4: Même avis pour Lilia.
8: Tu es décontracté, tu travailles mieux que quelqu'un qui est stressé. C'est de la logique.
4: Bon, les chiens, c'est sympa, je suis d'accord avec vous. Moi, je dois vous avouer que je préfère quand même un peu plus les chats. Est-ce que ce serait possible, par exemple, d'emmener son chat au bureau? Pas sûr, me confiait Lilia.
8: Après, les questions sanitaires, le bac à sable et tout ça, c'est... un chien, ça va, mais un chat, ça va pas du tout.
4: Aujourd'hui, sur les 100 propriétaires de chiens que compte l'entreprise girondine, une quinzaine d'employés viennent régulièrement avec leur toutou depuis le lancement de l'expérience.
2: Merci beaucoup à Robin pour cette belle expérimentation. Charlotte, ça vous passe? Vous avez déjà emmené un animal? Vous avez des collègues qui emmènent leur chien à l'école?
3: Non, moi j'ai pas ce dispositif-là dans mon école, mais l'idée est chouette, hein, c'est génial.
2: Il y avait souvent, je sais pas si ça se fait encore, je suis une vieille personne hein, de plus de 50 ans, mais à mon époque, dans les écoles primaires, on avait un cochon d'Inde, alors qu'on ramenait d'ailleurs le week-end. Il passait chez tous les élèves, ça se fait plus ça?
3: Alors ça, j'ai pas connu, ouais. Non, on a des fois des élevages, mais c'est des phasmes, des choses comme ça.
2: Les phasmes, c'est des insectes aux grandes pattes.
3: Oui, qui ressemblent à des branches.
2: Ouais. Des branches, oui. Mmh. Et ça, c'est pour apprendre quoi aux enfants?
3: Eh ben, le développement de l'animal, le fait qu'il y ait une naissance, une mort à la fin, et puis que ça grandit, qu'il faut manger, tout ça.
2: Je ne sens pas hyper open sur l'idée des animaux à l'école.
3: Non, je trouve ça génial, mais moi-même, je n'ai pas trop le courage. Mais non, l'idée est super, ça c'est sûr.
2: Elle s'appelle Charlotte, elle est la secrétaire de l'association Un Toit pour un Migrant qui réalise la grande collecte de fournitures scolaires Agir Ensemble pour leur réussite. Si vous voulez amener des fournitures pour les enfants, on recherche en particulier des cahiers 24-32, des stylos verts, mais aussi beaucoup de choses qui leur serviront tout au long de l'année. N'hésitez pas, une grande collecte à partir de 17h jusqu'à 20h ce soir aux 4 rues du Moulin de Boudonville à Nancy, c'est la maison Bonnet. Et puis vous pouvez les appeler pour vous tenir au courant et puis savoir où amener ces fournitures au 06 12 39 08 80. Voici Alex Warren, Fever Dream.

0: Eve Dream, c'est Alex Warren. Vous l'écoutez sur Ici Lorraine.
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0: Charlotte est mon invitée ce matin. Elle s'occupe de la grande, comment on peut dire, collecte de fournitures scolaires. Agir ensemble pour leur réussite. Donner du bon matériel, on va dire, pour les gamins qui sont rentrés à l'école hier et pour qu'ils fassent une belle scolarité. C'est une initiative extrêmement positive. L'association Un Toit pour les Migrants qui fait beaucoup, beaucoup de choses. D'ailleurs, votre coup de cœur, Charlotte, c'est une des opérations que vous portez.
3: Oui, alors il s'agit de l'opération qui s'appelle Jeter l'encre, qui est portée par une comédienne de Meurthe-et-Moselle qui s'appelle Hélène Merlin et qui est en cours de création d'un spectacle théâtral avec des personnes migrantes.
0: C'est une quinzaine de personnes qui vont témoigner, qu'est-ce qu'ils vont faire?
3: Alors, bon, c'est vraiment en cours de création, mais voilà, elle est en train de les faire travailler sur leur parcours, etc. L'idée, c'est d'exprimer ce qu'ils ont envie d'exprimer, et puis peut-être d'aller un peu au-devant des a priori. L'idée, ce serait de se produire une fois sur le Grand Nancy, et puis ensuite d'aller dans des villages autour de Nancy, etc., pour faire se rencontrer un peu les parcours, quoi.
0: C'est-à-dire faire connaître leur vie, pourquoi ils sont partis,
3: oui, par
0: quelle
3: exemple,
0: était leur histoire,
3: oui, les difficultés qu'ils rencontrent ici, dont les gens sont absolument pas conscients des fois, enfin.
0: Oui, parce que c'est vrai, quand on ne connaît pas l'autre, on a peur, c'est humain en fait, hein, tout simplement, on imagine aussi, on
3: oui.
0: reconstruit les blancs qu'on n'a pas dans l'histoire, et parfois on se fait sa propre histoire avec beaucoup
3: et
0: de choses
3: puis,
0: fausses.
3: Oui, on s'imagine, nous par rapport à la collecte de fournitures scolaires, les gens s'imaginent que ce sont des gens qui ont droit à l'allocation de rentrée scolaire, mais c'est absolument faux, évidemment, quoi.
0: Ouais,
3: sinon on ne leur donnerait pas
0: sociaux,
3: de fournitures
0: ça,
3: scolaires.
0: Effectivement. Donc c'est une pièce qui sera ensuite montée, présentée, avec je dis jeunes gens, ils sont pas forcément jeunes.
3: Alors,
0: ces personnes comme
3: jeunes.
0: Acteurs
3: oui, ils vont être acteurs, ils ont commencé, il y a un très bon groupe, une bonne dynamique.
0: Ouais. Donc là vous recherchez comment on peut dire ça, des partenaires, des gens qui pourraient
3: alors,
0: vous aider à monter ce projet, à financer
3: oui,
0: ce projet.
3: Alors d'une part à financer ce projet et puis après des personnes qui sont prêtes à accueillir la pièce et puis à organiser ça dans
0: le
3: réseau éventuellement.
0: Donc si on a des foyers ruraux qui nous écoutent, si on a
3: oui.
0: des communes que vous dites oui, moi j'aimerais bien. Bon, j'imagine que la pièce, c'est pas pour demain.
3: Non. Alors l'idée, ce serait qu'elle soit finalisée pour décembre.
0: Oui.
3: Donc ce serait
0: décembre de cette année.
3: Oui,
0: quand même,
3: c'est
0: ça
3: assez rapide comme projet. Tout à fait.
0: On verra si on y arrive. Comment on peut faire? Donc ça, c'est la première chose. On peut effectivement vous appeler et dire moi, je suis intéressé pour recevoir dans ma commune ce spectacle. Comment on peut vous aider autrement?
3: Et puis alors, on a lancé une campagne de financement participatif. Pour ce projet, parce que en amont de ces représentations théâtrales, l'idée de la comédienne, c'est de réaliser une traversée en bateau dans les eaux françaises, hein, avec ces personnes pour les réconcilier souvent avec un parcours migratoire compliqué, voilà. Et puis créer une dynamique de groupe, de troupe de théâtre vraiment, quoi.
0: Alors il y a une page qui a été ouverte sur Hello Asso, hein, c'est cet endroit participatif où on peut aider le projet. Vous pouvez donc taper Jeter l'encre. L'institut que vous êtes va me dire comment ça s'écrit.
3: Oui, c'est encre, E-N-C-R-E, évidemment.
0: Ouais, un petit jeu de mots. C'est pas avec un A. Donc Jeter l'encre, si vous tapez Un Toit pour les Migrants, vous allez rapidement trouver. Le projet est expliqué. Et puis, si vous voulez donner, n'hésitez pas. Vous pouvez aussi donner des fournitures scolaires neuves, ça c'est bien, mais aussi qui ont déjà servi, une calculette voilà, que vous ne voulez pas mettre à la poubelle, qui pourra servir à un gamin au collège, au lycée. N'hésitez pas, la grande collecte a lieu aujourd'hui à la Maison Bonnet, entre 17h et 20h, 4 rue du Moulin de Boudonville à Nancy. Et vous pouvez les appeler, parce que ça dure encore un petit moment, au 06 12 39 08 80. Merci beaucoup, Charlotte.
3: Merci pour votre accueil.
0: Jackie Quartz, juste une mise au point dans un instant, les informations avec Gabin Brûlé.

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0: coiffée comme Jackie Quartz il y a quelques années, mais ça personne ne le sait, moi j'ai des photos. Bonjour Laurent Pilonnier.
1: Salut Nathalie Millon, bonjour à tous.
0: Ah, c'est vrai, vous étiez blond décoloré.
1: Oui, pareil, ouais.
0: Vous avez oublié.
1: C'est une légende, c'est une légende.
0: Laurent Pilonnier, Jérôme Prodhomme qui vous accompagne d'ici quelques instants dans la quiche des champions, ça va démarrer.
1: Oui, en effet, et on parle quand même du cadeau de la semaine, qui est magnifique. Séjour pour deux personnes au cottage à Vendeuvre. Ça, c'est un beau cadeau, mais avant, il va falloir passer par la case question tout à l'heure, entre 11h et midi. Merci Nathalie, à demain.
0: À demain.
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1: Excellente fin de matinée, il est 11h, les infos, Gabin Grulé.
3: Un homme est en garde à vue ce matin, soupçonné de menaces de mort à l'encontre du maire d'Essenier. Emmanuel Gaboureau a reçu à deux reprises des menaces dans sa boîte aux lettres et par SMS. Des messages anonymes, on lui demande de démissionner, sinon malheur à lui et sa famille. Un suspect a donc été interpellé hier. La mairie de Nancy dépose plainte après un cambriolage à l'école Jean Jaurès. Les voleurs sont entrés par effraction dans la nuit de lundi à mardi, à quelques heures de la rentrée. Du matériel informatique a disparu, des dégradations ont été constatées. Une alarme va être installée et la police municipale renforce sa surveillance autour de l'établissement. Patrick Bruel ne se produira pas au Zénith de Nancy le 24 octobre prochain. Le chanteur annule sa tournée. Il écrit sur ses réseaux sociaux « Les conditions ne sont pas réunies ». Patrick Bruel est mis en examen dans 4 dossiers de violences sexuelles visés par des dizaines de plaintes pour viol et agression sexuelle. Dans le journal de midi, on entendra la réaction du maire de Nancy. Mathieu Klein avait réclamé l'annulation de ce concert. 150 salariés de la SAM à 9 maisons au chômage partiel à cause de l'incendie du week-end dernier. La scierie est complètement à l'arrêt. Le laminoir, lui, continue de fonctionner. Les 150 salariés sur 500 seront au chômage partiel pendant un mois jusqu'à l'installation d'un nouveau transformateur. Plus les industries rejetteront de polluants éternels, plus ils devront payer. Le principe de pollueur-payeur est entré en vigueur partout en France. Une mesure pour pousser les industriels à réduire les polluants éternels, les PFAS. À Tendon, dans les Vosges, les analyses sont alarmantes. Le maire regrette d'être tout seul dans son combat. Il était notre invité ce matin. Interview à réécouter sur notre site ici.fr et l'application ici. Une fin de mercato mouvementée pour la SNL. Une recrue, l'attaquant Pape Meissa Ba, 28 ans, passé au Red Star et à Grenoble. Il remplace Brandon Bokangou, vendu à Guingamp, autre club de Ligue 2. Il avait marqué 2 buts depuis le début de la saison.
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3: On a un temps un petit peu mitigé, Laurent.
1: Oui, c'est vrai, mais vous êtes difficile, mon cher Gabin, parce que c'est vrai qu'on a eu un très très bel été, mais ça se poursuit quand même, on est au mois de septembre. Météo France avait prévu une journée un petit peu plus lumineuse, mais le soleil contesté par ces gros nuages. En règle générale, on aura toujours autant de lumière. 24-27 degrés pour cet après-midi. Demain, belle journée également au programme, avec des températures en hausse, légèrement hausse, entre 27 et 30 degrés. Merci Gabin, à tout à l'heure.
3: Merci, à tout à l'heure.
1: Pour l'essentiel de l'actualité, on vous retrouve à midi. Il est 11h03, place maintenant à notre duel de la semaine dans la quiche des champions. Duel opposant Neuchâtel face à l'équipe des Parcs et Jardins Écologie et Nature Nancy à l'occasion de pépinières en verre et embranchement qui auront lieu, donc deux manifestations qui auront lieu ce week-end à la pépinière à Nancy.
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6: Un très beau match avec des gens passionnants, parce que je rappelle que cette semaine, on a quand même dans l'équipe des gens qui bossent pour Henriot et compagnie. Alors je peux faire de la pub parce qu'à mon avis, à part nos auditeurs riches, mais on a les prénoms et les numéros de téléphone tellement, tu vois bien, pour s'acheter un siège chez vous, il faut déjà se lever. Hein.
7: Oui,
6: voilà. Ah ouais, ils font des sièges, tu sais, pour les grands... les grandes institutions, l'hôtellerie de luxe, tu vois bien. C'est-à-dire, quand vous allez, si vous payez un café au Crillon à Paris sur la place de la Concorde, vous êtes assis sur du Vosgien.
7: Exactement.
6: Dans les palais à Dubaï aussi. Hein.
7: Exactement, on est beaucoup au Moyen-Orient.
6: Beaucoup, c'est là, oui. Hein.
8: Ah oui.
7: C'est là où on vend le plus à l'heure actuelle et évidemment dans la zone parisienne. Enfin, voilà, hein.
6: Donc, t'as des mecs, t'as des émirs avec les tenues et tout blindés qui disent l'Ifol le Grand quand même, c'est incroyable. T'as les mecs,
7: ils sont plus friands du style français que les Français eux-mêmes, si vous voulez.
6: Ah, ça. En tout cas, félicitations. Alors, dans l'équipe de Neufchâteau, DJ PPG, il y a DJ PPG déjà. Il y a Gaël et il y a Jérémy. Et donc, on salue en passant aussi l'Ifol le Grand, capitale mondiale du siège. En face, les Parcs et Jardins de la ville de Nancy avec Jérémy, Julien et Lucille qui préparent embranchement, on le rappelle, samedi et dimanche au Parc de la Pépinière. On célèbre l'arbre. C'est tous les 4 ans, donc c'est pour vous dire un peu la taille du truc, hein. C'est pas une petite manif, hein.
5: C'est pas une petite
6: manif. Ouais, c'est toute la pépinière. Vous allez pouvoir voir des tas de choses.
5: Et vous pouvez, oui, vous avez pu admirer cet été les défis bois aussi, qui dans le cadre d'embranchement
6: sont venus installer. Hein, d'ailleurs.
5: D'Épinal.
6: Ouais, on salue l'Enstib.
5: C'est ça, l'Enstib, ouais. L'école d'architecture, qui sont venus installer des structures. Vous aurez aussi des conférences scientifiques.
6: Ouais, ça c'est 8 et 9, il y a des colloques.
5: Alors 8 et 9, un vrai colloque pour les pros ou personnes averties.
6: Ouais.
5: Et 5-6, on aura aussi des conférences avec des grands noms qui viennent justement expliquer l'arbre à tout le monde.
6: Tout le monde, les scores, on les a donnés.
8: On les Dame a Sandra. Donné. 230 points pour les parquets jardins.
6: Ouais, qui rompent avec la tradition, hein. Et combien pour
8: 180.
6: 180 pour Neufchâteau. Et on revient dans un instant.
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1: La suite de cette belle aventure jusqu'à midi avec Jérôme et ses deux équipes. 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Soyez au rendez-vous et pour gagner ce très beau cadeau, bien entendu, il faut passer par la case question. J'aurai la question du jour d'ici quelques instants et en prime, vous repartirez avec le cabas en tissu de votre radio Ici Lorraine.
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1: Avec la famille Teardrops tout de suite. Là, c'est la famille Womack & Womack pour Teardrops. C'est à venir et la suite de la quiche dans quelques instants sur votre radio Ici Lorraine.

0: 11h10, vous écoutez ici Lorraine. Place à la quiche des champions avec le duel de la semaine, on le rappelle, entre deux équipes qui sont déjà à pied d'œuvre du côté de la pépinière à l'occasion d'embranchement. Le château face à l'équipe des Parcs des Jardins Écologie et Nature Nancy.
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2: Allez, une petite question à Julien. Tiens, Julien, dans quel pays, pour les Parcs et Jardins de la ville de Nancy, dans quel pays d'aujourd'hui les Aztèques vivaient-ils autrefois? Dans quel pays d'aujourd'hui les Aztèques vivaient-ils autrefois?
3: Oui.
2: Ils sont super à Neufchâteau en face parce qu'ils réfléchissent à la question qu'ils ne leur aient pas posée.
3: Je dirais le Pérou.
2: Le Pérou, alors non, c'est le Mexique. Le Pérou, c'est les Incas. Voilà.
4: C'est mes origines.
5: Et Maya.
2: Ah, vous avez des origines péruviennes?
4: Non, colombiennes.
2: Oh, bah c'est pas très loin.
4: C'est pour ça, Pedro. Ouais.
2: Ah, vous habitez en Lorraine? Vous habitez Strasbourg? Non, en Lorraine, oui, bah c'est pas très loin.
4: C'est pas très loin.
2: Ah, oui, d'accord, donc vous êtes colombien d'origine?
4: Ouais, c'est pour ça que je m'appelle Pedro Pablo Gomez.
2: Oh, ouais, on dirait un vrai. Enfin, c'est un vrai, quoi.
4: C'est ça, PPG, exactement.
2: D'accord. Mais alors, je voudrais quand même dire, les auditeurs vont pas comprendre parce qu'on est à la radio, mais on dirait vraiment son jumeau, Jérémy.
5: Oui.
2: Et Jérémy est né en Suisse.
4: Non, pas né en Suisse, non. Des origines.
2: Ah, pardon. Ah, d'accord. Mais sinon, vous êtes né où?
4: Dans les coins, à Neufchâteau.
2: À Neufchâteau, alors. Ah, donc, aucun rapport, c'est ça qui est dingue. Tiens, Jérémy, allez, quel est l'emblème du dieu Poséidon? Il est représenté pas très loin, là, sur la plus belle place du monde. Pratique pour les barbecues.
4: On va partir sur le trident.
5: Et... Trident,
4: pardon.
2: Oui, il a mal entendu ce qu'on lui a soufflé, mais on lui compte quand même.
5: Oui.
2: Parce que le trident, c'est le nom d'un médoc que prend ma grand-mère tous les matins. Oh, j'ai pas pris mon trident. Bon, bah, ça fait 10 points quand même. Allez, on lui compte. Hein, on lui compte, on est
5: bien
2: d'accord.
5: Bien sûr.
2: En face, allez, Jérémy. Jérémy des Parcs et Jardins. De quel film cette musique est-elle la bande originale?
5: Oh.
4: Oh, attends ça.
2: Le truc qui fait qu'on n'a jamais pu retourner se baigner au lac de Longemer.
5: Plus jamais.
6: Les dents de la mer.
2: Bonne réponse de Jérémy. Qu'est-ce qu'on a flippé? Moi, j'ai flippé après avoir vu ce film-là.
5: Mais oui.
2: Alors, en face, on va demander à PPG de nous dire quelle partie du corps du héros de ce film est disproportionnée. Ça, faut que tu le regardes un jour, Bichette, ce film, tu vas voir. On va te le dire, le titre. C'est quoi ton prénom? C'est quoi son prénom? Tu t'appelles comment, Bichette?
7: Rose.
2: Rose? Oh, que c'est beau comme prénom, Rose. Oh, la chance. Hein, c'est quand même...
5: Vous auriez voulu vous appeler...
2: Ah, moi, j'aurais adoré m'appeler Rose. Bon, enfin, c'est compliqué,
4: c'est le doigt.
2: Quand on est un garçon. Hein?
4: Le doigt.
2: Exactement. C'est... Et donc, c'est le doigt, oui. Et le film, c'est E.T. Oui. Avec le fameux...
4: E.T. Téléphone, maison.
2: Voilà. Bon, enfin, il a pas une voix de mijaurée, hein. Il a la voix d'un lendemain de show animé par DJ PPG.
4: Ouais,
2: qui dit téléphone, maison, comme ça.
4: Carrément.
2: C'est quand les mecs ont braillé les lacs du Connemara, ils ont la voix d'E.T. après. Hein.
4: Tu m'étonnes.
2: Très bien. Voici le jeu des paroles. Je vous lis les paroles d'une chanson. Il faut me dire de quelle chanson il s'agit. La première équipe qui me trouve la chanson gagne. Ce sont les capitaines qui jouent. Jérémy pour les Parcs et Jardins. PPG pour Neufchâteau. Chez moi, les forêts se balancent et les toits grattent le ciel.
4: Céline Dion.
2: Avec les eaux des torrents sont violentes et les neiges sont éternelles. Chez moi, les loups sont à nos portes et tous les enfants les comprennent. On entend les cris de New York et les bateaux sur la Seine. Va pour tes forêts, tes loups, tes gratte-ciel. 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
4: Jean-Jacques Goldman.
2: Non, mais le titre de la chanson.
4: Ah, le titre.
2: Est-ce que quelqu'un suit dans cette
4: chanson? J'irai où tu iras.
2: Oui.
4: C'est le titre. Mais pas l'interprète.
2: Je voulais les deux.
4: Ah, ok.
2: Mais comme personne ne m'écoute jamais, je vous ai rappelé 50 fois.
4: Pas de soucis.
2: Comment voulez-vous que je m'en sorte, moi? Je pose des questions, on les écoute pas. Le public. S'en fout.
4: Ils sont en train de bronzer là.
2: Ah oui, ils sont tranquilles, mes mille, hein, vraiment. Okay. Hey, Rose, tu diras à ta mère, faut vraiment qu'elle te fasse voir le film E.T. Tu retiens ça?
7: Oui.
2: Ah, tu vas voir, il est super ce film. On revient dans 3 minutes. Allez, zou.
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0: 11h17, vous le savez, dans la quiche, tout au long de la semaine, il faut être fidèle, bien entendu, et répondre à une question qui vous permettra de participer à un grand tirage qui aura lieu vendredi. 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Dans quel parc peut-on voir le chalet des ânes? Dans quel parc peut-on voir le chalet des ânes? C'est un parc thermal qui se situe forcément dans la région. Si vous avez la réponse, vous appelez maintenant ici Lorraine, 03 83 36 20. 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Et puis, vous repartirez avec le cabas en tissu de votre radio. 03 83 36 20 20. Dans quel parc peut-on voir le chalet des ânes? C'est un parc thermal qui se situe, allez, je vais vous aider, dans les Vosges. 03 83 36 20 20. La quiche des champions, la suite arrive d'ici 4 minutes.

0: classiques de la chanson française, Florent Pagny, Savoir aimer, 11h23. Vous écoutez ici Lorraine, place à la quiche des champions jusqu'à midi, vous le savez. La quiche des champions avec un duel opposant Neuchâtel face à l'équipe des Parcs et Jardins Écologie et Nature à Nancy à l'occasion de Pépinière en Vert. On vous le rappelle, qui se déroule ce week-end à la Pépinière à Nancy. Il y aura également embranchement parallèlement à cette manifestation. Un rendez-vous, bien sûr, en collaboration avec votre radio ici Lorraine.
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3: Avec un petit jeu de l'intro. Alors là, attention, je serai psychorigide. Interdiction absolue de souffler. Lucille, on va vous diffuser l'intro d'une chanson. Il faut nous dire de quel groupe ou actrice ou chanteur il s'agit. D'accord ? Voici l'intro. C'est quand même la disco, c'est quand même tu vois rien, hein, tout le monde tortille, voilà.
4: Eh oui. Alors. Daddy Cool.
3: Non. Ouais. Ils n'ont pas fait que Daddy Cool. Alors c'est qui? C'est qui? Tu sais? Vas-y, dis voir, loulou.
5: Sonny.
3: Non, mais il est génial, ce gosse. Quel est ton prénom?
6: Trop fort.
5: Gaspard,
3: tu viens d'où?
5: De Nancy.
3: De Nancy, mesdames, messieurs.
6: On le veut dans notre équipe.
3: Oh là là, tu vois, le gosse nancéien est un génie. Voilà. Donc tu donnes les points à Nancy, on est d'accord, Gaspard, hein?
5: Oui.
3: Tu peux les donner ailleurs. Hein? Bon, bah voilà. Il a plié le game, hein, franchement. Alors donc 10 points pour les parcs et jardins de Nancy, grâce à Gaspard.
4: Merci Gaspard.
3: Qui va donc passer son bac à 12 ans au rythme où il va. Hein? En face, allez, on va coller ça. Celle qui m'a l'air la moins bercée dans la musique, c'est Gaëlle, mais je peux me tromper. Hein? Mmh. Ouais, bon, on essaye. Allez, Gaëlle, qui chante?
7: Erita Mitsuko.
3: Ah, oh, ouais, très bonne réponse. Tu savais ça, Gaspard? Tu les connais, ceux-là? Non, il ne connaît pas. Bon, il ne peut pas tout savoir non plus, Gaspard. Attends, ouais. Donc, ça fait 10 points pour Neuchâtel PPG. Hein. Ambiance. Là, on est clairement raccord avec la Plastane, hein, franchement. Ambiance château. Et nous allons demander à Jérémy, le jumeau de Neufchâteau, de quel roi la Lorraine, Jeanne Bécu, comtesse du Barry, était-elle la maîtresse royale? Le chat, il en a perdu la tête.
4: Oui.
6: Alors, Jeanne Bécu.
3: Jeanne Bécu, comtesse du Barry. Elle est née pas très loin de chez vous, à vos couleurs. Oui,
6: ouais. Jeanne Bécu. Je peux pas me tromper sur ça, en plus je connais
3: alors,
6: les styles.
3: Alors quel roi? Faut pas se tromper dans le numéro.
6: Je vais dire 14, mais.
3: Hein?
6: Non, mais bah non, pas du tout, pardon, 15.
3: Non, mais il me regarde, je vais dire 14, non, il voit ma tête, 15, il dit 15. Bon, c'est la bonne réponse, allez, mais c'est pas mérité.
6: Faut pas me tromper là-dessus.
3: Donc 10 points, effectivement, Jeanne Bécu, comtesse du Barry, était la maîtresse de Louis XV. Et en face, on va demander, puisque c'est des parcs et jardins, on va demander à Jérémy. Des parcs et jardins. Quel est l'ingrédient le plus important du potage du Barry? Potage auquel elle a donné son nom. Je donne un indice, ça fait péter.
8: Chou-fleur.
3: Bonne réponse.
4: Il n'y a pas que ça.
3: Tu vois, tu donnes un indice. Oh si, il y a beaucoup de chou-fleur dans le potage du Barry.
4: Oui, non, mais il n'y a pas que ça qui fait péter.
3: Merci, merci au génie.
4: Ça ne me serait pas venu.
3: Ah bah, maintenant que vous nous dites, Dame Sandra, ça, ouais, vous avez raison.
4: Pois chi,
3: ça fait péter aussi. Voici la voix mystère. Une voix.
4: À reconnaître.
3: Les chefs d'équipe, Jérémy, PPG, Nancy, Neufchâtel, voici la voix.
9: J'ai même fait une femme.
3: Vous avez fait une femme?
9: Oui. Ah. Dans une pièce d'Henri Monnier à la Gaîté Montparnasse, oui. J'ai joué Crinoline et Guillotine.
3: C'était on le reconnaît bien.
9: Sketch de Monnier, et à un moment donné, avec Jean Martin, pas Jacques, Jean Martin, l'acteur.
3: Il est mort.
9: Et,
3: hein.
9: À un moment donné, on faisait deux concerts.
4: Oui, oui, non, mais.
9: Et ce qui était drôle, c'est qu'à côté, il y avait encore le casino de Montparnasse.
3: Non.
9: Il y avait les petites
3: femmes. Non.
9: Et la pièce n'avait pas un énorme succès, il n'y avait pas beaucoup de spectateurs.
3: C'était. Est-ce que le public est pas dans le public sans
9: voir les petites femmes?
3: Gaspard, tu sais, non, on peut demander à Gaspard. Comment vous dites, madame?
9: Voyons voir qu'il allait voir
4: des petites femmes.
3: Bonne réponse de la dame. Jean-Paul. Et t'as vu, ça c'est la classe à Nancy, tu vois. Elle passe, elle te dit Belmondo et hop, ce que je file sur la place Stanislas au milieu des dorures. C'est beau la vie ici quand même. Hein.
4: C'est beau, c'est beau.
3: Donc, pas de points pour personne. Ils sont nuls, franchement.
4: Oui.
3: Voilà, vous êtes nuls. Enfin, tout le monde connaît, non? Allez, on revient. Donc, combien le score?
4: 260 points pour les Parcs et Jardins.
3: Oui.
4: Et 230 points pour Neufchâteau.
3: Et on revient dans un instant, Zo.
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0: Tous les jours à vos côtés également sur les routes de la région. Zone de travaux toujours en cours et toujours importante, notamment si vous circulez entre Nancy et Lunéville. Je rappelle qu'elle vous concerne si vous êtes sur la 33 à hauteur de Villan-Vermois. Il y a donc cette zone de travaux pour l'instant donc n'est pas gênante, mais bien sûr il faut rester prudent et adapter votre vitesse à cette zone de travaux puisque en ce moment vous êtes dans l'obligation de rouler à 90 km/h sur quelques kilomètres, donc à partir de Villan-Vermois jusqu'après la descente de Rosières-aux-Salines. Si vous avez bien sûr d'autres infos à nous donner, nous sommes preneurs. 03 83 36 20 20 03 83 36 20 20, on compte sur vous.
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0: À venir, la suite de la quiche des champions. Gros duel tout au long de la semaine entre Neufchâteau face à l'équipe des Parcs et Jardins Écologie et Nature à Nancy, à l'occasion de Pépinière en Vert et Embranchement qui se déroule ce week-end à la Pépinière à Nancy. Un événement avec votre radio, ici Lorraine. Jerry Rafferty, Backer Street.

0: Vous écoutez ici Lorraine, Jerry Rafferty, c'est la quiche des champions jusqu'à midi tout au long de la semaine avec Jérôme Prodhomme qui est du côté de la pépinière à l'occasion, on le rappelle, de cet événement qui aura lieu ce week-end avec votre radio ici Lorraine, embranchement et pépinière en verre, un rendez-vous que vous appréciez de plus en plus au fur et à mesure des années. Et rendez-vous donc dans la quiche des champions toute la semaine avec deux équipes, Neuchâteau face à l'équipe des Parcs et Jardins Écologie et Nature à Nancy.
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3: On est à Nancy parce que à la fin de la semaine, il y a embranchement, on le rappelle, à la pépinière de Nancy. Tu connais la pépinière, Gaspard, forcément?
4: Oui.
3: Ah oui, parce que Gaspard est de Nancy, mais messieurs, ce génie qui nous a trouvé Bonnet M, qui ont chanté en moins 60 avant sa naissance, il est de Nancy. Puis Rose aussi, t'es de Nancy, toi, Rose?
4: Oui.
3: Ah oui. T'as été sage, parce que c'est que le Saint-Nicolas, c'est pour dans 6 mois, hein? Ouais. On t'a encore le temps.
4: Oui.
3: Ouais, oui. Alors, question Lorraine, 20 points, la bonne réponse. Là, on pétouille pas que la Lorraine chez nous. Hein. Jérémy contre PPG, les deux capitaines. Quelle ville Lorraine est célèbre pour ses têtes de veau, qui ne sont pas les habitants, hein, faut déconner non plus.
5: Et sa sauce.
6: Rambervillers.
3: Bonne réponse de Jérémy. 10 points pour les parcs et jardins.
5: Tout à fait.
3: En face, allez, Jérémy, l'autre. Jérémy le jumeau, quel instrument de musique comporte un châssis et des morceaux? Et des marteaux, pardon. Un châssis et des marteaux. Un instrument de musique. Tu fais de la musique, Gaspard?
7: Non, c'est le piano, c'est le
3: tu
7: piano.
3: Tu fais quoi comme instrument?
7: C'est le piano. On va chercher loin.
4: De la percussion.
3: Oh, genre batterie ou carrément les batucada et tout comme ça?
7: Piano.
4: Batterie.
3: Ah ouais. Madame des acouphènes. Vous disiez piano?
7: Je disais piano.
3: Et vous aviez raison. 10 points pour Neufchâteau PPG. En face, Jérémy, qui a composé ce morceau. Joué à un seul doigt par Théo,
5: hein,
3: notre réalisateur. Gaspard Say? Ah, attends, bouge pas, Gaspard. Je pense que si on a besoin, tu vas aider Nancy. T'es de Nancy. Eh oui. Alors, Gaspard, est-ce qu'on a la réponse?
4: Beethoven.
3: Bon, écoutez, ce gosse est collector, c'est la bonne réponse. Eh oui. Beethoven, donc 10 points pour...
8: Non.
5: Nancy.
3: Eh oui, puisque Gaspard est Nancy, voilà, eh oui. Voici le jeu des communes. Il a quel âge, Gaspard? Il a quel âge?
7: 33 bonus, quoi.
4: 9 ans.
3: T'as 9 ans, tu sais déjà tout ça? Oh là là là là, c'est pas nous qui... Hein, Sandra?
9: Bah, 9 ans, nous.
3: Et Rose, pareil, on s'en croit. Et Rose a une très belle montre.
4: 6 ans.
3: T'as 6 ans, ah ouais. Le jeu des communes. Alors là, autant dire qu'on va pas faire bosser Gaspard, ni aucun Nancéien, parce que les Nancéiens ne savent jamais. C'est des jeux très compliqués, puisqu'il faut situer des communes dans les départements qui ne sont pas des communes de la métropole du Grand Nancy. Et comme le Nancéien, c'est un peu le Parigo Lorrain, il ne sait pas. Ah. Alors, on va quand même essayer avec les parcs et jardins. Qui se sent le plus en géographie, Lorraine? Alors, attends, on va faire plus simple. Qui est de Nancy dans les parcs et jardins?
10: Moyen.
3: Les trois. Bah, on est dans la... Eh ben, ça va faire des dégâts. Alors, allez Julien. Ouais. Julien, faut y aller, Julien. Julien, je vous donne trois communes. Vous avez 20 secondes, donc il faut réfléchir, mais pas trop longtemps. C'est comme en amour. Vous me dites Vosges ou Meurthe-et-Moselle, d'accord? Ok. Que Julien, hein. Vous ne perdez rien pour attendre en face. Alors, les parcs et jardins de Nancy, top chrono. Laiton, comme l'animal, enfin, comment c'est, hein, le poisson, voilà. Laiton, Meurthe-et-Moselle ou Vosges?
7: Meurthe-et-Moselle.
3: Les Vosges. Marais, Meurthe-et-Moselle ou Vosges? On a que 20 secondes, hein, les enfants. Hein.
7: Vosges.
3: Vitonville. Oh bah Vitonville et puis voilà.
7: Meurthe-et-Moselle.
3: Je crois que c'est le meilleur score de tous les Nancéiens depuis le début de l'émission. Hein. Deux bonnes réponses. Bravo. Effectivement, bravo. Hein. Ouais. Laiton, 110 habitants avec l'église Saint-Pancras. Marais, 66 habitants avec la Roche-Pissotte. Ouais. Et Vitonville, 127 habitants, on n'est pas très loin de Pont-à-Mousson avec le château. En face. Je pense qu'on va coller ça à Jérémy.
5: Oui.
3: Voilà. Jérémy, qui lui, alors lui, il est dans l'international, parce qu'il bosse pour Henriot et compagnie, donc il s'est mieux situé Dubaï que Vézelise. C'est le principe.
7: Exactement.
3: Ah oui. Alors, 20 secondes. Top chrono. Clodon.
2: Et non pas Clodo, il est parti.
7: C'est dans les Vosges.
9: Vosges.
7: Pardon, c'est Vosges.
3: Onville, Meurthe-et-Moselle ou Vosges?
7: Meurthe-et-Moselle.
3: Bonne réponse. Athienville, au revoir.
9: Athienville.
7: Meurthe-et-Moselle.
3: Bonne réponse. Oh là là, il est fort, Jérémy. Hein. Et si ça se trouve, j'ai donné les trois communes où il y a des auditeurs assez riches pour s'offrir un fauteuil Henriot.
7: Je les accueille.
3: Ah bah, personnellement. Eh oui. 30 points, Dame Sandra. Ça nous fait combien, là?
9: Alors, 270 pour 9 châteaux.
3: 9 châteaux PPG, 270.
9: Et les parcs et jardins ont 300 points.
3: Oh, 30 points d'écart, on a du suspense, c'est super. Hein.
7: C'est allez, 30
3: dans un instant, le comment s'appelle. On va moins rigoler, là.

0: 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Ici Lorraine, Mylène Farmer, Maman à tort, et la quiche des champions, la suite. Le duel entre Neuchâtel et l'équipe des Parcs et Jardins, Écologie et Nature à Nancy, à l'occasion de pépinières en verre et embranchements qui auront lieu ce week-end à la pépinière à Nancy.
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3: Donc on est bien d'accord que Gaspard sèche littéralement la rentrée puisqu'il est avec nous depuis lundi et qu'on est pas très loin du 4 septembre. Hein, donc, C'est quoi ton école, Gaspard ?
4: Émile Zola.
3: Ah bah il est Émile Zola. Bon, on va pas le dénoncer quand même. Il y en a plusieurs, j'espère, des Gaspard à Émile Zola. Ah oui. C'est où Émile Zola ? C'est près de d'Émile Zola, quoi.
4: À l'Axou.
3: Oh ! Là, on est dans l'élite, mesdames, messieurs, parce que c'est plutôt à l'Axovien, comme moi. Donc nous, à l'Axou, on concentre l'élite de la métropole. Tout est à l'Axou. Les têtes pensantes sont à l'Axou.
5: Têtes d'ampoule.
3: Aussi. Allez, on joue avec nos deux équipes. On va demander à Lucille. Mais les autres peuvent souffler. Allez, à deux ans près. À deux ans près, en quelle année est sortie cette chanson ?
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3: Là, il a la voix d'un gars qui a chanté les lacs du Connemara, lui. Hein.
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3: alors, le public a peut-être une idée ou le public s'en fout, comme toujours ?

0: 2002, eh ben c'est pas passé loin parce que c'est 2000, bonne réponse, des parcs et jardins. Effectivement, en face, on va demander à PPG. DJ PPG, vous tapez DJ PPG sur Google, vous verrez sa tête, notamment. parce qu'on aime bien imaginer les gens.
1: Oui. Hein.
0: Quelle année à 3 ans près ? Il était tellement dédoué, ce garçon, il aurait pu être Lorrain. Ah, le monsieur a une idée.
2: 77. 80.
0: Ah, bah non, mais il y a un moment. Non, 1982, donc beaucoup plus tard que prévu.

0: côte, à l'envers. 3, 2, 1, top. Je vous rappelle que vous n'avez que 20 secondes.
1: Allez, j'y vais.
0: Oui.
1: E,
0: oui.
1: T,
0: oui.
1: O,
0: oui.
1: C,
0: oui.
1: E,
0: oui. Ah non, non. Ah, ah. Charme, ah, la côte.
2: Ah,
0: pas le côte.
1: Mais
0: eh oui. A, L, S, E, M, R, A, H, C. Il est encore jeune, c'est pour ça il part trop vite. Alors, en face, qui s'y colle?
3: Oh, je veux bien. C'est parti.
0: Allez, Jérémy. Ah, non, Jérémy n'a peur de rien. Jérémy pour les parcs et jardins de la ville de Nancy. Banc de l'Aveline. On est dans les Vosges. Très joli par là d'ailleurs. Banc de l'Aveline à l'envers. 3, 2, 1, top.
3: E.
0: Oui.
3: N.
0: Oui.
3: I.
0: Oui. Ça fait un peu prénom, l'Aveline. L'Aveline vient là, on t'attend.
3: L. L.
0: Ah non, un seul. Pourquoi qu'il en met deux? On n'est pas blindé dans les Vosges, on est économe. Hein. Donc, L-E-V-A-L-E-D-N-A-B. Mais c'est bien, ça fait 40 points. Mais en fait, ils sont dans un mouchoir de poche tous.
2: Hein.
0: C'est quoi le score final aujourd'hui, Dame Sandra?
2: 340 points pour les parcs et jardins.
0: Pas mal.
2: Et 310 pour Neufchâteau.
0: Oh là là, il n'y a que 30 points d'écart. Mmh. Tout est possible. Et nous revenons demain jeudi pour la quiche des champions.
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0: Coldplay sur votre radio, ici Lorraine. Dans un instant, file du côté d'Épinal, retrouvez Michel.
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0: La quiche des champions tout au long de la semaine avec ce duel opposant Neuchâteau face à l'équipe des parcs et jardins écologiques. Écologie, pardon, et nature Nancy, à l'occasion de pépinières en verre et embranchement à Nancy. Michel! Oui, Michel, vous êtes en direct. Mmh. Bonjour, Michel.
3: Bonjour.
0: Bonjour, vous êtes à Épinal. Bienvenue.
3: Épinal, c'est ça.
0: Oui. Vous êtes dans quel coin, Épinal?
3: Sous le cerf,
0: d'accord.
3: Sous le cerf, oui.
0: Alors, vous avez appelé pour gagner déjà le cabas en tissu et pour participer au grand tirage qui vous offrira peut-être.
3: Ça fait plusieurs fois que j'appelle, mais bon, c'était tiré.
0: Qu'est-ce que vous voulez que je vous dise? Il faut retenter.
3: Il faut toujours tenter.
0: Ouais. Alors, la question, je vous la rappelle, dans quel parc peut-on voir les chalets des ânes? Le chalet des ânes. Oui.
3: Alors, le parc thermal de Vittel.
0: Bravo, je vous ai un petit peu aidé tout à l'heure, j'ai vendu un petit peu la mèche en disant que c'était dans les Vosges, mais j'avais pas donné...
3: Ah oui, vous savez, avec Internet, on trouve tout.
0: Voilà. Ah ben, vous êtes connecté alors, vous, Michel?
3: Un petit peu, oui.
0: Ben, c'est bien.
3: Voilà.
0: Bon, on vous souhaite bonne chance pour vendredi, en tout cas, pour gagner ce séjour au Cottage Brabois, hôtel de charme à Vendeuvre-les-Nancy. Repas, nuit et petit déjeuner pour deux personnes.
3: D'accord, voilà. On va croiser les doigts.
0: Je vous souhaite bonne chance. Hein.
3: Merci.
0: À bientôt.
3: C'est tout, au revoir.
0: Merci. Oui. Rendez-vous, bien sûr, demain. Et pourquoi pas, encore une fois, tentez votre chance si vous n'avez pas eu le bonheur de nous joindre au 03 83 36 20 20. La quiche des champions revient demain, bien sûr, 11h midi.

0: Louane, si t'étais là, 11h56, après les infos de midi, rendez-vous pour l'une des nouveautés de votre radio, ici Lorraine. Et Nora Malagré nous rejoint pour son nouveau rendez-vous, on vous doit bien ça. Alors justement, Nora, quel est le programme tout à l'heure?
1: Bonjour tout le monde, tout à l'heure, c'est une émission autour du sport que nous vous proposons. Bon plan, que faire et comment, tout cela dans la bonne humeur, avec des solutions concrètes, à tout de suite.
0: Dans 4 minutes... Il sera midi. Pour vous emmener jusqu'aux infos, Clo-Clo.

0: Cette année-là, c'était Clo-Clo. 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
0: Il est midi. L'info, Gabin Grudet. Bonjour Gabin.
2: Bonjour Laurent, bonjour à tous. Il n'y aura pas de concert de Patrick Bruel à Nancy. Le chanteur visé par des dizaines de plaintes pour viol et agression sexuelle annule sa tournée. Patrick Bruel devait se produire au Zénith de Nancy le 24 octobre prochain. Le maire de Nancy, Mathieu Klein, réclamait l'annulation du concert. Pour lui, cette décision protège la procédure judiciaire.
3: Je crois que cette décision était inévitable, tant le maintien de cette tournée était totalement incompréhensible. Et je le redis aussi au regard finalement du respect de l'état de droit, puisqu'il m'a parfois été, comme à d'autres maires, rétorqué que la présomption d'innocence devait prévaloir, ce que je ne conteste absolument pas, mais la présomption d'innocence signifie qu'une personne ne peut pas être tenue pour coupable tant qu'elle n'a pas été définitivement condamnée, et à aucun moment cela ne signifie qu'il faille fermer les yeux sur la gravité des faits. Donc il était légitime que des élus, dont de nombreux maires, eh bien, fassent aussi écho à cette réalité pour rappeler finalement à la décence. Et je crois que la décision qui a été prise par Patrick Bruel est une décision qui s'imposait pour que les procédures judiciaires, en tout cas, puissent se tenir dans la sérénité et dans le respect de la parole des victimes.
2: Sur ses réseaux sociaux, Patrick Bruel écrit « Les conditions ne sont plus réunies ». Son avocate précise que tous les billets seront remboursés. La mairie de Nancy porte plainte après un nouveau cambriolage à l'école Jean Jaurès. Une intrusion à quelques heures de la rentrée dans la nuit de lundi à mardi. Les voleurs sont repartis avec du matériel informatique. Il y avait déjà eu des intrusions pendant les vacances. La ville va installer une alarme et renforce les patrouilles de la police municipale. Un homme est en garde à vue ce midi, soupçonné d'être l'auteur de menaces de mort à l'encontre d'un maire. Le maire Dessenier, à côté de Charmes, dans les Vosges, a reçu par deux fois des menaces dans sa boîte aux lettres et par SMS. La préfecture a annoncé hier une interpellation. Des mesures de protection sont aussi mises en place pour Emmanuel Gaboreau et sa famille. 150 salariés de l'usine SAM de Neuve-Maisons sont au chômage partiel pendant un mois à cause de l'incendie impressionnant du week-end dernier. 150 sur 500 salariés. La scierie est complètement à l'arrêt, mais la direction se veut rassurante sur l'avenir du site.
0: Une dernière recrue à l'AS Nancy Lorraine.
2: L'attaquant Pape Meïssa Ba rejoint Nancy, 28 ans, passé par le Red Star et Grenoble. Il remplace Brandon Bokangu, vendu lui à Guingamp, autre club de Ligue 2. Il avait marqué 2 buts depuis le début de la saison. Des transferts dans les toutes dernières minutes du mercato clôturé depuis hier soir.
0: La tour panoramique de Nancy au cinéma.
2: Une dernière très belle exposition avant sa démolition. Le film La dernière patiente sort en salle aujourd'hui. Il a été tourné chez nous et notamment dans la tour emblématique du quartier du Haut-du-Lièvre. Une tour désormais vide, elle sera détruite l'an prochain. Mais Matteo Mastracci, notre tour, sert donc de décor dans ce film et même de métaphore d'un effondrement du système de santé.
4: J'ai emménagé mon cabinet il y a 30 ans.
5: Judith Anouk-Grimbert est médecin dans la banlieue de Nancy, ou plutôt était, puisque l'heure de sa retraite a enfin sonné et l'immeuble dans lequel elle vit et travaille doit être évacué pour démolition. Mais la veille de son départ, Judith ouvre la porte de son cabinet à Aïda, jouée par Louana Bajrami, jeune femme précaire, enceinte de 8 mois, victime de violences conjugales. La soignante va tout faire pour l'aider, quitte à flirter avec les interdits, un rôle de battante qui sied très bien à Anouk Grimbert.
6: C'est une combattante, c'est une guerrière. Elle est requise par le devoir. C'est le genre de femme qui se brûle à la tâche et qui n'est pas brûlée. C'est quelqu'un, je trouve, qu'on aimerait rencontrer. Moi, que j'ai rencontré. J'ai eu la chance de rencontrer un médecin comme ça et je m'en suis beaucoup inspirée pour jouer Judith. Ouais.
5: Juste et efficace, La dernière patiente raconte à la fois un système de santé à bout de souffle et une histoire d'amitié et d'entraide féminine, féministe même, portée par deux excellentes comédiennes.
6: C'est comment votre prénom déjà ? Aïda. Moi, c'est Judith.
2: La tour panoramique de Nancy, construite au début des années 70, sera donc détruite l'année prochaine. On fête les vendanges à Villers-lès-Nancy jusqu'à la fin de la semaine au parc Madame de Graffigny. Il y aura des concerts, des animations, des expositions. Tout est gratuit.
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2: Et la météo, Laurent, on a du
0: oui.
2: soleil.
0: Oui, belle journée en perspective, lumineuse en tous les cas, avec des températures largement supportables, 24-27 degrés pour cet après-midi. Demain, belle journée en perspective avec un peu plus de soleil, moins de gros nuages que l'on connaît depuis maintenant quelques jours. Les températures en légère hausse, on va gagner 2-3 degrés, 27-30 degrés pour jeudi et pour vendredi. Là, la hausse est un peu plus significative puisque le soleil va largement s'imposer. On devra atteindre 32 degrés. Merci Gabin.
2: Merci.
0: Belle journée. Place à Enora Malagré tout de suite sur votre radio ici Lorraine.
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8: Bonjour, bonjour à toutes, bonjour à tous, que je suis contente, heureuse même de vous retrouver chaque midi jusqu'à 13h sur votre radio ici. Je fais un coucou aussi très chaleureux, un gros bisou si j'ose, à toutes les locales de tout le réseau ici partout en France. Bienvenue dans votre nouveau rendez-vous. Ici on parle bon plan, vie quotidienne, arnaque à éviter, santé, nous sommes là pour vous rendre service parce qu'on vous doit bien ça. C'est le titre de ce nouveau rendez-vous sur votre radio ici. Nous sommes ensemble jusqu'à 13h, je vous l'ai dit. Moi, je m'appelle Enora Malagré et voici la bande que j'aime plus que tout qui m'accompagne. J'en fais beaucoup aujourd'hui, non? Je suis de très bonne humeur. Qui m'accompagne tous les jours, tous les midis. Aude Razo, Madame Anti-Arnaque, bonjour, j'aime
9: Aude. Bonjour Enora, bonjour tout le monde.
8: Rayonnante aujourd'hui avec un t-shirt. On sent que vous êtes fan de foot.
9: T-shirt Zizou.
8: Oh,
9: 98.
8: Pourquoi? Parce qu'on va vous parler beaucoup sport aujourd'hui. Je vais vous le dire dans un instant. Gérald Kirzek, notre médecin. Bonjour Gérald.
10: Bonjour Enora, bonjour à toutes et à tous. Moi aussi j'aime le sport, même si j'ai pas mis la tenue.
8: Il a mis les baskets. On va prendre aussi des petits conseils sur la vie du quotidien grâce à notre rayon soleil. Elsa Wolinski, bonjour,
11: bonjour
8: Elsa. Et le meilleur pour la fin, mon chouchou.
11: Oh, ouais. C'est mignon.
8: Oh, Valère Correa.
12: Moi aussi je vais être votre chouchoute un jour.
13: Salut Enora.
8: Bonjour Valère, qui est notre monsieur bon plan dans votre émission. On vous doit bien ça, je vous l'ai dit. Aujourd'hui on va parler sport, parce qu'on fait toutes et tous un peu des bonnes résolutions, qu'on tiendra ou pas. Alors, on a des bons plans pour vous, à vous distiller tout au long de cette émission, parce que le sport, c'est la
14: santé.
8: Oui. Pardon, c'est très ringard. Vous voulez nous parler? Eh bien, appelez-nous, laissez-nous un vocal. C'est un numéro WhatsApp gratuit, c'est le 0810 055 056. On est là pour vous, on vous doit bien ça. Posez-nous vos questions, comme l'a fait d'ailleurs aujourd'hui une auditrice.
15: Bonjour
8: Mélodie.
15: Je crois que j'ai fait une petite bêtise. J'ai reçu un mail me demandant de renouveler ma carte vitale. J'ai cliqué sur le lien et j'ai payé.
8: Oh là là, mais j'aurais pu faire tellement la même erreur. Ça, c'est une question pour vous, Aude.
9: C'est tout à fait pour moi. Qu'est-ce qu'on fait? On appelle sa banque et puis on va aussi changer de mot de passe par la même occasion.
8: Très bien, on y répondra dans quelques instants à notre auditrice. Et puis le meilleur pour la fin, tout au long de l'année. 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Il est midi 7 et on va ouvrir le bal avec vous, mon cher Valère. On parle sport, je vous l'ai dit. On voudrait bien s'y remettre, on voudrait s'y mettre tout court. Comment fait-on? Qu'est-ce qu'on fait? Par où on s'y part? Comment on s'y prend? C'est vrai, voilà, je suis tellement émue, tellement je ne fais pas de sport, je ne sais même pas comment avancer à votre chronique. Excusez-moi, je ne sais pas.
13: Mais qu'est-ce que c'est le sport?
8: Je veux dire, qu'est-ce que c'est?
13: C'est vrai que ça fait partie des bonnes résolutions de rentrée, bien souvent. Alors, s'y mettre ou s'y remettre, moi, j'ai peut-être un premier conseil d'abord à vous donner, c'est ne vous lancez pas tête baissée pour au moins deux raisons. D'abord, ne pas gaspiller de l'argent, parce que quand on se lance tout de suite, allez, je vais m'abonner à la salle, c'est bon, je suis sûr que je vais y aller tout le temps, il y a des frais d'inscription, il y a des équipements à acheter, et puis finalement, on ne tient pas dans la durée, on a acheté, on a dépensé pour rien, ça c'est dommage, on va y revenir. Et puis, ne pas se faire mal, ça c'est quand même essentiel, n'est-ce pas? Et peut-être qu'on va commencer par ne pas se blesser.
8: Gérald Kirzek, le docteur de l'émission.
10: Oui, et ça peut faire peur aussi quand on dit le mot sport, qu'on n'en a jamais fait.
13: Exactement, et je pense, vous allez le confirmer peut-être, qu'il faut faire la différence entre s'y mettre et s'y remettre.
8: Quelle est la différence?
10: Bah oui, alors s'y mettre, c'est qu'on part de zéro en fait. On n'a jamais fait de sport, on n'a jamais fait l'activité. Et c'est en ce sens que je dis que ça peut faire peur, même le mot en lui-même, pour des gens complètement sédentaires, qui n'ont pas d'activité physique. La sédentarité, c'est on est dans son canapé, on est assis au bureau, on n'a pas d'activité physique particulière, les muscles sont au repos.
8: Et puis là,
10: le sport, ça paraît assez loin. Mais entre le sport et la sédentarité, il y a l'activité physique justement. Et je voudrais vraiment faire le distinguo. Et si on ne bouge pas du tout, le premier objectif, c'est peut-être déjà de se mettre à de l'activité physique. Là, de s'y mettre. Et puis après, on pourra se mettre au sport, c'est-à-dire, c'est l'étape d'après, avec une activité organisée, en club ou pas, avec des instruments ou pas. Mais l'activité physique, d'abord, ça coûte rien, donc ça doit plaire à Valère. C'est la marche, tout simplement. C'est prendre l'escalier plutôt que l'ascenseur. C'est faire du jardinage alors que j'en faisais pas. Vous voyez, c'est ces petites choses qui vont mettre le corps en mouvement.
8: Et si jamais vous bossez pas loin, y aller à pied?
10: Ouais, descendre d'une station de bus, une station de métro quand il y a le métro, ou pas prendre la voiture pour aller chercher le pain, ben on va prendre un petit peu plus de temps et on va marcher. C'est sortir son chien le matin, c'est tout ce qui va faire mettre en mouvement le corps et bouger le corps. Et puis quand on a déjà fait du sport, on peut s'y remettre et là il y a une mémoire musculaire. C'est ça qui est intéressant.
8: Ah.
10: Le corps, il a pas tout oublié.
13: Mais à partir de quand on doit aller voir un médecin justement, faire une consultation pour s'assurer qu'on va pas se faire mal parce que c'est un enjeu?
10: Vous voulez un âge magique?
8: Oui.
10: Il n'y en a pas.
8: Oh,
10: il y a
8: pas... Non, mais il nous fait pas... des promesses.
10: Mais non, mais il n'y a pas d'âge magique en disant, alors oui, bien sûr, 35-40 ans, on se dit qu'avant 35-40 ans, si vous n'avez pas d'antécédents, pas de problème de santé, bah, vous pouvez vous remettre sans problème ou vous mettre au sport sans problème, progressivement, évidemment. Et après 35-40 ans, c'est bien de passer par la case médecin, il fera un petit check-up, il prendra l'attention, on en parlera d'ailleurs du check-up. Et puis moi, à mon avis, il y a un examen qui est clé au-delà de 50 ans. Si vous êtes sédentaire, vous ne bougez pas avant de vous remettre au sport, c'est le coroscanner. Ça, c'est un nouvel examen, enfin un scanner des artères coronaires, un scanner du cœur qui montre l'état de vos artères. Vous savez, avant, vous vous êtes pédalé sur une bicyclette, ce qu'on appelait l'épreuve d'effort,
13: ça
10: pour vérifier la tolérance de votre cœur. Oui, mais là, c'est un examen, c'est un scanner. Vous n'avez pas besoin de pédaler et ça permet de voir l'état de vos artères coronaires. Et franchement, ça, c'est un examen, il faut y penser.
8: Donc, pas de culpabilité. Vous ne vous y êtes jamais mis, c'est pas grave, il n'y a pas d'âge pour commencer. Et puis, on fait un petit bilan quand même avant d'y aller. Dans un instant, on va surtout vous dire comment payer moins cher quand on veut se remettre ou se mettre au sport. Et ça, comptez sur Valère Coréard pour avoir des bons plans. On va parler aussi d'un partenariat Septembre Bouge avec vous, Aude Razo. Beaucoup plus tard dans l'émission, Gérald Kierzek, notre médecin, l'a dit. Il vous dira aussi comment faire le fameux gros check-up santé de la rentrée. Ça, c'est aussi très important. Mais pour l'heure, nous allons écouter un peu de musique. Edwyn Collins, A Girl Like You. Je ne suis pas bilingue, ça s'entend. Sur votre radio, ici, bienvenue dans On vous doit bien ça, votre nouveau rendez-vous.

0: Girl Like You sur votre radio. Ici, bienvenue. Vous êtes au plein cœur de votre rendez-vous.
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0: 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J'aime bien marcher sur la voie des autres. Pardon. On est très heureux de vous retrouver tous les jours entre 12h et 13h sur votre radio. Ici, on vous doit bien ça. Vous l'avez compris, c'est votre nouveau rendez-vous. Je suis avec Audrey Azo, notre médecin, Gérald Kierzek, Elsa Wolinski et Valère Coréard. Nous étions en train de parler sport, les bonnes résolutions. Vous connaissez, à la rentrée, on a envie de faire du sport, on a envie de s'y mettre, de s'y remettre. Ça coûte quand même un peu de sous,
2: ouais,
0: cette affaire. Alors, on fait comment pour ne pas trop en dépenser, Valère Coréard, monsieur Bonplan?
2: Peut-être on s'emballe pas dès le départ, c'est-à-dire on s'inscrit pas à la salle de sport immédiatement en s'engageant pendant un an.
3: Oui, genre moi par exemple.
2: Voilà.
0: Mais pas vous, que vous êtes beaucoup dans l'engagement et
3: toujours,
0: nous avons
3: toujours. Mais surtout dans des salles où je vois sur les réseaux, je me dis oh, je vais aller dans celle-là, oh celle-là, et puis pas du tout, c'est hyper loin de chez moi, donc j'y vais pas.
2: Faites une séance d'essai, ça vous permet déjà de voir un petit peu.
0: C'est très bien ça.
2: Vérifiez bien vos disponibilités aussi tout au long de l'année. Si c'est compliqué aujourd'hui, c'est impossible en novembre. Faut se dire ça parce que c'était pas mal, non? J'avais écrit ça.
0: Ouais. Alors là, une épitaphe, quasiment.
2: Je sais pas ce que c'est. Profitez des forums des associations pour y voir clair. Et là, il va y avoir les forums des associations d'ici fin septembre avec toutes les offres des clubs, les aides municipales, etc. Et les aides, justement, regardez la commune, le département, la région, la CAF, hein, il faut creuser un peu, mais vous pouvez avoir des aides pour faire du sport. Et il y a d'ailleurs aussi le passeport et septembre bouge. Hein,
4: oui, c'est les deux vrais bons plans sport, là, effectivement, pour le mois de septembre. Alors, passeport, c'est en deux mots, hein, je précise.
5: Ah oui, c'est pas votre passeport pour aller à l'étranger.
3: Mais qu'est-ce que c'est, Aude ?
4: En fait, c'est les familles qui sont concernées vont recevoir un mail, ça va être là dans une dizaine de jours, quelque chose comme ça. 50 euros pour un enfant de 6 à 17 ans pour s'inscrire dans un club de sport, c'est quand même pas mal.
0: Oui.
4: Il y a des critères, notamment des critères de revenus pour y avoir droit. Donc c'est vrai qu'il faut faire attention, il faut vérifier avant.
0: Et d'ailleurs, on a la chance de recevoir à 13h sur votre radio ici la ministre des Sports, Marina Ferrari, qui nous en touchera du coup deux mots.
4: Elle va nous expliquer ça, je pense, en détail. Et puis il y a Septembre Bouge, je vous l'avais dit, Valère, on est partenaire, notre radio ici, de cette opération. J'ai regardé, je suis allée voir sur le site, il y a 150 séances sur internet de yoga, de gym, de pilates, de fitness, de renforcement musculaire. C'est gratuit tout le mois de septembre avec des coachs certifiés. C'est en ligne, vous pouvez le faire chez vous.
0: C'est pas mal justement pour tester un sport, voir si on y adhère, puis s'inscrire à la salle de sport ou dans un cours collectif.
2: Exactement.
0: C'est pas mal ça, ça fait une
4: Le portail, je vous donne le nom du portail, vous allez regarder, c'est VitalFit.
0: Vital Fit.
2: Bon, une fois que vous avez choisi l'activité sportive que vous souhaitez suivre tout au long de l'année, que ce soit foot, tennis, escrime, golf, ce que vous voulez, il y a la question des équipements, d'accord ? Et ça, c'est important.
0: Coûte cher.
2: Exactement. Donc, première chose, regardez du côté des rayons conditionnés. Par exemple, Décathlon en a un maintenant, il y a une offre en ligne, d'ailleurs j'ai vérifié ça tout à l'heure, il y a aussi Intersport, c'est-à-dire c'est des parties rayons d'occasion, mais
5: reconditionnées,
2: exactement. Donc c'est clean, c'est propre, c'est remis en état si c'est nécessaire, et les prix sont 30, 40, 50% moins chers. Vous avez aussi des plateformes spécialisées sur le matériel de sport d'occasion, et je pense à Sported ou Campsider, là c'est plutôt sur tout ce qui est à l'extérieur, mais c'est pareil, l'occasion, il y a un gisement qui est incroyable. Alors bien sûr, ensuite vous avez les Vinted, le Bon Coin et j'en passe, mais comme d'habitude, je vais le répéter un peu à l'envi toute l'année, toute la saison, si du moins je reste ici toute la saison, on ne sait jamais. C'est que l'occasion, c'est un beau gisement. Et puis, il y a les bourses au matériel sportif, et ça, c'est un petit peu partout en France.
0: D'accord.
2: Vous avez des bourses qui sont organisées par les clubs, les communes. Tapez bourse au matériel sportif plus le nom de votre ville, et il y a une chance peut-être sur 4 ou 5 que vous en ayez une près de chez vous. Et ça, c'est un bon plan. Et puis les vide-greniers, c'est encore la saison des vide-greniers.
0: Oui. Enfin, bon, est-ce qu'on a envie d'avoir une vieille raquette qui a été utilisée pendant 50 ans avant nous?
2: C'est une très bonne remarque.
0: Avec un vieux maillage.
2: Non, pas une vieille raquette, vous avez raison. Mais une petite raquette d'occasion pour la petite de 3-4 ans qui va commencer.
0: Ça pour les enfants, job. Ça c'est pas mal.
2: Exactement. L'équitation, ça coûte une fortune. Je crois que c'est le troisième sport pratiqué en France. Bon ben voilà, c'est pareil. Comment on appelle ça, ce qu'on met sur la tête là ?
0: Une bombe.
2: Exactement.
0: Et un poney d'occasion.
2: Ça va. Voilà. Et un poney d'occasion.
0: Et un poney d'occasion sur le Bon Coin. Oui, Gérald.
5: Par contre, il faut pas trop lésiner sur les chaussures, parce que les chaussures c'est hyper important. Je pense aux gens qui vont se remettre au jogging, etc. Prendre des chaussures usagées, justement, ça peut poser problème. Il y a des chaussures maintenant pas chères, des grandes chaînes de magasins qui font des très bonnes chaussures qui vont maintenir le pied et surtout qui vont avoir une semelle adaptée. Vous savez, on n'est pas tous pareils quand on a un pied qui va plutôt à l'intérieur ou à l'extérieur. Bah, il faut une chaussure qui compense. Soyons... Si elle est d'occasion, malheureusement, l'amorti est moins bon et elle n'est pas forcément
1: Soyons
5: adaptée.
1: Soyons sérieux sur les chaussures. Vous êtes sportif, je le sens, Valère Coréard, monsieur Bonplan.
2: Ouais, j'aime bien le sport, c'est vrai. Ouais,
1: qu'est-ce que vous faites comme sport?
2: Du tennis.
1: Oh là là, c'est si chic.
2: Très longtemps.
1: On parlera peut-être du padel tout à l'heure. Je ne veux plus en entendre parler, sachez-le.
4: Ah,
1: j'ai l'impression que toute la France fait du padel. Ça m'agace.
2: Ça, c'est ceux qui ne savent pas bien jouer au tennis.
1: Et voilà.
5: Tout de suite, bien sûr. Mais le padel, il faut expliquer ce que c'est. Ça se joue à quatre et c'est avec une raquette plus grosse, déjà, une petite raquette.
1: Ouais.
5: Et puis on tape et on peut taper sur les murs.
1: Laissez-nous tranquilles. Nous, avec Aude, on fait du foot.
4: On fait du foot, c'est très bien le foot.
1: Oui, c'est très bien. Ça, c'est un vrai sport.
4: Voilà.
1: Allez, dans un instant, on va continuer à vous parler sport. On vous parlera check-up santé. Il y a Elsa Wolinski aussi qui vous dira qu'il y en a un petit peu marre de cette injonction aussi à faire du sport. Et en plus, en particulier après 50 ans. Mais pour l'heure, nous écoutons Marine, une participante de la Star Academy qui nous chante Escroc. Tiens, c'est pour vous ça, Audrazo.
4: Oh,
1: Madame Antier, escroquerie, diamantier, arnaque.

0: douce voix de Marine sur votre radio, ici Escrocs dans On vous doit bien ça.
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0: 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Il est midi 24 sur votre radio Ici. On est en plein cœur de votre nouveau rendez-vous quotidien sur votre radio Ici. On parle sport aujourd'hui, on parle bon plan, comment payer moins cher nos abonnements, comment s'y mettre ou s'y remettre. On parlera de check-up santé avec notre médecin Gérald Kierzek. Et puis cette injonction aussi à faire du sport. Oh là là, on va essayer de déculpabiliser un petit peu hein, sur votre antenne, sur votre radio Ici. Et puis vous êtes très très nombreuses et nombreux à réagir au 0810 055 056. C'est notre numéro WhatsApp, c'est gratuit, je le rappelle. Et il y a Cécile qui nous a écrit un texto, parce que vous pouvez écrire des textos, envoyer des messages vocaux, nous appeler. Elle nous demande, elle vous demande, docteur Kierzek, à partir de quel âge on met les enfants au sport? Très bonne question, merci Cécile.
2: Il n'y a pas d'âge unique, mais globalement, avant 5 ans, c'est pas tellement du sport, c'est de l'activité physique. L'activité physique libre, finalement, c'est de l'éveil corporel, donc c'est bouger. Les recommandations, d'ailleurs, c'est avant 5 ans, il faut 3 heures d'activité physique par jour pour les boutchous de moins de 5 ans.
0: C'est beaucoup.
2: Donc c'est important de les faire bouger, et ça veut dire...
3: Ils se débrouillent tout seuls, en général. Hein,
0: les vôtres, Valère Coréa.
2: Non, mais ça veut dire que les écrans, par exemple, bah, c'est pas une activité physique, vous voyez. Enfin, alors, je ferme la parenthèse.
0: Non, et c'est une parenthèse importante, ça sera l'objet d'une grande d'émission qu'on fera, hein, parce que ça concerne quand même beaucoup de gens, enfants et adultes.
2: Donc, il faut qu'ils bougent. Dès la marche, ils vont bouger. Souvent, ils vont bouger tout seuls. Il faut faire attention, bien sûr, les surveiller, comme le lait sur le feu, etc. Il y a les baby sports qui existent, le baby judo, le baby foot, ça existe, ça, c'est à partir de 2-3 ans.
0: Mais le baby foot, c'est pas le petit truc au PMU. On prend son enfant, on le met dedans.
2: Non, mais ce sont des activités qui sont un peu structurées, qui peuvent permettre déjà d'être un peu en équipe. Et les sports structurés dans un club, c'est au-delà de 6 ans, quoi.
0: On continue de parler sport sur votre radio Ici. On accueille un auditeur qui est un grand sportif, on peut le dire. Bienvenue à vous, cher Sébastien. Bonjour.
4: Bonjour Enora, bonjour Aude, bonjour Valère, bonjour Gérald, et j'espère que je n'oublie personne.
0: Non, la pauvre.
3: Bonjour Sébastien.
4: Il n'y a pas d'exemple.
0: Merci de nous écouter, cher Sébastien. Vous habitez dans le Cantal, c'est ça, je crois?
4: Oui. C'est exact, oui.
0: Eh bien, nous saluons de tout notre cœur ici Besançon, qui font un travail formidable. Alors vous êtes un grand sportif. Racontez-nous tout ça.
4: Bah, disons que j'aime beaucoup le sport sous toutes ses formes, téléspectateurs, spectateurs et acteurs.
0: Oui.
4: J'ai toujours pratiqué beaucoup de sports différents, en essayant de faire en sorte que ça ne vienne pas non plus trop phagocyter la vie de famille. Donc je pense que de ce côté-là, j'ai trouvé un bon équilibre.
0: Ah bah attendez, je le dis, vous avez fait l'ascension du Mont Blanc et du Kilimandjaro. Mais attendez, c'est complètement fou. Non mais attends.
4: J'ai 12 Mont Blanc à mon actif, un Kilimandjaro.
0: Oh là là.
2: Moi aussi, mais c'est la crème dessert.
4: Non mais, c'est un sport aussi, hein.
0: Oui, c'est une sorte de sport. Non mais attendez, c'est très impressionnant.
4: Je me suis amusé à faire le tour du Mont Blanc en courant avant que ça devienne une course internationale. Et à l'époque où c'était très mal vu, je me faisais copieusement engueuler par les gardiens de refuge qui me disaient la montagne, c'est pas un terrain de jeu, etc.
0: Bon, en tout cas, vous êtes un très très grand sportif. Pardonnez-moi de vous couper, je vois 5-6 heures par semaine. Alors, quelle est la question que vous voulez nous poser, cher Sébastien?
4: Ben, je voulais demander au docteur Kierzek, bien qu'il ne soit pas ni cardiologue, ni psychologue, ni
3: c'est bien de le rappeler.
4: Mais
2: les urgentistes ont fait un peu tout. Hein.
4: Attendez, docteur, vous êtes bien plus que ça, puisque vous êtes l'oreille de vos patients et puis vous devez être polyvalent. Moi, il y avait deux questions, si j'ai le temps de les poser les deux.
0: Ouais,
4: la
0: rapidement.
4: Première, c'est que j'ai eu besoin très tôt de pratiquer le sport de manière très intensive. Comme vous disiez, avec des ultra-trails qui n'existaient pas, je m'amusais à auto-organiser des randos de plus de 100 km en moins de 24 heures. Mon record est de 140, c'est rien d'extraordinaire parce qu'il se fait beaucoup mieux maintenant. Et je voulais savoir, selon vous, docteur, ce qui poussait certaines personnes comme moi à vraiment se dépasser jusqu'à parfois l'épuisement pour atteindre la plénitude, pour atteindre ce besoin de bien-être à la fois physique.
0: Là, mon cher Sébastien, on est quasiment sur de l'ordre de l'addiction. Là,
2: exactement,
0: si je puis me permettre, docteur.
2: C'est une addiction, c'est-à-dire quand on fait du sport, il y a un état de bien-être, c'est ce qu'on appelle les endorphines, on sécrète une espèce de morphine naturelle, et en fait, le cerveau va s'y habituer, va prendre plaisir, va avoir cette récompense-là, et donc on tombe dans une addiction au sport, et il ne faut pas tomber dans cette addiction au sport. Il faut trouver le moment moments de plaisir, mais sans être dans la bigorexie. C'est le nom un peu savant de l'addiction au sport, où on a besoin de sa dose tous les jours. Et moi, je dis très souvent, le sport, c'est bien. L'activité physique, déjà, c'est déjà bien de bouger, mais 2-3 fois par semaine, il faut que le corps se repose aussi.
0: Bah voilà, merci beaucoup, en tout cas, cher Sébastien. Faites comme lui, hein, faites comme nos chers auditeurs. Appelez-nous 0810 055 056. Vous avez un problème, on a quelques réponses. On va passer à notre jeu. Tout au long de l'année, je booste votre pouvoir d'achat. On vous doit bien ça sur votre radio. Ici, 200 euros, là, tout de suite, dans votre poche, à dépenser dans une grande enseigne pour faire vos courses. Et vu que c'est la rentrée, pour vous alléger un peu, il y aura 2 gagnants par jour. Mais là, nous recevons la première gagnante. Elle s'appelle Angèle. Bonjour Angèle.
5: Bonjour Enora.
0: Comment allez-vous, chère Angèle ?
5: Ben, je vais bien, merci. Je me suis cassé le pied, alors je suis au sport. Donc le sport, pour le moment, c'est un petit peu en stand-by.
0: Bon, nous vous souhaitons un prompt rétablissement. Voilà. On espère surtout que vous ne souffrez pas trop, Angèle. Vous appelez d'Antibes,
5: je crois,
0: dans la région des Alpes-Maritimes.
5: Oui, c'est ça.
0: Très belle région. Donc vous nous écoutez évidemment sur Ici Azur, à qui on fait un petit coucou.
5: Exactement.
0: Vous êtes conseillère
5: en voiture et à la maison.
0: C'est exactement là où il faut nous écouter. On est très très contents, en tout cas, de vous les donner ces 200 euros.
6: Bravo.
5: Merci beaucoup. Merci, je suis ravie pour la rentrée des classes.
0: Bah oui, ça aide un peu quand même. Ça aide un peu, faites comme Angèle. 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Dans un instant, on revient avec plein de bons conseils à vous prodiguer. Un check-up santé, pas d'injonction au sport, pas de pression. Mais tout de suite, les infos de votre région sur ici.fr.
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12: Envie d'une semaine riche en événements culturels et festifs? 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Mais le plus gros du spectacle se joue, lui, au cours du week-end. 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
0: Il est 12h33 sur votre radio. Ici, bienvenue dans votre nouveau rendez-vous. Ça s'appelle On vous doit bien ça. Ici, on vous parle bon plan, vie quotidienne, arnaque à éviter, santé, avec notamment notre docteur Kirzek qui parlera du gros check-up de rentrée qu'on devrait faire, en tout cas, je crois. Bienvenue à vous, nous sommes ensemble jusqu'à 13h. Je suis Enora Malagré. Il y a aussi Aude Razo avec nous, Elsa Wolinski, qui nous parlera de l'injonction à faire du sport, surtout quand on est une femme après 50 ans. C'est pénible tout ça. Et puis mon chouchou, Valère Correa, monsieur, bon plan. Et puis pour l'heure, on va répondre à un vocal d'un auditeur. Il nous a appelé, ou elle nous a appelé au 0810 055 056. Oui, bonjour.
6: Bonjour l'équipe, je crois que j'ai fait une petite bêtise. J'ai reçu un mail me demandant de renouveler ma carte vitale. J'ai cliqué sur lien et j'ai payé. Malheureusement, je ne sais pas trop quoi faire. Est-ce que vous auriez une solution ou des choses à pouvoir me conseiller? Parce que je crois que j'ai fait une grosse bêtise en faisant ça. Merci beaucoup.
0: Mais merci à vous, surtout, chère Mélodie, de nous alerter, parce que je crois que nous, avec Elsa Wolinski, on aurait pu faire, tomber dans le panneau. Donc, faites comme notre auditrice, hein, alertez-nous, 0810 055 056, et puis réagissez évidemment en direct. On est ensemble jusqu'à 13h. Audrey Azot, Madame Antiarnac, c'est complètement pour vous. On vous écoute avec attention.
13: Alors, déjà, sur le côté bêtise, je précise que beaucoup l'ont faite, cette bêtise, parce qu'on parlait de déculpabiliser. On parlait de déculpabiliser tout à l'heure sur le sport, on peut déculpabiliser aussi sur les arnaques. J'ai pas mal d'auditeurs qui m'écrivent, qui me disent, oh là là, j'ai tellement honte, je suis stupide, j'ai cliqué, mais quel imbécile, etc. Non, franchement, il y a plein de gens qui font les mêmes bêtises que vous, c'est juste qu'eux, ils n'en parlent pas.
0: C'est ça, la grosse différence. Donc, merci à notre courageuse auditrice.
13: Voilà, effectivement, c'est bien d'en parler. Bon, déjà, petite mise au point avant de parler solution, une carte vitale, ça ne se renouvelle pas. La petite carte que vous avez dans le portefeuille, la petite carte verte, elle est valable. Il n'y a pas besoin de la renouveler jamais. Donc, si vous recevez un mail qui vous dit, il faut renouveler votre carte vitale, c'est une arnaque.
14: Mais moi, je vous assure que je pensais qu'il fallait la renouveler.
13: Ben non, mais vous avez déjà renouvelé une carte vitale.
14: Bah non, mais j'ai l'impression.
0: Je me dis, quand on la perd.
13: Mais ah oui, mais là, vous faites une demande.
0: Ah oui,
14: voilà, mais on la renouvelle pas.
13: Mais si vous recevez un mail non sollicité sur il faut renouveler votre carte vitale.
0: Docteur Kirzek.
2: Par contre, elle se met à jour à la pharmacie, dans un guichet sécu, à l'hôpital. Il y a des petites bandes pour la mettre à jour.
0: C'est nous qui faisons la démarche.
13: Pas sur Internet, attention. Et donc, évidemment, le point important, c'est de ne pas payer, évidemment. Donc, sur les solutions.
0: Oui.
13: Première chose à faire, si on a cliqué et qu'on a payé, on appelle la banque tout de suite, là, maintenant, avant de nous appeler nous. Parce que c'est quand même très, très urgent. Parce que ça veut dire que certes, vous avez payé peut-être 1 euro pour soi-disant renouveler votre carte vitale, mais vous avez surtout donné votre carte bleue
0: à quelqu'un
13: qui est très malhonnête. Donc on appelle la banque tout de suite pour savoir quelle marche à suivre. Deuxième chose, rapidement, souvent, il y a la deuxième bêtise qui va avec, c'est que vous avez donné des fois vos identifiants sécu, vous avez donné votre mot de passe, etc. Donc, on va sur son espace de la sécu, Amélie, hein, vous connaissez, et puis on change le mot de passe pour être sûr.
0: Très bien, merci Audrey Azot, notre Madame Antiarnac. Ça, vraiment, c'est très utile. On va écouter, pardon, j'adore Stéphane Echer, excusez-moi. Pas d'amis comme toi, Elsa Wolinski. Parce qu'on va l'écouter dans un instant, elle nous parlera des injonctions au sport après 50 ans.

0: amis comme toi, Stéphane Echer, sur votre radio, ici. 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
0: On vous doit bien ça, c'est votre nouveau rendez-vous tous les midis entre midi et 13h sur votre radio. Ici, nous sommes au cœur d'une grande émission autour du sport. Et on va parler avec vous, ma chère Elsa Wolinski, de cette injonction qu'on a à faire forcément du sport après 50
2: mais
0: ans.
2: Oui,
0: comment on le vit tout ça, ma Elsa?
2: Mais oui, moi j'ai un petit coup de gueule ce matin à pousser, parce que quand même, depuis quelques années, je vois apparaître, surtout sur les réseaux sociaux, une nouvelle injonction faite aux femmes, et bizarrement, beaucoup moins aux hommes. Mm-hmm. Oui, Valère.
3: Oui, j'écoute un peu pour
2: l'instant. Il faut absolument faire du sport et de plus en plus tôt. Maintenant, je vois même des femmes de 35 ans s'y mettre, ce qui est très bien évidemment, mais qui ont en même temps une espèce de panique anticipée, ce qu'elles ne devraient pas évidemment ressentir. Parce qu'il faudrait être dynamique, tonique, mince évidemment si possible, surtout musclé. Alors évidemment, je comprends, le sport c'est très bon pour le corps, pour la tête, ça aide à vieillir, être en meilleure santé, bien sûr. Mais ce qui m'agace, c'est que même c'est qu'il y a quand même quelque chose, j'en bafouille d'ailleurs tellement ça m'agace, c'est que c'est bon pour nous, mais que c'est pas la peine de nous culpabiliser en permanence.
0: Tellement d'accord.
2: Évidemment, il faut en faire, mais il faut pas que ça soit une nouvelle contrainte. À partir de 40 ans, on vous explique qu'on perd du muscle et que, évidemment, à la ménopause, avec la baisse des oestrogènes, on perd aussi plus facilement en densité osseuse, Gérald. Donc il faut faire de la musculation. Très bien, on fait de la musculation. Ensuite, on vous dit qu'on va perdre que vous l'avez dit tout à l'heure d'ailleurs, Gérald, qu'on perd
3: la souplesse articulaire.
2: Évidemment, on perd la souplesse. Alors là, on vous dit qu'il faut faire du yoga pour l'équilibre, la posture. Évidemment, pour se détendre aussi. Très bien, donc musculation, yoga. Ensuite, on vous dit pour le pilates, pour les muscles profonds, le dos, le périnée, les abdos, on en a musculation, yoga, pilates. Maintenant, on se dit, bon, on est tranquille. Pas du tout, maintenant,
0: ruiné,
2: c'est la mode du lagri. Est-ce que vous savez ce que c'est, le lagri?
3: C'est quoi?
2: Alors, ça ressemble un peu au pilates, mais c'est sur une machine avec des ressorts, sauf que c'est beaucoup, beaucoup, beaucoup plus dur. Ah. Et moi, j'ai eu l'impression de voir ma vie défiler.
0: Je vous testé, le dis. Elsa Wolinski.
2: Alors moi, ce que j'avais envie de vous dire ce matin, c'est très bien de faire du sport. Évidemment, c'est bien pour la tête, pour la santé. Mais ne vous culpabilisez pas. Vous avez aussi le droit d'avoir la flemme.
0: Ouais.
2: N'est-ce pas, Gérald? On a le droit d'avoir la flemme.
0: Ah, bravo,
3: oui.
0: Bravo,
3: non, mais vous avez totalement raison. Alors, au-delà du sport, parce que sport, ça fait athlète et ça fait un peu
2: mais
3: inaccessible.
2: Oui, c'est
3: vraiment l'activité physique, c'est de bouger. Il n'y a rien de plus puissant que l'activité physique pour ralentir le vieillissement, pour se sentir mieux dans sa tête, dans son corps. Donc l'activité physique, bouger, c'est important. Mais il y a une autre chose qui est capitale, c'est le plaisir. Et quand vous décrivez l'instrument, on a l'impression que c'est de la torture,
2: oui,
3: etc. Il faut trouver du plaisir. Il faut trouver du plaisir pour d'abord avoir de la régularité, Valère en parlait, pour tenir sur le long terme. Et puis, on peut le faire aussi avec des copains, des copines.
0: Mais
3: ça apporte du plaisir
0: aussi.
3: Trouver
0: quelque chose qui
3: L'idée,
0: vous ressemble.
3: C'est pas de la torture, vraiment.
0: Trouver quelque chose de joyeux, vous avez envie
3: Exactement.
0: D'y aller le matin ou le soir ou au boulot entre midi et deux. Moi, j'aime bien faire de la danse. J'ai l'impression d'être Beyoncé, du coup, alors
2: moi
0: que
2: aussi,
0: pas du tout. Mais c'est chouette.
3: Et alors moi, j'aime pas du tout la danse, donc je fais autre chose.
0: Non, mais cette injonction au sport, c'est aussi le cachet des hommes, Valère. Alors, vous faites beaucoup plus jeune, mais on peut le dire. Vous venez d'avoir 50 ans.
4: Ouais, mais
0: joyeux, vous l'avez aussi un peu, j'imagine.
4: Mais j'étais en train de me dire, alors on l'a en tant qu'homme, mais je me disais, finalement, il vaut mieux ce type d'injonction qu'une autre. Alors oui, c'est un peu pénible parce que j'entends tout ce que Elsa vient de dire, mais moi, je trouve que cette injonction, elle est mieux qu'à d'autres époques où il y avait d'autres types d'injonctions. Mmh. Par exemple, il fallait savoir pas dormir pendant 3 jours, faire des fêtes incroyables, où on nous disait il faut savoir s'amuser comme ci, comme ça.
0: C'est vrai
4: que le sport touche beaucoup les jeunes d'ailleurs.
0: Ouais.
4: Et je me demande si c'est pas un moindre mal.
0: Oui, c'est sûr que c'est mieux, mais enfin, il faut que ça soit, comme dit Elsa, dans le plaisir. Vraiment. Et Gérald, alors, cette histoire de ménopause, pardon, je m'arrête un peu de ce qu'on... Non, mais ça m'interpelle. Quel type de sport on peut faire quand on a une ménopause qui débarque dans notre vie? On fera évidemment une grande émission sur la ménopause.
3: Hein. Ménopause sujet, ou pas ménopause, quand on vieillit, il faut qu'on se mette à bouger, ça c'est clair.
0: Ouais.
3: Donc, on va marcher, on va faire des activités qui nous apportent du plaisir, on va faire du jardinage, on va faire... Mais ça paraît bête, mais du ménage, ça fait bouger les muscles par rapport à une activité qui est sédentaire. Et puis après, il n'y a pas de sport indiqué ou contre-indiqué à la ménopause. Alors évidemment, si vous commencez à avoir des problèmes articulaires, il y a des sports qu'il va falloir éviter. Le jogging, parce que c'est des sports à impact, donc ça va taper, ça fait mal au dos.
0: Mm-hmm.
3: Mais je disais en début d'émission, il y a 3 composantes importantes. Il faut faire travailler le cœur, il faut faire travailler les muscles, il faut se muscler, parce qu'on perd du muscle à la ménopause ou à l'andropause d'ailleurs. Et il faut jouer sur la souplesse articulaire. Et en fait, il faut trouver soit une activité qui combine les trois, soit plusieurs activités qui vont nous faire travailler ces trois choses.
2: C'est mais pas marcher, si simple.
3: Elsa, vous êtes venue comment aujourd'hui?
2: Je suis venue en métro, j'ai marché.
3: Mais vous, oui, mais en métro, vous avez marché. Ouais. Si vous avez pris les escaliers et pas l'escalator, vous avez marché.
2: Non, je prends l'escalier.
3: Je sais que vous venez en vélo, qu'Enora vient en vélo. Si
0: oui,
3: le vélo,
0: alors,
3: c'est de l'activité physique.
0: Bon, moi, je vais pas vous mentir, c'est un vélo électrique.
3: Oui, mais le vélo électrique...
0: C'est ça, déjà ça.
3: Mais oui, c'est déjà ça, parce que ça travaille la coordination, ça travaille l'équilibre, c'est toujours mieux que de prendre la voiture, par
0: alors,
3: exemple.
0: Alors, on va continuer à parler santé sur notre antenne, hein, sur votre radio ici, où Gérald Kierzek, notre docteur, nous parlera gros check-up de rentrée. Pour le moment, une petite pause. Breakfast in America, super trempe sur votre radio ici dans On vous doit bien ça.

0: Supertramp, Breakfast in America sur votre radio ici.
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0: Midi 47, c'est votre nouveau rendez-vous quotidien. On vous doit bien ça sur votre radio. Ici, on a beaucoup, beaucoup parlé sport, mais ça a beaucoup, beaucoup réagi au 0810 055 056. On accueillera d'ailleurs un auditeur dans quelques instants. Mais pour l'heure, le docteur Gérald Kirzek va nous parler du fameux gros check-up de rentrée. Check-up santé, j'entends. Il faut le faire. Comment on le fait? Qu'est-ce qu'on y met dedans, monsieur?
3: Bah, il est gros, il est petit, il est inexistant pour beaucoup, hein, parce que...
0: J'en ai jamais fait, je vous dis la vérité.
3: Qui a fait un check-up, un contrôle technique?
0: Valère Correa, évidemment. Comme
4: tous les 6 mois, j'étais en train de me dire, j'en ai un énorme à faire.
3: Mais parce que t'es hypochondriaque.
4: J'ai peur.
3: Bah oui, c'est pas... Sa voiture, en fait, il y a un contrôle technique tous les 2 ans. Bah, c'est la même idée, en fait, avec le check-up. C'est de pouvoir... Alors, c'est à la rentrée, parce que c'est bien. On redémarre, on a passé l'été. Il y a peut-être eu des petites choses qui n'allaient pas bien. On s'est remis à l'activité physique, justement, ou au sport. On a vu une petite douleur. On s'est dit, le moment de la rentrée, c'est le bon moment pour faire son check-up. Avec qui on le fait, où on le fait, le premier interlocuteur, la première personne, c'est le médecin traitant. Allez voir votre médecin traitant. Pareil pour les enfants, parce que le check-up, c'est, de 7 mois, même avant, jusqu'à 77 ans et même après, c'est d'aller voir son médecin traitant, d'aller voir le pédiatre pour les enfants ou le médecin généraliste pour les adultes. Qu'est-ce qu'il va faire? Il va déjà vous interroger. La médecine, c'est discuter sur vos habitudes de vie. Alors, vous continuez à fumer, j'espère que vous avez arrêté. On va pouvoir cette année se mettre dans le sevrage tabagique. Il va contrôler votre poids, contrôler votre taille, contrôler votre tension artérielle, mettre un coup de stéthoscope pour vous ausculter, vous examiner. Et c'est ça qui est déjà la première étape du check-up. C'est la consultation et l'examen. Ensuite, il va faire le point sur les vaccins. Donc ça, c'est capital aussi, les vaccins. Parce que les enfants, on y pense, les vaccinations obligatoires, il y a les entrées à la crèche, puis à l'école. Donc là, c'est contrôlé. Mais quand on a passé 18 ans, il n'y a plus aucun contrôle. Votre carnet de santé, je vous mets au défi, et nos auditeurs et auditrices aussi, je pense que vous n'avez plus votre carnet de santé. Ouais. Donc les vaccins tétanos, diphtérie, poliomyélite, qui sont des vaccins obligatoires. Il y a des rappels à 25 ans. À 45 ans, à 65 ans.
0: Bon, je les ai tous loupés.
5: Mais 25 ans, je n'ai pas fait.
3: Hein. Et pour les plus de 65 ans, c'est tous les 10 ans, parce qu'on a un système immunitaire qui est moins solide, qui vieillit. Voilà. Donc, c'est l'occasion aussi, la consultation chez le médecin traitant, de faire le point sur ces vaccins.
0: Pardon,
3: ça fait partie du check-up.
0: Le vaccin contre la grippe, ça fait partie du check-up ou
3: ça,
0: pas du tout?
3: Ça fait
0: pas
3: partie des vaccins, mais pas des vaccins obligatoires, mais des vaccins recommandés. Et c'est là où ça va varier en fonction de votre âge, en fonction de vos habitudes de vie, vos habitudes professionnelles. Il y a le Zona pour les plus de 65 ans. Si vous êtes à risque, en situation d'obésité, par exemple, ou avec une maladie chronique, on va vous recommander effectivement la grippe. La campagne grippale, de vaccination antigrippale va démarrer en octobre. On a la chance d'avoir un vaccin qui est pris en charge pour les plus fragiles, les femmes enceintes, les plus de 65 ans et les personnes qui sont en situation d'obésité ou qui ont une maladie chronique. On en reparlera largement. Mais ce sont des vaccins, j'allais dire, sur mesure. Un check-up, l'idée, c'est de l'adapter. Il y a des choses qui vont être faites à tout le monde. Et puis après, on va personnaliser. Pareil, si je dépiste une petite hypertension artérielle, il y a peut-être des examens complémentaires. On va vous prescrire une prise de sang, etc. Et donc ça, c'est important de le faire en fonction de votre état, de vos antécédents, de votre âge.
0: Valère,
4: est-ce que
0: Correa.
4: Ça coûte cher tout ça? Parce que je me dis, dites donc, entre les vaccins, les prises de sang, le rendez-vous chez le médecin et j'en passe.
3: On a la chance d'être dans un pays qui s'appelle la France, il y a la sécurité sociale, votre consultation chez le médecin généraliste, elle est remboursée, il y a des examens complémentaires, c'est remboursé, les vaccins aussi sont pris en charge, de même que, et c'est le troisième pied du trépied, c'est le dépistage, les dépistages. En fonction, vous êtes une femme de plus de 50 ans, c'est la mammographie tous les 2 ans, vous êtes un homme ou une femme.
0: Ça,
3: Les dépistages. Et le check-up, c'est l'occasion avec le médecin, tout ça lors de la consultation à 30 € qui sera remboursée, de vous proposer, de vous orienter vers des dépistages systématiques, là aussi, qui sont pris en charge et qui sont gratuits. Mammographie, cancer du col de l'utérus, cancer du côlon,

0: Vous savez, pour les hommes et pour les femmes au-delà de 50 ans aussi. Et puis après, en fonction de vos antécédents, il y a des dépistages un peu particuliers. Mais en fait, tout ça, c'est pris en charge par la Sécurité sociale. La Sécu qui vous propose même des bilans de santé. Ça s'appelle pas check-up, mais ça s'appelle bilan de santé. Vous recevez à la maison la proposition pour aller dans un centre de santé. Donc pas besoin de répondre à des centres de santé privés ou à des prises de sang qui sont payantes là aussi, qui vont vous proposer des dépistages. Déjà, faites la base avec votre médecin traitant. Et lui, c'est un peu le chef d'orchestre. Il va vous coordonner la suite de la prise en charge. L'autre coordinateur de la santé bucco-dentaire, c'est le dentiste.
1: Ah oui.
0: Et puis il y a l'ophtalmo, faut pas l'oublier, ça fait partie du check-up.
1: Il me regarde en disant ça parce que je ne vais pas vous mentir, je ne vois plus grand-chose. Merci beaucoup Gérald Kierzek, c'est très important. Vous avez vu, on prend aussi soin de votre santé dans On vous doit bien ça, votre nouveau rendez-vous quotidien. Il nous reste quelques minutes ensemble et dans un instant, on accueillera un auditeur qui a une question à nous poser. Faites comme lui, 0810 055 056.
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1: Nous revoici sur les ondes de votre radio, ici dans On vous doit bien ça. On a parlé largement sport aujourd'hui, check-up, santé, injonction à faire du sport. Et on a une question d'un auditeur qui nous a appelé au 0810 055 056. Bonjour.
7: Bonjour à toute l'équipe.
1: Bonjour. Bonjour. Quelle jolie voix. Comment vous appelez-vous, cher monsieur?
7: Bruno.
1: Ben bonjour Bruno, bienvenue.
7: Voilà, merci. Alors moi, j'ai pas une question, j'ai juste un par rapport au sport.
1: Ouais.
7: J'ai eu la chance il y a quelque temps parce que bon, je suis un peu, je vais pas détailler ma vie. dans un camping, j'ai rencontré quelqu'un.
1: Ouais.
7: Et en fait, cette personne ne fait jamais de sport en salle.
1: Bon,
7: en fait, lui, il fait du sport avec son corps.
1: Mais c'est-à-dire
7: que il fait beaucoup de marches.
1: Oui.
7: Alors, il fait de la marche toujours avant de manger, jamais après manger.
1: D'accord.
7: Parce qu'en fait, on brûle les graisses du repas d'avant.
1: C'est vrai ça, monsieur docteur? On va demander
0: oui,
1: ça au docteur.
0: Oui, c'est vrai,
1: c'est vrai que c'est mieux de le faire avant qu'après. Je pensais qu'il fallait marcher après pour digérer, moi.
0: Alors, c'est ce qu'on appelle la marche digestive, mais c'est d'autres activités, notamment la musculation au poids du corps, c'est bien de le faire avant, effectivement. Faire du sport à jeun, ça pose pas de problème.
1: Et alors, excusez-moi Bruno, il fait quoi d'autre, ce monsieur?
7: Alors, il fait, par exemple, tout ce qui peut être... par exemple, vous prenez un banc.
1: Oui.
7: Vous mettez vos deux bras sur le banc. Vous allongez vos jambes et en fait vous descendez, vous remontez,
1: et
7: vous descendez,
1: oui.
7: Vous remontez.
0: Des
7: et
0: pompes,
7: vous faites
0: quoi.
7: Deux, trois séries de 13 flexions. Oui. Vous faites 1 minute 30 de repos entre chaque séance. Vous faites des pompes, c'est la même chose. Vous faites des tractions, c'est la même chose. Toujours avoir 1 minute 30 de repos entre chaque série de 10 ou 12 suivant si on est capable de le faire. Bien
1: c'est
7: sûr.
1: Très très chouette ça, c'est vraiment d'utiliser tout ce qu'il y a dans votre environnement pour faire du sport. D'ailleurs je pense à Nordine Attab qui va rejoindre l'équipe, hein. On en parlera vendredi avec lui qui est un grand coach sportif et qui nous conseille surtout de prendre un banc. Il y a beaucoup aussi maintenant d'agrès, je dirais, dans les parcs, hein, partout, dans les petites
0: et ça coûte rien.
1: Villes, et là pour le coup, Valère Correa, votre monsieur Bonplan sera ravi, ça coûte zéro.
8: La calisthénie, c'est très à la mode, c'est-à-dire faire du corps avec son propre poids. La
1: calisthénie,
8: non mais c'est j'apprends. C'est le fait de faire du corps, du sport avec son propre corps, sans ustensiles, sans équipement, quoi. Et c'est super, c'est des pompes, c'est des burpees, c'est des squats. Je vous montrerai à l'occasion.
5: Les burpees, c'est horrible.
1: C'est quoi les burpees? C'est génial, les burpees. Déjà, le mot me donne pas
8: vous
1: du tout envie d'y aller.
8: Vous faites une pompe et puis vous rejetez vos jambes près de vos mains et puis vous vous levez, vous sautez.
5: Très bien. Eh ben, écoutez, ça sera sans moi.
9: On vous regardera. Allez, on vous regardera.
8: Je vais en faire.
5: Je préfère aller déjeuner, là. On va, en tout cas, merci beaucoup à vous, Bruno. Faites comme lui. Appelez-nous au 0810 055 056. C'est le moment de donner un petit 200 euros, dis donc, à dépenser dans une grande enseigne pour vous aider pour la rentrée. On le fait deux fois dans l'émission. Voilà, ça fait 400 euros en tout parce que je sais compter, figurez-vous. C'est notre petite embellie de la rentrée sur votre radio. Ici, on accueille Frédéric de Saint-Gilles-Croix-de-Vie, pardon. Bonjour, Frédéric.
10: Bonjour, bonjour.
5: Oh, quelle voix enjouée, j'adore ça. Vous nous appelez d'où? De la Vendée, je viens de le dire.
10: Exactement.
5: On embrasse très fort ici, Loire-Océan. Je passerai une tête d'ailleurs dans pas longtemps, chers collègues. Vous êtes assistante administrative, vous avez deux grandes filles, c'est ça?
10: Exactement, exactement.
5: Et vous vous êtes inscrite sur ici.fr?
10: Tout à fait.
5: Et bien vous avez gagné du coup 200 euros.
10: Merci, merci, merci à tous.
5: C'est tellement chouette. On est très très contents de pouvoir vous donner ces 200 euros à dépenser dans une grande enseigne. Merci beaucoup, ma chère Frédéric, d'avoir participé. Ça vous plaît l'émission? Vous passez un bon moment?
10: Génial, génial. Bon, moi, je ne suis pas très sportive non plus. Hein.
5: Moi non plus.
9: C'est pas grave, c'est pas grave.
5: Elsa Wolinski nous a dit il y a une minute que c'était pas grave, non, qu'on n'avait pas à culpabiliser. On fait comme on peut et on fait bien ce qu'on veut. Je vous embrasse très fort, Frédéric.
10: Merci, merci. Belle journée.
5: Belle journée à vous. Je voudrais déjà vous dire au revoir. C'est fou, hein, ça passe à une vitesse folle. Mais on se retrouve demain, rassurez-vous, entre midi et 13h sur votre radio ici. Votre nouveau rendez-vous, ça s'appelle On vous doit bien ça. Je voudrais remercier Elsa Wolinski, Valère Coréard, Monsieur Bonplan, le grand docteur, l'imminent, le sachant, le docteur Gérald Kirzek, et puis ma chère Audrazo, Madame Anti-Arnaque, grâce à qui on a su qu'il fallait pas renouveler sa carte vitale.
9: Et non.
5: C'est une arnaque. Merci beaucoup à Céline pour la réalisation, à Gwen à la préparation, à Sadika au standard, et à Titouan, mon breton, à la technique. On se retrouve demain, mais pour l'heure, je vais saluer ma chère camarade. Bonjour, Marie Legénie. Comment ça va? Qui va évidemment vous donner des nouvelles du monde.
11: Bonjour Enora, bonjour tout le monde, ça va? J'ai vu que vous avez parlé, enfin j'ai entendu, vous avez parlé sport. On va continuer à parler sport avec la ministre des Sports, de la Jeunesse et de la Vie Associative qui nous rejoint dans le 13h de nos régions.
5: Madame, ouais. Très chic. Belle interview à vous, merci ma chère Marine.
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5: Il est 13h, les informations, Marine Legénie.
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11: Bonjour à toutes et à tous, ravis de vous retrouver pour le 13h de nos régions. Un menu copieux aujourd'hui qui nous emmène, comme chaque jour, aux quatre coins de France. Nous recevons dans quelques minutes, à 13h15, je le disais, la ministre des Sports, de la Jeunesse et de la Vie Associative, Marina Ferrari. Elle vient nous en dire plus sur l'opération Septembre Bouge. Nous avons aussi quelques questions à lui poser sur l'avenir des Girondins de Bordeaux, notamment, et celui du président de la FIFA. L'actualité, c'est bien sûr l'annulation de la tournée de Patrick Bruel. Nous irons à Laval pour entendre le ouf de soulagement du maire de la ville sur ICI Mayenne. Direction le Périgord aussi pour cette fois. Écoutez la déception d'une fan qui devait applaudir le chanteur à Bordeaux. La rentrée toujours au programme. Elle coûte de plus en plus cher aux étudiants et aux jeunes profs pour qui c'est la galère de louer un appartement, surtout en région parisienne. On l'entendra. Et puis ICI Lorraine nous invite à une cueillette de fruits gratuite dans des vergers communs. Bon pour le porte-monnaie et pour le moral. Vous écoutez le 13h de nos régions, vous avez fait le bon choix. Bienvenue. Je ne veux pas prendre en otage mon public. Les mots de Patrick Bruel sur Instagram. Il renonce à sa tournée après 32 plaintes déposées par différentes femmes pour viol, tentative de viol, agression sexuelle, harcèlement moral. Ce n'était plus tenable, dit-il, et les maires qui devaient l'accueillir dans leur ville sont pour la plupart soulagés. Aujourd'hui, Patrick Bruel ne chantera pas à Laval le 3 octobre prochain. Florian Bercot s'y était opposé fermement.
12: Ma première pensée va d'abord aux femmes qui aujourd'hui sont dans la souffrance de l'attente d'être entendues, dont la parole doit être respectée et qui attendent évidemment un jugement. Un ouf de soulagement aussi et je salue la responsabilité de Patrick Bruel de se concentrer sur maintenant sa défense. La mobilisation de la société civile, des collectifs citoyens, des collectifs féministes ont fortement pesé dans la décision de Patrick Bruel, avec un argumentaire qui était explicité, sans doute aussi que l'appel qu'on a pu faire les uns les autres ont joué, et donc tant mieux, ça a pris du temps, mais aujourd'hui j'ai le sentiment que le débat sur le respect de la parole des femmes est entendu et avance, et tant mieux, et je m'en réjouis, et je pense qu'il y a encore beaucoup de combats à mener.
11: Et le maire de Laval sur ICI Mayenne, du côté de la défense du chanteur. On insiste, ce n'est pas un aveu, Fanny Collin, l'avocate de Patrick Bruel.
13: Patrick Bruel, il n'est pas obstiné, il fait le choix de l'apaisement. Alors, cette renonciation à la tournée n'est pas un aveu. Il clame son innocence et ce n'est pas une formule. Depuis le départ, il entend la démontrer. Pour autant, il ne peut que écouter avec attention ce qui est dit. Il en prend acte et il a lancé la réflexion sur ce point-là. Sur le comportement qu'il a pu avoir avec les uns ou les autres, la manière dont il a pu manquer parfois peut-être d'attention envers les unes ou les autres. Mais encore une fois, les accusations dont ils font l'objet sont des accusations d'infraction pénale, des accusations de viol, d'agression sexuelle, qu'il conteste absolument fermement.
11: Et après l'annulation de cette tournée, les fans dont tout ça, on a envie d'entendre leur réaction. Suzy habite en Dordogne, elle devait aller applaudir à Bordeaux Patrick Bruel, elle avait réservé ses places depuis très longtemps. Suzy est déçue, mais elle estime aujourd'hui que l'annulation est une bonne idée.
14: Je suis un petit peu triste parce que c'est quand même des bons moments quand on voit ce genre de concert. Puis en même temps, je suis soulagée qu'il ait pris cette décision-là parce que je pense que c'est la meilleure qu'il pouvait prendre pour protéger les gens qui devaient assister au concert et puis pour se protéger lui aussi, je pense. J'avais peur de me faire agresser par d'autres personnes qui étaient contre le concert, en fait. Je pense que les fans n'auraient pas manifesté, mais à l'extérieur ou même dans les angles à l'entrée, je ne sais pas comment ça se serait passé, mais moi, c'était un petit peu ça qui me faisait peur. Je crois qu'il veut protéger les personnes avec qui il travaille et protéger ses fans. C'est pas un aveu. Dans son communiqué, il dit bien que il a réfléchi à ce qu'il faisait et il continue à se battre parce que lui, il se dit innocent. Moi, je sais pas ce qu'il a fait, mais il se dit innocent et il continue à se battre pour prouver qu'il est innocent. Donc, je pense pas que ce soit un aveu.
11: Suzy au micro d'ICI Périgord. 3000 places ont été vendues d'ailleurs pour son concert au Palio à Périgueux, soit les trois quarts de la salle. Les spectateurs pourront se faire rembourser directement auprès des plateformes de vente de billets, indique la direction de cette salle. Les remboursements, justement, comment ça va se passer? Marie Boéda, comme souvent dans le Trésor de nos régions, vous êtes là pour nous éclairer. Bonjour Marie.
15: Bonjour.
11: Alors qu'est-ce qui se passe pour les fans qui avaient leurs billets de concert?
15: Eh bien, ceux qui ont des tickets seront bien remboursés. Ils doivent contacter la billetterie par téléphone ou email. Ça concerne au total 150 000 personnes. Les places coûtaient entre 40 et 90 euros fois le nombre de spectateurs. On comprend que le remboursement s'élèvera à plusieurs millions d'euros.
11: Et la question importante, c'est qui va payer, Marie?
15: Alors oui, ce n'est pas un cas classique d'annulation. Aujourd'hui, les assureurs s'adaptent aux catastrophes naturelles, au Covid, à la canicule. Mais là, c'est Patrick Bruel lui-même qui choisit de ne pas monter sur scène. Il n'est pas contraint d'annuler par une décision de justice ou autre, explique Jean-François Rebut du courtier en assurance Verspiren.
16: Tout est dans le sans y être contraint. Il doit absolument subir un aléa extérieur. Une pluie, une grève, un accident, c'est pas un aléa extérieur, c'est une décision intrinsèque à sa structure. Donc, ce n'est pas une assurance annulation pour les assureurs. Il sera en exclusion totale.
15: Le plus probable, c'est donc que ces millions d'euros de remboursement soient à la charge du chanteur et sa société 14 Productions. Ils vont devoir payer la centaine de personnes prévues pour travailler sur la tournée, l'allocation des salles dans la trentaine de villes françaises et les tickets vendus.
11: Merci Marie Boéda de la rédaction d'ICI pour toutes ces explications que vous retrouvez en détail sur ici.fr. C'est la semaine de rentrée, l'heure de faire les comptes, surtout pour les étudiants qui ont besoin d'un budget conséquent, on le sait, pour démarrer l'année. Et cette année, justement, le budget explose. Selon la FAGE, le syndicat étudiant, il dépense en moyenne 3 240 € entre dépenses de vie courante et frais spécifiques de rentrée universitaire. C'est 13 € de plus que l'an dernier, Noémie Bonin.
17: C'est même une hausse de 655 € par rapport à 2020. La précarité s'est désormais installée dans le quotidien des étudiants, alerte la FAGE. Principal poste de dépense, sans surprise, c'est le logement. 637 € de loyer en moyenne. Il faut y ajouter le dépôt de garantie et les frais d'agence. Avec un logement subventionné du CROUS seulement pour 17 étudiants, trouver une chambre à un prix abordable relève souvent du parcours du combattant. Et l'alimentation devient le premier sacrifice du budget. Selon la FAGE, un étudiant sur cinq ne mange carrément pas à sa fin. À la rentrée, il faut aussi s'équiper en matériel pédagogique, estimé à 500 € en moyenne, sans oublier les frais d'inscription aux formations. Dans ce contexte, la généralisation du repas au CROUS à 1 € est saluée par la Fédération, mais ne suffit pas. Elle réclame une réforme des bourses structurelle pour que chacun et chacune puisse vivre dignement.
11: Et pour poursuivre sur le sujet des repas étudiants, justement, nous sommes avec le directeur général de Copains Solidarité étudiante. Bonjour Benjamin Floïc.
18: Bonjour.
11: Merci d'être avec nous ce midi. Vous aidez les étudiants de manière très concrète avec des distributions de repas dans toute la France sous forme de paniers dans une trentaine de villes. C'est ça, Paris, Orléans, Brest, Lorient, Caen. Bref, vous êtes un peu partout pour aider les étudiants en cette rentrée.
18: Absolument. Copains agit dans 30 villes actuellement, bientôt dans 50 villes, dans toute la France hexagonale et ultramarine. Mm-hmm. On est présent aussi en Guadeloupe, en Martinique et à La Réunion, avec des situations de précarité qui sont aussi particulières et d'importance dans ces villes-là, comme en témoigne l'étude de la FAGE qui est sortie là et l'étude de l'UNEF qui est sortie il y a quelques jours. Ouais. Nous, on voit une rentrée qui est la même, avec les mêmes niveaux de précarité que les années précédentes. Copains, ça fait 6 ans que ça existe. On existe depuis le premier confinement. Et chaque année, avec des crises successives, d'abord des pertes de petits boulots pour les étudiants pendant le confinement, puis l'inflation qui a touché les étudiants en premier lieu parce que ils sont en bout de chaîne. Après les parents, c'est les étudiants qui subissent l'inflation. Et aujourd'hui, on a une situation qui se maintient à des niveaux de précarité extrêmement fortes, avec une inflation qui se poursuit, comme en témoignent les études, et des étudiants qui font face à une situation de précarité qui est à des niveaux qu'ils n'ont jamais atteints.
11: Votre association a de plus en plus de travail, c'est ce que vous êtes en train de nous dire.
18: Absolument. Tous les ans, on a de plus en plus de sollicitations. Nous, on redémarre les activités de distribution alimentaire dans les 30 villes dans lesquelles on est. Et dans ces 30 villes-là, on a des nouvelles personnes qui entrent en études directement en sombrant dans la précarité, et d'autres qui, à mesure que les années d'études passent, ont de moins en moins de moyens financiers, parce que soit leurs parents n'ont pas assez de moyens financiers, soit les aides qu'ils reçoivent ne sont pas suffisantes. Et donc, nous, on partage complètement les constats qui se ressortent de ces études-là. Oui. C'est que les aides ponctuelles qui sont données, le repas à 1 € au CROUS, c'est des choses qui sont salutaires, mais il faut agir en profondeur sur au moins 2 choses, au moins la réforme des bourses et au moins des possibilités de logements étudiants abordables de manière bien plus vaste dans toute la France.
11: Merci beaucoup Benjamin Floïc, directeur général de Copains Solidarité étudiante, d'avoir été avec nous dans le 13h de nos régions. Période de rentrée particulièrement coûteuse pour les étudiants, on vient de l'entendre, pour les jeunes profs aussi qui cherchent un appartement en ce moment à louer. Le marché est saturé depuis des années, mais la situation s'empire encore cette année, surtout à Paris, Dylan Prieur.
19: Dans son nouveau collège du 18e arrondissement, Sylvain, professeur de sport, a fait sa rentrée. Problème, il ne dort pas encore chez lui.
20: Je n'ai même pas mon appart aujourd'hui, je l'ai vendredi, donc je squatte chez des amis jusqu'à l'échéance de vendredi.
19: Venu de Haute-Savoie, il a passé 2 longs mois à chercher avant de trouver, il y a quelques jours seulement, un studio de 23 mètres carrés à Montmartre, loué 1 000 € par mois. C'est presque la moitié de son salaire.
20: À partir du moment où tu commences à envoyer les visites et que tu as des refus, donc tu te dis le premier truc où on va m'accepter, je vais dire oui.
19: Et le problème s'étend en dehors de Paris. Dans les Hauts-de-Seine, par exemple, Anthony Luxton dirige 2 agences immobilières, Orpi, à Meudon et Chaville.
21: Je vais regarder les biens qui sont alloués
4: Et là, vous allez voir que j'ai 4 biens sur 2 agences.
19: Chez lui, quand une annonce est publiée, elle est souvent désactivée 2 jours plus tard, après avoir reçu une trentaine de dossiers.
4: Il y a de moins en moins d'offres, parce qu'il y a de moins en moins en fait, de gens qui déménagent. Les gens qui, avant, pouvaient accéder au crédit et quitter leur location ne peuvent plus, donc ils restent en place.
19: Pour dégripper la situation, l'agent immobilier souhaite un coup de pouce de l'État afin d'encourager l'achat de résidence principale.
11: Reportage signé Dylan Prieur. En cette rentrée, les agriculteurs étaient aussi en attente de réponse de la part de leur ministre de l'Agriculture après un été de canicule et de sécheresse inédit qui, selon Bercy, coûtera 0,1 point de PIB à la France. Et bien, le gouvernement devait dévoiler demain soir un plan d'urgence pour les agriculteurs, mais ces annonces sont décalées, on l'apprend ce matin, de quelques jours, afin de laisser le temps d'encore concerter selon l'entourage du Premier ministre. Depuis hier, les fouilles dans les sacs ont repris devant les établissements scolaires. Objectif, s'assurer que les élèves ne viennent pas en cours avec des armes ou des stupéfiants. La ville de Marseille compte organiser ses fouilles une fois par semaine dans 2 établissements de chaque circonscription. Comme hier, au lycée Nelson Mandela à Marseille, opération suivie par Sarah Kelifi et son micro ici Provence.
21: Pour leur première pause midi en tant que lycéens, des groupes d'élèves s'apprêtent à manger dehors, mais...
22: Bonjour, vous ouvrez votre sac s'il vous plaît.
21: 3 policiers, gilets pare-balles et pistolets apparents les stoppent au portail.
22: Allez, merci, bonne journée. Il faut ouvrir les sacs, regarder de partout, sous les cahiers, il faut tout regarder.
21: Mathieu ferme son sac, pas vraiment surpris par ce contrôle.
23: C'est pas non plus fou, on se faisait aussi fouiller de temps en temps au collège. Cueillir des fouilles, bah c'est bien. S'il y a des choses à remarquer, au moins elles sont vues. Dans mon ancien collège, il y en avait qui ramenaient des fois de temps en temps des couteaux. C'est vrai que quand tu vois quelqu'un avec un couteau, c'est un peu malaisant.
21: Son ami Gabriel est plus sceptique.
24: Ce serait mieux qu'il le fasse avant le début des cours, parce que les gens, ils ont le temps de déjà introduire des choses dans le lycée, et le faire à la sortie, c'est déjà un peu tard, il peut se passer déjà des choses dans la journée.
21: Cette fois, les policiers n'ont rien trouvé, mais il y a déjà eu des mauvaises surprises, selon le directeur du lycée, Fabrice Mac.
25: C'est plus des maladresses de la part des élèves souvent, qui veulent montrer à un copain une fois, c'était un couteau qu'il avait ramené d'un voyage, des choses comme ça, qui n'ont pas leur place dans un établissement.
21: Il ferme le portail et insiste. Sa priorité, cette rentrée, c'est la sécurité.
11: Un reportage signé Sarah Kelifi, ici Provence.
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11: Avec à suivre un beau reportage ici, Lorraine, ne le manquez pas, qui nous fait découvrir une opération bienvenue pour notre portefeuille des fruits et des mirabelles. Bien sûr, c'est la région accueillir gratuitement, vous l'entendrez. Mais d'abord, on accueille Marina Ferrari, ministre des Sports, de la Jeunesse, de la Vie associative de France. Bonjour.
26: Bonjour Marine Eugénie.
11: Merci beaucoup d'être avec nous dans le trésor de nos régions. Alors avant d'aborder le dispositif, septembre bouge un mois pour remettre l'activité physique et sportive au cœur de notre quotidien. On aimerait vous poser quelques questions d'actualité. D'abord, cette judokate française, Léa Fontaine, qui porte plainte après avoir remporté chez les plus de 78 kilos le Grand Chelem de Lausanne. Elle a été victime, Léa Fontaine, de grossophobie sur les réseaux sociaux. Votre réaction, Madame la Ministre, à ces insultes dont les sportives sont souvent victimes sur les réseaux ?
26: Alors d'abord, j'ai dénoncé immédiatement les propos et effectivement les attaques dont avait été victime Léa. C'est absolument intolérable. Et c'est vrai que vous avez raison de rappeler qu'on a ce phénomène de grossophobie aussi qui existe et qui s'adresse essentiellement aux femmes dans le sport. D'abord, j'ai félicité cette sportive, cette judoka, pour ses excellents résultats et en disant que son corps, c'était aussi finalement la fierté de la France aujourd'hui, puisqu'elle avait remporté le Grand Slam de Lausanne. Donc, c'est une grande championne et donc je tenais à la féliciter. Bien évidemment, mon soutien, parce que nous sommes toutes et tous confrontés à ces phénomènes aujourd'hui de haine en ligne, de dénigrement et d'attaque physique. Et ça, c'est absolument intolérable. On a des dispositifs aujourd'hui qui nous permettent justement de lutter contre ces phénomènes de violence, notamment la plateforme Signal Sport, que vous connaissez, qui nous permet de faire remonter des choses. Mais voilà, elle a eu le bon réflexe, c'est d'aller porter plainte, parce que c'est important d'aller porter plainte pour aussi qu'on puisse à un moment poursuivre les auteurs de ces violences. J'étais hier aussi avec des associations qui luttent contre l'homophobie dans le sport. On sait qu'on a aussi, on a connu cet épisode avec ce jeune nageur en natation synchronisée cet été aussi lors des championnats d'Europe. Donc voilà, il faut que nous luttions absolument contre toutes ces formes.
11: Louise Boisson aussi a eu droit sur son physique un peu masculin pendant Roland-Garros. Donc un réflexe, cette plateforme.
26: Signal un réflexe, sport. Plateforme Signal Sport, autre réflexe, porter plainte, et puis surtout collectivement que nous dénoncions ces comportements qui sont inadmissibles aujourd'hui. Bien évidemment, je lui apporte tout mon soutien, puis il faut ça. Bon, vous me voyez, les auditeurs ne nous voient peut-être pas, moi je suis plutôt une femme ronde aussi, et souvent j'ai eu à subir aussi ce genre de dénigrement. Donc tout mon soutien à cette sportive, et je crois que c'est vraiment un travail collectif que nous devons faire ensemble.
15: Notre soutien également. L'autre dossier, Madame la Ministre, nous emmène à Bordeaux, dossier que suit de très près, évidemment, ici Gironde, tous les supporters des Girondins de Bordeaux, le tribunal administratif de Paris a tranché. Le club de foot reste exclu des championnats nationaux, bascule en régional, une sixième échelon du foot français. C'est un nouvel épisode dans une longue, longue descente. Qu'est-ce que vous pouvez nous dire de ce dossier ? Qu'est-ce que vous pouvez dire aux fans du club aujourd'hui ? Est-ce qu'il risque la liquidation judiciaire ?
26: Alors d'abord, dire que nous sommes très attentifs au dossier bordelais. Parce que les Girondins de Bordeaux, c'est un club qui est emblématique, mythique, historique du football français. Et au-delà du sportif, c'est aussi un club qui a façonné à la fois la sociologie du bordelais, mais aussi qui aujourd'hui a un poids économique sur le territoire. Donc bien évidemment, avec les compétences qui sont les miennes aujourd'hui, j'ai une écoute et un œil très attentif à ce qui se passe dans ce dossier. Il faut savoir qu'il y a un nouvel élément qui est intervenu dans ce dossier, puisqu'il y a aujourd'hui un dossier de reprise qui est solide, puisque le tribunal de commerce de Bordeaux a statué sur ce dossier de reprise. En lien avec la fédération, moi je n'ai pas de pouvoir pour obliger la fédération à, la fédération est dans ses prérogatives, elle fait son travail, elle a ses règlements, il y a des lois qui existent, mais j'ai demandé tout de même à la fédération d'avoir un œil, Philippe Diallo, d'avoir un œil attentif sur le dossier de Bordeaux, non pas pour forcer une réintégration. Je veux dire, il y a eu une mauvaise gestion du club de Bordeaux qui nécessite une rétrogradation, mais entre descendant régional ou une division inférieure, voilà, ou disparaître, il y a peut-être une voie à trouver, d'autant qu'aujourd'hui, on a le tribunal de commerce, effectivement, qui apporte une nouveauté. Ce qu'il faut comprendre, c'est que si demain, les Girondins de Bordeaux sont complètement relégués, eh ben, on n'aura plus de formation, de centre de formation, on aura bien évidemment une relégation, donc plus de joueurs professionnels, donc il va y avoir des licenciements. Il y a de nombreux créanciers aujourd'hui qui attendent d'être finalement payés, que leur dette soit honorée. Mmh. Et le tribunal de commerce a prévu un plan d'apurement de la dette sur une dizaine d'années. Il y a aussi des dettes fiscales et sociales, accessoirement ce n'est pas rien, des dettes vis-à-vis de la métropole pour la location sociale. Donc il y a un impact économique sur tout cela. Et c'est là-dessus que j'ai attiré l'œil de Philippe Diallo, qui est très conscient du sujet et qui travaille aussi beaucoup.
15: Le club pourrait donc revenir, Madame la Ministre, mais à quel niveau ?
26: Il ne m'appartient pas de dire si le club doit revenir ni à quel niveau il doit revenir. Moi, j'ai souhaité attirer l'attention de la fédération sur le poids et sur l'importance du club au sein du Bordelais.
15: Foot toujours, si je puis me permettre cette transition.
26: Foot toujours, absolument.
15: Avec le cas Infantino. Je resitue pour celles et ceux qui n'ont pas suivi Gianni Infantino, c'est le patron de la FIFA du foot mondial, qui entendait vendre des parts de la Coupe du Monde à des investisseurs privés. Projet un peu fou, il faut le dire, avorté désormais. Et puis, il y a eu aussi la suspension de l'Américain Balogun, annulé pendant le mondial après un coup de fil de Donald Trump. Bref, ils sont nombreux à demander son départ. Dernière en date d'ailleurs, Michel Platini, ex-patron de l'UEFA. Vous aussi, Madame la Ministre, vous demandez son départ.
26: Il ne m'appartient pas de demander son départ, simplement.
15: Vous le souhaitez ?
26: Je n'ai pas à le souhaiter non plus, ça appartient à l'instance de décider de qui sera le dirigeant demain de la FIFA. Simplement, c'est vrai qu'au moment où il y a eu cette annonce de privatisation quelque part de la Coupe du Monde, il y a eu une réaction de ma part en tant que ministre des Sports. Je défends aussi un modèle sportif et un modèle footballistique français auquel nous sommes attachés. Et donc, j'ai exprimé mon désaccord par rapport à la proposition qui était faite.
15: Vous attendez que le patron du foot français, Philippe Diallo, prenne position ?
26: Il a eu une position qui était assez claire, puisqu'il a dénoncé également la proposition qui avait été faite par Infantino à ce moment-là.
15: Donc on ne demande pas explicitement son départ, mais on n'aime pas vraiment le personnage. Mais
26: en fait, ce n'est pas à moi de décider de l'organisation.
15: Mais la France pourrait se positionner.
26: Nous nous sommes positionnés clairement, puisqu'il y a eu une expression de ma part. Il y a eu également, vous le savez, une expression du président de la République et une expression du président de la Fédération française. Donc je pense que la position de la France, pour le coup, elle est claire. Vous avez toutes les instances qui ont bougé.
15: Vous avez éclairci tout ça. Marina Ferrari, on en a fini avec les quelques dossiers d'actualité sportive. Vous venez dans le trésor de nos régions nous présenter l'opération septembre, on bouge. Tout est dit dans le titre. Pendant près d'un mois, une tournée nationale fera étape dans 18 villes partout en France. L'objectif, c'est de nous mettre ou remettre au sport.
26: Absolument. Donc, ce qu'il faut comprendre, septembre bouge, donc c'est le mois de l'activité physique et sportive. Nous avons choisi le mois de septembre pour lancer ce qui est en fait la vitrine, qui a vocation à être la vitrine du sport santé. C'est une opération qui s'inscrit dans notre stratégie nationale sport santé, que nous conduisons de concert ministère des Sports et ministère de la Santé. Et tout simplement, c'est remettre la France en mouvement, puisque vous le savez, aujourd'hui, on a un problème de sédentarité et le déficit d'activité physique a des conséquences lourdes sur la santé de nos concitoyens. Donc, l'idée, c'est de faire comprendre, d'aller vers nos concitoyens pour les remettre en mouvement, quelles que soient leurs conditions physiques, leur âge, les pathologies qu'ils peuvent porter, le handicap qu'ils peuvent porter. On a tous et toutes une activité physique adaptée qui nous correspond.
15: Concrètement, comment ça va se passer? Il va y avoir des ambassadeurs, des ateliers?
26: Alors, absolument. Donc, concrètement, nous sommes d'abord accompagnés par des journalistes, des journalistes et des sportifs. Nous allons faire donc une tournée, vous l'avez rappelé, avec ces dates qui vont être partout en France, avec une espèce de caravane du Tour de France. Là encore, la métaphore sportive nous accompagne pour aller au plus proche de nos concitoyens. Il y aura donc ce village qui est organisé en plusieurs temps. D'abord un temps où les clubs sportifs ou les associations pourront venir faire des démonstrations des activités, puisqu'aujourd'hui, je peux avoir peur de courir, mais par contre, je peux redécouvrir la marche nordique, par exemple. Je peux avoir peur d'aller nager, mais je peux découvrir l'aquabike, etc., etc. Donc, des démonstrations pour permettre aux gens de voir qu'il y a des panels adaptés à chaque situation. Deuxièmement, nos partenaires qui vont également être là pour faire valoir toutes les activités et toutes les composantes aujourd'hui du sport santé en France. Ils sont nombreux, je pense aux maisons sport santé, je pense à la caisse d'assurance maladie, je pense aux grandes associations comme la Ligue contre le cancer qui sont également à nos côtés. Et puis ensuite, il y aura des temps de pratique où les gens pourront essayer également les activités
15: choses sérieuses.
26: Physiques. Absolument. Mais voilà, il faut bien comprendre que l'idée, c'est vraiment que chacun puisse reprendre une activité physique sans avoir peur de se faire mal, tout simplement, parce qu'on peut tous à notre niveau.
15: On peut reprendre doucement.
26: Absolument. Et il faut reprendre doucement pour garder cette habitude.
15: Autre dispositif pour faire bouger les plus jeunes, cette fois, les enfants de 6 à 13 ans, le passeport, cette aide de 50 euros pour financer une inscription dans un club. Cette aide, elle sera désormais conditionnée à un quotient familial inférieur à 700 euros. Ça veut dire mathématiquement moins de bénéficiaires. Est-ce que c'est pas un peu contradictoire avec cette ambition de mettre un maximum de jeunes au sport?
26: Plus de bénéficiaires que l'an dernier.
15: Ah bon ?
26: Oui. Le passeport, vous savez, l'année dernière avait dû être recentré sur les 14 ans et plus, parce qu'il y avait aussi une contrainte budgétaire. Et donc le choix qui avait été fait par ma prédécesseure, qui l'avait fait, d'ailleurs c'était un choix qui était pertinent, puisqu'on sait que y a la pratique sportive décroche, en tout cas les prises de licence dans les clubs sportifs décrochent à partir de 14 ans. Oui. Donc le choix qui avait été fait compte tenu de la contrainte budgétaire était de se recentrer sur les 14 ans et plus. Là, nous rouvrons aux 6 et plus.
15: On élargit la tranche d'âge.
26: On réélargit la tranche d'âge. Et il avait été porté à 70 euros l'année dernière. On revient au dispositif initial de 50 euros. Mais on réélargit bien le dispositif.
15: Ça veut dire combien de bénéficiaires en
26: plus? Ça veut dire qu'on va être à peu près à 4 millions de bénéficiaires aujourd'hui. Alors c'est vrai que dans sa première version, nous étions au-dessus. Oui. Mais l'année dernière, nous étions largement au-dessous. Donc on réouvre le dispositif.
15: Cibler les familles les plus précaires.
26: On cible les familles les plus précaires. Je crois que la responsabilité budgétaire aujourd'hui qui est la nôtre, c'est d'aider ceux qui ont le plus besoin en étant bien évidemment responsable au regard des finances publiques. Et ce qu'il faut bien comprendre aujourd'hui, c'est que le choix de rouvrir les 6-13 ans est extrêmement important, parce que c'est là aussi où on acquiert le réflexe du sport et de l'activité physique. Mmh. Et le mouvement sportif nous le réclamait beaucoup également, puisqu'aujourd'hui, on le sait, les familles ont besoin aussi de cette aide pour pouvoir inscrire les enfants dans les clubs.
15: L'objectif de ce mois de septembre, c'est donc s'inscrire à des activités sportives, hein, regarder un peu ce qui se passe autour
26: ou apprendre
15: de
26: à pratiquer
15: vous.
26: Même seul, puisqu'on peut pratiquer une activité sportive et physique seule. Il faut comprendre qu'on a un enjeu, c'est vraiment un enjeu de santé publique. Oui. Aujourd'hui, vous le savez, on a malheureusement 95% des personnes aujourd'hui qui ne sont pas dans les critères de la bonne activité physique. Je ne sais pas si vous avez vu les études qu'on a fait à l'entrée du collège depuis l'année dernière. On mesure justement la pratique physique des jeunes collégiens avec des chiffres qui
15: ont du mal à tenir l'endurance.
26: Ils ont du mal à tenir l'endurance et puis surtout, on a des chiffres qui sont effrayants en perte de capacité cardiovasculaire de nos jeunes. Donc on voit que c'est vraiment un problème de santé publique qui est majeur et qui est devant nous.
15: Septembre bouge, donc Marina Ferrari, ministre des Sports, de la Jeunesse et de la Vie Associative. On vous garde encore un peu pour évoquer cette année qui vient, année d'élection présidentielle avec des enjeux très importants pour notre pays, climatique, économique, sociaux, les sujets ne manquent pas et on a voulu vous entendre, vous auditeurs et auditrices sur ici, avant tout concitoyens et concitoyennes. Notre réseau lance une grande consultation baptisée Dites-le ici, 50 isoloirs déployés sur le territoire, à l'intérieur un ordinateur ordinateur qui enregistre vos envies, vos craintes, vos espoirs, 5 questions qui vous sont posées. Quand vous pensez à l'avenir, qu'est-ce qui vous rend optimiste? Liberté, égalité, fraternité, quelle est la valeur la plus importante à vos yeux? Quels sont les sujets les plus importants pour vous en ce moment? Que ce soit en positif ou en négatif, ou encore, quel serait votre message au ou à la future présidente de la République?
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15: Madame la ministre des Sports, de la Jeunesse, de la Vie associative, je vous propose d'écouter Mira, une étudiante à Paris qui est entrée dans l'isoloir ici, place de la République, pour nous parler de son avenir professionnel et surtout d'écologie.
0: Ce qui est important pour moi en ce moment, c'est mes études. Parce que j'aimerais trouver un travail qui me donne envie de travailler. Pas juste pour gagner de l'argent, mais de laisser quelque chose derrière moi. Je pense qu'il y a aussi important, c'est l'écologie, prendre soin de la nature, de se rendre compte que ce qu'on a devant nous, c'est super beau et qu'il faut pas la détruire. Ce qui me rend optimiste, je pense, c'est la nouvelle génération, parce que je pense qu'on essaye de plus en plus de vivre ensemble, mais de connaître à s'apprendre. Je pense que la nouvelle génération, on arrive à comprendre qu'on est tous différents, on s'accepte, on travaille ensemble et on aime bien vivre ensemble en fait. Pour les générations futures, je souhaite qu'ils puissent vivre comme nous en fait. Parce que je pense qu'aujourd'hui, on a beaucoup de chance déjà d'être en vie. Et ce que je souhaite pour mes enfants, c'est de pouvoir voyager en faisant à côté un travail dans lequel ils ont envie de continuer et une raison pour laquelle se réveiller tous les jours, tous les matins, ça fait sens en fait.
15: Voilà, Mira, étudiante à Paris, Marina Ferrari, je vous ai vue attentive, vous prenez des notes. Qu'est-ce que vous retenez de ce témoignage?
26: Alors, plusieurs choses. Le premier, c'est d'abord, la première chose que je retiens, c'est un message d'espoir et d'envie. Et ça me fait plaisir d'entendre Mira et je la remercie. Parce que j'entends beaucoup de choses fausses sur notre jeunesse. J'entends beaucoup une jeunesse désabusée, qui n'a plus envie, voilà. Moi, j'ai entendu, on a envie de, j'ai noté, je cherche un travail, j'ai envie d'avoir un travail qui me fait plaisir. Oui. Je ne serai pas juste là pour gagner de l'argent et je veux transmettre aux générations futures. Mm-hmm. Donc, merci pour cela. Aujourd'hui, quand toutes ces études statistiques le montrent, nos jeunes s'engagent et s'engagent de plus en plus. Simplement, dans l'engagement, ils le font différemment de nous. Ils vont plus sur une cause, ils vont plus sur un événement culturel, un festival, etc. Mais ils s'engagent. Donc cette espèce d'idée surannée que les jeunes ne s'engagent plus est absolument fausse. Donc merci, puisque Mira l'incarne pleinement et c'est très optimiste pour l'avenir.
15: Et elle est optimiste aussi en sa génération.
26: Absolument, elle est optimiste en sa génération.
15: Vous y croyez, bien sûr,
26: en plus, en étant ministre de la jeunesse, oui. Bien évidemment, j'ai un message à passer, c'est que je trouve que malheureusement, on ne parle pas assez à notre jeunesse. Et pourtant, notre jeunesse, c'est notre avenir. C'est un peu impossible de dire cela, mais c'est une réalité. Et aujourd'hui, malheureusement, dans le débat public, je trouve qu'on ne parle pas assez à notre jeunesse. Et pas seulement en termes d'éducation, mais aussi en termes de comment je me projette, comment on aide notre jeunesse à rentrer dans son avenir professionnel, comment on aide notre jeunesse à se loger, etc., etc. Quand on voit la baisse de la natalité aujourd'hui, c'est parce qu'il faut aussi qu'on redonne des perspectives à notre jeunesse. Mm-hmm. Je veux dire, dans un monde, elle parle beaucoup d'éco-anxiété. Il faut entendre l'éco-anxiété. C'est une réalité aujourd'hui. Et quand on a passé un été caniculaire comme celui que nous venons de passer, ça a touché toute la classe d'âge. Aujourd'hui, on est confronté réellement à la problématique du réchauffement climatique et au dérèglement climatique. Et donc, j'ai envie de lui dire, Mira, il y a plein de dispositifs aujourd'hui que nous développons pour aussi nous accompagner dans cette volonté d'engagement. Je pense au service civique écologique, notamment, qui existe et qui lui permettra peut-être de trouver sa voie pour continuer à œuvrer pour les générations futures.
15: Mira, vous avez votre réponse. Merci, Marina Ferrari, ministre
26: Merci
15: des Sports, de la Jeunesse, de la Vie associative, d'avoir été dans le 13h de nos régions. Je compte sur vous pour passer dans notre isoloir en sortant.
26: Avec plaisir et puis surtout je voudrais vous remercier parce que vous serez bien évidemment partenaire de Septembre Bouge et partout sur les territoires vous serez à nos côtés pour faire valoir cette belle manifestation.
15: Merci beaucoup.
26: Merci à vous.
15: Le 13h de nos régions c'est fini, je vous dis à demain même heure, même endroit, l'après-midi se poursuit en musique sur votre radio ici.
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5: Envie d'une semaine riche en événements culturels et festifs? Eh bien, rendez-vous pour ça à Villers-les-Nancy jusqu'à dimanche pour la 69e édition de la Fête des Vendanges. Une sortie incontournable destinée à toute la famille avec au cours de la semaine de nombreuses activités gratuites. Animation, jeux de société, représentation théâtrale, concerts, karaoké. Dès samedi, l'exposition Maillot, miniatures et légendes du cyclisme est aussi à découvrir dans la galerie Madame de Graffigny. Mais le plus gros du spectacle se joue, lui, au cours du week-end. Installé au cœur du parc Madame de Graffigny, vous profiterez d'un énorme village associatif, de stands d'artisans et de démonstrations sportives, le tout rythmé par de nombreuses animations musicales. La musique que vous retrouverez aussi dimanche avec des tributes, Claude Arena proposera un hommage à Mike Brandt. Sur scène chanteront aussi Duo Abba et Boney M Legend. En bref, la 69e fête des Vendanges à Villers-les-Nancy, c'est tout au long de la semaine. Un coup de cœur ici, Lorraine.

Gérard Blanc, une autre histoire sur votre radio ici Lorraine. Bel après-midi, bienvenue, merci d'être avec nous ce mercredi. On vous accueille encore une fois, on va passer l'après-midi ensemble jusqu'à 18h30. Alors comme à chaque fois, on va partager ensemble des idées de sortie, des balades, des rencontres. On va également se faire plaisir avec la musique que vous aimez, la musique d'ici Lorraine. Par exemple, dans un instant, vous découvrirez le nouveau Benabar, Elle danse, si vous ne l'avez pas encore entendu sur l'antenne d'ici Lorraine. Et puis Julie Pietri arrive tout de suite. Bel après-midi et bienvenue sur votre radio ici Lorraine.

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0: comme nous tous les jours. On vous invite à aller au jardin avec Maxime Verrier et Roland Motte. Bel après-midi et entrez au jardin.
1: On passe au jardin maintenant avec Roland Motte, le chef jardinier, un peu le Philippe Etchebest du jardin. Bonjour Roland.
2: Bonjour messieurs dames, bonjour Maxime.
1: On devrait faire un cauchemar au jardin.
2: Cauchemar au jardin. Ah ben on pourrait, on commencerait chez vous.
1: Et il va encore me reparler du bonsaï, c'est parti.
2: Oh non, quand je pense à ce pauvre bébé, mais non. Ouais.
1: Et vous enfin, savez quoi, d'ici quelques semaines, une fois qu'il aurait retrouvé des couleurs...
2: Oui, il n'a rien retrouvé du tout. J'ai vu la dernière photo, il n'a rien retrouvé pour l'instant.
1: J'essaierai de le mettre en photo sur les réseaux sociaux d'ici Lorraine. Alors là, on est sur une plante qui indique quand elle a soif. Par contre, son nom, je vais vous laisser le dire.
2: Le spatifilium, je voulais un autre nom, le nom vernaculaire.
1: Je veux bien le nom vernaculaire, oui.
2: Le nom vernaculaire, maintenant que vous savez ce que ça veut dire, avec un an de travail pour savoir ce qu'est le nom vernaculaire, c'est la fleur de lune.
1: Oh, magnifique.
2: Parce que sa fleur, dans le lointain, sans lunettes, eh bien, on croirait voir la lune, en tout cas, la lumière de la lune, tellement c'est blanc, tellement c'est pur et tellement c'est joli. Et c'est une plante qui a la chance de parler.
1: Comment ça, elle a la chance de parler?
2: Eh bien, elle parle.
1: Mais quoi, on peut dialoguer avec?
2: On peut, alors, pas trop quand même, ouais. Pas trop, mais elle vous dit quand elle a soif.
1: Et comment elle fait ça?
2: Eh ben, alors, c'est le langage des signes pour elle, et donc elle ne s'exprime pas oralement, et tant mieux, comme vous le faites vous. Et donc, elle, c'est ses feuilles qui piquent du nez. Dès qu'elle a soif, les feuilles piquent du nez et redescendent un petit peu, c'est-à-dire elle est capable de les avoir presque horizontales, presque verticales même, quand elle est en bonne forme. Et quand elle a soif, eh bien, brrrt, vous voyez que ça descend. Et donc, on voit qu'elle a, donc vous faites brrrt, et là, par contre, vous y amenez de l'eau.
1: Un peu comme mon bonsaï, quoi.
2: Ah ben lui, il y a longtemps, il y a à boire. Alors lui, s'il parlait le pauvre, il nous dirait des trucs.
1: Où est-ce qu'on peut l'installer, ce spatifilium?
2: C'est une plante d'intérieur. On le place donc à l'intérieur, à la lumière du jour, le maximum de lumière du jour près de la fenêtre. Cela dit, si on la recule un petit peu de la fenêtre, c'est pas plus mal parce qu'il y a le soleil direct qu'elle n'aime pas. Et c'est une plante, encore une fois, vous savez que je vous propose que des plantes faciles, même vous pourriez, si vous les arrosiez, les garder. Eh bien, même celle-là, elle est capable de tenir, allez, on va dire, chez tout le monde et dans tous les coins. Mais à l'intérieur, bien sûr.
1: Je tiens à préciser que c'est vous qui m'avez conseillé d'acheter un bonsaï.
2: Oui, mais je pensais, il y avait quand même le truc derrière qui est, faut que t'arroses tous les jours.
1: Bon, alors, quel est le conseil vert du jour concernant le spatifilium?
2: Eh ben, ces grandes feuilles, eh bien, faut les nettoyer parce qu'elles captent la poussière comme beaucoup de plantes et donc un petit nettoyage, allez, tous les deux mois, c'est bien.
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0: Cool in the gang, Sherry sur votre radio ici Lorraine. Les infos de 14h arrivent dans quelques instants, vous restez avec nous. Avant cela, vous pourrez profiter de la musique de Teddy Swims et sa voix incroyable, Lose Control. C'est tout de suite sur votre radio ici Lorraine.
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1: Bel après-midi et merci d'être avec nous sur votre radio ici Lorraine. Il est 14h.
2: Les vagues de chaleur successives et la sécheresse de cet été ont coûté cher à la France. 0,1 point de PIB de produit intérieur brut. Les agriculteurs sont particulièrement concernés avec une baisse de 8% de la production. Des agriculteurs qui devaient connaître demain soir le plan d'urgence prévu par le gouvernement pour les aider. Finalement, ces annonces sont décalées de quelques jours. Le temps de concerter à nouveau, explique l'entourage du Premier ministre. Tous les billets achetés pour les concerts de Patrick Bruel, qui a annulé sa tournée prévu à partir d'octobre, seront remboursés. C'est ce qu'assure l'avocate du chanteur, accusé de violences sexuelles par des dizaines de femmes. Patrick Bruel a renoncé hier soir à la tournée de 35 dates qu'il devait entamer le mois prochain. Une épave détectée au large de l'Angleterre, peut-être celle du chalutier français qui a coulé samedi dernier. La plus grande prudence s'impose toutefois tant que les vérifications n'ont pas pu être faites, précise le parquet à Issy-Armorique. Dans le Maine-et-Loire, près de 7600 canards vont être abattus après la découverte d'un foyer de grippe aviaire hautement pathogène dans un élevage de Longuet-Jumelles. C'est à une cinquantaine de kilomètres de la ville d'Angers. Et puis on a appris ce matin la disparition de Jean-Paul Rapneau, réalisateur multi-césarisé, notamment pour Cyrano de Bergerac avec Gérard Depardieu, Le Sauvage avec Yves Montand, La Vie de Château avec Catherine Deneuve, Le Hussard sur le Toit ou encore Le Sauvage donc de 1975. Jean-Paul Rapneau est mort à l'âge de 94 ans. Sa filmographie est sur ici.fr.
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4: Cet après-midi, le temps en Lorraine, ce sont des nuages qui nous accompagnent, qui laissent entrevoir des éclaircies. C'est parfait pour ce mercredi à passer peut-être avec vos enfants ou vos petits-enfants, puisque les températures sont comprises entre 23 et 27 degrés avec les maximales pour Saint-Dié-des-Vosges. Pour cette nuit, encore des nuages avec des températures qui vont avoisiner les 13 degrés, puisqu'elles devraient être comprises entre 11 et 15 degrés. Et si vous devez prendre la route cet après-midi, n'hésitez pas à consulter la page Facebook de notre partenaire Inforadar 54. 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

0: Michael Jackson, le roi de la pop, est sur votre radio ici, Lorraine. L'après-midi se poursuit, on partira en balade tout à l'heure. Je vous inviterai à aller faire un tour à Pépinière-en-Vert, c'est ce week-end. Vous verrez cela dans quelques minutes, je vous donnerai le programme entier. Avant cela, votre quart d'heure, 100% chanson française, trois titres à la suite, avec Julien Clerc, Manon Lisa et Laurent Voulzy au programme. Passez un bel après-midi.
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0: Trois chansons françaises à la suite, c'est une fois par heure sur votre radio ici Lorraine. C'était Julien Clerc à l'instant, mais tout de suite, je vous invite à aller vous balader du côté de la pépinière ce week-end. Restez avec nous.
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2: À la demi de chaque heure, plus exactement, avec des infos pratiques, des bons plans, des coups de cœur. Amoureux de la nature, rendez-vous ce week-end au parc de la PEP à Nancy pour l'événement Pépinière en Vert. Jardiniers, maraîchers, horticulteurs, pépiniéristes, artisans d'art, près de 80 exposants, tous lorrains, seront présents pour présenter leur activité et vous proposer aussi un large panel de plantes et de créations. L'occasion parfaite pour se faire plaisir à vous les passionnés du jardin. Et ça en plein cœur du poumon vert des Nancéens, le parc de la PEP, le fameux. Rendez-vous donc samedi et dimanche autour du kiosque et de la terrasse de la pépinière pour faire de jolies rencontres et découvrir de superbes produits. Pépinière en vert, c'est le premier week-end festif de septembre. Un coup de cœur ici Lorraine à ne surtout pas manquer.
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0: Ça donne envie de bouger en cette rentrée. Whitney Houston était avec nous sur votre radio ici, Lorraine. I wanna dance with somebody. Vous dansez avec elle, sûrement. Vous allez surtout rester avec nous pour profiter de l'actualité. Dans un instant, tout ce qu'il y a à savoir en France et dans le monde, c'est dans quelques minutes. Avant cela, en musique, on terminera avec Bruno Mars et Daniel Balavoine sur votre radio ici, Lorraine.
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1: Bel après-midi sur votre radio, ici Lorraine. Merci d'être avec nous. Les infos arrivent tout de suite. Et pour l'heure, il est 15h.
2: C'est la semaine de rentrée, l'heure de faire les comptes, surtout pour les étudiants qui ont besoin d'un budget conséquent pour démarrer l'année. Cette année, le budget explose selon la FAGE. Ils dépensent en moyenne 3 240 euros entre dépenses de vie courante, frais spécifiques de rentrée universitaire, une hausse de 25% depuis 6 ans selon le syndicat étudiant. La chanteuse et comédienne Elena Noguera témoigne à son tour dans le cadre de l'affaire Patrick Bruel, mise en examen, on le sait, pour plusieurs violences sexuelles, âgée de 57 ans. Elle a décidé de ne pas porter plainte et dénonce aujourd'hui le fait que son témoignage soit donné en pâture. Patrick Bruel qui a annulé sa tournée. Tous les billets achetés pour ses concerts prévus à partir d'octobre seront remboursés. C'est ce qu'assure l'avocate du chanteur. Les vagues de canicule et la sécheresse en France cette année coûteront 0,1 point de PIB. Le ministère de l'économie considère que ces vagues de chaleur devraient entraîner une baisse de la production agricole française de 8%, soit la moitié de celle observée lors de la canicule de 2003. Les horaires de repas irréguliers au fil de la semaine augmentent les risques de développer une maladie cardiovasculaire chez les hommes. C'est ce que démontre une étude Nutrinet Santé. Cette pratique augmente donc les risques de développer cette maladie. Les auteurs parlent d'un jet lag alimentaire, c'est-à-dire le fait de ne pas avoir les mêmes horaires de repas en semaine et le week-end. Et puis la mort de Jean-Paul Rapneau à l'âge de 94 ans, réalisateur multi-césarisé, notamment pour Cyrano de Bergerac avec Gérard Depardieu, filmographie sur ICI.
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4: Cet après-midi, le temps en Lorraine, ce sont des nuages qui nous accompagnent, qui laissent entrevoir des éclaircies. C'est parfait pour ce mercredi à passer peut-être avec vos enfants ou vos petits-enfants, puisque les températures sont comprises entre 23 et 27 degrés avec les maximales pour Saint-Dié-des-Vosges. Pour cette nuit, encore des nuages avec des températures qui vont avoisiner les 13 degrés, puisqu'elles devraient être comprises entre 11 et 15 degrés. Et si vous devez prendre la route cet après-midi, n'hésitez pas à consulter la page Facebook de notre partenaire InfoRadar 54. 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

0: La voix de l'inimitable Joe Cocker, Unchain My Heart, sur votre radio, ici Lorraine. On partira en balade tout à l'heure, direction la pépinière Anvers, c'est ce week-end, à Nancy, à ne surtout pas manquer. Mais avant cela, votre quart d'heure, 100% chanson française vous attend. Trois titres à la suite, avec Véronique Sanson, Christophe Maé et Powo, pour des souvenirs.
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0: Le chat sur votre radio ici, Lorraine, ça fait chanter, ça fait danser. Ça, c'est votre radio préférée. Ça vous aide à sortir également et à remplir vos agendas. Restez avec nous, voici une idée de sortie tout de suite.
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2: À la demi de chaque heure, plus exactement, avec des infos pratiques, des bons plans, des coups de cœur. Amoureux de la nature, rendez-vous ce week-end au parc de la PEP à Nancy pour l'événement Pépinière en Vert. Jardiniers, maraîchers, horticulteurs, pépiniéristes, artisans d'art, près de 80 exposants, tous lorrains, seront présents pour présenter leur activité et vous proposer aussi un large panel de plantes et de créations. L'occasion parfaite pour se faire plaisir à vous les passionnés du jardin et ça en plein cœur du poumon vert des Nancéens, le parc de la PEP, le fameux. Rendez-vous donc samedi et dimanche autour du kiosque et de la terrasse de la pépinière pour faire de jolies rencontres et découvrir de superbes produits. Pépinière en Vert, c'est le premier week-end festif de septembre. Un coup de cœur ici Lorraine à ne surtout pas manquer.
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0: La fille de l'Est, Patricia Casse, la fort bâchoise, était sur votre radio ici Lorraine. Mais dans un instant, actualité 100% locale qui approche avec l'actualité à 16h, le journal. Et avant cela, Soprano, son nouveau tube DJ pour terminer l'heure. Il y aura Imagination également pour des souvenirs. Passez un bel après-midi. Attention, l'heure du goûter approche.
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1: Bel après-midi, bienvenue sur votre radio, ici Lorraine, et merci d'être avec nous. Il est 16h, voici l'actualité tout de suite.
2: Les vagues de chaleur successives et la sécheresse de cet été ont coûté cher à la France, 0,1 point de PIB. Les agriculteurs sont particulièrement concernés avec une baisse de 8% de la production des agriculteurs qui devaient connaître demain soir le plan d'urgence prévu par le gouvernement pour les aider. Finalement, ces annonces sont décalées de quelques jours, le temps de concerter à nouveau, explique l'entourage du Premier ministre. Tous les billets achetés pour les concerts de Patrick Bruel seront remboursés, c'est ce qu'assure l'avocate du chanteur. Accusé de violences sexuelles par des dizaines de femmes, Patrick Bruel a renoncé hier soir à la tournée de 35 dates qu'il devait entamer le mois prochain. La judokate française Léa Fontaine porte plainte après avoir reçu une vague d'attaques grossophobes sur les réseaux sociaux. Victorieuse du Grand Slam de Lausanne dans la catégorie des plus de 78 kilos, elle a reçu de nombreuses insultes, des attaques fermement condamnées par la ministre des Sports dans le 13h de nos régions tout à l'heure sur ICI. Son corps, c'est aussi finalement la fierté de la France. Je tenais à lui adresser mon soutien, a déclaré Marina Ferrari. C'est dans replay sur ICI.fr. Une épave détectée au large de l'Angleterre, peut-être celle du chalutier français qui a coulé samedi soir. La plus grande prudence s'impose toutefois tant que les vérifications n'ont pas pu être faites, précise le parquet à ICI Armorique. Et puis on a appris la disparition de Jean-Paul Rapneau. Aujourd'hui, le réalisateur multi-césarisé est mort à l'âge de 94 ans. Sa filmographie en vidéo sur ICI.fr.
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4: Cet après-midi, le temps en Lorraine, ce sont des nuages qui nous accompagnent, qui laissent entrevoir des éclaircies. C'est parfait pour ce mercredi à passer peut-être avec vos enfants ou vos petits-enfants, puisque les températures sont comprises entre 23 et 27 degrés avec les maximales pour Saint-Dié-des-Vosges. Pour cette nuit, encore des nuages avec des températures qui vont avoisiner les 13 degrés, puisqu'elles devraient être comprises entre 11 et 15 degrés. Et si vous devez prendre la route cet après-midi, n'hésitez pas à consulter la page Facebook de notre partenaire InfoRadar 54. 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

0: C'était Marine sur votre radio. Ici Lorraine, l'après-midi se poursuit. On est ensemble jusqu'à 18h30. On va continuer à se faire plaisir en musique, bien sûr, mais en idée de sortie, en balade et en rencontre. Tous les jours, Jérôme Prodhomme vous invite à la balade en Lorraine, mais surtout à redécouvrir les fiertés de la région. C'est fin bien, c'est Lorrain, c'est tout de suite sur votre radio préférée.
1: Rien de plus amusant et étonnant que de faire comme j'ai fait, de prendre sa place dans le petit train, que ce soit à Nancy ou du côté d'Épinal. Ben oui, je me suis lancé dans les deux villes et c'est fou ce que j'ai adoré. Nancéien ou spinalien, vous pourriez vous dire que votre ville, vous la connaissez bien, hein, que vous n'avez pas forcément d'intérêt à la parcourir tout doucement dans ce tortillard joyeux qui signe les beaux jours et qui parcourt des endroits que vous avez vus 100 fois. Et pourtant que c'est chouette. D'abord, on a le temps. On est là, on est posé, assis sur son banc. On n'a rien à faire, hein. Et cette rue qu'on traverse une fois de plus, ben on a le temps de la regarder. On n'est pas là pour aller d'un point A à un point B. On n'est pas là pour faire les boutiques. On n'est même pas là pour faire la conversation à une tête connue qu'on va croiser au coin de la rue. Non, on est là et on n'a rien d'autre à faire que de regarder. Regarder sa ville avec un œil neuf parce qu'on est au milieu de la rue, d'une part, et d'autre part parce qu'on est là pour l'observer, pour en savourer la beauté. Exactement comme les Belges qu'on entend derrière, qu'on a reconnus à l'accent, ou que ce retraité du sud de la France qui s'étonne de trouver la ville si jolie et pleine de soleil. On est des touristes chez nous, en fait, dans le petit train. Et cette ville qui nous voit vivre, qui collectionne nos souvenirs, eh bien, on la redécouvre. Grâce aux commentaires sonores, notamment, on en découvre l'histoire, des anecdotes qu'on ne savait même pas, et en sachant ces anecdotes, on se sent un peu plus nancéien, un peu plus spinalien. Loin d'être une attraction kitsch, réservée aux touristes en Bermuda et Bob, peut-être bien que le petit train, c'est l'occasion parmi d'autres de savoir pourquoi on aime sa ville, au-delà des souvenirs ou de l'habitude, au-delà du hasard de l'existence qui vous a fait naître ou atterrir là. Et rien que pour ça, alors que l'été va s'achever, on a envie de dire merci à celles et ceux qui l'ont fait fonctionner, ce petit train, et qui vont le ranger pour le ressortir bientôt, parce que c'est vite passé une année, et on aura le plaisir de le voir revenir pour signer l'arrivée des beaux jours.
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0: Macarena.
1: Aïe. Me dites pas que vous avez pas fait vous aussi la chorégraphie, hein. C'est impossible. Profitez-en. On va dans un instant aller faire un tour du côté du Vassincoul Festival. C'est en ce moment en Meuse. Je donnerai toutes les infos dans quelques minutes. Mais surtout, vous allez pouvoir également profiter de votre quart d'heure 100% chansons françaises. Robert Charlebois, Benjamin Biolay et les Rita Mitsouko arrivent tout de suite.
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0: Les souvenirs de Robert Charlebois. Je reviendrai à Montréal toutes les heures. Un quart d'heure de chansons françaises rien que pour vous. Et juste après, des idées de sortie en Lorraine. Voici une nouvelle idée en file en Meuse.
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2: Un festival pour tous. La philosophie du Vassin Cool Festival reste la même cette année, avec quand même quelques nouveautés pour cette édition 2026. Aux manettes de l'événement, l'ADAPI La Meuse annonce un programme chargé. Pour faire simple, il est question d'un lieu, la commune de Vassincourt, entre Bar-le-Duc et Revigny-sur-Ornain. Une date, ce samedi 5 septembre, et deux ambiances avec le lancement de Family Cool, un temps familial gratuit organisé de 15h à 18h avec des ateliers, châteaux gonflables, gourmandises et concerts. Et ce festival qui se veut solidaire, inclusif et musical battra son plein entre 18h et 1h dans un chapiteau où seront installés de nombreux artistes, en tête d'affiche Yanis Odoua, les Padawans, Apes O'Clock. Une programmation vraiment éclectique mêlant reggae, ska, rock, musique du monde et variété. Une ambiance conviviale, un événement festif avec ici Lorraine. Le Vassin Cool Festival, c'est ce samedi 5 septembre.
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0: Oshi, je partirai sur votre radio ici Lorraine. On n'est pas prêt de partir. On est avec vous jusqu'à 18h30. Mais tout de suite, eh bien, vous allez pouvoir avec Fred Ballard retrouver l'humour en tube. Et aujourd'hui, on va une nouvelle fois parler de la rentrée des classes. Est-ce vraiment utile d'être premier de la classe? On a posé la question.
1: Travaille bien à l'école, faut que tu sois premier de ta classe. Premier de ta classe, soit t'auras pas de travail, après tu vas mourir. Calmez-vous les parents, vous aussi un peu.
2: Oui, là je crois que certes Mathurin a raison. Hein. Certes, il n'est pas le mieux placé pour nous parler études supérieures et élites de la nation. Mais quand même, il a tiré son épingle du jeu, hein, contrairement à certains petits camarades qui caracolaient en tête en primaire.
1: Est-ce que quelqu'un sait des nouvelles du premier de la classe? Voilà la vraie question. Pour moi, c'est à 18 ans, ils explosent en plein vol et ils disparaissent. C'est pas utile comme compétence avoir été premier de ta classe. Quelqu'un a déjà fait un entretien d'embauche ici? Ou tu t'es avec le DRH il nous dit « Pourquoi je te prendrais toi et pas un autre ?» Et tu réponds « J'étais premier en CM2. » On s'en fout vraiment, hein. C'est une compétence nulle, hein.
2: Bah, disons que c'est pas l'argument le plus convaincant, c'est vrai. Hein. Les derniers seront les premiers et vice-versa, donc pas de panique, les notes, on s'en fout. L'essentiel, c'est que nos enfants s'épanouissent à l'école. Et pour ça, Marine Leonardi a un message pour tous les profs.
3: Je sais que vous avez besoin de temps pour vous adapter à nos gamins. Nous-mêmes, on s'est toujours pas adaptés. Mais à un moment donné, vous prenez le relais, les profs. Vous prenez le relais. On n'en peut plus. On veut bosser. Vous voyez, on veut se remettre au boulot, on veut un ordinateur, on veut une tasse de café, on veut retourner au tube.
2: Et oui, c'est toute la différence entre un parent d'élève et un élève à la rentrée. Le parent rêve de retrouver ses dossiers brûlants, alors que l'élève rêve de brûler ses cahiers gonflants. Quant au prof, ben, pendant 10 mois, c'est vous les rois du stand-up. Hein, donc affûtez vos vannes et tout se passera bien.
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0: Un titre que j'affectionne tout particulièrement, Alphaville, Forever Young, sur votre radio ici Lorraine. Les infos 100% locales de 17h arrivent dans quelques instants. Avant cela, en musique, on va profiter de Vianney, d'Or et d'Étain, un nouveau tube à découvrir. Et puis juste après, on aura plein de cadeaux à vous offrir. Restez avec nous, bel après-midi.
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0: après-midi, des souvenirs à partager, comme chaque jour sur votre radio. Ici Lorraine, merci d'être avec nous, bienvenue.
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0: Il est 17h, bienvenue sur votre radio, ici Lorraine. Les infos à 17h, Gabin Grulet, bonjour.
2: Bonjour Damien, bonjour à tous.
0: Des agents de sécurité pénitentiaire médaillés.
2: Pour leur acte de bravoure, ces agents des ERIS, les équipes d'intervention des prisons, sont les premiers à être intervenus en mars dernier sur l'accident qui a coûté la vie au major de police Silver Cornil. Le préfet leur a remis une médaille. Fierté, mais aussi tristesse pour Renaud Severas, directeur des services pénitentiaires de la région.
3: Cette médaille représente énormément et c'est un événement extrêmement rare parce que nous sommes une administration plutôt discrète dont on parle souvent en cas de crise. C'est une mission de secours, ils ont vu cet accident, ils ne se sont pas posé de questions. Il était très tard, ils venaient de passer une très longue journée, une fouille sensible à la maison d'arrêt de Nancy. Et quand ils se sont rendus compte que cet accident concernait un véhicule de police, non seulement ils ont agi comme s'ils auraient agi sur n'importe quel accidenté, la nature des victimes les a conduits à agir, à l'égard de collègues. Ils portent le même sens du secours à personne et du secours à leur prochain. C'est un sentiment ambivalent, l'honneur de recevoir cette reconnaissance et puis en même temps cette tristesse parce qu'on pense à cet agent, à ce fonctionnaire de police. Et c'est aussi un drame qu'on n'oublie pas.
2: L'intervention des agents des ERIS a permis de mettre en sécurité l'autre policière passagère du véhicule gravement blessée. 2 ans de prison avec sursis et 2 000 euros d'amende pour l'homme qui a menacé de mort le maire d'Essenier près de Charmes dans les Vosges. Cet homme de 56 ans, candidat aux élections municipales, a été interpellé hier. Il a reconnu les faits et a été jugé dans la foulée. À plusieurs reprises, il avait envoyé des menaces de mort au maire dans sa boîte aux lettres et par SMS. Il lui demandait de démissionner et promettait sinon un grand malheur à lui et sa famille. Un camion heurte un pont et tombe sur le bas-côté à Dogneville. Ce matin, la grue attachée à l'arrière du camion tape le pont sous la Nationale 57. Le camion se couche. Le chauffeur réussit à sortir de la cabine, mais il est légèrement blessé. Les secours l'ont transporté à l'hôpital d'Épinal. Si vous aviez un billet pour le concert de Patrick Bruel à Nancy, ils seront bien remboursés. C'est en tout cas ce qu'assure son avocate. Le chanteur annule son concert au Zénith de Nancy le 24 octobre, comme l'ensemble de sa tournée. Il est accusé par des dizaines de femmes de viol et d'agression sexuelle et mis en examen dans 4 affaires.
0: Les agriculteurs vont devoir attendre pour connaître les aides de l'État.
2: Le plan d'aide face à la sécheresse devait être dévoilé demain soir. Le gouvernement décale l'annonce de quelques jours pour, dit-il, poursuivre les concertations. La FNSEA, principal syndicat agricole, réagit à quelques jours, ça ne doit pas être quelques semaines. On connaît l'effectif complet de l'AS Nancy-Lorraine. Le mercato est terminé depuis hier soir avec des transferts de dernière minute, l'arrivée d'un attaquant, Pape Meissaba, et le départ d'un autre, Brandon Bokangu. On dresse le bilan de ce mercato dans le journal de 18h.
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2: On fait le point sur la météo, Damien.
0: Avec du soleil. Ouais, du soleil dans la région, avec le soleil qui va briller encore une fois une partie de la soirée. On a eu chaud cet après-midi, température 24 à 26 degrés. On aura une vingtaine de degrés dans la soirée. Une nuit claire et une nouvelle journée de jeudi très ensoleillée. Avec demain après-midi encore des températures qui vont bien grimper jusqu'à 28 degrés attendus dans les rues d'Épinal. Au meilleur, 24 à Gérardmer, 26 à Remiremont, Pont-à-Mousson et Lunéville. Vous aurez jusqu'à 27 degrés à Nancy, Toul et Neuchâtel et donc 28 pour Épinal et Vittel sur une belle journée encore une fois. Ça annonce un très beau week-end. Vendredi, temps dégagé. Samedi, dimanche également, les températures qui pourraient atteindre les 30 degrés. Donc, l'été n'a pas dit son dernier mot. La pluie qu'on en a pu avoir en début de semaine va nous faire encore défaut pendant quelques temps. Donc, on va continuer à garder les lunettes de soleil sous le coude. Merci beaucoup, Gabin.
2: Merci.
0: Bon, tout à l'heure, 18h. À tout à l'heure. La route avec vous, 03 83 36 20 20, attention perturbation au centre de Nancy. On vous rappelle qu'il y a eu un incendie rue Charles III et des difficultés de stationnement et de circulation notamment. Les pompiers sont toujours dans le secteur, donc soyez prudents, pas mal de monde avec un trafic très encombré, notamment boulevard Mont-Désert. Vous êtes vigilants également si vous quittez la métropole du Grand Nancy direction Lunéville. On retrouvera une autre perturbation avec cette zone de travaux à hauteur de Rosières-aux-Salines. Et là, ça vous impacte depuis Fléville-Neuve-en-Nancy. Vous perdez 21 minutes précisément d'après notre radar. C'est peut-être un peu plus, peut-être un peu moins. En tout cas, soyez vigilants. Il y a du monde qui tente d'esquiver cette perturbation par Varangéville. Et là, le centre-ville est encore une fois bien chargé après le passage à hauteur notamment des Salins du Midi en direction du centre. Il y a pas mal de monde dans ce secteur. Soyez prudents. Les Vosges, on a du vert partout. Hein. Pas de perturbation en cette fin de journée. 03 83 36 20 20.
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0: L'actualité, vous l'avez eue, la bonne humeur en compte sur vous également, mais pour votre après-midi musical, voici Bernard Lavillée, Mélodie Tempo Harmonie. Bienvenue et merci d'être avec nous sur votre radio ici Lorraine.

0: Bernard Lavilliers, Jimmy Cliff, Melody, Tempo Harmony sur votre radio Ici Lorraine.
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0: En cette rentrée, vous êtes encore nombreux et nombreuses à vous demander quelle animation vous pourriez vous aussi participer, à laquelle vous pourriez participer pour l'année à venir. Peut-être une association sportive, peut-être une association culturelle. Dans de nombreuses villes, il y a des forums et des rendez-vous des associations. Ce sera le cas ce week-end du côté de Neufchâteau. Je vous y emmène dans un instant avec Jean-Marie Roche qui sera avec nous. Il nous présentera ce grand rendez-vous état de gens au sport et à la vie associative pour la ville de Neufchâteau. Il vous emmènera découvrir ce grand rendez-vous et toutes les associations qui le composent. Ce sera ne surtout pas manqué et vous aussi vous allez pouvoir en profiter sur votre radio Ici Lorraine. Voici en attendant le dernier titre de Céline Dion. Bonjour, pardon, merci. Il y a toute la formule de politesse.
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0: On a déjà pris des rendez-vous pour le mois d'octobre hein, avec les concerts et événements de Céline Dion attendus partout en France, évidemment à Paris. Vous allez pouvoir vous aussi en profiter puisque on sera là pour écouter les plus grands tubes de Céline Dion sur votre radio préférée. Vous serez là également ce week-end du côté de Neuchâtel pour y découvrir peut-être votre future activité pour toute la saison avec le Forum des associations qui vous attend ce 5 septembre. Ce sera de 9h à 18h. Avec nous pour en parler, l'adjoint au sport et à la vie associative pour la ville de Neuchâtel, c'est Jean-Marie Roche qui est avec nous. Bonjour Jean-Marie Roche.
1: Bonjour.
0: Merci de nous retrouver ce soir. C'est vrai que c'est un moment important de faire découvrir toutes ces associations. Elles sont souvent très diverses et ont des activités justement qui sont à faire découvrir aux habitants de Neuchâtel.
1: Oui, de Neuchâtel et même plus au-delà, à Limoges, du territoire. Et c'est vrai que là, nous, pour ce samedi, nous aurons 60 associations qui seront au rendez-vous, qui va représenter un large panel, hein, puisqu'on va du sport. Hein, on a une trentaine de clubs de sport, donc de tennis, rugby traditionnellement, football, tennis, du yoga. On a aussi de la culture avec l'école intercommunale de musique, l'atelier de bois partagé, le centre social, la maison de la culture, l'association familiale. On a aussi des associations de défense des usagers, à l'image de la Durne, qui est les usagers du rail, les consommateurs, la Ligue des droits de l'homme, des amis de la librairie ou de la Cédillon paysanne. On a aussi pas mal d'associations sociales sur le territoire, Mobilité solidaire, Revidone. On aura même cette année une association vosgienne de Ensemble Vosges qui recherche des bénévoles pour accompagner les personnes et des malades en fin de vie. Enfin, il y a vraiment un panel assez important, des associations de quartier également.
0: Très large, 60 associations, vous l'avez dit. C'est aussi, ça montre le dynamisme de Neuchâtel, même si on est toujours, pour chaque association, c'est la même rengaine, la recherche de bénévoles pour continuer à fonctionner.
1: Ah ben ça, les bénévoles, c'est une denrée rare. Donc, et c'est aussi, il faudrait aussi que tout le monde prenne conscience que les associations, c'est bien, ça rend service, il y a beaucoup de monde. Hein. À l'image de la MCL, il y a 700 adhérents. Mais pour faire marcher tout ça, ben, il faut aussi des bénévoles. Et sans bénévoles, il n'y a pas d'association. Et puis bien souvent aussi, comme je dis, j'aime à le répéter, pour moi, les bénévoles, c'est même des VRP multicap, puisque quand on est bénévole, on est dans beaucoup d'associations. Mais le problème, c'est que le renouvellement des bénévoles commence à être un petit peu dur. Hein, et comme je disais bien souvent, tous les bénévoles que je connais, ils ont tous les cheveux gris. Et ça, et je pense que ça, c'est un problème qui risque de
0: persister. C'est certain. Il y aura de nombreuses animations et démonstrations. Qu'est-ce qu'on pourra faire le jour de ce forum des associations samedi de 9h à 18h?
1: En démonstration, on aura l'école intercommunale qui fera des concerts le matin. On aura les motards du club du Grand Est qui offrira des baptêmes en trike. Il y aura des démonstrations de pole dance. On aura des démonstrations de yoga. Il y aura des démonstrations pour faire du judo. Il y aura des tatamis qui seront mis sur la place Noirtin. On aura le club de tennis qui fera des petits tournois de tennis, etc., etc.
0: Soyez au rendez-vous pour découvrir votre future activité de rentrée à Neuchâtel et bien au-delà. Rendez-vous au Forum des associations. Ce sera rue de France à Neuchâtel, 9h, 18h. Soyez au rendez-vous. Merci beaucoup Jean-Marie Roche, adjoint au sport et à la vie associative de la ville de Neuchâtel, de nous avoir accompagnés ce soir. À bientôt.
1: À bientôt.
0: Attention sur la route si vous circulez sur la 31, perturbation ce soir. Marie est au téléphone avec nous. Bonjour Marie. Marie, est-ce que vous êtes avec nous? Ah, on l'a perdu, Marie. Marie qui nous signalait un accident dans le sens Metz-Nancy sur l'autoroute à partir de la sortie autoroute au pont de Frouard. On a une perturbation dans le secteur avec de gros ralentissements. Vous êtes vigilant si vous circulez dans ce secteur avec des perturbations sur la 31 qui impactent l'autoroute depuis Custine. Soyez prudent en direction Nancy si vous prenez ce secteur. D'ailleurs, notez qu'on a toujours une grosse perturbation et 20 minutes de perdu sur un trajet entre Nancy et Lunéville en raison de la zone de travaux de Rosay-Rossaline. Les perturbations des Fléville de Nancy. 03 83 36 20 20. Si vous rencontrez des perturbations, vous venez nous retrouver dès maintenant. Dans un instant, je vous invite à jouer. On jouera ensemble. Il y a de très beaux cadeaux à gagner. Avant cela, voici François Feldman. Les valses de Vienne.

0: Les One Republic et Runaway sur votre radio ici Lorraine. Un des grands événements de ce week-end, c'est la fête des vendanges à Villers-Nancy qui commence aujourd'hui. Mais le grand moment, ce sera à partir de vendredi avec la soirée d'inauguration, les concerts, les karaokés. Samedi, toute la journée, une grande journée festive au parc de Madame de Graffigny dès 14h avec des concerts, des démonstrations, un grand feu d'artifice à 22h. Mais surtout, rendez-vous dimanche pour un après-midi musical avec Aurélia, la finaliste de la France à Incroyable Talent, avec un hommage à Mike Brandt, avec un duo d'ABBA, mais aussi un concert tribute Boney M légende qui sera à ne surtout pas manquer. 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Restez avec nous, on vous les offre tout de suite.
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0: Allez, bel après-midi sur votre radio, ici Lorraine. Voici Niagara, quand la ville dort, sur votre radio préférée.

0: Il y a la particularité d'être à moitié nancéen, il faut bien le dire. Niagara, qu'on la ville d'or, c'est votre radio Ici Lorraine.
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0: Attention si vous circulez sur la 31 en hauteur du pont de Foix, on signale des perturbations suite à un accident juste avant la zone de travaux. On a beaucoup moins de ralentissement depuis quelques minutes. Il semble bien que ce soit rétabli, mais Marie nous le signalait il y a encore quelques minutes. Si vous êtes sur la 33, cette fois-ci, direction Lunéville, 20 minutes de perturbations signalées, une zone de travaux à hauteur de Dombasle-et-Rosières-Rosselines. Et une grosse difficulté pour rejoindre la cité cavalière à cette heure-ci. On avait des perturbations suite à un incendie cet après-midi rue Charles III à Nancy. L'incendie a été maîtrisé, mais les pompiers sont toujours sur place. Il y a toujours des difficultés assez importantes au bout du boulevard Mont-Désert, juste avant la rue Charles III, rue Gabriel Mouilleron également, rue Alexandre Ier. Trafic assez perturbé avec cette présence des pompiers sur la route. On commence à voir également des difficultés apparaître à hauteur de la zone commerciale d'Oudemont. Donc là aussi, soyez vigilants. On quitte la Meurthe-et-Moselle. Pour les Vosges, on aura du monde à Épinal, bien sûr. Vous serez à l'entrée de la Cité des Images, plutôt chargé d'ailleurs. Au passage du centre des congrès en direction de l'RN57, le trafic est légèrement encombré dans ce secteur, mais ailleurs, on semble avoir un trafic au vert partout. C'est mercredi, c'est la première journée des enfants, donc ça devrait très bien se dérouler sur l'ensemble du territoire, d'autant qu'il fait beau et on attend du beau jusqu'à la fin de la semaine, voire jusqu'à la fin du week-end. Profitez-en. S'il y a une perturbation, 03 83 36 20 20.
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0: Ça y est, Vianney a fini de construire sa cabane. Il sera derrière le micro, on va en parler dans un instant dans Décibel. Toute l'actualité musicale avec Émilie Mazoyer. C'est après Eros Ramazzotti, voici Corse della Vita. Bienvenue. Sans nom.

0: Les causes de la vie, c'était Eros Ramazzotti sur votre radio, ici Lorraine. Allez, c'est le moment de retrouver toute l'actualité musicale en 3 minutes avec Émilie Mazoyer.
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3: Salut tout le monde. Émilie au rapport pour votre dose quotidienne d'actualité musicale. Un anniversaire tout en souvenirs d'enfance aujourd'hui. Les Quadras et leurs parents vont verser une petite larme en se souvenant du 2 septembre 1987. Aujourd'hui, la toute première diffusion du Club Dorothée au matin du mercredi 2 septembre 1987 sur TF1 avec déjà la formule magique, les musclés, Ariane, Jackie, Patrick Corbier et Dorothée. Le Club Dorothée aura duré 10 ans accompagnant les enfants le mercredi, le samedi, pendant les vacances. Bon anniversaire et merci pour les souvenirs. Nous l'avions reçu dans Décibels avant les grandes vacances à l'occasion de la sortie de son album Hope. La chanteuse béninoise Angélique Kidjo est mise à l'honneur en Amérique.
4: Jérusalem, Ikayalami.
3: À Los Angeles, sur le célébrissime Walk of Fame, a été dévoilée l'étoile d'Angélique Kidjo, la première de tous les temps pour une chanteuse africaine. Très émue, elle a rendu hommage à son continent, je la cite. « Nous, les Africains, n'avons pas idée de ce que nous avons apporté au monde. Sans nous, aucune musique ne serait possible sur cette planète. » Angélique Kidjo donnera une série de concerts en France cet automne et je vous recommande chaudement d'aller l'applaudir. On rigolait, on le voyait galérer à construire sa cabane tout seul dans les bois. Mais en fait, il a bien fait, Vianney, parce que ce retour à la nature lui a inspiré la chanson qui suit, selon moi, une des meilleures de sa carrière.

Vous le découvrez depuis vendredi sur votre radio ici. C'est le premier extrait du nouvel album de Vianney, fabriqué à l'ancienne, sans ordinateur. Et ça lui va vachement bien. Le mari de Rihanna, le rappeur A$AP Rocky, a annoncé une nouvelle que les fans de la chanteuse attendaient depuis 10 ans. Ça y est, Rihanna est en studio. Oh, sa voix nous manquait trop.

0: Merci beaucoup Émilie Mazoyer et profitez bien de l'après-midi avec la découverte des chansons que vous aimez sur votre radio Ici Lorraine. Nous on en profite maintenant pour jouer avec la musique.
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0: 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Si vous avez le mot manquant, eh bien, vous repartez avec vos invitations. Écoutez. 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

C'est pas marqué où ? Dans les livres, sur les parchemins ou sur les murs. C'était Damis Rousseau qui écrivait sur les murs. Il y a eu les Kids United après, mais moi. À vous de jouer, 03 83 36 20 20. Dites-nous quel mot manquant, et puis vous repartez avec vos invitations pour la grande avant-première de demain soir à l'UGC Ciné Cité de Lude. Voici Zazie en attendant.

0: Kenny Loggins et Footloose sur votre radio. Ici Lorraine, bel après-midi, on joue ensemble.
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0: On va jouer avec Alexandre de Villiers-Saint-Étienne. Bonjour Alexandre.
3: Bonjour.
0: Comment ça va Alexandre?
3: Ça va bien, ça va bien.
0: Retour au boulot là après les vacances, comment ça se passe?
3: Oh, exactement, retour du boulot après les vacances, oui.
0: Ouais, c'est pas trop dur la reprise?
3: Un petit peu, mais bon, voilà, tu fais bonne chose dans une fin.
0: Ouais, comme tout le monde, justement. Mon cher Alexandre, le cinéma, vous aimez ça?
3: On adore ça, oui.
0: Ouais. J'imagine un petit peu plus les avant-premières exceptionnelles avec des invités incroyables?
3: Eh ben, c'est sûr, ça met un peu plus de piment.
0: Alban Ivanov et Biran Bas seront là en compagnie du réalisateur Éric Barbier. Ce sera demain soir au JSC Ciné Cité de Ludres pour faire découvrir Justin le Juste. Alexandre, pour ça, il nous fallait un mot manquant dans la chanson de Pascal Obispo, Lucie. Qu'est-ce qui manquait?
3: Je suis embêté, j'ai oublié le mot.
0: Alors, il fallait écrire sur un truc.
3: C'était les livres.
0: Voilà, on vérifie.
3: Les livres, oui.
0: Ça, c'est quand on prend le temps de discuter, d'écouter de la musique. On ne sait même plus pourquoi on est là, on prend le temps. Ouais. Bon, c'est sûr, c'est gagné là, Alexandre, il n'y a pas de problème. Bravo, félicitations.
3: Super. Merci beaucoup.
0: Mon cher Alexandre, rendez-vous demain, hein, 19h30. Vous aviez déjà réservé la soirée?
3: Exactement, sans faute, on y sera.
0: Et ben voilà, que dire de plus. 19h30.

0: Michel Fugain est sur votre radio. Ici Lorraine, l'après-midi se poursuit. La fin de journée également, vous êtes prudents si vous êtes sur les routes. Dans un instant, Félix Gray vous accompagne jusqu'aux infos de 18h. Restez avec nous.
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0: Félix Gray, la Gitane, sur votre radio, ici Lorraine.
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0: L'après-midi se termine tranquillement. Bienvenue, il est 18h. Les infos, c'est avec Gabin Grulet. Bonsoir Gabin.
2: Bonsoir Damien, bonsoir à tous.
0: On sait qui a envoyé des menaces de mort au maire des Seigniers.
2: 2 ans de prison avec sursis, 2000 euros d'amende pour cet ancien candidat aux élections municipales à Esseniers, près de Charmes dans les Vosges. L'homme de 56 ans reconnaît l'envoi de menaces de mort à 2 reprises au maire pour lui demander de démissionner. Il a rapidement été arrêté grâce à des caméras de vidéosurveillance, Thierry Collin.
3: C'est la vidéo d'un buraliste d'Épinal qui a permis d'identifier l'auteur des menaces de mort. Un candidat à la mairie, battu en mars, chasseur avec 5 fusils à son domicile, qui a acheté un téléphone portable pour envoyer un SMS très explicite de menaces sur le maire actuel et sa famille, avec des menaces de mort explicites. Un homme âgé de 56 ans, qui a un travail inconnu de la justice et qui dit avoir agi sous impulsion et qui regrette son acte, un acte prémédité et renouvelé, car des menaces de mort étaient parvenues au printemps, quelques semaines après les élections municipales. L'homme a également avoué ses premières menaces. La réponse pénale avec un plaidé coupable est importante, vu la gravité des faits, souligne le procureur. 2 ans de prison avec sursis, l'interdiction de se rendre devant la mairie et d'entrer en contact avec le maire, la saisie des 5 fusils de chasse et l'interdiction de détenir des armes pendant 5 ans.
2: Les deux hommes avaient aussi un différend à propos d'un terrain de chasse. Une protection du maire et de sa famille avait été mise en place ces derniers jours. Un trafiquant de drogue de la Meuse condamné à 9 mois de prison ferme et 6 mois avec sursis. Fin août, ce jeune de 25 ans est surpris pendant une vente à Verdun. Il réussit à fuir mais est interpellé le soir même. Les policiers découvrent chez lui près de 2000 euros en liquide et quelques grammes de cannabis. Il a été jugé la semaine dernière et n'a plus le droit d'aller dans la Meuse pendant 3 ans. Ils étaient les premiers à intervenir sur l'accident qui a coûté la vie au major de police Sylvère Cornille en mars dernier. 13 membres des ERIS, les équipes d'intervention des prisons, ont reçu une médaille cet après-midi pour leur courage, leur dévouement. Leur intervention a permis de mettre en sécurité l'autre policière gravement blessée sur le siège passager. Une fuite de gaz ce midi entre Chamagne et Charmes dans les Vosges. Une entreprise de terrassement a percé une canalisation. Résultat, 18 foyers et entreprises privées de gaz, des foyers aussi privés d'électricité. La route entre les deux communes a été coupée, mais la circulation est rapidement revenue à la normale.
0: Les billets du concert de Patrick Bruel à Nancy seront remboursés.
2: C'est ce qu'assure son avocate. Le chanteur annule son concert au Zénith de Nancy le 24 octobre prochain, comme l'ensemble de sa tournée. Sur ses réseaux sociaux, Patrick Bruel écrit « Les conditions ne sont plus réunies ». Il est accusé par des dizaines de femmes de viol et d'agression sexuelle. Il est mis en examen dans 4 affaires.
0: Les supporters de l'AS Nancy-Lorraine satisfaits du mercato.
2: 12 arrivées, 11 départs et ce jusqu'aux dernières minutes. Le mercato de football s'est clôturé hier soir. Le club a réussi cette année à attirer des jeunes joueurs avec de sacrés potentiels. S'appeler à Olivier Burger, le président du groupe de supporters Socios Nancy.
4: On prend beaucoup de plaisir à regarder cette équipe jouer, donc ce serait difficile aujourd'hui d'être mécontent du mercato. On a beaucoup de joueurs qui manient le ballon, comme on dit, des joueurs avec des profils très techniques, très forts sur les appuis, avec une qualité technique au-dessus de la moyenne. C'est bien, mais il faut continuer que cette équipe, qui va être peut-être un peu plus attendue aussi sur les prochains matchs, puisse monter encore en puissance pour continuer sur cette lancée et ce bon début de saison. On retrouve un petit peu effectivement une attractivité qu'on avait plus, parce qu'on avait beau nous dire Nancy, il y a une image, Nancy c'est une histoire, etc. Mais on sentait bien que sur le mercato, c'était compliqué. Là, on arrive à toucher des joueurs qui ont des profils hyper intéressants, donc c'est hyper positif. Et il y a certainement aussi le boulot de Michael Chrétien qui fait du bon travail. On peut le remercier à ce niveau-là aussi.
5: Pour vous, ce serait quoi une saison de la SNL réussie sur cette saison-là?
4: Un maintien assuré assez facilement pour éviter de trembler. Et puis, aller, si on allait chercher une place entre 8 et 12, je serais déjà super content.
2: Le président des Socios Nancy au micro de Johan Gant. Pour l'instant, Nancy se porte bien. 5e du classement de Ligue 2 après 4 journées. Prochain match lundi soir avec un déplacement à Nantes. Une fréquentation record dans les salles de cinéma en août. 20 millions d'entrées en France. C'est le meilleur mois d'août depuis que l'on compte les entrées par mois, 1980. Sans doute grâce à des blockbusters, l'Odyssée, Spider-Man et à la fraîcheur des salles en période de canicule. C'est la fin de l'été, mais le moustique tigre, lui, est toujours là. La ville de Nancy appelle à rester vigilant, ne pas laisser des coupelles ou arrosoirs remplis d'eau stagnante dans les jardins. Le moustique tigre se plaît toujours chez nous avec des températures attendues à près de 30 degrés. Il continue de pondre et les œufs peuvent résister jusqu'au printemps prochain.
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2: Oui, on a encore du soleil et des températures assez élevées.
0: Hein. Ouais, ça va continuer toute la fin de semaine jusqu'au week-end. On va avoir un beau ciel bleu. Alors, ce soir, encore, les températures vont approcher les 20 degrés hein, pour la soirée. La nuit sera calme et douce. Les températures vont quand même descendre hein, sur les reliefs. On attend entre 9 et 10 degrés seulement, une douzaine de degrés dans la plaine. Dans la matinée, très rapidement, le soleil va s'imposer. On va avoir 20 degrés très tôt le matin, mais ensuite, eh bien, on va atteindre les 24 à 28 degrés sous un ciel à peine voilé. 24 degrés à Gérardmer, 26 à Remiremont et Pont-à-Mousson, la même chose à Neuchâtel. Vous aurez 27 à Nancy, Toul, Pont-à-Mousson et Lunéville, jusqu'à 28 à Épinal. Temps très agréable, évidemment, et ça va se poursuivre sur la fin de semaine. On pourrait même avoir 30 degrés ce week-end avec un grand ciel bleu. L'été n'en a pas fini avec nous.
2: Oui.
0: Voilà, profitons-en. Merci beaucoup, Gabin.
2: Merci.
0: Et puis, on vous retrouve demain, évidemment. Pour la route, c'est avec vous. 03 83 36 20 20 dans les Vosges. On a du vert partout, donc on va pas s'arrêter longtemps. En revanche, si vous êtes dans la métropole du Grand Nancy, on a des difficultés à l'entrée. Rue Marcel Brault, un trafic chargé dans ce secteur. La rue Sergent Blandan également. Puis ça va mieux du côté de la rue Charles III. On avait des perturbations en raison d'un incendie cet après-midi. Attention également si vous prenez l'autoroute. La 33 direction Lunéville. Moins de temps de ralentissement, mais ça commence plus tôt. Vous êtes ralenti depuis Fléville devant Nancy, mais vous ne perdez plus que 10 minutes sur le trajet en direction de Lunéville. Soyez prudents. Ralentissement assez important dans le secteur. 03 83 36 20 20.
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0: Dreamer, c'est Supertramp pour vous accompagner en cette fin de journée. Bienvenue.

0: Dreamer, Supertramp avec vous sur votre radio, ici Lorraine.
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0: Les coulisses de la télé avec Patrice Gascoigne, c'est dans un instant après Pierre Demar. Je pense à vous, Patrice nous emmènera dans les coulisses de scènes de ménage.

0: Il s'appelle Pierre Demar, c'est son nouveau tube sur votre radio ici Lorraine. On retrouve Patrice Gascoigne comme promis avec ses coulisses télé. Aujourd'hui, Patrice, vous nous proposez des scènes de ménage. Alors, pas les nôtres, mais celles à regarder tous les soirs sur M6 avec un petit nouveau que vous êtes allé rencontrer.
1: Il y avait fait quelques petites apparitions, mais cette fois, ça y est, Issa Doumbia va être un personnage récurrent dans Scènes de ménage.
2: Tu mens, c'est un mensonge.
3: Complètement faux.
2: Ouais, bah, laisse-moi un peu de place.
1: Voilà, en vrai, Issa Doumbia n'a pas eu besoin de demander. Les producteurs de M6 ont décidé de lui confier un rôle en or auprès du couple Alice et Sofiane, joué par Elodie Pou et Majid Berila. C'est le couple de quadragénaires qui tient une petite épicerie à la montagne, un couple qui vit et travaille ensemble, ce qui évidemment entraîne des situations propices à la comédie. Ces joyeux épiciers embauchent donc Guilin, le personnage joué par Issa Doumbia, et qui de mieux qu'Issa Doumbia en personne pour nous présenter ce Guilin.
4: Alors, faut imaginer un jeune homme qui a bossé longtemps à la Défense, il est trader et à un moment, il n'en peut plus. Il a un burn-out, il a pété un plomb et il se dit, je ne veux plus du tout être dans ça, je veux changer complètement de métier et je veux partir à la montagne. Donc il se retrouve à la montagne à bosser avec ces deux personnages-là, mais il le dit clairement qu'il a eu un burn-out et parfois, on en joue parce que on a envie de le titiller sur ça, on a envie de le bousculer un petit peu et parfois c'est aussi la bête de foire, donc on appelle les clients pour dire venez, il y en a un qui a fait un burn-out et comme tout le monde se connaît, c'est un petit patelin et tout le monde se connaît, et ben finalement on m'appelle même plus Guilin, on m'appelle burn-out.
1: Est-ce que justement ce passé d'humoriste, enfin ce passé même cette activité d'humoriste, elle donne quand même une qualité qui permet de jouer aussi encore plus vite, parce que c'est de la comédie, les scènes de ménage.
4: Bah, là, ce qui est drôle, c'est qu'il y a une musicalité directe qui s'installe entre les partenaires de jeu, le texte, le réalisateur, et qui est plus rapide que d'habitude. C'est-à-dire que là, moi, je connais maintenant la musique de Majid, la musique d'Elodie. Moi, ils connaissent ma musique et là, ça roule tout de suite, quoi. Et on fait une très belle symphonie.
1: La symphonie du couple jouée par Elodie Pou, Majid Berila, avec leur nouvel employé joué par Issa Doumbia. Elle est à écouter et à voir chaque soir à 20h35 sur M6 dans Scènes de ménage. Et pas besoin de me faire une scène, je reviens demain pour de nouvelles coulisses télé.
0: Eh ben, j'espère bien que vous serez là demain. Vous serez en compagnie de Laurent Piloni d'ailleurs pour vous accompagner toute la soirée. Merci beaucoup, mon cher Patrice Gascoigne donc. Et la suite, c'est en musique. Michael Jackson arrive dans un instant après le duo Peter Gabriel et Kate Bush. Voici Don't Give Up. Ça, ce sont des souvenirs.

0: Black and White, Michael Jackson est sur votre radio ici Lorraine. On parlera sport tout à l'heure entre 18h30 et 19h avec Laurent Piloni. 100% sport, des découvertes évidemment, et tout ça à réécouter sur l'application ici et en podcast désormais.
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0: qui fait revivre ce titre emblématique, ce tube pop de Dalida sur votre grande radio. Ici Lorraine.
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0: La route avec vous toujours, 03 83 36 ans. S'il y a des perturbations, attention, un léger embouteillage persistant sur la 33 en direction de Lunéville. 20 minutes de perdu autour de Fléville devant Nancy. Un accident serait lié à cette perturbation. Si c'est le cas, n'hésitez pas à éviter le secteur. Soyez très vigilants. Si vous circulez donc sur la 33 direction Lunéville en cette fin d'après-midi, il y aura une zone de travaux ensuite à hauteur de Dombasle. Pour la route, c'est avec vous tous les jours, évidemment sur votre radio préférée. La suite, c'est avec Laurent Piloni. On va parler sport jusqu'à 19h. Merci d'être avec nous et bel après-midi.

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2: 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Dans la famille Cornelis, le foot était roi jusqu'à ce qu'Emma ne monte sur un aviron. Deux titres mondiaux plus tard, son père Lionel nous raconte cette incroyable aventure familiale et la fierté de voir sa fille au sommet de l'aviron mondial, ce qui s'est encore passé il y a quelques jours du côté d'Amsterdam.
3: Alors, une angoisse terrible, hein, puisque déjà dans un premier temps, la course a été décalée en raison des conditions météo. Il y avait un orage sur Amsterdam et dans l'aviron, il n'est pas possible d'être sur l'eau lorsqu'il y a de l'orage. Donc à partir de là, ils ont fait rentrer tous les bateaux qui étaient dans la course d'avant. Et donc Emma s'était positionnée et s'était préparée pour pouvoir démarrer à une heure précise. Sauf qu'effectivement, cette heure-là, il fallait la décaler 2 heures. Donc on était déjà angoissé par rapport à l'horaire de départ, mais encore plus quand on savait que c'était décalé. Donc à partir de là, on a attendu, et puis il y a une éclaircie et les bateaux sont partis avec effectivement au bord du bassin la famille qui était venue présente à Amsterdam, les parents bien sûr des Ekia, les parents d'autres rameurs, parce qu'il faut savoir que sur une compétition internationale, il y a beaucoup de parents qui se déplacent pour voir leurs enfants et les encourager, parce qu'effectivement on est au bord et on essaye de faire ce qu'on peut en les encourageant. Maintenant, ce sont les filles qui sont dans le bateau et qui donnent l'effort pour essayer d'aller au bout et remporter la médaille.
2: On retient son souffle à chaque coup de rame.
3: On retient son souffle, on essaye aussi de donner des consignes. Même si on n'y connaît rien, on dit « allez les filles, poussez avec les jambes hein, », puisque l'aviron, c'est essentiellement au niveau des jambes que ça se situe. Nous, on est là, près de la ligne d'arrivée, bien souvent, hein, puisqu'il y a 2000 mètres entre le départ et l'arrivée. On se situe bien souvent près de l'arrivée. Et là, sur les derniers coups de rame, on n'a plus de voix. Et bien sûr, on pleure. Comme ça,
2: pas bien. Le regard est plein d'adrénaline, je suppose.
3: Oui, tout à fait, oui. Et puis, on sait aussi le travail que tout ça enchaîne au niveau des filles. Elles s'entraînent toute l'année. Ce sont des programmes d'entraînement qui ont été mis en place par le nouveau directeur sportif, Antonio Moro-Giovanni, qui effectivement pousse les filles et l'ensemble de la Team France à un niveau très, très élevé pour que lorsqu'elles arrivent en compétition, elles soient au top. Donc, c'est là où on se dit, tout le travail qui a été fait, quand il y a une médaille à l'arrivée, c'est que ce travail, ces sacrifices, même si effectivement c'est leur plaisir et les filles elles vont sur l'eau, sans contrainte, mais c'est tout ce travail qui est récompensé. Et c'est ce qu'elle dit notre fille par rapport à ça, où effectivement, quand elle a la médaille, elle dit, bah, tout ça, je l'ai pas fait pour rien.
2: Bien sûr. Ce sentiment, bien sûr, il est indescriptible pour les parents.
3: Oui. Et les gens l'ont bien vu. On avait, donc, un sponsor de Nancy qui veut soutenir Emma dans son projet sportif, sans les nommer. C'est l'agence Estia Immobilier, qui est venue sur Amsterdam, pour voir, en fait, comment ça se passait. Ils connaissaient rien du tout à l'aviron. Et à partir de là, ils ont pu voir après, ils ont dit, ça y est, on comprend. On comprend effectivement pourquoi les parents sont aussi motivés quand au final, on a la réussite et que derrière, on a la médaille. Certes, il y a le côté familial qui est important, hein, puisqu'Emma, il faut aussi soutenir les athlètes quand il y a des moments très bas, puisque lorsqu'ils sont à l'entraînement et qu'il y a des périodes qui sont un peu plus difficiles, il faut savoir en tant que parent être là pour les soutenir moralement. Mais par contre, il y a des choses qui sont très importantes, ce sont les coachs. Il y avait un coach à Nancy qui a soutenu Emma, qui s'appelle Johan Picard, et qui derrière, en fait, nous a incité un jour en nous convoquant, en disant « Aujourd'hui, Emma a des capacités, on lui demande de monter à l'INSEP. » Elle avait 17 ans, il dit « C'est quelque chose qui ne se peut pas se refuser. » Et là, effectivement, c'est grâce à lui aujourd'hui, si Emma a pu monter à l'INSEP, et puis derrière, fait cette carrière. Et ensuite, bien sûr, elle a connu différents entraîneurs, avec Yvan Delavière, qui aussi était quelqu'un d'important dans sa carrière. Mais surtout aussi, aujourd'hui, c'est son entraîneur qui est Adrien. Adrien, qui est quelqu'un qu'on voit sur les bassins, mais qui est complètement effacé. Aujourd'hui, elle bat le record de France, ce qui n'avait jamais été fait dans cette discipline. Et également, avoir 2 médailles de suite dans une compétition internationale mondiale, avec ce même entraîneur, là aussi, ça n'a jamais été fait.
2: Lionel, ce qui m'intéresse aussi, c'est de savoir un petit peu ce qui s'est passé auparavant, parce qu'on sait que chez les Cornelis, c'est le football hein, qui domine et qui dominait. Comment vous en êtes arrivé à soutenir Emma pour aller aussi loin?
3: Alors effectivement, le foot est ancré dans la famille, et elle l'est toujours, hein, puisque moi ça fait 52 ans que je fais du foot et je continue à en faire. Les garçons aussi sont des piliers du groupe sportif à Roubaix-Bénet. Et quand on a nos trois enfants qui font du foot et que Emma est dans sa chambre et n'a pas d'activité sportive, parce que quand on habite à la campagne, il faut savoir qu'il n'y a quand même pas grand-chose mis à part le foot, hein, surtout dans le Saint-Ouen. On est content quand un jour elle revient le soir et nous dit « bah, y a un monsieur qui m'a dit il faut que j'aille faire de l'aviron ». En effet, elle était à l'école à la Malgrange à Jarville, et il y avait un prof de mathématiques qui faisait monter ses élèves sur un ergomètre, un rameur, entre midi et deux, et Emma y est allée avec une de ses amies et lui a dit « mais toi, t'as déjà fait de l'aviron ?» Emma, qui l'a regardée, elle avait 14 ans, et dit « non, c'est la première fois que je monte ». Il lui dit « bah, t'as des capacités ». Même si c'était pas vrai, au final, Emma est allée au club d'aviron de Nancy, le SNN. Et là, la première année, bah, c'était un entraînement. Donc, on faisait les déplacements tous les samedis, un entraînement, 40 km. OK, on amenait Emma. Et la deuxième année, elle dit, bah, maintenant, c'est deux entraînements. Bon, bah, donc, on s'est organisé pour faire deux entraînements. Et ensuite, c'était trois, c'était quatre, c'était cinq. Après, c'était tous les jours. Alors, comme on habite loin, on faisait du covoiturage avec des parents d'autres élèves qui étaient également à la Malgrange, mais Emma devait s'entraîner le soir. Donc moi, je prenais ma voiture, je mettais le vélo d'Emma que j'allais déposer à la Malgrange. Ensuite, Emma, quand elle sortait de ses cours, elle prenait son vélo depuis la Malgrange jusqu'au pôle nautique de Nancy. Moi, à la sortie de mon travail, j'allais l'attendre à 20h et je remettais le vélo dans ma voiture et on retournait à la maison 40 km. Et ça, on le faisait toute la semaine.
2: Lionel Cornelis, le père d'Emma Cornelis, double championne du monde d'aviron. Des résultats qu'elle doit aussi à ce noyau familial.
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2: Aujourd'hui, je vous raconte pourquoi j'ai cette compassion pour vous qui êtes parents. Je ne suis pas parent, mais chaque année en septembre, j'assiste à un spectacle fascinant, la foire aux activités physiques pour enfants. Et honnêtement, de l'extérieur, ça ressemble à un savant mélange entre la bourse de Wall Street et un épisode de Koh-Lanta. Parce que trouver le bon sport pour un gosse, c'est de la haute diplomatie. Il y a les rêves des parents d'un côté, de voir leur progéniture évoluer au plus haut niveau, et la réalité de l'autre. Le petit dernier qui utilise sa raquette de tennis comme guitare, ou encore celui qui passe son temps à ramasser des coccinelles pendant que ses camarades tapent dans le ballon. Et puis il y a la logistique. Le judo, le mercredi 17h15, c'est parfait. Si vous possédez un hélicoptère et maîtrisez la téléportation. Sans parler des samedis matins passés à frissonner dans les gymnases parfois non chauffés, qui sentent le plastique humide, un café tiède à la main. Le vrai chef-d'œuvre du drame familial arrive en novembre. Vous êtes d'accord? Après avoir acheté la panoplie complète, les crampons, le protège-dents, le kimono sur mesure, le survêtement stylé, l'enfant lâche avec un grand sourire innocent. En fait, je préfère le théâtre. Mais après tout, chers parents, ne soyez pas trop déçus. Entre les marathons du mercredi, le sprint des devoirs et le lancer de doudou au coucher, vos enfants ne feront peut-être pas les JO, mais vous, vous méritez clairement la médaille d'or de la patience. Et je vous l'adresse aujourd'hui.
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1: Excellente soirée, il est 19h, place aux infos.
2: Un pyromane condamné à 5 ans de prison ferme devant le tribunal de Perpignan aujourd'hui. C'est un homme de 51 ans, reconnu coupable de destruction par incendie en récidive. Il a été maintenu en détention pour 4 départs de feu, François David.
3: 2 départs de feu à Amélie-les-Bains, dans le secteur d'un ancien camping, c'était le 1er juillet et le 29 août, et 2 autres départs de feu à Perpignan, vendredi dernier, mobilisant 70 pompiers, le premier au bord de l'autoroute, il a détruit un hectare et provoqué d'importantes difficultés de circulation sur la 9, le second dans des roseaux, sur les berges de la Tête, face à la clinique Saint-Pierre, 2000 mètres carrés brûlés. Depuis le début de l'été, c'est déjà le 3e pyromane envoyé derrière les barreaux par le tribunal de Perpignan, en sachant qu'un 4e homme attend toujours son procès pour l'incendie spectaculaire de Rivesalt, début juillet. Il avait détruit 90 hectares et provoqué la fermeture de l'aéroport. La justice veut se montrer ferme dans un département qui a connu cet été son pire incendie depuis un demi-siècle. 5000 hectares détruits autour d'Issy-sur-Tête.
2: François David, ici Roussillon. Des incendies rendus évidemment plus virulents par les vagues de canicule et la sécheresse qu'on a connue cet été. Elles coûteront cher, ces fortes chaleurs. 0,1 point de PIB selon Bercy. Et elles devraient aussi entraîner une baisse de la production agricole de 8%. Pour aider les agriculteurs à faire face, le gouvernement a promis un plan d'urgence. Il devait être dévoilé demain. Mais Matignon annonce plusieurs jours de retard concernant l'annonce de ces mesures. À la foire de Châlons en Champagne, deuxième foire agricole et commerciale de France, ça ne manque pas de faire réagir. Pas d'alarmisme, mais il ne faut pas que le délai se prolonge trop longtemps, estime Laurent Champenois, président du syndicat FDSEA dans la Marne.
4: C'est un regret parce qu'il y a une attente forte du monde agricole. Il y a une conjoncture climatique qui a fait que les rendements ne sont pas bons dans toutes les filières. Grande culture, élevage, maraîchage, viticulture, arboriculture. Il n'y a pas une filière qui est épargnée par cette canicule et cette sécheresse. Donc il y a une attente forte du monde agricole sur des annonces. Maintenant, s'il y a un petit retard de quelques jours et que c'est pour nous annoncer quelque chose de mieux ficelé, plus coordonné, peut-être aussi avec les demandes qu'on a pu porter, nous, en cellules sécheresse dans les départements, mais aussi ce que la FNSE apporte au niveau national. Dont acte. Voilà, ce qu'il faut, c'est que ça soit bien calé pour vraiment cibler cette aide aux agriculteurs les plus en difficulté. Il y a un ciblage à faire, je pense. L'enjeu, il est de remettre en culture la campagne 2027, pour certains. Pour certains, la trésorerie ne sera pas disponible pour remettre en place la saison. Si on ne met pas en place la saison, il n'y a pas de récolte l'année prochaine, on est mort.
2: Laurent Champenois, président du syndicat FDSEA dans la Marne, au micro d'ici Champagne-Ardenne. Une rentrée toujours plus chère pour les étudiants. Toutes et tous ont besoin d'un budget conséquent pour démarrer l'année. Et en 2026, il augmente encore. Selon la FAGE, les étudiants dépensent en moyenne 3 240 euros entre dépenses de vie courante et frais spécifiques de rentrée universitaire. Budget en hausse de 25% depuis 6 ans, soit 655 euros. Tous les billets achetés pour les concerts de Patrick Bruel seront remboursés, assure l'avocate du chanteur. L'artiste accusé de violence sexuelle par des dizaines de femmes a annulé hier soir sa tournée prévue à partir d'octobre. Patrick Bruel devait notamment se produire le 3 octobre à l'Espace Mayenne, c'est à Laval. Le directeur de la salle, Éric Dussolier, croule sous les demandes de remboursement depuis l'annonce du chanteur.
5: Le concert, nous attendions 3600 personnes, vous imaginez bien. Ça a été soudain et donc que ce soit sur la boîte mail générique d'Espace Mayenne ou parfois par téléphone, souvent par téléphone, pas mal de gens nous ont demandé la procédure de remboursement. Quelle est-elle? En fait, chaque personne a réservé ses places via un réseau de vente, donc c'est de s'adresser à son réseau de vente, mais normalement les remboursements se feront automatiquement à partir du moment où ordre sera donné de rembourser par la production. Donc là, ça devrait intervenir prochainement pour les différents réseaux de vente.
2: Billets, salaires, frais de location, quelles conséquences financières pour Patrick Bruel après sa tournée annulée? Tout est expliqué sur notre site ici.fr. La judokate française Léa Fontaine porte plainte après avoir reçu une vague d'attaques grossophobes sur les réseaux sociiux. Victorieuse du Grand Slam de Lausanne dans la catégorie des plus de 78 kilos, elle a reçu de nombreuses insultes. Des attaques fermement condamnées par la ministre des Sports, aujourd'hui dans le 13h de nos régions. Son corps, c'est aussi finalement la fierté de la France. Je tenais à lui adresser mon soutien, a déclaré Marina Ferrari. L'émission est à réécouter sur notre site ici.fr. La tapisserie de Bayeux est prête à Londres. Visite de l'exposition en avant-première ce soir, une semaine avant le public. Emmanuel Macron, le roi Charles III et la reine Camilla pourront admirer cette œuvre du XIe siècle prêtée par la France au British Museum. Et puis la mort de Jean-Paul Rapneau à l'âge de 94 ans, réalisateur multi-césarisé, notamment pour Cyrano de Bergerac avec Gérard Depardieu.
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2: Le temps demain en matinée, un temps bien gris recouvre une petite moitié nord-ouest de l'Hexagone progressivement. Les éclaircies se développent par le sud. L'après-midi se poursuit sous un beau soleil en Poitou-Charentes, sous un ciel plus mitigé avec de petites éclaircies des Pays de la Loire à l'Île-de-France jusqu'à la Champagne-Ardenne. Partout ailleurs, le soleil domine toute la journée. Côté température, 10 à 17 degrés le matin. L'après-midi, 22 à 26 de la Bretagne au nord de la Seine, 30 à 34 au sud.
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7: Salut à toutes, salut à tous et bienvenue sur votre radio ici. C'est Décibel dans vos oreilles, votre rendez-vous avec l'actu musicale tous les soirs entre 19h et 20h. Voilà, c'est le temps que nous avons pour faire un petit tour d'horizon, écouter certains classiques des années 60 comme les Doors tout à l'heure en fin d'émission. Un bon souvenir des années 90, Silmarils qui va arriver. Mais oui, avec l'inoubliable, il va y avoir du sport. Mais si, vous allez adorer. Je suis sûre que vous allez vous en souvenir quand vous l'entendrez tout à l'heure. Et puis mon invité, évidemment, alors lui est inoubliable. On l'a découvert en 2019, quand il a représenté fièrement la France à l'Eurovision.

rêvait d'être roi en 2019, il l'est clairement devenu en 2026 avec ce nouvel album Bonsoir Paris, hyper réussi. Il est sorti vendredi. Bilal Hassani vient vous le présenter ce soir dans Décibel. 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Alors n'hésitez pas à nous appeler dès maintenant pour vous inscrire. 0810 055 056. On joue au Blind Test dans une grosse demi-heure. 0810 055 056. On démarre ce décibel avec la bonne nouvelle musique du jour, le retour d'une icône de la funk, de la soul américaine, la grande Chaka Khan est de retour. Elle qui a 11 Grammy Awards à son actif va sortir un inespéré nouvel album. On savait pas qu'on l'attendait, puis maintenant qu'on sait qu'il arrive, eh ben on est ravis. L'album de Chaka Khan sortira le 18 septembre. Elle a eu la bonne idée d'inviter Snoop Dogg, Lenny Kravitz et Sia sur ce disque. Alors en attendant que ça sorte, je vous propose de réviser un grand classique des années 70, repris aussi par Whitney Houston dans Bodyguard, I'm Every Woman, le retour de Chaka Khan pour démarrer ce décibel.

0: peut-être certaines ou certains d'entre vous ont dans l'oreille la version de Whitney Houston, mais quand même, l'original de Chaka Khan, c'est quelque chose. I'm every woman. Alors, si jamais vous partez en séjour linguistique en Angleterre, sachez qu'il y a une comédie musicale à Londres, dans le West End. C'est l'équivalent de Broadway à New York, mais voilà, à Londres, ça s'appelle le West End, le quartier des théâtres et des comédies musicales. Une comédie musicale donc, qui s'appelle I'm every woman et qui est dédiée à la vie, l'œuvre et l'influence culturelle de l'immense Chaka Khan, qui fait donc son retour dans les bacs, comme disent les vieilles personnes comme moi, le 18 septembre prochain avec un nouvel album.
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0: Le coup de cœur indé de ce soir, c'est une chanson que vous connaissez, Mon cœur, mon amour, de Anaïs, énorme tube qui vient de fêter ses 20 ans. Et entre-temps, Anaïs, elle a sorti plein d'albums, elle était dans des grosses maisons de disques, et puis finalement maintenant, elle est en indé, elle a lancé son propre label qui s'appelle Reft et elle prend sur ses épaules ses albums, ses enregistrements et aussi ses concerts à venir. Anaïs sera le 25 septembre à La Source, à Fontaine, dans le 38 et puis le 4 décembre avec Archimède à Château-Thierry. Joyeux anniversaire à Mon cœur, mon amour qui se paye un petit lifting version 2026. Et oui, parce que les paroles d'il y a 20 ans où on avait peur de dépasser son forfait de téléphone, évidemment c'est un peu obsolète, ne vous en faites pas, elle a tout arrangé. Anaïs est dans Décibels.

0: adore cette version 2026. Anaïs, ça lui va bien. L'indépendance, mon cœur, mon amour. 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C'est l'album de mon invité Bilal Hassani.
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0: Une des chansons stars de l'album Bonsoir Paris. Bilal Hassani arrive dans quelques secondes. Vous écoutez ici.
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8: Vous écoutez Camille Perrer avec T'as eu vent de nous deux.

0: La chanson parle de la passion pour l'écriture, la musique, le partage. Et la jeune artiste de Romans-sur-Isère s'est inspirée du roman d'Alain Damasio, La Horde du Contrevent. Camille Perrer, t'as eu vent de nous deux. Un coup de cœur ici de Romardèche.
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2: Et celui qui fait l'actu musicale en ce mercredi. Bon, en vrai, il fait l'actu depuis vendredi. Non, en vrai, il fait l'actu musicale depuis 2019 quand il a représenté les couleurs de la France à l'Eurovision. Bilal Hassani, bonsoir.
3: Coucou Émilie.
2: Bonsoir Paris, c'est oui. Le nom de ton nouvel album et ça démarre comme ça.
3: Bonsoir.

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1: Eh ben, les premières secondes de l'album, moi j'étais cuite.
2: Ah, j'adore.
1: Alors franchement, cette intro, on sait pas si on est à Las Vegas, dans un show à l'américaine, ou au contraire justement très parisien, un show un peu cabaret. Le mur du son comme ça qui nous arrive dessus. Et quand on est en train de t'imaginer en robe à paillettes, tu nous sors la reine de la robe à paillettes. C'est Dalida qui arrive. Cette intro d'album est incroyable.
0: Merci.
1: Je sais que c'est quelque chose que tu aimes, toi. Les premières chansons des albums, c'est toujours un truc auquel tu es très vigilant. Là, elle est particulièrement réussie.
2: Oui, c'est ma préférée de tous mes albums.
1: Mon Dieu, et j'espère que ce sera l'intro du concert aussi.
2: Ah ben, bien sûr. En fait, on l'a pensé pour le live, cette chanson. Et d'ailleurs, après, ce qu'on s'est dit très rapidement, c'est qu'il fallait ajouter du live. Et donc, on a appelé des musiciens incroyables qui se sont vraiment démenés à créer ce mur de son.
1: C'est génial. Moi, j'adore. Et alors, Dalida ?
2: Oui.
1: Non, mais Dalida !
2: Dalida.
1: Ah bah, en plus, c'est juste notre reine. Est-ce que c'est facile d'obtenir le droit de mettre la voix de Dalida sur une chanson ?
2: Je vais pas mentir, honnêtement, ça a été assez facile. Oui, je crois que
1: c'est facile pour toi, mais c'est pas facile pour tout le monde. Je pense.
2: On a appelé Orlando, voilà.
1: Oui, qui est son frère,
2: qui est son frère,
1: manager.
2: Voilà. C'est le manager. Il s'occupe vraiment très bien de l'héritage du coup de culturel et du patrimoine culturel de Dalida depuis des années. Et nous, on avait prévu il y a quelque temps de faire un album de reprise. Donc on avait déjà eu un premier rapport à cette époque-là. Finalement, j'ai pas voulu le faire. Et quand j'ai trouvé cette interview où elle parle du coup d'être libre de soi-même, j'ai trouvé ça tellement joliment dit et j'avais l'impression que c'était là que la quête du propos de l'album était. Donc est-ce qu'on peut, s'il te plaît ? Il a dit oui, d'accord.
1: Orlando a dit oui.
2: Voilà.
1: Et alors pour le coup, t'as fait honneur à la voix de Dalida parce que vraiment cette intro, c'est génial. Alors le reste de l'album est bien, hein, je vais pas écouter en boucle, c'est radio 10 secondes. On écoute 10 secondes de Bilal Hassania. Non, vous en faites pas, il y a plein de choses. On va découvrir cet album-là. Tu vas rester avec nous pendant une petite demi-heure, Bilal. L'album est sorti vendredi. C'est un petit bébé qui a donc 5 jours. Temps de gestation de Bonsoir Paris, parce que si on regarde, on va dire, les dates officielles, on se dit, Bilal, il avait sorti Théorème en 2022. Mm-hmm. Ensuite, il y avait eu Glitter Seas, Utopia et L'Affreuse, qui étaient deux autres projets en 2024-2025, mais que tu ne considérais pas comme des albums.
2: Pas vraiment.
1: Non, c'est des projets un peu.
2: C'est des projets annexes, voilà. D'exploration créative, on va dire.
1: Donc Glitter Seas, Utopia, qui était vraiment un truc beaucoup plus électro, et puis L'Affreuse qui était là du piano-voix. Ouais. En fait, un peu Dalida d'ailleurs, il y avait à côté Dalida, piano-voix, et je déverse comme ça mes tripes devant le public. Donc Bonsoir Paris, il commence à naître quand dans ta tête ?
2: Il commence à naître en février 2025.
1: Okay.
2: Et le premier morceau, il a été enregistré au mars-avril, voilà, un truc comme ça.
1: D'accord. Donc c'est assez récent, en fait.
2: C'est assez récent, mais c'est quand même une bonne année de travail.
1: Oui.
2: Voilà, l'a terminé en juin, quand même.
1: Ah ouais.
2: Ouais, c'était jusqu'à la dernière milliseconde, on a tout pris.
1: C'est ton genre, ça ? Genre, jusqu'à la dernière seconde, tu modifies quelque chose avant de dire « Ok, ça y est, j'ai envoyé, maintenant je peux plus toucher. »
2: Oui, exactement. Non, mais on peut avoir fini un mix et même un master et que je l'écoute et je dis « En fait, non, il faut qu'elle soit plus devant celle-là. Cette piste, il faut qu'on la remixe, pardon. » Et voilà.
1: Ouais.
2: Ça met des petits retards. Parfois, ça stresse ma maman.
1: C'est un album, tu l'as déjà dit depuis sa sortie, un album de fête, parce que c'est un besoin de sortir, d'être avec les autres, de danser, de faire la fête. Tu le chantes, tu le cries, tu le murmures. En tout cas, c'est sur tous les tons sur ce disque.
2: J'ai envie de danser, j'ai envie de bouger. J'en ai marre de cette semaine-là. Il faut du bruit, il faut des gens. J'ai envie de danser avec des gens que je connais pas, en fait.
1: Ça, c'est Bounce, qui est aussi sur le disque. Et voilà, c'est un besoin. C'est pas juste j'ai envie de danser, c'est aussi j'ai besoin. Tu peux m'expliquer ça ?
2: Bah, l'urgence d'être eux, parfois, quand je vois mes amis déjà en train de s'amuser, que j'y suis pas encore. C'est l'urgence de s'amuser. C'est comme ça que je vis ma vie. J'ai envie d'être heureux. Et j'ai trouvé beaucoup de joie dans ma vie l'an passé. Et en fait, j'ai voulu encapsuler ça et en faire un disque parce que j'ai l'impression aussi que culturellement, culturellement il se passe des choses un peu sombres, généralement la culture qu'on consomme, elle est très joyeuse, elle est très sucrée, pétillante, etc. moi, je sais que tout de suite, je me mets un album de Sufjan Stevens avec des balades déprimantes. Je pourrais pas. Je finis
1: pas
2: l'année.
1: Tu sors plus de ton lit après.
2: Non, c'est ça. Ouais. Il se passe trop de choses. Donc du coup, c'était une demande de moi-même et pour peut-être d'autres personnes de se faire du bien, quoi.
1: Ouais. Donc c'est pas passif, c'est pas profiter de la fête, c'est faire la fête.
2: Ah, on l'a fait.
1: Parce
2: la
1: qu'on
2: fête.
1: Fait.
2: C'est ça, c'est ça.
1: Eh ben, on fait la fête avec Bilal Hassani. Bonsoir Paris.

0: Merci Bilal Hassani pour cette chanson providentielle. Bonsoir Paris. Je me souviens, il y a plus de 10 ans maintenant, après, c'est un terrible souvenir, hein, les attentats de 2015, le Bataclan et tout. On était là tous à dire, non, mais ça va aller, Paris est une fête. Et on disait ça, on avait les larmes qui coulaient toutes seules. Mais oui, en fait, la fête, ça peut se revendiquer et on en a besoin. Et cette chanson est d'une efficacité redoutable.
1: Merci Émilie.
0: Je vous mets au défi. Écoutez ça et restez assis. C'est impossible.
1: Pas possible.
0: Ah non, c'est fou. Alors, bonsoir Paris, c'est le nom de la chanson qu'on vient d'écouter. C'est aussi le nom de l'album. Quatrième album, donc, Bilal. Le premier, tu l'as sorti, t'avais 20 ans.
1: 19.
0: Ouais, 19.
1: Oh, aïe, aïe.
0: Voilà. Est-ce qu'on fait les albums de la même façon à 19, 20 ans qu'à bientôt 27, t'auras 27 ans la semaine prochaine?
1: Exactement. Non. Ça n'a rien à voir. Non, non, mais tous mes albums, je les ai fait fabriquer différemment.
0: Ouais.
1: Et ils sont le reflet de mon taux de maturité au moment d'eux. Et voilà, ma réflexion a été différente. Là, celui-là, c'est la meilleure expérience créative de ma petite vie. 4 albums quand même, c'est beaucoup. C'est 6 projets au total qu'on a fait. Et celui-là, j'y suis pas allé. Donc, j'ai pas décidé que je faisais un album. Il m'est un peu venu. À la suite en fait de sessions que je faisais pour du beurre.
0: Alors ça c'est intéressant parce que toi qui as toujours été pour le coup très travailleur, très bon élève, très moi la musique c'est le truc le plus important du monde, je bosse et tout. Là t'as laissé un truc finalement venir à toi. T'es pas allé chercher, c'était pas en force.
1: Non.
0: Est-ce que c'est avec plus de joie du coup ?
1: Énormément de joie. En fait, j'étais heureux et je faisais plus de musique et donc à ce moment-là, j'avais l'impression, le petit truc, je me suis dit peut-être qu'il faut que je fasse une longue pause parce que là, je vais très bien. Je suis pas en train de faire de musique. Je suis heureux. Bon, je travaillais quand même un petit peu pour d'autres. J'écrivais avec des éditeurs internationaux en Corée du Sud. Donc je partais là-bas pour écrire pour de la K-pop.
0: T'écris des musiques pour la K-pop ?
1: Oui, un petit peu.
0: Bilal Hassani écrit des musiques pour la K-pop.
1: Un petit peu.
0: Voilà,
1: tout n'est pas sorti encore, mais
0: c'est
1: ça
0: super,
1: arrive.
0: Ça.
1: Ouais, c'est
0: donc tu pars là-bas, tu fais des sessions avec des artistes.
1: Voilà, voilà. Et donc je faisais ça, je rentrais à Paris et tout. Et c'est quand je faisais ça, j'étais là, ah, j'ai repris le goût de le faire pour du beurre, de le faire pour de faux, de ne pas le faire pour moi.
0: Ouais.
1: Et ça m'a fait arriver un jour en studio, très tard, et prendre une prod un peu au pif, ben c'est coréens qui sont trop forts et j'ai fait un truc et j'allais me coucher dessus, j'ai fait ok c'est bon si je veux bien faire un album là.
0: Et voilà, ouais. Alors ça donne un album truffé de tubes, certains que vous connaissez déjà comme beaucoup.
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0: Et puis une autre chanson qui a été dévoilée avant la sortie de l'album, Capital.

0: très bel objectif de vouloir faire danser les gens. C'est le tien, avec ce disque.
1: Totalement.
0: Ouais, hein.
1: C'est la mission.
0: Beaucoup. Fait danser, Capital. Fait danser. L'album est sorti vendredi. Est-ce que tu penses que tu atteins ton objectif?
1: J'ai l'impression,
0: ouais,
1: un petit peu.
0: Moi aussi.
1: Voilà. Et sachant que je sors beaucoup depuis le début de la sortie des premiers singles, je vais dans les soirées. Je vais pas mentir et dire que j'y vais en incognito. Je me mets vraiment devant les gens et je regarde et je vois comment ça réagit. J'ai jamais eu de titres qui ont autant bien joué en club.
0: Ouais.
1: Nous, ce qu'on voulait aussi dans le mix, on a fait appel à un incroyable ingénieur qui s'appelle Nathan Body, qui est londonien, et les Anglais font ça très très bien. Il travaille avec Okelou, il travaille avec aussi des artistes de K-pop comme les New Jeans et tout. Bref, donc ce mec-là, trop fort.
0: J'aime bien cette petite dimension internationale.
1: Ah, un petit peu.
0: C'est bien.
1: Juste ce qu'il faut. Mais donc, lui, il a apporté quand même ce truc un peu, ce jus, ce coffre pour les morceaux. Et donc en club, il passe super bien. Je suis très content et ça danse quand même pas mal.
0: Et le tout en français, les amis, c'est assez rare pour être souligné, parce qu'il y a quand même voilà, des histoires à raconter aussi, et donc à écouter et à découvrir sur l'album de Bilal Hassani qui vient de sortir, Bonsoir Paris, avec une pochette incroyable, où je ne sais pas qui est le plus beau, Bilal ou la Tour Eiffel. Vous allez découvrir ça. 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Et puis Bilal, je t'aime beaucoup, mais peut-être je vais réussir à te faire pleurer avec mon interview choix cornélien. Ça va être dur de choisir. À tout de suite.
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0: Et ce soir, c'est la fête avec Bilal Hassani. Ça va, Bilal?
1: Ça va et toi, Émilie?
0: Très bien, félicitations pour ton album Bonsoir Paris qui vient de sortir. La tournée, elle, ne va pas tarder à démarrer. Alors bon, tu t'es bien échauffé en première partie des Zénith de Lory.
1: Incroyable.
0: Tu as fait un Tour de France fort sympathique. Et là, c'est ton Tour de France à toi. Et je pense que c'est le plus important depuis tes débuts.
1: Oui, depuis toujours. J'ai jamais fait une tournée pareille. J'ai trop hâte.
0: Énorme. Elle commence le 10 octobre et c'est jusqu'au mois de décembre. Vous pourrez applaudir Bilal Hassani à Metz, Toulouse, Aix-en-Provence, Grenoble, Clermont, Rouen, Rennes. Il y a Montpellier, Paris, La Cigale le 17 novembre. C'est complet.
1: Oui.
0: Ben oui, évidemment, les enfants. Enfin, fallait vous y prendre plus tôt. Il y a Brest, Strasbourg, Lille, Tours. Quelle belle tournée. Bordeaux, Yverdon-les-Bains. Il y a Lyon, Bruxelles. Oh, tu vas t'éclater à Bruxelles.
1: J'ai trop hâte.
0: On adore les Belges. Nancy, Bourges et Laval le 5 décembre. Voilà, pour le moment, cette première partie de tournée, le Bonsoir Tour.
1: J'ai trop hâte.
0: Ça va être merveilleux. Alors, avant de continuer à explorer ton album, mon cher Bilal, voici le moment, l'interview des choix cornéliens. Il faut choisir. Est-ce que tu es prêt?
1: Émilie, j'ai très peur.
0: Je sais, mais je sais que tu peux tenir la pression.
1: Je vais essayer.
0: On y va. Céline Dion ou Britney Spears?
1: Oh. Bah, ça commence horrible, pas du tout. Oh non, non, Émilie.
0: Après, ce sera plus facile.
1: Oh, bah, je vais dire aujourd'hui Céline Dion.
0: Elle est là.
1: Parce qu'elle est là.
0: En France, bah oui.
1: Voilà, on la célèbre, on a hâte.
0: Allez. Est-ce que tu préfères fêter la Saint-Patrick dans la rue à Dublin,
1: ouais,
0: ou la fête de la musique dans la rue à Paris? Attention, dans les deux cas, il pleut.
1: Je vais prendre la fête de la musique à Paris.
0: À Paris.
1: Il peut pleuvoir, il peut neiger, il peut tout se passer que je serai toujours. C'est une de mes journées préférées
0: de l'année.
1: J'adore la fête de la musique.
0: Ah.
1: Entre le live, et puis maintenant les DJ, les trucs, les sorties, puis l'idée de la vadrouille. Je sors chez moi à midi, je rentre à 23h, et puis je fais une fête de jour, quoi. C'est génial.
0: C'est parfait. Bilal Hassani, tu préfères un appart pourri, mais avec le wifi, ou une villa canon, mais il n'y a pas internet?
1: Je prends l'appart pourri, voilà. Et je suis actuellement, je vis dans un truc qui commence à bouillir un petit peu. Là, on doit déménager avec mon coloc et on a le wifi, voilà.
0: Ah,
1: on n'a pas la villa sans. Donc c'est mon choix, mais c'est la vie aussi.
0: Sans perruque ou sans maquillage?
1: Sans maquillage, tous les jours. Je vais d'abord.
0: Tu préfères écrire une chanson sublime ou faire un super concert? Qu'est-ce qui t'apporte le plus de satisfaction?
1: Faire un super concert, je crois.
0: Ouais.
1: Les deux me plaisent presque autant, hein, voilà. Mais oui, à la fin d'un concert qui s'est très bien passé, je peux sauter au plafond, rester au plafond une heure, quoi.
0: Plutôt intelligence artificielle ou papier-crayon?
1: Papier-crayon, toujours.
0: Oh, j'aime bien ce côté vieille personne de Bilal.
1: Je déteste l'intelligence artificielle, c'est ma pire angoisse, ma pire phobie.
0: Donc tu t'en sers pas, tu restes...
1: Iou, non, ouais, jamais, okay. Jamais.
0: Ne pas voter ou ne pas trier les déchets?
1: Ne pas trier les déchets. Je préfère qu'on vote. Votons. Votons bien, s'il vous plaît.
0: Famille nombreuse ou adulte only?
1: Plus je grandis, plus famille nombreuse.
0: Mmh.
1: J'ai hâte un peu.
0: C'est vrai?
1: Ouais.
0: Oh,
1: pas amoureux, là. Hein.
0: Oui, oui, non, mais dans
1: mais
0: l'absolu.
1: J'ai hâte de fonder une famille.
0: Fonder une famille.
1: Ouais.
0: Oh.
1: Je commence, c'est les 27 ans.
0: Ah là là, c'est ça.
1: Ça commence à monter.
0: La maturité. Il va chanter des berceuses. J'adore l'idée. Saint-Valentin ou Saint-Sylvestre?
1: Saint-Valentin.
0: Ouais.
1: Ouais, je veux bien, là.
0: Il est prêt.
1: C'est ça.
0: Et dans le timing, on est pas mal.
1: Oui, oui, ça
0: tu peut
1: le faire.
0: Tu peux tomber amoureux là, maintenant, pour
1: et
0: te faire une super Saint-Valentin.
1: J'ai jamais fait la Saint-Valentin, en plus. J'ai toujours été séparée pile quand ça passait.
0: C'est vrai.
1: Non, jamais.
0: Jamais t'as eu ta petite rose, ton
1: non.
0: petit chocolat ton...
1: J'ai eu une rose une fois, pardon. Excuse-moi, si tu nous écoutes. Oui, c'est vrai. Une fois, j'ai eu une rose. Mais c'était très jeune. On venait de se rencontrer, quoi.
0: Bon, faut tout miser sur la Saint-Valentin 2027.
1: Allez.
0: Bilal, on y croit, on fera un petit point d'étape, évidemment. Et elle est la dernière. Une chorégraphie au cordeau ou bien tu danses comme une patate en rigolant?
1: La bonne choré. Toujours ouais. La bonne chorégraphie. Oui, oui, je travaille avec un chorégraphe incroyable sur cet album qui s'appelle Malik Lenost et qui, notamment, a dansé avec Madonna sur des tournées avec Katy Perry, qui fait aussi un travail incroyable. Il bosse avec Yoa et tout. Et ben, on s'éclate. Et par contre, il ne me laisse pas une microseconde de répit, quoi. Il y a un pas par
0: ah ouais.
1: Par kick, une inflexion de la voix, et ben il va le faire jouer avec le corps, donc faut tout danser.
0: C'est fou ça, parce
1: j'adore.
0: Que c'est très technique, hein.
1: Ouais, mais c'est trop bien.
0: Oh.
1: Du coup, c'est sport.
0: C'est sport. Même si cet album de danse et de fête, il y a un moment où tu ne danses pas.
1: Mm-hmm.
0: Je te propose qu'on l'écoute. Je ne danse pas. Bilal Hassani, qui continue à nous surprendre, à nous enchanter. L'album est sorti, il s'appelle Bonsoir Paris.

0: qui vous fait danser, bah c'est Bilal Hassani ce soir dans Décibels, la seule balade de l'album.
1: Oui.
0: Mais voilà, je trouvais qu'elle méritait d'être mise en avant parce que c'est pas parce que c'est la nuit et que c'est la fête que le cerveau s'arrête et qu'on arrête de se poser des questions. Hein.
1: Exactement.
0: C'est ça l'idée en fait de cette chanson.
1: C'est ce que cette chanson fait. Oui, et ça arrive toujours un peu comme un prout. Qu'est-ce que je raconte? On l'attend pas.
0: Non mais on l'attend pas. Non mais c'est ça. Alors quand tu seras un peu plus vieux comme nous, tu diras ah là là, ça arrive comme un cheveu blanc.
1: Mmh.
0: Mais ça n'est pas ton problème pour le moment évidemment.
1: Pas encore. Bah, presque. Je crois que j'en ai vu un. Ouais.
0: 27 ans l'année prochaine,
1: la semaine prochaine.
0: En vrai, 27 ans, dans la musique, c'est un âge périlleux. Tout le monde connaît le club des 27. Ce club, alors c'est pas drôle du tout, hein, mais ces musiciens, musiciennes qui nous ont quittés à l'âge de 27 ans. Parce que quand on commence la musique jeune, et après une dizaine ou une huitaine d'années d'excès, et ben parfois la machine s'arrête. Amy Winehouse, Jimi Hendrix, Janis Joplin, Brian Jones, Kurt Cobain. Voilà, dans plein de générations différentes, des musiciens qui nous ont quittés à 27 ans. Où est-ce que j'en viens avec cette question?
1: Je ne sais pas, mais j'ai très peur.
0: Non, mais t'as parlé,
1: oui,
0: chez ton amie Léna Situation, d'ailleurs dans son émission, de la tentation, des excès, la nuit notamment. Parce que la nuit, ce n'est pas que la fête, la joie, la positivité, c'est aussi plein de pièges, c'est aussi plein de tentations.
1: Tellement.
0: Est-ce qu'on s'en fait pour toi ou est-ce que tu vas très bien à 27 ans?
1: Je vais très bien à 27 ans. Donc là, je suis super content parce que d'ailleurs, j'ai bien fait de commencer à me remettre les pendules à l'heure il y a 2 ans. Comme ouais. Ça, maintenant, là, ça fait assez longtemps que je suis... dans un truc beaucoup plus sain.
0: Tu fais attention à toi.
1: Je fais extrêmement attention à moi. Oui, oui, oui. C'est primordial, c'est ma priorité zéro maintenant. Parce que pour quelqu'un de très concentré, c'était quand même assez bizarre. Cette période un peu floue où je me laissais me perdre et tout. Mais c'est normal, ça arrive à beaucoup de personnes.
0: Évidemment.
1: Ça arrive à beaucoup de jeunes, queer aussi. Et donc aussi, quand je fais cet album, c'est un album de réconciliation avec la fête. Parce que ça a été ça. J'ai dû parce que je pouvais pas sacrifier de danser quand même, je pouvais
0: non,
1: pas sacrifier le dance
0: mais
1: floor.
0: C'est hyper intéressant parce qu'en fait il y a plein de gens qui s'imaginent que la nuit c'est forcément avec la drogue, avec l'alcool, et que la fête perd sa substance quand justement on n'abuse pas des substances.
1: C'est
0: ça. Cet album, c'est la preuve que non, qu'en fait la joie pure de la fête peut suffire à nous faire grimper quoi.
1: Mais complètement. Mais ces chansons ont été enregistrées à des horaires rigolos quoi. Il était 13h, on venait de manger une pomme pote et on arrivait à faire des chansons. Des chansons de zinzin, on dirait qu'on fait la fête depuis 4 jours. Mais c'est parce que voilà, j'ai appris à être heureux et à repositionner la joie dans la fête.
0: Alors la fête, ça peut être plus fort, Bilal Hassani, sur le nouvel album.

0: Bilal, tes influences sur cet album, les artistes vers qui t'es allé faire un petit tour pour t'inspirer?
1: Bah, j'ai beaucoup écouté de, alors pas du tout pour ce morceau-là, mais beaucoup de French Touch,
0: ouais,
1: beaucoup de pop roumaine aussi. J'adore la pop roumaine.
0: Ah, moi j'adore Bilal Hassani parce que je pense que c'est le seul artiste, ça fait 20 ans que je fais de la radio, bien plus, même 25 ans, personne ne m'a parlé de pop roumaine.
1: Romania, j'adore la Roumanie.
0: Mais c'est depuis l'Eurovision ou...
1: Non, bien avant, mais nous on avait des tubes, on a Ina quand même qui était une artiste incroyable, ouais. Alexandra Stan qui avait un énorme tube qui s'appelait Mister Sexo Beat. C'est des chansons comme ça. Tu connais pas Mister Sexo Beat?
0: Non.
1: C'est génial.
0: Mais par contre, maintenant je connais, je vais te dire, j'oublierai jamais.
1: Ah bah
0: Mister,
1: ouais,
0: Sexo Beat.
1: C'est génial. Bah ouais, moi je suis trop fan.
0: Donc, et voilà, la pop roumaine.
1: Ouais, beaucoup en fait, okay, de pop qui utilise un peu la dérision pour dire des choses avec du gloss, quoi. C'est-à-dire de la pop qui se regarde pas trop non plus.
0: Ouais.
1: Parce que dans la French Touch, j'ai vu quand même beaucoup de sérieux et j'avais envie de me détacher de ça. Donc on écoutait aussi pas mal de K-pop, on écoutait aussi beaucoup de PC Music, beaucoup d'hyperpop, parce qu'on suit toujours, moi dernièrement, une artiste que j'ai découvert, c'est Underscores, qui est une artiste incroyable, qui a fait un album génial, très maximaliste. Et c'est ce qu'on a essayé de faire sur des chansons comme Plus Fort, c'est de dire, allez, on met tous les curseurs à 1000 et on assume, quoi.
0: À 1000?
1: Ah ouais.
0: C'est, je pense, le bon niveau pour écouter Artificiel.

0: la morale de l'histoire, c'est ce qu'on se cherche tous dans la fête, dans la nuit, dans la vie, c'est l'amour.
1: C'est l'amour. On n'est qu'amour de toute façon,
0: oui.
1: Nous.
0: J'ai trouvé beau qu'il y ait ça aussi, parce que c'est aussi une dimension que parfois on oublie, parce qu'on ne veut pas avoir l'air trop romantique ou trop naïf, mais toi, tu crois toujours en l'amour. Hein.
1: Oui, et puis en plus, moi j'ai un accès très limité à ça, j'ai vécu peu d'histoires, donc beaucoup de mes chansons d'amour sont des chansons... figurative quoi, j'invente beaucoup, mais sur artificiel, ce que j'aimais bien, c'était justement de parler de ça, de cet amour un peu en surface qu'on idéalise, qu'on regarde comme un rom-com à la télé sous son plaid. Et en fait, voilà, moi je l'ai dit que j'ai tellement envie d'amour que je le veux bien. Je le veux bien même en plastique, quoi.
0: Eh ben, on te souhaite un amour, pas en plastique, pas en toc, un amour bio, mon cher Bilal Hassani. Merci d'être venu nous voir. Bravo pour cet album.
1: Merci.
0: Et bonne tournée, le Bonsoir Tour, qui démarre le 10 octobre prochain à Metz. On se fait un petit point avant la Saint-Valentin, Bilal.
1: S'il te plaît.
0: Et merci d'être venu nous
1: merci.
0: Voir.
1: Merci.
0: Bravo.
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0: Mais quand comprendront-ils? Call Me Daddy, un coup de cœur Isimen.
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2: C'est l'heure du blind test, les amis, ce qui se rapproche le plus dans Décibel du sport. 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Vous allez pouvoir découvrir des sports, vous allez pouvoir vous y essayer, et pourquoi pas aimer ça. Je n'ai jamais réussi, mais je n'en écoute pas les autres. Donc vraiment les amis, ce soir on se fait un blind test autour des chansons qui parlent de sport, parce que c'est important, le sport ici est le fier partenaire donc de ce septembre Bouge. Et pour jouer avec nous au blind test, qui est un genre de sport très chic, il y a Francis et Maxime. Bonsoir à tous les deux.
3: Bonsoir.
2: Je ne sais pas si vous êtes sportif. Je vais faire le tour, tiens, pour savoir. Francis, est-ce qu'on aime le sport ou pas?
3: Je vis sport.
2: C'est vrai?
3: Oui, j'adore le sport. Non, c'est pour de vrai. Que ce soit pratique ou ouais, la télé, j'adore ça.
2: Ah, moi j'aime bien regarder le tennis. C'est bien.
3: Ah.
2: Non, je dis, j'aime bien faire des grosses siestes en regardant le tennis.
3: Ah. C'est pas pareil.
2: Non, mais après je me réveille, c'est toujours très intéressant de regarder les points. Mais les siestes pendant Roland Garros au mois de juin, on va pas se mentir, les enfants, elles sont quand même très bonnes. Et Maxime, alors est-ce qu'il est sportif?
4: Bah ouais, je reviens d'une partie de tennis avec mon fils là, tout à l'heure.
2: Ah, bravo, qui a gagné, Maxime?
4: Lui. J'avoue. J'avoue, lui. Mais je précise que pour bien dormir devant la télé, moi je regarde les MotoGP, les Grands Prix de Formule 1. Mais quand ça tourne, c'est quand ça tourne, ou le patinage artistique, de voir tourner, moi ça m'endort.
2: Ah ouais, c'est pas mal.
4: Parce que les yeux, c'est fait la gymnastique des yeux, et boum.
2: Et boum, on tombe.
4: Direct, on tombe.
2: Et puis évidemment, on fait une grosse dédicace à celles et ceux qui ont tapé leur meilleure sieste cet été en regardant le Tour de France, qui est quand même l'événement parfait pour les grosses siestes. Là, Francis et Maxime, vous gagnez tous les deux le nouvel album de Bilal Hassani, donc Bonsoir Paris, un album de danse, voilà, et de fête. Et on est ravis de vous en offrir à chacun un exemplaire.
3: Merci beaucoup.
2: Ah bah avec joie, avec plaisir de vous gâter. Et donc, on va maintenant jouer avec des chansons qui parlent de sport, de discipline sportive, de bouger son corps. On va chercher à chaque fois à retrouver le nom de l'interprète de la chanson. Et à chaque bonne réponse, eh bien, il y a un point. Ça marche?
3: Ça marche.
2: Bon, n'oubliez pas qu'à la fin, tout le monde gagne.
3: Hein, Francis.
2: Voilà. Mais oui, il va y arriver, Francis. Maxime aussi, vous êtes prêts?
3: Mais oui. Allez.
2: Et n'oubliez pas de donner votre prénom avant de proposer votre réponse, car sinon je ne saurais pas lequel de vous deux a dégainé le premier. Maxime, Francis, c'est parti pour notre séance de sport quotidienne dans Décibel. ça fait peut-être les abdos, le blind test.
3: Ah oui.
2: On y va. Première chanson qui parle d'un sport, dites-moi qui chante ça.

0: Le sport en question, c'est la course à pied.
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0: Maxime ?
2: Running Man.
0: Alors, c'est pas Running Man. Écoute la voix. Qui est-ce qui chante ça ? La chanson s'appelle Le Coureur.
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0: Oui, c'est Jean-Jacques Goldman.
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0: Jean-Jacques Goldman et Le Coureur. Allez, on change de sport. Dites-moi.
2: La vérité n'était pas très connue, celle-là. Hein.
0: Elle, c'est pas sa plus connue, mais elle est très belle, en revanche. C'est vraiment toute très, très belle histoire d'un coureur, voilà, de sa découverte à ses grandes victoires. On continue. Allez, tous les deux, je vous le donne, oui.
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0: Et on embrasse évidemment toutes les paulettes qui nous écoutent ce soir. Et là, Francis et Maxime, vous êtes très forts, vous avez dégainé très très rapidement sur Yves Montand.

0: Voilà.
1: Vous avez été parfait.
2: Oui, oui.
1: Je vous embrasse comme je vous aime et je vous envoie l'album de Bilal Hassani. On reste dans le thème avec un souvenir des années 90 cette fois. Il va y avoir du sport. C'est ce que nous disent les Silmarils.

0: Il va y avoir du sport tout le mois de septembre avec l'opération Septembre Bouge et votre radio ici. Et à l'instant, avec les Silmarils, je pense qu'un peu de danse, en se souvenant comme on était jeunes et frais dans les années 90, ça compte aussi pour Septembre Bouge, non ?
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0: Bon, on est ensemble jusqu'à 20h, vous voyez que ça approche. Alors il nous reste évidemment un petit peu de temps pour la chanson anniversaire du jour. Il y a 61 ans, jour pour jour, le 2 septembre 1965, les Doors, groupe de rock californien absolument cultissime, le groupe de Jim Morrison, les Doors, donc le 2 septembre 1965, enregistraient leurs 6 premières démos. C'était au Pacific Jazz Studio à Los Angeles. Et moins d'un an et demi plus tard, 489 jours plus tard exactement, j'ai compté parce que je suis une geek des Doors, ils sortaient leur premier album, premier carton, succès mondial. Dessus, il y avait cette petite dinguerie qu'on partage ensemble pour le plaisir. Les Doors sont dans Décibel, Break On Through.

0: Tiens, on parlait du club des 27 tout à l'heure avec Bilal Hassani et j'ai oublié de parler de Jim Morrison qui lui aussi est mort à 27 ans à Paris. Hein, lui d'ailleurs, il est enterré au Père Lachaise. Si vous voulez aller lui rendre une petite visite, il y a toujours plein de petits cadeaux laissés par les fans sur sa tombe. C'est assez bouleversant. Les Doors, donc à l'instant pour l'anniversaire de leur tout premier enregistrement de démo il y a 61 ans. C'était Break On Through. Et c'est terminé pour ce soir. Décibel, merci pour cette bonne soirée passée ensemble. Merci à l'équipe de l'émission. Il y avait ce soir Kinan Lajeli, Iris Guitoni et Mélodie Chaïb. Merci à vous aussi d'avoir été là. Oui, parce que si vous n'êtes pas là, ça n'a aucun sens. Et retrouvez d'ici quelques secondes la nouvelle émission d'Éric Bastien. Il n'y a pas que Paris dans la vie. Son invité de ce soir, la délicieuse Séverine Ferrer. On l'adore. On est fan d'eux. Hein, bisous Séverine. Bisous à tous.
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0: Belle soirée les amis, à l'écoute d'ici, il est 20h.
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4: Eh ben bonsoir, bonsoir à tous et bienvenue sur Ici. J'espère que vous avez passé une belle journée. Je promets que la soirée sera agréable. On est ensemble jusqu'à 21h pour se balader dans toute la France avec notre invitée ce soir. On va dessiner avec elle, oui, car il s'agit d'elle, sa carte de France à travers sa vie et sa carrière. Mais avant d'accueillir autour de la table ce soir Benoît Prospero, qui comme chaque soir s'arrêtera quelque part en France pour vous présenter un amoureux du monde vivant avec la revue des merveilles. Catherine Quicandon s'intéresse aux belles initiatives là où ici, on entreprend. Enfin, Robin Berdeau lui partira tendre son micro à votre rencontre pour vous donner la parole sur un sujet d'actualité. Il n'y a pas que Paris dans la vie, elle va vous le prouver. Mon invitée est multicarte, elle fait tellement de choses, je pense que la liste est non exhaustive. Animatrice de télévision, de radio, comédienne, chanteuse, chef d'entreprise, elle a un parcours tellement original, aussi insolite, son sourire est communicatif, sa personnalité est extraordinaire, elle est pleine d'énergie. Je reçois ce soir Séverine Ferrer sur votre radio Ici jusqu'à 21h. Boulimique de vie. Bonsoir Séverine Ferrer.
3: Bonsoir Eric, ravi d'être avec vous et surtout c'est vrai, il n'y a pas que Paris dans la vie.
4: Ben c'est vrai, alors on va le constater avec vous pendant une heure, mais vous faites énormément de choses. C'était la rentrée scolaire hier, pour vous aussi, on s'en dit un mot rapide, on en reparlera, il y a une rentrée sur les chapeaux de roue là.
3: Alors oui, en effet, mais je ne vais pas me plaindre, je suis une boulimique de travail, je suis une grande passionnée, j'aime ce que je fais, donc j'ai beaucoup de chance.
4: Il y a un spectacle à Paris, il y a un spectacle en tournée, il y a un projet de livre, il y a la radio, on va vous en dire davantage dans un instant. Alors, Séverine, forcément, la France, vous connaissez. Et alors, en préparant cette interview, je pensais vous connaître déjà depuis pas mal de temps, parce que c'est vrai, on va se le dire,
3: on se connaît depuis longtemps.
4: Et vous défendez évidemment beaucoup la Réunion, vous revendiquez la Réunion, vous
3: les
4: avez
3: origines,
4: vécu,
3: bien sûr.
4: Mais alors, je découvre que vous n'êtes pas née à la Réunion.
3: Eh ben non.
4: Et là, je l'ai découvert en préparant l'émission.
3: Et non, je suis montpelliéraine.
4: C'est fou, ça.
3: Du 34 de l'Hérault. En effet, je suis née donc à Montpellier, pas très loin de la place de la Comédie. Et à l'âge de 3 mois, mes parents sont repartis, donc du coup, à La Réunion. Ma grand-mère était pas très bien à l'époque et on lui avait conseillé de venir plutôt en métropole, etc. Et je suis née à ce moment-là. Et c'est très rigolo. J'ai une petite anecdote pour vous d'ailleurs. C'est que dans l'avion qui me ramenait à La Réunion à l'âge de 3 mois, donc j'étais encore un nourrisson, il y avait Marie-France Pizier, grande actrice que j'adorais et que j'affectionnais tout particulièrement. Et figurez-vous que elle a posé son regard sur ce petit bébé que j'étais et elle a dit je sens que cette petite, elle a du caractère, elle ira très loin.
4: Oui, alors elle ne s'est pas trompée, le caractère,
3: voilà,
4: vous en avez,
3: et loin
4: vous y avez été. Alors Montpellier, alors vous allez redécouvrir Montpellier un petit peu plus tard, mais c'est vrai, vous l'avez dit, c'est quelques mois de votre vie, vous n'avez pas forcément de souvenirs.
3: En fait, j'avais pas vraiment de souvenirs, évidemment, au travers de tout ce que me racontaient mes parents. Mais j'ai redécouvert Montpellier à l'âge de 18 ans. C'est assez symbolique, c'est assez marrant.
4: On parlera de la Grande Motte, on parlera du Gros du Roi si vous voulez, mais là je vais rester sur la Réunion. Je parle juste un instant de vos origines. J'ai vu que votre papa a des origines indiennes, votre maman a des origines italiennes, vietnamiennes et Normande.
3: Eh ben oui, normande et bretonne comme tous les réunionnais du monde.
4: Donc vous avez du sang breton, du sang normand.
3: Exactement.
4: C'est vrai, mais alors de quel côté, la Normandie, la Bretagne?
3: Je ne sais pas. D'accord. Vous savez, tous les réunionnais ont du sang normand et ont du sang breton, puisque il y a beaucoup de normands et de bretons qui sont arrivés jusqu'à nous. Ouais. et du coup, on a tous des origines, un peu de sang. Ouais, c'est marrant.
4: Vous n'avez pas fait du coup des recherches pour savoir où votre maman vous a tiens, j'avais une aïeule normande de
3: je sais pas. Pas du tout. Alors un peu plus du côté de l'Italie, mais sinon c'est tout en fait. Il faudrait que je fasse ce fameux test ADN pour savoir d'où je viens exactement.
4: Alors, Montpellier, vos parents s'y installent pas longtemps, ils vont partir à La Réunion, je crois qu'il y avait une histoire, j'ai trouvé ça triste, j'ai lu que voilà, les gens n'étaient pas complètement d'accord sur l'union de vos parents.
3: Des histoires familiales, on va pas rentrer là-dedans.
4: C'est ça qui les pousse du coup à La Réunion pour être un peu tranquille ou
3: C'est un peu ça aussi, oui, qui fait qu'ils en ont un peu ras-le-bol et que maman a envie de vivre sa grossesse en toute sérénité, et il se trouve que donc du coup mamie n'étant pas très bien, on lui dit que il faut partir avoir un autre air, etc. Donc c'était la bonne occasion, et tant mieux, parce que si j'avais pas en tout cas eu cette chance de naître à Montpellier, je serais peut-être plus de ce monde, parce que maman a eu un accouchement très compliqué. Depuis le début je m'accroche, moi, il faut
4: femmes,
3: le savoir.
4: Dites-moi, quand on est à La Réunion, quelle image on a de l'Hexagone?
3: C'est le rêve. Moi je me rendais pas bien compte, mais je me suis rendu compte que dès l'âge de 3 ans, je savais que je voulais faire ce métier. Je ne savais pas comment.
4: Mais on va découvrir, parce que vous avez commencé jeune.
3: Mes parents sont absolument pas dans le métier, je tiens à le préciser.
4: Qu'est-ce qu'ils faisaient, vos parents?
3: Papa était homme au foyer. Voilà, il a élevé ses enfants et maman était coiffeuse.
4: Okay.
3: Donc rien à voir. Nous, c'était un peu dans l'autre sens. C'était original.
4: Et la France, même si La Réunion est un territoire français, faisait rêver.
3: C'est-à-dire que quand j'ai découvert au travers de mon petit écran de télé ce qui s'y passait, les gens qui dansaient, qui jouaient la comédie, tout ça, j'avais envie de faire ce métier. Mais c'est vrai que pour moi, c'était ici. En métropole à Paris que ça se passait. Donc oui, j'y pensais, mais sans y penser réellement. J'étais encore enfant, donc j'en avais pas conscience, mais je savais que ça ne se passait pas à La Réunion, malheureusement.
4: Je vais vous permettre de revivre quelques souvenirs, peut-être.
3: Un petit Sega Maloya.
4: Quelle image vous vient tout de suite? On se parle de La Réunion, vous y avez vécu plusieurs années. Première image qui vous vient, premier lieu?
3: Premier lieu, évidemment la rue Juliette Daudu, où on a vécu, forcément. Et que de bons souvenirs. En fait, ma famille n'avait pas vraiment les moyens. Enfin, je suis pas là pour faire pleurer dans les chaumières. Mais je n'ai jamais manqué d'amour et de bienveillance et de bonheur. Ce ne sont que des souvenirs heureux, plein de joie avec mon frère et tous les copains. Parce que je faisais déjà plein de choses à l'époque. Et en fait, notre maison, c'était une maison. Ouais. Enfin, c'était un appartement qui était tout le temps ouvert. Donc il y avait tout le monde qui arrivait comme ça.
4: C'était familial, c'était convivial, c'était joyeux.
3: Voilà, c'était la maison du bonheur, on se prenait pas la tête. Quand il y en avait pour 4, il y en avait pour 10.
4: Vous aviez un correspondant en France? Vous savez, quand on était gamin, on était de la même génération, on avait toujours des correspondants avec des gens qu'on connaissait même pas des fois.
3: Et oui, alors moi j'avais une correspondante qui s'appelait Julie, qui
4: était
3: le 13e,
4: dans
3: le quartier chinois. Et je suis même venue, quand je suis arrivée à Paris, je suis même venue vivre un petit peu chez elle, parce qu'à l'époque, on avait un appartement qui était tellement petit avec les parents que je ne pouvais pas y vivre, et en même temps d'apprendre, parce que j'étais encore collégienne à l'époque. Et du coup, j'ai un peu vécu chez elle, mais ça s'est pas super bien passé.
4: Bon, on a plein de dossiers qu'on va ouvrir au fur et à mesure. On essaiera le moins possible de prononcer Paris, parce qu'il n'y a pas que Paris.
3: Mais il n'y a pas que Paris. Et je vous le confirme. Est-ce... Et au travers de mon parcours, vous allez le voir.
4: Évidemment.
3: Oui.
4: Est-ce qu'il y avait du bon pain à La Réunion? Il y a des boulangeries, il y a du bon pain. Fait du bon pain à La Réunion?
3: Il y a du bon pain. Il y a beaucoup de riz, mais il y a du bon pain.
4: Je vous parle de pain parce qu'il est temps de retrouver Benoît Prospero pour la revue des merveilles. Il nous fait découvrir un merveilleux boulanger, pas comme les autres, Benoît Prospero.
5: Oh là là, vous savez quoi, j'adore le pain. Et là, on a trouvé un boulanger qui gagne à être connu. Vous savez, ce genre de boulanger qui fait un pain que dès que vous le sentez, espèce de parfum de miam miam qui vous mentonnez, je ne vous dis que ça. Pour la Revue des Merveilles, ici Périgord vous présente Adria Rodriguez. Adria, c'est celui qui a fait le choix de quitter sa vie d'avant, une vie dans laquelle on va toujours plus vite pour aller toujours plus loin.
6: Sauf qu'à un moment donné, je décidais que je voulais travailler avec mes mains. et donner du sens un peu à mon métier, à ce que je faisais. Et donc là, j'ai commencé à réfléchir et donc j'ai décidé que en fait, je voulais faire du pain. Et je me suis dit qu'en fait, en faisant du pain, je pourrais éventuellement être heureux. Voilà, c'est un peu ce qui m'est venu à l'esprit.
5: Et il a donc quitté l'Espagne et Barcelone pour rejoindre la Dordogne et le Périgord, précisément le village de Verteillac. Alors c'est quoi ce pain? C'est quoi le secret? Eh bien d'abord, c'est la qualité des ingrédients. Ici, on parle de produits normaux, c'est-à-dire de produits sains, bio. Et ça commence avec la farine qui est faite à l'ancienne, dans le village d'à côté, à Saint-Martin-de-Ribérac, concrètement, une farine écrasée par la meule du moulin de Bobina. Une meule qui préserve toute la richesse nutritive. Et en parlant de qualité nutritive, Adrien a fait un choix, celui d'un pain 100% au levain avec une fermentation naturelle. Un pain qui pétrit la veille pour enfourner le lendemain.
6: Du pain avec une pousse lente, plus digeste.
5: Et puis l'idée, c'est aussi de prendre le temps. Parce que, bah oui, prendre le temps, c'est respecter ce que la terre nous offre. Et à ce sujet, il y a le four, ce four du 19e siècle qui chaque jour accueille ce feu qui aura mis 3h30 à brûler. Pourquoi cette méthode? Eh bien parce que c'est la seule qui permet d'obtenir un pain, vous savez, légèrement différent chaque jour, marqué par l'humeur du jour. Et enfin, il y a ce petit plus, ce pain-là, il est 100% local. Et le résultat, ça donne quoi?
6: J'ai fait du pain complet, du pain de campagne, du pain de seigle, du petit épeautre, des pains spéciaux, comme un pain de graines. J'ai fait un pain à l'avoine. Mais je propose aussi donc différents types de brioches, et avec de l'huile de tournesol locale et bio aussi. Donc voilà.
5: Est-ce que le public est au rendez-vous? Ben oui, évidemment. Et on peut même dire que quand les habitants de Verteillac et des alentours retrouvent le pain d'Adrien à la ferme de la Méphronie le vendredi soir ou au marché local le samedi matin, alors ils apprécient bien sûr la qualité du pain d'Adrien Rodriguez, mais aussi et surtout l'histoire que raconte ce pain. Et ça, c'est une merveille. Merci, ici Périgord, et bravo à Adrien Rodriguez. Et rendez-vous à la Folle Farine à Verteillac en Dordogne, c'est dans le Périgord vert.
4: Oh là là, merci Benoît Prospero. On s'est régalé avec Séverine Ferrer.
3: Ça me met en haleine, là. J'ai cette petite odeur là, qui est en train de me caresser les narines.
4: Et puis alors, il y avait des accents, même déjà Benoît Prospero, un accent aussi. Vous avez remarqué des accents d'ailleurs, quand vous êtes arrivé de la Réunion en métropole? Vous trouvez qu'on a un accent ici? Ou que vous en avez du coup, en tant que...
3: Alors moi, quand je suis arrivée, c'était très drôle. Alors, j'avais pas un gros accent, comme on dit nous, chez nous. Et en fait, la première fois que j'ai tourné, c'était L'Anamite. C'était l'adaptation de La Vie de Dany Carrel, une grande actrice française qui a été faite par Thierry Chabert pour TF1. Et alors, je disais toujours « Rose ».
4: Ah bah oui.
3: Et donc forcément, le réalisateur, il venait et me disait « Non, Séverine, c'est Rose ».
4: Mais oui, ferme moi rose. Je suis auvergnat, alors à Clermont-Ferrand, on dit la place de Jade. On dit c'est Rose, et pas la place de Jaude. Séverine Ferrer est votre invitée ce soir jusqu'à 21h, parce qu'il n'y a pas que Paris dans la vie, il y a eu Montpellier. Ok, on a pas mal parlé de la Réunion, c'est normal, ce sont vos origines.
3: Bien sûr.
4: Mais à un moment donné, il va y avoir un déclic et vous allez arriver en métropole, découvrir un peu Paris, même beaucoup, mais surtout plein d'autres choses et plein d'autres villes. Le voyage ne fait que commencer jusqu'à 21h sur ICI.
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4: Non. Excellente soirée à vous tous. Il y a aussi les bronzés. Alors, on avait tous rêvé de la suite des bronzés. Après, les bronzés font du ski. Ils l'ont fait, c'était il y a déjà 20 ans, en 2006. Et à l'occasion, ils avaient choisi Zucchero pour la bande originale avec Baila Morena, que voici sur votre radio ici. Et...

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2: Évidemment, il y a Sabrine Ferrer aussi qui est notre invitée depuis 20h et qui nous offre son sourire, sa joie de vivre sur votre radio. Alors, on se balade avec elle. On a découvert qu'elle était née à Montpellier. Je le dis pour ceux et celles qui nous rejoignent, région de l'Hérault, qu'elle va redécouvrir quelques années plus tard. On ira tout à l'heure. Évidemment, il y a la Réunion où elle va vivre jusqu'à c'est quoi, 7, 8, 9 ans?
1: 12 ans et demi.
2: 12 ans et demi, oui, mais alors.
1: C'est précis.
2: Oui, c'est ça, 12 ans et demi. C'est-à-dire qu'il y a 12 ans et demi, c'est le déracinement total.
1: Oui.
2: Ouais. Bon, alors ça va peut-être être un petit peu difficile. Mais il va se passer déjà plein de choses à La Réunion. Et comme je m'intéresse aussi au parcours, à la carrière qui, vous, est relativement précoce, je vois que vous avez déjà cet esprit d'entrepreneuriat, parce que j'ai vu le Baby Show, c'était à quel âge, ça?
1: Alors, le Baby Show, je l'ai fondé, j'avais...
2: C'est un spectacle, 8, ça?
1: Oui, en fait, c'était un groupe. J'étais leader et chorégraphe de ce groupe.
2: Vous aviez quel âge?
1: J'avais 8 ans.
2: C'est normal.
1: Et on était 10. Ouais. Et alors, ce qui était très marrant, c'est qu'on faisait tous les arbres de Noël et les avant-premières des artistes qui venaient à La Réunion. Donc, on a fait les avant-premières de Bibi, de Dorothée, de Nicolas Perrac, de Émilie, enfin de Image à l'époque. Enfin, on en a fait plein.
2: Ouais.
1: Et en 91, ce qui a été un petit peu le déclic, c'est que un des membres du groupe, le Baby Show, a écrit à Patrick Sabatier pour l'émission Tous à la Une, et ils nous ont fait venir. Premier passage donc en 91, en juin 91, et j'ai fait ma première télé avec Solar.
2: Suffit de demander, c'est vrai, hein. Alors ça, pour ceux qui aiment bien la télévision, on est dans les années 90, c'est le générique, tout ça, la Une.
1: C'était dingue, mais quelle joie, c'était la première fois qu'on venait tous à Paris, et tous les enfants et tout, c'était absolument génial. Et
2: 9000 kilomètres quand même, vous séparez de Paris.
1: Oui, oui, et quand on est arrivé, enfin, c'était tellement drôle, enfin, en fait, on devait être logé dans un super bel hôtel, et le producteur de l'époque qui s'occupait de moi, qui s'avérait être véreux au final, nous avait pris un hôtel miteux à Malakoff. Enfin bon, c'était très marrant.
2: À Paris. Alors, Séverine, à 9 ans, vous avez votre propre émission sur Antenne Réunion.
1: Oui.
2: Alors, un petit peu plus tard, vous allez animer Les Enfants du Soleil. Ça, c'est sur RFO Réunion. C'était à Saint-Denis?
1: Oui, exactement. Oui.
2: Vous vous souvenez du générique?
1: Si tu m'aides, cette petite voix qui monte. 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Comme de l'eau sur le feu, elle fait chauffer l'écran.
2: Oh, je me suis abusé à regarder sur YouTube, vous pouvez les découvrir. Il y a une dame qui arrive après le générique, je sais pas comment elle s'appelle.
1: Miros Waro.
2: Voilà, c'est ça.
1: Oui.
2: Et alors, très vite, on vous voit, vous chantez des chansons, vous faites plein de trucs avec des gosses. C'est génial, cette aventure.
1: C'était absolument dingue. Et en fait, Miros m'a repéré, je faisais un radio-crochet où je chantais Niagara, je m'en souviens encore, c'était L'amour à la plage. Et elle m'a repéré, elle me dit, oh, il faut que tu viennes chanter dans mon émission. Et alors, ce qui était très, très rigolo, c'est que du coup, j'avais déjà fait une émission à l'âge de 4 ans et j'avais trouvé ça super.
2: C'est normal, on fait souvent des émissions à l'âge de 4 ans.
1: Non, mais tu sais, c'était pour faire une petite récitation, un petit poème comme ça, vite fait. Et j'avais adoré ça. Et quand elle me l'a proposé, donc je suis venue chanter. Et puis juste après, elle m'a dit : sais-tu rester la semaine d'après ? Et puis la semaine d'après, je suis restée avec elle. Voilà.
2: Bon, alors vous savez faire évidemment plein de choses qui, on le comprend maintenant aisément, on va vous donner envie. Il y a quelque chose de très balsacien finalement dans votre vie, parce que vous m'avez dit, moi, Paris, je pense à Eugène de Rastignac, quoi, quand il dit à nous deux maintenant dans le Périgord, quand il est dans les hauteurs de Paris et qu'il voit Paris, vous aviez, même si l'émission, il n'y a pas qu'à Paris, hein, qui se passe des choses, vous vouliez croquer la France. Hein.
1: En fait, je voulais accéder au métier que j'avais choisi. Et je savais que c'était impérativement un passage obligé et obligatoire par Paris, ouais. Enfin en tout cas par la métropole. Donc ça a été de franchir le cap, ça a été compliqué, mais heureusement, comme je vous le disais, ce producteur véreux nous a un petit peu forcé la main, et tant mieux, peut-être qu'on n'aurait probablement pas fait le pas s'il l'avait pas fait. Mais non, et une fois arrivée sur Paris, alors moi je suis encore extrêmement fascinée par Paris, mais j'ai cette chance de bouger beaucoup, parce que je pars beaucoup en tournée.
2: Alors voilà, racontez-moi, parce que ok, vous vous installez ici, on parlera même de l'endroit où vous allez vivre avec vos parents. Mais quelles sont les premières villes, les premières saveurs, les premiers endroits que vous découvrez en dehors de Paris?
1: Alors moi, j'avais un lieu de prédilection, c'était vraiment l'Arc de Triomphe.
2: C'est
1: Paris encore. Et puis évidemment Saint-Michel, le quartier de Saint-Michel, l'île de la Cité.
2: Voilà. Alors ça, c'est vos quartiers.
1: Ça, c'était mon fief.
2: Mais est-ce que vous avez des villes comme ça que vous avez envie de découvrir, que vous avez peut-être vu à travers la télévision à La Réunion, des endroits où vous vous êtes dit, maintenant que je suis en métropole, Bah, je vais y aller.
1: Bah, au début, pas tellement, en fait. Quand on est gamine, quand on est ado, pas vraiment. Et puis, on se rend compte qu'on est au cœur du monde, parce que quelque part, ouais. Bah, la France, c'est vraiment, on est au cœur de tout. J'ai donc eu la chance de faire Mayotte, la Nouvelle-Calédonie, qui a été un vrai paradis.
2: Et parce que là, moi, j'ai envie de vous écouter
1: la
2: sur ce pays.
1: La France, c'est le plus beau pays du
2: Alors,
1: monde.
2: Alors pourquoi ? Moi, je veux tout savoir et où est-ce
1: Mais
2: qu'on va ?
1: Mais parce qu'en fait, moi, j'aime les villages provençaux.
2: Et ben voilà !
1: J'aime... Alors, notre petit kiff, hein, notre petit plaisir avec mon petit garçon hein, de 10 ans, qui s'appelle Elijah et que j'embrasse très fort, hein, et qui est pas bien loin.
2: Qui est pas bien loin.
1: Il suit toujours sa maman.
2: Ah oui, il est tard, il est rentré pourtant déjà à l'école.
1: Oui, mais bon, il est toujours avec sa maman. Et du coup, nous, ce qu'on aime faire, c'est-à-dire qu'on part souvent, donc, soit en Espagne, soit en Italie, soit en France.
2: Alors, la France.
1: Récemment, nous avons passé des petites vacances pas très loin d'Avignon, puisqu'il y avait le festival d'Avignon et que moi j'adore ouais. aller voir les copains quand je ne joue pas.
2: Alors parlez-moi d'Avignon, moi je veux tout savoir sur ce que vous aimez de cette ville.
1: Ah moi j'adore, alors le festival d'Avignon évidemment c'est un peu le marché du théâtre, hein. Vous savez
2: Bien
1: c'est
2: sûr,
1: toutes
2: tous
1: ces
2: les
1: pièces
2: étés, tous les mois
1: qui se jouent, etc. Et il y a tout et n'importe quoi on peut le dire, mais quel bonheur, je trouve qu'il y a une ambiance de Avignon quand on y est, en tout cas pendant le festival, ça fourmille de gens, rencontre
2: quand on
1: des gens
2: cigales.
1: Qu'on connaît. Les cigales, mais si je pouvais avoir les cigales chez moi, alors maintenant j'ai un grillon à la maison. Je ne sais pas ce qui s'est passé, je pense qu'il est, il est dans une. Il
2: bah vous
1: est
2: avez revenu ramené d'Avignon peut-être. Hein.
1: Et c'est absolument génial. Mais moi, mon grand bonheur, c'est d'arriver dans le sud et d'entendre les grillons. Je pourrais me poser sur un transat et ne faire que ça pendant des heures.
2: Alors Avignon, mais le sud, moi je vais vous parler d'Avignon, ça peut être le Luberon, ça peut être Apt, Gordes.
1: Aix-en-Provence, le Provence. Village de Gordes évidemment. Et alors, moi j'aime bien aussi toute cette un peu au-dessus de Nice, Grasse, entre Casteau, enfin c'est pas tout à fait à côté, mais j'adore évidemment Saint-Paul-de-Vence, mm-hmm. enfin tous ces petits villages. Et en fait j'aime m'arrêter, prendre ma voiture et au gré de mes humeurs de pouvoir m'arrêter, de dire tiens le petit village au loin il a l'air super, ben viens on y passe, on s'arrête. Et souvent on a fait ça avec mon fils et on s'est retrouvés dans des endroits, et je pense notamment à Angoulême que j'avais jamais
2: Alors, Alors là, on quitte le sud totalement.
1: On quitte ouais. le sud, mais en remontant du sud, souvent. Et du coup, je me suis dit, mais tiens, Angoulême, je ne l'ai jamais fait. J'adore aussi cet endroit, le palais imaginaire de... Oh, comment ça s'appelle ?
2: Non, je ne connais pas tout, Séverine, je ne peux pas vous aider sur tout.
1: Non, mais en plus, il y a eu un très beau film avec Jacques Gamblin et Laetitia Casta, le facteur cheval.
2: Oui, le facteur cheval, bien sûr.
1: Donc, cette ville,
2: qui a passé sa vie,
1: qui a passé
2: à, construire
1: sa vie
2: un palais.
1: À construire ce palais Évidemment, absolument ouais. incroyable. Et d'ailleurs, mon fils jouait dans le film. Et quand j'ai découvert ce lieu, c'est au milieu de nulle part. Et on a une telle richesse en France. On pourrait s'arrêter n'importe où, il y a toujours un beau bâtiment à regarder. Il suffit juste de lever les yeux.
2: On va continuer de lever les yeux, parce que je sens que ça y est, vous êtes parti, vous allez m'emmener
1: voilà, ça
2: partout.
1: Y est, je suis partie,
2: c'est
1: là.
2: Très bien. Je vois que vous avez bonne mémoire de votre vie. Et la mémoire, on va en parler. Parce qu'oublier les choses, ça vous arrive des fois d'oublier des choses, ou de dire, non?
1: J'oublie de temps en temps, mais c'est quand même assez rare.
2: Peut-être que vous oubliez les mauvaises choses, vaut mieux les oublier
1: Et
2: des fois.
1: Mieux, ouais.
2: Gardez les bonnes. Oublier des choses ou même perdre la mémoire, bah, ça peut arriver à tout le monde, pour différentes raisons. Alors, heureusement, Catherine Quicandon, il existe des solutions, elle va nous le dire, des solutions en prévention et qui sont souvent très ludiques. Ça permet également de passer un bon moment en famille et entre amis. Écoutez ce reportage.
3: À Cagnes-sur-Mer, entre Nice et Antibes, on a le cerveau en ébullition.
4: J'ai la mémoire qui flanche, je me souviens plus très bien.
3: Eh bien non, justement. Et ce, grâce à Vaiko, ou plutôt Rémi Nadjar, jeune entrepreneur trentenaire issu de l'immobilier. Rémi a inventé un jeu de cartes de couleurs mêlant stratégie et mémoire. Le but est d'avoir le moins de points possible. Il faut 2 à 6 joueurs et chaque partie dure 25 minutes environ, autant qu'un épisode de Plus belle la vie ou de Demain nous appartient. C'est un mélange de plusieurs jeux. Uno, Skyjo, Memory et Trio. Ce jeu de cartes est un hommage à Louise, la grand-mère de Rémi.
5: Il y a quelques années, quand j'ai perdu ma grand-mère de la maladie d'Alzheimer, j'ai vu à quel point travailler sa mémoire et son cerveau, c'était important et qu'il ne fallait pas négliger ça. Alors j'ai décidé de créer ce petit jeu en hommage à ma grand-mère.
3: Et pour cela, il a embarqué sa famille, hop hop hop, et ses amis dans l'aventure.
5: J'ai ma fille de 11 ans qui m'a aidé à mettre tout ça en lumière. Elle m'a aidé avec des dessins, ensuite avec des prototypes. J'ai fait essayer des amis, mes parents, ma fille. Au début, c'était un peu compliqué, mais j'ai vraiment cru. Donc après, j'ai une amie qui était designeuse et elle m'a mis vraiment en lumière et elle m'a embelli la chose pour que je puisse le développer. J'ai déposé un brevet, donc la marque est aujourd'hui déposée.
3: Et il a bien fait, car après quelques salons et marchés nocturnes à Cagnes-sur-Mer où il réside, les 500 premiers exemplaires sont partis en moins de 3 mois. Un an et demi plus tard, il en est à plus de 1700 ventes. Le jeu est disponible en ligne, mais aussi dans une vingtaine de points de vente à Cagnes-sur-Mer et dans la vallée de la Roya, dont des pharmacies. Pour ce qui est du nom, Vaiko, peut-être vous demandez-vous ce que cela veut dire ou d'où ça vient. Vous vous souvenez que cette aventure est une histoire de famille? Eh bien, pour cela aussi, c'était le nom de son chien quand il était petit. Merci à Quentin Lacrome d'Ici Azur pour cette idée stimulante et qui marche. Plus d'infos sur vaiko.fr, V-A-I-K-O. Ici, ça entreprend Vaiko, un jeu de cartes et de couleurs pour faire travailler sa mémoire à Cagnes-sur-Mer et ailleurs.
2: Merci beaucoup Catherine Quicandon et on découvrira dans un instant avec vous Séverine Ferrer que vous aussi vous avez entrepris. Vous aussi vous êtes une chef d'entreprise. Il y a quoi, il y a 10 ans, c'est une école de mannequins je crois ou
1: Ah, c'était une agence de mannequins, ouais. Mais bon, c'est plus du tout d'actualité.
2: D'accord.
1: Non, mais
2: vous avez quand même entrepris des choses au-delà. Peut-être que ça s'est pas terminé comme vous auriez voulu.
1: Exactement.
2: On pourra se le dire dans un instant. Il y a des choses qui ont marché et puis les échecs font aussi partie.
1: Et c'est ça construit, en effet.
2: Continuons de voyager avec notre invitée Séverine Ferrer. Il y a pas que Paris dans la vie. C'est jusqu'à 21h et c'est sur Ici.
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2: Boulevard des Airs en duo avec Carbone, c'est pas si facile. Boulevard des Airs avec une nouvelle tournée qui arrivera fin 2026, début 2027. Il y aura une date d'ailleurs au Casino Barrière de Bordeaux. C'est prévu en février prochain et ce sera le 11 février. Les voici sur Ici.

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1: Un festival pour tous. 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Aux manettes de l'événement, l'ADAPI de la Meuse annonce un programme chargé. Pour faire simple, il est question d'un lieu, la commune de Vassincourt, entre Bar-le-Duc et Revigny-sur-Ornain. Une date, ce samedi 5 septembre, et deux ambiances avec le lancement de Family Cool, un temps familial gratuit organisé de 15h à 18h avec des ateliers, châteaux gonflables, gourmandises et concerts. 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
4: Bien sûr, on est ensemble. Vous pouvez également partager cette émission sur ici.fr. Séverine Ferrer est votre invitée depuis 20h et ce, jusqu'à 21h. C'est ici que tout commence. Pour faire un petit clin d'œil à une série
1: à la
4: télévision,
1: série.
4: Par exemple. C'est ici que l'on vous raconte la vie, la carrière d'une personnalité à travers les villes, à travers les lieux, les régions qui ont marqué son parcours. Séverine, vous l'entendez, elle est là. Elle est née à Montpellier. Elle est partie vivre à La Réunion à 12 ans et demi. C'est le déracinement. Elle s'installe en France. C'est principalement à Paris, elle découvre notre beau pays. C'est vrai que vous avez découvert plein d'endroits. Vous êtes là il y a quelques minutes, emballé avec, la région du sud de la France, quoi, finalement. Vous n'avez jamais eu envie de vivre ailleurs qu'à Paris ou en région parisienne ?
5: Alors j'y pense de plus en plus. C'est sûr qu'après le Covid, on a tous eu envie de partir, de voir plus grand.
4: Foutre le camp, les choses.
5: Voilà, de se faire plaisir, on n'a qu'une vie. Et j'envisage très sérieusement de m'installer dans le sud, en effet.
4: Alors à Montpellier, du coup ?
5: Entre Montpellier et Marseillan. Ce petit port de Marseillan, alors pas plage, hein, le port de Marseillan que j'adore, c'est un endroit que j'adore et j'ai découvert cette sublime ville de Sète et j'ai plein de copains qui se sont installés là-bas. Et alors pour vous dire à quel point je suis motivée, alors je suis pas encore complètement prête à y aller hein, parce que bon, c'est quand même une logistique énorme
4: bien
5: à
4: sûr,
5: organiser.
4: Bien sûr, vous avez plusieurs enfants.
5: Voilà,
4: Marie,
5: et
4: pour, vie,
5: pour
4: amis,
5: le boulot, c'est pas simple.
4: Aussi.
5: Et j'ai aussi passé mon permis bateau, figurez-vous.
4: Non. Mais quand?
5: Eh bien, pendant le Covid,
4: entre
5: les deux, je me suis dit, mais en fait, le début, pour me motiver, pour m'ambiancer, comme on dit, on va déjà passer le permis bateau, parce que pour moi, c'est la liberté, le bateau.
4: Mais alors, vous avez un bateau?
5: Ben non, j'en ai pas.
4: Vous avez une barque?
5: Je n'ai pas de barque, j'ai qu'un paddle.
4: Ouais, effectivement. Mais alors, vous imaginez bien où vous voudriez amarrer votre bateau? Vous voyez partir où?
5: Eh bien, moi, mais vous savez, c'est juste le fait de prendre son bateau après l'école, d'aller faire une petite virée et de prendre l'apéro sur l'eau, en pleine mer ou sur les temps de taux. Voilà,
4: ah
5: là,
4: bah
5: je serais
4: voilà,
5: la plus heureuse, ouais.
4: Alors ça, voilà, c'est toute cette belle région de Sète, de Béziers, de Marseillan. Et finalement, vous revenez aux sources, parce que pardon, je rappelle que vous êtes né à Montpellier.
5: Oui.
4: C'est pas très loin, espèce de voyage à rebours, encore une fois.
5: Mais
4: dans,
5: alors,
4: dans
5: c'est très
4: vie.
5: Étrange, parce que plus évidemment, les années passent, et plus je vieillis, et plus la maturité aidant, il y a un vrai besoin vital de revenir
4: aux sources
5: et aux origines. Donc,
4: comment vous l'expliquez?
5: Je pense que c'est viscéral en fait. Quand on l'a dans la peau, on l'a dans la peau. Enfin,
4: ouais,
5: nos origines.
4: Vous êtes resté 3 mois, mon pays.
5: Ouais, mais il y a quelque chose qui me ramène bizarrement. Ouais. Alors, je ne sais pas vraiment comment l'expliquer, mais je pense que c'est la vie qui fait qu'elle me ramène. Tout me ramène à Montpellier.
4: Vous vous souvenez de la rue? Ils habitaient où, vos parents, à Montpellier? Vous vous souvenez du nom de la rue où vous étiez, la maison, l'appart?
5: Non, non, pas du tout. Mais alors, par contre, enfin, mes parents vivaient dans un hôtel, hein, on n'avait pas d'appartement, voilà. Et j'avais pas de berceau, moi, encore un truc pour faire pleurer dans les chaumières. J'avais une valise. J'avais comme berceau une valise. Et alors, ce qui est très marrant, hein, comme quoi la vie, je vous disais que la vie me ramène à Montpellier, je ne sais pas pourquoi. Il y a quelques temps, donc, je suis née à la maternité de Montpellier. Et j'ai eu la chance d'être mise au monde par le grand professeur Grasset qui m'a sauvé la vie, parce que je vous disais que ma maman avait eu un accouchement compliqué. Ouais. Et figurez-vous que la maternité porte et avenue du professeur Grasset, et la maternité n'existe plus, elle est devenue un conservatoire de musique.
4: C'est fou ça.
5: C'est joli, non?
4: C'est fou. C'était lié à une partie de votre vie. Mais la musique, dingue. La chanson.
5: Donc maintenant, voilà, l'endroit où je suis née est devenu un conservatoire de musique.
4: Donc vous êtes fan de cette région?
5: Oh oui.
4: Oh, le lien.
5: La transition.
4: Est-ce que c'est une petite émission comme ça que vous avez fait pendant 8 ans, qui vous a à peine fait connaître? Vous avez fait quelques tournages d'ailleurs un peu partout en France. Vous n'êtes pas resté tout le temps dans votre studio pour fan de...
5: Non, alors j'ai fait beaucoup de studios. J'ai écumé tous les lieux inimaginables de Paris, les restos, les endroits, les musées.
4: Oui, je crois qu'il n'y a pas de Paris dans la vie.
5: Et voilà. et alors j'ai eu cette grande chance aussi d'aller interviewer, parce qu'à l'époque j'ai interviewé les plus grandes stars mondiales. Et je suis allée à New York interviewer Britney Spears.
4: C'est pas elle qui a touché votre ventre quand vous étiez enceinte?
5: Non, ça c'était Janet Jackson et Jennifer Lopez. Ça c'était à Paris. J'ai aussi fait Christina Aguilera à Atlanta. J'ai fait Pierre-Paul Jacques en Jamaïque.
4: Ouais.
5: Enfin, c'était.
4: Pour les tournages qui vous
5: J'ai fait Lou Béga à Miami. Ouais. Bon, là, c'est fini maintenant. On n'a plus de budget, il n'y a plus rien. Ouais. Mais en tout cas, à l'époque, ça nous.
4: L'âge d'or, quoi.
5: C'était vraiment chouette. J'ai fait le tour du monde avec cette émission et c'était absolument génial pour la gamine que j'étais.
4: Montpellier, moi, je pense à la Camargue aussi, c'est pas loin.
5: Oh, la Camargue, j'adore, évidemment.
4: Gros du Roi.
5: Aigues Mortes.
4: La Grande Motte.
5: Grande Motte, évidemment. Avec
4: c'est pas une copine à 18 ans qui vous a fait,
5: oui,
4: qui habite
5: Gaëlle,
4: à la Grande Motte.
5: Exactement, Gaëlle, qui maintenant travaille sur la série Un si grand soleil, d'ailleurs, qui se tourne dans la région de Montpellier. Hein,
4: mais... Vraiment pas de hasard, hein, dans votre vie.
5: J'en rêve, je rêve d'avoir un rôle récurrent pour pouvoir m'installer à Montpellier et
4: je
5: tourner dans Un si grand soleil.
4: Ça y est, voilà.
5: J'adore cette série.
4: Elle vit à la Grande Motte, elle vous fait découvrir la Grande Motte, peut-être.
5: Ses parents avaient un appartement dans les Grandes Tours, justement, sublime.
4: Elle est un peu pyramidale, la Grande Motte, c'est ça.
5: Et elle m'a dit à 18 ans, tu connais pas Montpellier? Je suis, ben non, je connais pas. Elle me dit, allez, viens. Et donc.
4: C'est comme, t'as pas une Rolex à 50 ans. Vous me l'avez fait sur ce ton-là. Tu connais pas la Grande Motte?
5: Tu connais pas la Grande Motte? Attends, viens. Et donc, on a passé un moment absolument divin. Et du coup, ben maintenant, j'y retourne régulièrement. Et j'ai plein de copains qui s'y sont installés. Donc
4: pour Camargue? Les spiguettes?
5: Oui, toute cette région. Et alors, moi, j'adore les salins.
4: Eh oui.
5: J'ai fait du cheval.
4: Il y a une morte. Il y a une morte qui me vient à l'instant.
5: Et alors, moi, j'ai une passion pour Sainte-Marie de la Mer.
4: Eh bien, bien sûr.
5: Voilà, c'est-à-dire que j'adore y aller, j'adore aller voir la Vierge Noire qui se trouve dans l'église, qui est absolument sublime.
4: Ça sent bon la Provence, là. Hein.
5: Je vais chercher mon petit encens de la famille, justement, de Sainte-Sara. Enfin, voilà, j'ai mes petits rituels quand je vais dans le sud.
4: On se balade pas mal, là, hein, dans le sud. On est plutôt bien. Est-ce qu'on aurait un peu de plage, là, pour essayer de s'éloigner et aller faire un petit tour au bord de l'eau? Parce que tout à l'heure, on m'a dit, je parle pas de plage, mais vous qui avez vécu au bord de l'océan Indien, il y a forcément, vous avez recherché l'eau et la mer quand vous êtes arrivé ici?
5: Ben, pas tant que ça, bizarrement, mais j'aime bien la voir. J'adore,
4: par exemple,
5: des
4: bateaux, donnez-moi
5: Sanary-sur-Mer. Bon, j'adore le petit port de Sanary. J'adore évidemment, j'adore tout ce qui est Cap Ferret, Arcachon.
4: On est parti ailleurs.
5: Mais vous voulez du sable, je vous en donne sable.
4: La ville du Pilat.
5: La plage, si on parle aussi, la plage de Nice, évidemment, qui est sublime. J'aime voir l'eau. Et alors, pas que, parce que j'adore aussi forcément aller du côté de Trouville, Villerville.
4: Normandie.
5: Là, on est remonté vers la Normandie.
4: Alors, n'en dites pas plus. On va aller en Normandie dans un instant. Ça y est, le sud, Bordeaux, la Gironde, on salue d'ailleurs. Tous les habitants de la Gironde et toutes
5: et
4: les
5: on
4: difficultés,
5: pense très fort,
4: bien sûr. On a vécu des semaines compliquées. Et justement, il en est un peu question dès à présent dans cette émission. Parce que depuis le mois de juin dernier, la sécheresse des sols s'est installée sur l'ensemble du pays. Il y a des conséquences aussi. Il y a plusieurs restrictions inondations d'eau qui ont été prises dans certains départements. Alors c'est difficile par endroit de pouvoir par exemple arroser son jardin. Alors une commune en Bretagne a décidé à son tour de prendre les devants, Séverine, et ainsi anticiper les futurs manques d'eau. Et c'est Robin Bernot qui nous dit tout.
6: Et si les récupérateurs d'eau faisaient partie des solutions pour faire face à la sécheresse ?
7: Je pense que c'est une excellente idée.
6: En Bretagne, pour permettre aux habitants de continuer à arroser potagers et jardins, la mairie de Plourivaux, dans les Côtes d'Armor, a lancé un achat groupé de plusieurs dizaines de récupérateurs d'eau de pluie, comme l'explique Véronique Cadudal, la maire de la commune, à notre journaliste Delphine Gocho.
8: L'idée, c'était aussi de ne pas continuer à arroser avec de l'eau potable, parce que c'est quand même un peu aussi un peu une incohérence, et de se dire que récupérer l'eau quand il pleut et de pouvoir s'en servir quand on n'en a plus assez, notamment pour nos potagers, nos fleurs, etc., c'est quand même une très bonne idée.
6: Aujourd'hui, l'élu est persuadé que chacun peut à son niveau faire quelque chose.
8: Si chacun il a un peu de bonne volonté, alors sans doute qu'on ne réglera pas tous les problèmes de cette façon, mais en tout état de cause, si personne ne fait rien, il ne se passera rien. Donc en fait, chacun peut à son niveau faire quelque chose.
6: Alors ici, ça marche, mais vous, qu'en pensez-vous ?
9: Moi, j'ai toujours été militant pour ces choses-là, donc il n'y a pas de souci.
6: Pour Alain, c'est une bonne initiative, mais pour lui, aujourd'hui, il faut d'abord passer par de la sensibilisation.
9: On est dans une société de consommation à tout va, et puis on voit bien aussi qu'il y a un changement climatique, on a beau fermer les yeux, mais non, elle est là. Il faut sensibiliser toute la population, mais c'est à la municipalité d'abord de le faire, mettre en avant ces choses-là, c'est primordial pour l'avenir de nos enfants.
6: Une prise de conscience qui a gagné du terrain, selon Corinne, surtout après l'été que nous venons de connaître.
10: Je pense que les gens prennent vraiment très très fortement conscience, et notamment cette année, parce qu'on a tous été victimes de la sécheresse, alors qu'auparavant on n'en avait pas, et effectivement c'est très inquiétant.
6: Mais alors est-ce qu'on ne se réveille pas un petit peu trop tard ? J'ai posé la question à Corinne.
10: Je pense que c'était prévisible, et que malheureusement, il faut qu'on soit devant le fait accompli pour en prendre conscience. C'est dommage.
6: Oui, parce que Corinne, comme vous peut-être, elle s'est directement retrouvée impactée par la sécheresse.
10: Je ne pouvais pas arroser mon jardin et là je me suis dit bon, il faut faire quelque chose. Donc si je peux récupérer l'eau de pluie pendant l'hiver, ce sera parfait.
6: Au total, cet achat groupé de récupérateurs d'eau proposé par la mairie de Plourivaux dans les Côtes d'Armor a permis de réduire les coûts. Plus d'une cinquantaine de foyers ont ainsi pu s'équiper d'une cuve de 1000 litres pour moins de 130 euros.
4: Et en juillet dernier, merci Robin Bernot, d'après Météo France, il n'est tombé qu'un tiers des précipitations habituelles en moyenne sur la France, un déficit de 67% qui fait de juillet cet été, hein, Séverine Ferrer, le troisième mois de juillet le plus sec depuis, vous n'étiez pas né, 1959.
5: Ah oui, quand même.
4: Vous avez souffert, on parlait de sécheresse, on parlait de l'été compliqué, la canicule, ça a été pas évident aussi ?
5: C'est-à-dire que moi qui ai l'habitude de la chaleur, ouais, avec la Réunion, eh bien j'ai quand même eu très très chaud, donc forcément oui, c'était assez éprouvant.
4: On va aller se rafraîchir en Normandie, qui est une des destinations...
5: Mais il a fait très beau aussi cet été
4: très beau en Normandie. Et je sais que vous aimez la Normandie, on parlera de votre actualité chargée aussi. Il est bientôt 21h, mais on a encore quelques minutes pour profiter de notre invité Séverine Ferrer. Il n'y a pas que Paris dans la vie, il y a la Normandie aussi. Tout de suite.
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4: C'est encore l'été, alors ça tombe bien. Et à Comme de Sun, voici les Beatles.

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1: Il n'y a pas que Paris dans la vie. De la Réunion à la métropole, de Montpellier à Paris, en passant par la Grande Motte, sa vie est extraordinaire. C'est Séverine Ferrer, elle est avec vous depuis 20h. Alors il y a quelques minutes, pour ceux qui nous rejoignent, on a beaucoup parlé du sud de la France, on a été aussi en Gironde. Vous avez évoqué la Normandie rapidement, on a parlé en début d'émission des origines normandes, me semble-t-il, oui. De votre maman. Vous avez évoqué quelques villes, on peut y revenir. Il y a des villes comme ça qui vous plaisent, dans lesquelles vous allez souvent en Normandie?
2: Alors j'adore Villers-sur-Mer aussi. Cabourg, forcément. Alors le Mont-Saint-Michel, c'est un petit peu juste à la limite, mais je trouve cet endroit absolument fascinant. Bizarrement, j'aime bien Lisieux.
1: Alors, c'est dans les terres, mais on va pas se le dire, vous y êtes passé cet été.
2: J'y étais cet été, oui. J'ai un petit garçon qui adore la Normandie. Et en effet, on a passé une grande partie du Covid, enfin, entre deux confinements, beaucoup en Normandie, puisqu'on avait besoin de s'aérer. Mmh. Et c'est vrai qu'on a fait beaucoup, beaucoup de villes de Normandie, mais j'ai un gros coup de cœur pour Villers-Ville, ouais. Parce que je trouve que c'est absolument charmant. Et d'ailleurs, on pense à Laurent Ruquier, hein, qui a une très belle maison là-bas, on l'embrasse. Et j'adore aller y jouer, parce qu'en fait, voilà, c'est la côte normande, c'est le cidre, les marchés, Trouville, les vapeurs, où on mange des moules frites.
1: Villers-sur-Mer, Oulgat.
2: Oh ouais, non, mais tout est Oulgat, j'adore Oulgat.
1: Hein.
2: Je vais souvent jouer à Oulgat d'ailleurs.
1: Mais oui, parce que vous jouez à Paris, vous jouez en province en ce moment.
2: Alors les deux en ce moment,
1: alors,
2: en effet.
1: Allons-y, on va s'arrêter sur Paris rapidement, parce qu'il n'y a pas que Paris dans la vie. Vous jouez à Paris.
2: Alors je joue en ce moment une comédie qui est absolument géniale, qui s'appelle La soirée avait si bien commencé.
1: Oula.
2: Donc c'est la deuxième saison. La première saison était jouée par Enora Malagré, qui vient vous rejoindre.
1: Mais bien sûr, Enora, tous les jours à midi sur votre radio ici.
2: Voilà, et donc moi je partage l'affiche avec Delphine Chanéac. Donc une copine de longue date, hein, puisque nous avons tourné ensemble il y a bien longtemps.
1: Il y a des beaux yeux bleus de mémoire, Delphine.
2: Oh,
1: elle a des yeux bleus très
2: beaux yeux bleus. Enfin, toujours aussi jolie.
1: Beaucoup de talent, mais je me souviens qu'elle
2: avait. Voilà, avec Thibaut Delucie et
1: qui a des beaux yeux bleus aussi,
2: Nicolas Hautebois. un peu moins beau, mais donc une comédie de Sophie de Potter et de Thibaut Delucie. Et nous sommes en ce moment au Théâtre de Passy, donc du mercredi au dimanche.
1: Bah, c'est à deux pas de la maison de la radio et de la musique.
2: C'est vraiment à côté. Et parallèlement à tout ça, j'étais déjà en tournée, moi, avec une autre pièce, une autre comédie qui s'appelle Partenaire particulier au pluriel, avec Alex Good et Laurent Mestret, une pièce d'Annabelle Millot.
1: Et
2: j'ai encore quelques dates, là, entre septembre et octobre.
1: Mais alors, vous êtes comme tous les artistes, vous arrivez quelques heures avant,
2: mais
1: vous
2: c'est
1: répétez.
2: Horrible, en fait.
1: Vous jouez l'hôtel, la petite salade qui va bien jusqu'à minuit, et vous repartez le lendemain.
2: C'est terrible parce que je parcours la France, on arrive, on fait tous les transports inimaginables, on passe des heures dans les trains et dans les avions. On arrive, on nous dépose à la salle, on joue, on nous ramène et on voit
1: donc
2: rien.
1: Vous voyez pas grand chose.
2: Donc quand on joue deux jours sur place, c'est le top. Parce que là, moi, dès que j'arrive, je pose mes valises et je vais faire un petit tour du village, du centre historique, vite fait. Et puis ramener quelques spécialités. Oui, c'est mon grand truc. Mmh. Je suis capable d'arriver à Lyon, je joue à Lyon, je vais au hall, au marché Bocuse, je vais récupérer mes saucissons à la pistache et je rentre. Et... Ah non, mais je suis une grande malade, moi. Je prends des Uber même pour y aller, quoi. Voilà, donc c'est vraiment.
1: Il y a des villes qui vous ont marqué parmi toutes les tournées, que ce soit avec le théâtre ou les tournées avec les souvenirs des années 90, 2000, on va en parler.
2: Oui.
1: Il y a des villes comme ça où vous êtes dit, bon, je l'ai très peu découverte, mais il faut absolument que je revienne.
2: Récemment, j'ai découvert Rouen. C'est très bête, hein, mais c'est à côté.
1: Pourquoi c'est bête?
2: Mais non, mais parce qu'on y passe souvent, mais sans s'arrêter. Mais c'est une ville magnifique. Le Mans, c'est super joli. Enfin, c'est des villes comme ça, Tours. On s'y arrête jamais, on joue, on repart, mais c'est hyper
1: chouette.
2: Qu'est-ce
1: qu'il y a de joli à Tours et au Mans? Je connais pas, moi, par exemple, Tours.
2: Bah, Tours, il y a plein de châteaux autour, hein, déjà pas mal.
1: Très bien.
2: Et puis la petite ville de Tours, elle est chouette. Le théâtre est absolument génial. Enfin non, moi, j'adore. C'est des petits endroits comme ça où j'aime bien. Donc je reviens après. Après coup, je reviens, je me dis, ah tiens, en souvenir, c'était pas mal. Ah bah tiens, si on y passe. Et donc, je m'organise pour m'arrêter quand je vais à droite, à gauche, mais à titre personnel.
1: Alors, il y a eu la tournée I Got a Feeling, ça c'est voilà, les années 2000, ça
2: qui
1: revient,
2: repart,
1: ça, ça
2: qui
1: continue,
2: repart
1: ça y est,
2: en septembre 2027.
1: Ouais. Ok, donc là, les artistes, allez, on va aller donner quelques-uns des artistes qui
2: alors,
1: sont sur
2: scène. Alors, sur la nouvelle série, sur la nouvelle saison en tout cas, on a Lucenzo. Qui arrive avec nous. On a Emma Domas, Evangélie, les Poetic Lovers, Najwa Belizel. On en a plein.
1: Vous avez des tenues de dingue, hein. Des costumes de dingue.
2: Oui, c'est hyper
1: chouette.
2: Et puis ça continue.
1: Combien de dates en France qui arrivent?
2: Alors, combien de dates? Il y en a 30 là, qui arrivent. Mais alors, il y a encore plein de choses. J'ai ma série que j'ai tournée à La Réunion cet hiver qui sort au mois de septembre, qui s'appelle Marimar et les cœurs brisés, qui sera diffusée dans tous les dom-toms et sur la plateforme de France Télé.
3: Ok.
2: Voilà, donc j'ai hâte. Je continue le livre qui est en préparation, donc pour le printemps prochain. Et puis je continue aussi ce spectacle, ce très beau spectacle que je fais autour de la libération de la parole des femmes, qui s'appelle La Voix des Femmes, V O I E. Et nous serons donc à Taverny le 20 novembre. Et donc voilà, tout plein de choses. Et puis je fais aussi de la radio, moi, sur une autre radio.
3: On va pas en parler très longtemps, mais effectivement, vous êtes sur FM.
2: Je fais aussi les podcasts.
3: Vous êtes
2: maintenant,
3: sur chez, voilà,
2: je fais des interviews qui est devenu très 2000, et donc c'est tout à fait tout ce que j'aime. Et
3: excusez-moi,
2: je m'éclate.
3: Vous avez 5 minutes pour vous des fois?
2: Oui.
3: Déjà, je vous remercie de nous avoir accordé une heure. Je ne sais pas comment vous avez fait pour trouver dans cet emploi
2: du temps.
3: C'est
2: parce que c'était vous, Eric.
3: Ça fait plaisir.
2: Mais c'est vrai que oui, non. Mais j'essaie quand même. Alors même, évidemment, j'ai beaucoup de boulot, mais j'essaie aussi de m'autoriser des petites plages horaires dédiées à mes enfants, parce que pour moi, la famille est essentielle.
3: Séverine Ferrer, votre invitée ce soir jusqu'à 21h. Vivez-vous aujourd'hui?
2: Aujourd'hui, je vis dans les Yvelines.
3: De 78.
2: Et ouais.
3: Vous voulez en dire un petit mot? Vous êtes, vous voulez dire la ville ou?
2: Non, moi je dis rien, moi.
3: C'est là où vous êtes engagé politiquement?
2: C'était. Non, j'ai fait qu'un mandat.
3: Vous êtes quand même engagé.
2: Je me suis engagée.
3: Donc c'est public, c'est
2: une très belle expérience. Oui, c'était une très belle expérience. Mais c'est vrai qu'il faut beaucoup de temps et je n'en ai plus beaucoup, malheureusement.
3: Mais c'est sympa, Château.
2: C'est très sympa. Alors moi j'adore. Alors il y a tout. Il y a Rueil Malmaison, il y a Marly-le-Roi, il y a vraiment toute cette. C'est vraiment à côté de Paris. Il y a les quais de Seine. Et ben c'est l'île des impressionnistes aussi.

0: habilité en hôtel et à chaque fois que j'y vais, je m'enferme dans cet hôtel et je me ressource et ça me fait du bien. Voilà, donc j'en reviens là. C'est pour ça que je suis aussi détendue.
1: Et quels sont les lieux que vous ne connaissez pas encore en France et vous dites ah, faut absolument que j'aille. C'est les prochains, quoi, en gros. Hein.
0: Alors, j'ai envie de vous dire, il en reste pas beaucoup, hein. Il en reste pas beaucoup
1: Toulouse,
0: parce que.
1: Toulouse, ça peut être l'Alsace.
0: Oui, Toulouse, je connais pas bien. Toute cette région de Collioure, tout ça, je connaissais pas. Et j'aimerais bien découvrir un peu Perpignan et tout ça, monter. Juste la frontière entre l'Espagne et la France. J'aimerais bien découvrir cette région-là, un peu plus.
1: Où est-ce qu'on mange bien en France?
0: Partout. Partout.
1: Ça, si vous voulez vous fâcher avec personne.
0: Hein. Non, je vous jure, je suis une telle bonne vivante, je suis épicurienne, mais moi, c'est comme je vous disais, je suis capable de faire des kilomètres pour aller chercher un saucisson à la pistache chez Gast au marché des Halles Bocuse, quoi. Et manger une soca à Nice, et manger un poulet au cidre en Normandie, un cassoulet.
1: C'est épicurien.
0: À la Toupina à Bordeaux.
1: On va vous suivre, c'est génial. Franchement, vous nous avez emmenés partout, Séverine. Difficile de résumer toute votre actualité. La radio, on l'a dit, le livre qui va arriver, la série avec France Télévisions, la pièce de théâtre Partenaire Particulier, l'autre pièce de théâtre qui se joue à Paris
0: la
1: au théâtre.
0: La soirée avait si bien commencé au théâtre de Passy.
1: La tournée à God of Feeling. À un moment donné, il faudra que cette émission dure 2 heures pour que je parle de l'actualité de Séverine Ferrer.
0: Je reviendrai.
1: On va se quitter avec un quiz.
0: Oh, avec plaisir.
1: Vous ne pouvez répondre que La Réunion ou la métropole.
0: Okay.
1: Alors, on va forcément retrouver des choses.
0: Oui, mais La Réunion, la métropole, oui, d'accord.
1: Non, c'est soit l'île de La Réunion, vous avez vécu, soit.
0: Oui, d'accord. Bon, ça promet d'être déjà très difficile, mais allons-y.
1: Mais non. Votre enfance?
0: La Réunion.
1: Votre premier souvenir télé?
0: Eh bien, La Réunion.
1: Votre premier amour?
0: La Réunion.
1: Votre meilleur rougail saucisse?
0: La Réunion, sans aucun doute.
1: Oui, la meilleure en France aussi. Le plus beau coucher de soleil?
0: Oh, bah, La Réunion.
1: Les premiers pas sur scène?
0: La Réunion.
1: Premier casting?
0: La Réunion.
1: Un dimanche en famille, c'est où?
0: La Réunion.
1: Prendre votre retraite?
0: La métropole.
1: Eh ben voilà, on va terminer sur la métropole et ce sera du côté de Montpellier, j'en suis sûr.
0: Probablement.
1: Parce que vous, à mon avis, vous irez pas du tout dans le sud tellement vous êtes en suractivité ici. Mais peut-être à la retraite, si vous la prenez un jour, vous irez peut-être là-bas à ce moment-là.
0: Vous savez quoi? Moi, j'ai décidé de mourir sur scène.
1: Eh ben, je crois que c'était Dalida, ça. Et on va terminer sur Dalida, je vous écoute.
0: Eh bien, écoute, en tout cas, j'ai été très heureuse d'être avec vous.
1: Merci, Séverine. Franchement, c'était un plaisir. On a fait un joli tour.
0: Et j'adore votre concept. Je vous le dis, c'est très agréable.
1: Ça fait plaisir. Il vous ressemble aussi. Spontané, bienveillant. Et puis, à l'image de toutes les villes que vous avez fréquentées.
0: Et puis, comme je vous le disais, vraiment, les voyages sont la richesse. Donc, continuez, surtout. On est tellement bien en France. Il y a tellement de choses à voir.
1: Merci.
0: Donc, n'allons pas très loin.
1: Mais oui.
0: Au final.
1: Moi, j'irai avec vous.
0: Ah oui, avec
1: plaisir. Séverine Ferrer était votre invitée sur ici.fr pour écouter cette émission. N'oublie pas qu'il n'y a pas que Paris dans la vie. On vous le prouvera à nouveau demain avec d'autres invités. On vous embrasse et on vous souhaite une très belle soirée ici.fr.
0: Belle soirée.
1: Pour nous suivre et réécouter l'émission. Ciao.
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1: Restez avec nous jusqu'à 21h à Bon Entendeur. Salut, tiens, en parlant de Bon Entendeur.

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1: Passez une excellente soirée ici, il est 21h.
2: Et c'est mon copain Laurent Petit-Guillaume qui arrive avec 100% 80.
1: À toi Laurent.
3: Bonsoir à tous et merci de nous rejoindre pour cette petite balade quotidienne dans nos souvenirs. 100% années 80, ça commence comme ça.

0: C'était Jean-Jacques Goldman, bien sûr, avec Envolez-moi. 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
0: Il a survolé nos années 80 en tube à réaction et ça allait vite, vite, vite, très vite, de succès en succès. Celui-là, c'était en 84. Une chanson sur la fatalité. Quoi qu'il arrive, si tu veux y arriver, il y a toujours un moyen pour s'en sortir. Un incontournable de Jean-Jacques Goldman. Pour la suite, dans la famille tube des années 80, j'ai choisi un des pères de la funky music, Rick James. 81, impossible de passer une nuit en discothèque sans bondir sur la piste de danse et se déhancher sur Super Freak.

Ah, l'icône de la pop française n'a pas fini de nous étonner. Un nouvel album sorti il y a quelques mois, salué par la critique. Et son nouveau projet, c'est une nouvelle tournée. Lio sur scène, c'est à partir du 14 décembre, à Lille, puis Paris, Montpellier, Aix-en-Provence, Poitiers, Nantes, Rennes, Bordeaux, etc., etc. Il y a des dates jusqu'en avril prochain. On va maintenant rajouter du soleil à la nuit, grâce à un maître du reggae, Jimmy Cliff, disparu il y a presque un an, mais heureusement, les tubes restent, ils sont là. Tout de suite, c'est We All Are One dans 100% années 80.

0: Mylène Farmer, c'était Ainsi sois-je. Un texte mélancolique des arrangements symphoniques, c'est du grand Mylène Farmer. Un tube, un opus extrait de son deuxième album qui lui valut en 88 la victoire de la musique artiste de l'année. Bon, dans un instant, on va réchauffer Glenfrey. Oui, je sais, c'est facile, elle est trop facile. Bon, bref, Glenfrey, ancien membre de Eagle, se retrouve numéro 1 en 84 avec The Heat Is On. Et c'est dans un instant.
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0: Gérard Blanchard, c'était Rocamadour.
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0: Et c'est l'histoire d'un passionné de musique et de peinture qui un jour range ses pinceaux et va s'acheter un accordéon. Mais le jeune Gérard est aussi un amateur de rock. Du coup, il se dit que les deux vont bien ensemble et compose ce Rock Amadour qui change l'image de l'accordéon et devient l'un des plus gros succès en 82. Self-Control de Laura Branigan. Ça, c'est une autre histoire. Je vous la raconterai une autre fois.

Maxime Le Forestier, Ambalaba. Comment est née cette chanson un peu à part dans le répertoire de Maxime Le Forestier ? Écoutez plutôt. Il est en vacances sur l'île Maurice en 87. Il rencontre un marin qui joue de la guitare et fredonne cette chanson en Ambalaba. Il est séduit, le film et de retour en France l'enregistre pour son album Né quelque part. C'est plus tard enfin qu'il rencontrera son auteur-compositeur, le mauricien Claudio Virarago. La suite de 100% années 80, c'est l'inoubliable Bonnie Tyler.

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1: Belle fin de nuit à tous, la musique continue dans un instant. Vous pourrez faire le plein de chansons françaises, c'est sur votre radio ici. Et moi je vous dis à demain. Eh oui, il est déjà 22h.
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3: Saviez-vous que le plus gros succès de Christophe Willem a été écrit par un chanteur déjanté qui ne voulait surtout pas le chanter lui-même?
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3: En 2006, Christophe Willem vient de gagner la Nouvelle Star et tout le monde l'attend au tournant. Il demande à Zazie de lui écrire un texte, mais il cherche aussi une mélodie qui bouge. C'est là que Philippe Catherine entre en scène. Il a dans ses tiroirs une chanson un peu décalée intitulée « Double jeu ». Christophe Willem s'en empare, y ajoute sa voix cristalline.

0: titre s'écoule à plus de 900 000 exemplaires. Christophe Willem, que l'on surnommait la tortue pour sa posture timide, prouve ce jour-là qu'il est une véritable bête de scène.
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1: Découvrez Attraction, le nouveau titre de Sébastien Tellier avec Juliette Armanet.
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2: Saviez-vous que le solo de flûte d'Il est 5h Paris s'éveille de Dutronc a été improvisé en une seule prise par un voisin de studio ?
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2: Mars 1968, Jacques Dutronc et son parolier Jacques Lanzmann terminent l'écriture d'un titre sur un coin de table, au petit matin. En studio, le résultat est plat. Ils ne sont pas convaincus. Heureusement, Roger Bourdin, un flûtiste classique, travaille dans le studio d'à côté. Il entre, écoute la mélodie, sort sa flûte et improvise ce solo légendaire.

0: ressort 2 mois seulement avant les émeutes de mai 68. Et avec ces textes ironiques, Dutronc devient sans le vouloir la bande-son de la révolte.
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0: 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Manu Chao, Je ne t'aime plus. La chanson préférée de Jérémy Frérot.
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2: Manu Chao, c'est un artiste qui a été assez important aussi pour moi quand j'étais gamin. Mes parents avaient un club de plage sur le bassin d'Arcachon.

Tous les étés, on se retrouvait sur ce club de plage. Et le soir, mon père faisait tourner cet album avec cette chanson qui s'appelle « Je ne t'aime plus ». C'est une petite Madeleine de Proust aussi, Manu Chao. Je ne t'aime plus.

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2: On sait qu'on est lorrain parce qu'on prend des obus pour des cèpes. C'est une histoire qu'on m'a racontée.
3: Ça va aller dans les Vosges.
2: Non, du côté d'Amnéville. Non, j'ai croisé Frédéric, le Fred Kunz. Vous le connaissez?
3: Non.
2: Il est maître d'école à Amnéville.
3: Je sais pas.
2: Il m'a raconté ses aventures. Ça va rappeler des souvenirs à tout le monde.
3: Allez-y.
2: Lorsque, adolescent, il partait en vacances en mobylette.
3: Mm-hmm.
2: Trajet à Gondange, Niederbronn-les-Bains, 150 bornes en cyclo. Largement de quoi faire cuire le steak sous la selle, comme Attila Lehun.
3: Mon père faisait Paris, le Jura, en vélo.
2: Ouf, en vélo?
3: En
2: mobylette?
3: En mobylette.
2: Ah bah oui, on essaye. Qu'est-ce qu'il avait comme mobylette?
3: Ça devait être un 103 à l'époque, ça devait être ces mobylettes-là.
2: S'ils étaient déjà là, ouais. Ou un Solex. Fred.
3: Non, mobylette.
2: Ok, le Fred, il partait avec Bernard, dit Bébert, le Mac, le Bled. Le Bled, c'était son nom, pas la destination de ses vacances. Et Mounir, qui aurait dû être au Bled.
3: Qui aurait dû être au Bled.
2: Et Mounir, le passager de dernière minute.

0: qui s'était dégoté une cacahuète improbable pour se joindre à l'équipage. Une mini-moto, vous savez, hey, qu'il fallait laisser refroidir toutes les 10 bornes. L'enfer. Fred m'a dit, il avait l'air d'un singe sur un paquet de tabac. Mais une vraie équipée sauvage que ceux-là. Et puis ces bandes-là, ça roule en triangle, comme les oies sauvages. Pour ceux qui ont une meule moins puissante, profite de l'aspiration. Comme mon Fred, il avait une 103 SP à refroidissement liquide et carbut 17. Autant dire qu'il roulait en tête. Sourire béat, les dents éclatées de moustiques. En route pour le camping, la gloire et les grandes découvertes. Parce que ces types-là étaient des chercheurs de trésors, des fanades de la Seconde Guerre mondiale, le genre qui arpente les champs et les forêts, poil à frire entre les pognes, à la recherche de vestiges. Résumé des vacances par le principal intéressé, je cite le Fred, deux points ouvrez les guillemets, on allait chercher des bricoles qu'on ne trouvait jamais. Des chercheurs du trésor au pied de l'arc-en-ciel, en somme.
1: C'est joli, ça.
0: Tente plantée à Sturzelbrunn. Oh la vache, c'est pas facile,
1: c'est pas facile,
0: le matin. Le Beecherland comme terrain de jeu. Les gars vivent la grande vie. Pique-nique tous les jours, et peu importe les guêpes qui les taquinent, ils découvriront que le dernier jour que le nid était précisément sous la table du déjeuner. Les gars, ils s'en foutaient. Les grands soirs, ils sortent au casino de Niederbronn. 15 kilomètres en brêle à travers les bois. La 103 devant, Mounir loin derrière. Vers la fin du congé, alors qu'ils zonent dans un coin qu'on leur a vendu pour être un coin à champignons, ils se baissent pour ramasser des cèpes. Et là, bingo, tout un tas d'obus et de munitions de la guerre de 14. Pompiers, gendarmes, démineurs, les ados sont au comble du bonheur. Des vacances 100% Lorraine, plus locales, tu meurs.
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3: Chacun a une histoire avec sa douche. On va se raconter des choses qu'on ne ferait pas avec une moderne.
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3: Bonjour, je m'appelle Eric Gaucher, je suis vigneron donc dans le vignoble de Vouvray et dans la commune de Chancé. Je relis la passion, la Deux-Chaux et puis le monde du vin.
2: Au cœur des vignes, notre conducteur arrive tout sourire. Sa Dodoche a une grosse bouteille verte derrière le pare-brise.
3: Pourquoi pas de mettre une bouteille sur la remorque, comment ne pas se faire remarquer. Et puis j'ai craqué, voilà. Donc maintenant, on m'appelle Viticule Doche. La réaction des gens, c'est avec le pouce, en trois gestes, c'est super. Et puis après le geste qui représente le coup, viens boire un petit coup à la maison avec modération bien sûr. Et puis voilà, la Deux-Chaux c'est immortel. Elle était une dame à Ville-Domé que mon copain Romu qui lui en tant qu'éboueur savait que je voulais une Deux-Chaux. Puis du coup il a trouvé des clients. Le propriétaire a dit je vais la vendre. Sa femme n'était pas d'accord du tout. Elle a dit oui avec un très grand regret, mais je la vois toujours cette dame-là. Elle vient acheter du vin. Je lui remonte à chaque fois la Deux-Chaux et elle est heureuse quand même parce que on l'a remis dans son état, à la rajeunie il y a au moins 30 ans. Tous les ans il y a des nationales de Deux-Chaux, vraiment dans toute la France, donc on voyage. Et aussi tous les deux ans il y a la mondiale de Deux-Chaux et cette année c'était en Slovénie. Le plus jeune de nos fils avait 11 mois lorsqu'on a fait notre première mondiale donc en Espagne. Le plus âgé je crois il avait 93 ans là donc en Slovénie.
2: Une communauté d'amateurs qui ne parlent pas la même langue, qui a tous les âges, mais qui se comprend quand il s'agit de bidouiller la voiture, un brin capricieuse.
3: Des fois, on n'est pas sans le dire, vous ne mettrez peut-être pas ça sur la radio, mais putain de Deux-Chaux, on comprend des fois quand on l'utilise ce mot-là, quand le moteur veut pas.
2: Une seconde vie pour Eric, ce n'est pas que côté voiture. Une grève du cœur en 2017 lui fait savourer la vie à chaque instant.
3: Quand on a le droit à une deuxième vie, parce que moi je dis c'est ma seconde vie, on en profite encore plus, quoi. Et puis la Deux-Chaux est là aussi, puis quand on remonte dedans, on repart en vadrouille avec les amis, on prend encore beaucoup plus de plaisir.
2: Un cœur tout beau, tout neuf, dans lequel une femme a une grande place.
3: Avec ma femme, Sandrine, on est arrivés tous les deux dans le monde de la Deux-Chaux, avec les enfants. Donc ça c'est pas personnel. Maintenant, on vadrouille ensemble, on partage.
2: Longue route à Eric et à Sandrine du côté de Chancey. Vous saurez désormais que l'homme derrière la Viticule Doche a sacrément de la bouteille. 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
5: Aujourd'hui, je voulais vous parler de cet homme au courage inégalé, le facteur auxiliaire Clavel. Au début du XXe siècle, la vie se développe au sommet du Mont Ventoux avec l'arrivée de l'observatoire. Le service postal de cette structure souhaite recevoir le courrier plusieurs fois par semaine. Sauf que le sommet du Mont Ventoux culmine à plus de 1900 mètres d'altitude et un accord est passé. Le courrier devra être acheminé 5 fois par semaine tous les jours, sauf le mardi et le jeudi. Ce sera donc le facteur Clavel qui s'occupera à pied de cette tournée. Imaginez bien, 22 km aller-retour via des raccourcis sont ainsi réalisés par ce facteur, payé, écoutez bien, 4,50 francs par jour. Il faut en moyenne au facteur 5 heures pour monter et 3 heures pour descendre. Mais quand la saison d'hiver arrive, c'est une autre histoire. La neige à l'époque pouvait encore atteindre 1 mètre de hauteur. Pour ajouter les vents terribles du sommet et les températures négatives, le facteur Clavel peut mettre jusqu'à 8 heures de marche pour gravir le sommet. À l'époque, cette ascension quasi quotidienne attire un bon nombre de curieux qui n'hésitent pas à faire l'ascension avec le postier qui se transforme alors en guide. Et puis, comme si ça ne suffisait pas, le facteur doit aussi effectuer une tournée de 10 km sur les hauteurs du Ventoux. Son salaire à l'année ne dépasse pas les 190 francs. À l'époque, un article de presse demande sa titularisation auprès de l'administration des postes. Le facteur Clavel partira ensuite en 1914 au front durant la Première Guerre mondiale et on ne retrouve pas sa trace dans l'histoire vauclusienne. Aujourd'hui, l'unique souvenir de ce facteur courageux est la création dans les années 50 du chemin du facteur au Mont Ventoux qui permet d'emprunter son périple via la Combe d'Ansouis.
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1: Fin février et début mars 2026 ont été exceptionnellement doux. À Paris, la moyenne des températures les après-midi a atteint quasiment 18 degrés pendant deux semaines. Et dans cette douceur, il y a eu des pics. En Champagne, on a frôlé les 19 degrés à Reims le 5 mars, 20,6 à Troyes le 6 mars, 25 degrés aussi dans le sud-ouest de la France, au Pays Basque. Une douceur agréable, certes, mais qui a tendance à réveiller la végétation trop tôt. Car d'expérience, on sait que les gelées ici sont possibles jusqu'à début mai et les fameux saints de glace. On risque donc de vite déchanter dans les vignobles, les vergers. C'est ce qu'on appelle le faux printemps, de plus en plus fréquent avec le changement climatique. Explication avec Serge Zaka, agroclimatologue.
2: Ces températures excédentaires font que les végétaux se réveillent plus tôt que d'habitude. Les arbres d'ailleurs fleurissent en moyenne en Suisse, en France, en Italie et en Espagne 15 jours plus tôt qu'il y a 50 ans. C'est-à-dire que les faux printemps engendrent cette floraison plus précoce et les arbres étant plus précoces, ils sont plus sensibles au gel parce que quand ils ont les bourgeons fermés, ils peuvent résister jusqu'à moins 10, moins 20 degrés. Alors que quand ils ont les bourgeons ouverts, à partir de moins 0,5, on peut avoir des dégâts. Donc ils entraînent des végétaux qui sont plus sensibles au printemps.
1: Et ensuite, à cause de cette douceur précoce, vient des gelées qui ont toujours existé en mars, en avril, et qui posent problème, qui font des dégâts.
2: Exactement, et c'est tout le paradoxe avec le changement climatique. Certes, le climat est plus chaud, mais il y a toujours quelques gelées en mars et en avril, plus faibles, moins nombreuses, mais sur des végétaux qui sont plus sensibles. Donc dès qu'il y a des faibles gelées qui arrivent sur les végétaux, on a des dégâts maintenant, début avril, alors qu'avant, début avril, il pouvait y avoir du gel, moins 7 sur des bourgeons fermés, ça ne faisait rien du tout. Maintenant, il peut faire moins 3 sur des bourgeons ouverts, mais ça fait plus de dégâts. Alors ces dégâts concernent surtout l'arboriculture et la viticulture. Le maraîchage, du coup, ça peut impacter, mais vu que c'est nous qui maîtrisons la date d'implantation, on peut essayer de décaler ces dates d'implantation.
1: Des hivers de moins en moins froids, pourtant, l'hiver, le gel, c'est important, c'est le meilleur insecticide, c'est aussi important pour les arbres fruitiers. Pourquoi ?
2: Alors effectivement, on a des hivers de moins en moins froids. Maintenant, quand on parle de moins 3 degrés, on parle de vagues de froid. Je rappelle que les vagues de froid à Reims, c'est moins 15, moins 20 degrés. Hein. On les a plus maintenant. Dès qu'il fait moins 5, c'est la fin du monde. Mais nos écosystèmes sont différents des humains. Nous, les humains, on n'aime pas le froid. C'est pas très agréable. Les écosystèmes, ils ont besoin de froid pour leur rythme. Et c'est très important. Par exemple, si on prend le rythme des arbres fruitiers, un pommier, il a besoin de 1000 heures en dessous des 7,2 degrés pour fleurir. C'est ce qu'on appelle la vernalisation. Le manque de froid n'impacte pas que les arbres, il impacte aussi les maladies. Parce que par exemple, à l'époque des années 50, 60, 70, on attendait ce gel pour nettoyer, entre guillemets, la vermine. Pucerons, mouches, moustiques. Et vu qu'il y a moins de froid, forcément, ces vecteurs de maladies résistent à l'hiver, se reproduisent à la fin de l'hiver plus tôt, et donc peuvent provoquer des dégâts sur les cultures plus tôt.
1: Ce manque de froid, ça va pas aller en s'arrangeant ? Pas de solution ?
2: On a des solutions d'adaptation agricole jusqu'à une certaine mesure. Les dates de semis, les variétés, la présence des arbres aussi autour des parcelles, les haies, mais jusqu'à une certaine limite. L'agriculture française peut s'adapter jusqu'en 2050 dans le sud et 2070 dans le nord. Derrière, quand il fera plus de 45 degrés certains après-midi en été, ce n'est pas possible. La meilleure façon d'adapter l'agriculture, en fait, c'est de réduire les gaz à effet de serre pour éviter justement ces températures excessives.
1: Merci Serge Zaka.
2: Merci à tous.
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3: J'écrivais déjà quand j'étais punie au lycée, que j'avais quand même une scolarité un peu chaotique. Quand j'étais punie au lycée, on me demandait de faire des rédactions. Pour moi, c'est une bonne nouvelle.
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5: C'est une signature que l'on reconnaît au premier coup d'œil. Illustratrice, autrice de BD, la Vésulienne Sophie Landa s'est imposée en quelques années dans nos librairies. Sophie, à la Haute-Saône, cette terre, qu'est-ce qu'elle représente pour vous ?
3: Oui, moi je viens de Haute-Saône. En plus, c'est une partie de la Franche-Comté. C'est pas forcément la partie de la Franche-Comté de laquelle on parle le plus. On parle beaucoup du Doubs, on parle beaucoup du Jura, du marché de Noël de Montbéliard. Mais la Haute-Saône, on est un peu les oubliés. Et moi, c'est une région qui m'est chère, c'est là que j'ai grandi, c'est là que j'aime revenir régulièrement. Et voilà, c'est chez moi.
5: Et malgré cet attachement, le déclic de la création n'est pas arrivé tout de suite. Il a fallu attendre, je crois, la trentaine pour que l'écriture s'impose un peu comme une évidence, Sophie.
3: J'écrivais déjà quand j'étais punie au lycée, que j'avais quand même une scolarité un peu chaotique. Quand j'étais punie au lycée, on me demandait de faire des rédactions. Pour moi, c'est une bonne nouvelle. Donc, je pense que j'aimais déjà écrire, mais je ne m'étais pas rendu compte que je pouvais le faire pour le plaisir, que je pouvais potentiellement en faire un métier. Donc, c'est arrivé tard, quand j'ai vraiment ressenti le besoin de raconter une histoire, celle que j'ai racontée dans ma première BD, qui était une espèce d'urgence à écrire. Mais voilà, c'est arrivé tard et je pense qu'on m'a pas assez, peut-être à l'école, encouragé à le faire.
5: Aujourd'hui, vous, Sophie Lambda, vous ne rentrez plus dans les cases, vous les dessinez, vous explorez de nouveaux formats comme des carnets de voyage pour exprimer notamment une soif d'indépendance qui définit son quotidien, c'est ça un peu, non ?
3: Je fais ce format qui me ressemble, j'adore le carnet de voyage, mais celui que je fais, il est un petit peu différent parce qu'il y a de la BD dedans. Et c'est directement inspiré par des voyages que je fais qui sont toujours très différents. Des fois, je pars avec des groupes, des fois, je pars toute seule. Des fois, je vais rejoindre des amis. Des fois, je pars complètement à l'arrache. Des fois, je suis très organisée. C'est toujours très différent. Et moi, c'est des aventures que j'adore raconter. Donc là, j'ai le deuxième que j'ai envoyé à l'imprimeur qui va arriver d'ici 2 mois, que j'ai vendu sur ma boutique en pré-vente, sophielambda.com. Et puis voilà, là j'espère en 2026 refaire de la bande dessinée, de la vraie bande dessinée, un peu comme la première que j'ai sortie, Tant pis pour l'amour. Ma priorité, c'est de garder mon d'être indépendante, d'être autonome, de me compter principalement. C'est pas pour ça que je ne sais pas demander d'aide, mais je compte principalement sur moi. J'ai toujours voulu cette indépendance et ne pas compter sur quelqu'un d'autre pour vivre. Aujourd'hui, ma priorité, c'est vrai que c'est de continuer à voyager, de continuer à pouvoir bouger tant qu'on le peut, que ce soit au niveau de la santé et financièrement. C'est un luxe et c'est une chance de pouvoir faire ça.
5: Une femme libre au parcours inspirant à retrouver d'ici 2 mois d'ailleurs avec son nouveau carnet de voyage et en 2026 pour sa prochaine bande dessinée aussi. C'est l'objectif. Merci Sophie Lambda d'être intervenue au micro ici Belfort-Montbéliard.
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6: Bonjour Johan.
7: Salut Manu.
6: Merci de nous accueillir à Issoudun pour parler d'un jeu. Un jeu d'arcade comme on en trouve de temps en temps et ça nous émerveille.
7: Ça, c'est super parce que ça nous rappelle notre jeunesse quand on allait dans les bistrots et qu'on jouait aux bornes arcade. Donc là, tu vois, ça vient d'arriver. On a un copain qui est très talentueux et qui reconditionne et restaure entièrement des bornes arcade typiques du début des années 80. C'est la référence. Il les reconditionne entièrement, il les restaure entièrement. Elle est dans son aspect d'origine, vintage, tu vois. Toute la déco et la caisse sont vintage. Et puis, lui, ce qu'il propose, c'est d'intégrer une nouvelle carte et puis de nous proposer tous les jeux d'arcade qui existent dedans. Donc là, je crois qu'on a on doit avoir une borne où il y a plus de 600 jeux avec tous les, évidemment, les Pac-Man, les Space Invaders et tout ça. Et elle est complètement dans son état d'origine, mais avec un nouveau processeur où on peut accéder à tous les jeux qu'on a aimés quand on était plus jeune. Donc ça, c'est vraiment une pièce de collecte, mais qui marche, qui est révisée et qui est très, très, très, très plaisante et très déco surtout.
6: Hein. Remis en état, ça coûte combien ça ?
7: Elle est proposée dans les 1 400 € et c'est vraiment un prix très raisonnable parce que, encore une fois, on a accès dedans à plus de 600 jeux avec tous les jeux de l'époque. Et puis, on a un vrai look vintage. C'est déco pour quelqu'un qui a envie de se faire une pièce à la maison, une pièce de jeu ou un bar, etc. Enfin, ça s'intègre évidemment partout.
6: Johan, je t'arrête, je vais lâcher le micro puis je vais m'installer.
7: Bah
6: je vais
7: oui, jouer.
6: Oh là là, c'est
7: voilà,
6: parti.
7: Voilà,
6: et je le valide. Hein.
7: Tu le valides, celui-là. Oui. Bah évidemment, mais ça c'est super, c'est notre jeunesse et puis ça revient beaucoup à la mode, c'est très tendance.
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1: Quel cocktail américain, c'est quoi?
2: C'est un cocktail grillé avec une sauce américaine, tomate, échalote, une pointe de cognac, du vin blanc. C'est un peu relevé.
3: Un déca.
4: Pâté, jambon, c'est du pain, gruyère, chantal, rose, jambon de pays.
5: Eh ben, tout ça, ça va aller dans la blanquette.
2: Bon appétit.
6: L'endroit est pittoresque, voyage au centre d'un Paris méconnu. Il suffit de franchir une porte, rue du Faubourg Saint-Denis, toute proche de la cave épicerie Jules, se faufiler dans une longue arrière-cour et entrer dans un hangar d'un autre temps. À l'intérieur, un alambic à la Jules Verne. On pensait que fabriquer de l'alcool en plein Paris était proscrit depuis 1925. C'était sans compter sur la dextérité et l'obstination du Al Capone de Paname, Nicolas Jules.
7: J'ai voulu créer une distillerie à Paris. Parce que Paris, justement, c'était une sorte d'anti-terroir. On avait une terre vierge pour aller créer et tout l'écosystème d'influence, d'énergie créative qu'il y avait à Paris, de cette beauté comme ça qu'on pouvait exploiter. Alors c'est un très bel alambic Holstein qui vient du sud de l'Allemagne, près de la frontière suisse, et avec une partie qui est ce qu'on appelle un pot style, un petit alambic de peau qui donne quelque chose de généreux, de puissant. Et à droite, on a une colonne qui ressemble plutôt à un saxophone de distillation et qui peut prendre différentes tonalités en fonction des réglages qu'on lui soumet.
6: Nicolas Jules distille Mar de Bourgogne, Armagnac, gin et vodka. En 2024, il est approché par une bande d'amis de Montmartre. Ensemble, ils décident, en partant du mar des fameuses vignes de la Butte, d'élaborer un alcool qui titre à 25 degrés. La Montmartroise est née dans un flacon au joli design, en 70 centilitres 49 euros ou en mini 20 centilitres 22 euros. Entre finesse et puissance, on est séduit par les notes citronnées et de framboise de la liqueur. Au même titre que le Sacré-Cœur ou le Moulin Rouge, la Montmartroise devient le symbole de la Butte. Delphine Socha, présidente de l'entreprise.
8: Mon mari et moi, on s'est dit qu'il manquait quelque chose à Montmartre, un produit qui pouvait être l'identité du quartier. On vit au pied des vignes. Et ça faisait longtemps qu'on trouvait que c'était dommage qu'on jette le mar. Et puis on s'est dit qu'on pouvait en faire quelque chose de chouette, quelque chose de convivial. Et avec Nicolas, on a élaboré une recette, Nicolas et puis d'autres Montmartrois, une recette à partir de l'ADN des vignes.
6: Comment vous conseillez de boire la Montmartroise?
8: Eh bien, vous pouvez la boire pure, avec de la glace ou avec du Schweppes pour en faire un spritz.
6: Que dire d'autre de la Montmartroise? Rafraîchissante, peu sucrée, la puissance aromatique est là, c'est vraiment bon. Où trouver cette liqueur? Sur la Butte Montmartre, bien sûr, et dans nos bistrots de Paris préférés.
7: Alors par exemple, il y a l'iconique Bar à Bulles, le bar du Moulin Rouge à Montmartre. On a aussi le Nazir et le Saint-Jean qui sont vraiment des brasseries aussi pareilles de Le Pic où on retrouve cette vibration montmartroise. Et puis on a aussi des fans absolus comme le Guersan ou Bacave qui sont où là, leur clientèle sont devenus des Montmartrois de cœur, hein, puisqu'ils ont vraiment. C'est des endroits où la Montmartroise est consommée vraiment de manière assez systématique, quoi.
6: Et la Montmartroise est en vente également dans les caves Épicerie Fine Jules, dont le navire amiral se trouve au 54 rue du Faubourg Saint-Denis, dans le 10e arrondissement. Et là, c'est le paradis des gourmands.
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9: Alors on est sur le carré La Sauca, c'est pratiquement à côté des Rambles de Figueres. Et là nous sommes juste devant le fameux restaurant Duran, un restaurant emblématique de la ville de Figueres. Et nous avons rendez-vous avec la Louise qui va nous recevoir. C'est la sœur du patron, on va dire, qui est en voyage.
10: Allez, nous allons entrer dans cet établissement qui a l'air très très joli. Je vois déjà le buste de Dali.
9: Ah ben oui, puis c'était le restaurant de Dali. Et ce restaurant est connu pour ça, il venait manger là tous les jours.
10: Alors on peut voir effectivement ici à l'intérieur hein, l'empreinte de Dali bien présente.
9: Oui, parce qu'on trouve des gravures, on trouve des estampes, comme on dit chez nous, et beaucoup de photos où on voit Dali avec les patrons. Voilà, donc je venais ici pour parler dans le restaurant, de ce que représente et de ce qu'est stato et ce qu'est.
10: On est ici, il paraît, dans le restaurant préféré de Dali.
11: Oui, c'est vrai. C'est vrai. Oui. Je vous montre la salle du restaurant, mais au petit coin ici, nous avons qu'on appelle l'essayer. Ici, c'est la table où mangeait Dali avec des copains et des personnalités de la musique, de l'art, poètes, du monde de la culture. Ici, nous avons des photos avec Dalí à Mandalay. Ce monsieur, c'est mon grand-père. Très amis d'Ali, parce qu'ils sont de la même
10: génération. Louisa, aujourd'hui, cette table, elle peut être réservée?
11: Oui, bien sûr, chaque jour. Il y a des personnes qui viennent dans la salle l'essayer. Et on réserve ici une table grande. Et après, là-bas, il y a pour 6-8 personnes.
10: On va quitter le cellier, Louisa, et on va se rendre dans la salle de restaurant avec des chaises qui ressemblent un peu à des trônes.
11: Oui, parce que ce sont des chaises typiques catalanes. Ça, c'est fait pour un carpintero.
9: C'est des chaises sur mesure, faites exprès, par un menuisier.
11: C'est aussi les lampes sont faites à mano. Il y a la fabrica en Mallorca. Il existe encore.
10: Louisa, qu'est-ce qu'on déguste? Quels sont les plats signatures du restaurant?
11: Bon, les plats très typiques, c'est les canards avec poire. C'est une recette de mon grand-père qu'il a fait beaucoup de fois à Salvador Dalí. Aussi très typique, c'est les poulets avec cigales.
9: Poulet aux gambas.
11: Ça, on mélange la montagne, c'est les poulets, et après les mers, que c'est avec la langouste petite. Non?
9: Est-ce qu'on peut savoir quel était le plat préféré de Salvador Dalí?
11: Surtout des produits d'ici.
9: Du terroir.
11: Oui, du terroir. Côtelettes d'agneau. La soupe, le riz, un paella. Nous faisons aussi des petites viandes boules, des viandes hachées, comme ça, avec des sauces. Il aimait beaucoup la cuisine catalane. Prends pas d'alcool, rien du tout. Et pour les desserts, il fait toujours une infusion, c'est digestif.
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7: Adichat Zoé.
8: Adichat Cynthia.
7: Alors avec toi, des histoires de clés, des histoires de clous, moi je sais plus, je te laisse raconter.
8: Aujourd'hui, je vais vous raconter l'expression « ne pas valoir un clou » qui est « locutio verbial courente nabe nat merit nad balou destad ocur utilitat donc endus mots est annul. »
9: Ah, c'est vrai que c'est joli.
10: C'est nul ! Zéro !
8: C'est une locution verbale courante d'avoir presque aucun mérite, n'être presque d'aucune valeur, d'aucune utilité, donc en deux mots, être nul. Par exemple, que collectionne le Skyhaus n'est bon pas sur Cloud, mais que vous avez mis tout. Par exemple, je collectionne les cailloux, mais ce n'est bon pas sur Cloud, mais je les aime quand même.
11: La vie ne vaut rien.
7: Il y a tellement de choses qui valent pas un clou, mais qu'on aime quand même. Merci Zoé.
8: Merci, ça dit chat.
12: Rien ne vaut la vie.
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1: Et nous sommes à Châteldon, un charmant village du Puy-de-Dôme connu pour son eau minérale et ses ruelles pittoresques. Et désormais également pour une illustratrice, Christine qui est avec nous, Christine Flamand. Qu'est-ce qui a été le plus rude, Christine ? Racontez-nous sincèrement, plutôt le climat ou les Auvergnats ?
2: Ni l'un ni l'autre. Le climat, ça m'a beaucoup plu parce que de nouveau, on trouve vraiment les saisons, l'automne, l'été, l'hiver et l'hiver vraiment quoi, avec de la neige. Donc ça m'a beaucoup plu. Les Auvergnats, j'ai été très bien accueillie dans ce village, donc ça m'a pas pesé. Ce qui a été plus dur, c'est en fait pour moi, ça a été de l'éloignement de Paris, c'est-à-dire plus voir mes amis, ma famille, pas pouvoir aller au cinéma en sortant de la maison. Il faut prendre la voiture pour tout faire. Il faut prendre la voiture alors qu'avant je prenais mon vélo. Ici, c'est pas possible. C'est plutôt une vie complètement différente de la vie parisienne. Cela dit, je m'y attendais. Et en fait, j'ai aimé Châteldon et l'Auvergne pour des choses différentes. Pour la nature, pour les balades.
1: Et est-ce que le changement d'environnement a influencé votre travail ?
2: J'ai pas eu cette impression-là, quoique. C'est-à-dire que quand j'arrêtais de travailler, je pouvais aller marcher dans la montagne, dans la campagne alentour. Et ça, c'était très agréable, beaucoup plus agréable. Avant, je veux dire, fallait que je prenne mon vélo, que j'aille soit dans Paris, soit au bois de Vincennes, c'est pas pareil, quoi. Donc peut-être une espèce de quiétude.
1: Moi, j'aimerais savoir, Christine, comment vous êtes devenue illustratrice. Qu'est-ce qui s'est passé ? Qu'il y a eu un déclic à un moment ou à un autre ? Ou alors, dans la famille, il y avait déjà des gens qui avaient ce genre de talent ?
2: Non, alors, mais on lisait beaucoup, on a eu des livres pour la jeunesse. Moi, j'admirais énormément les livres qu'on nous offrait ou qu'on pouvait lire quand j'étais enfant. Ce qui me plaisait pas, c'est que les princesses, elles étaient toujours blondes aux yeux bleus, ce qui n'est pas mon cas. Donc je pensais que moi, si j'avais dû faire l'illustration, je l'aurais fait autrement, évidemment. Et puis donc j'ai suivi des études de lettres. J'ai pas vraiment écrit de livre pour la jeunesse. Par contre, j'ai commencé à prendre des cours de dessin. Et j'ai commencé donc.
1: C'était en vous. C'était vraiment une certitude.
2: Oui, oui, mais sans savoir si ça allait marcher.
1: Oui, mais c'est ce que vous vouliez faire.
2: Exactement. Voilà. Donc j'ai travaillé en autodidacte à illustrer des contes, des comptines, des petites histoires que j'inventais, que j'allais présenter régulièrement aux éditeurs, qui me refusaient parce que c'était quand même très très maladroit ce que je faisais, mais à l'époque c'était quand même assez facile.
1: Donc, maladroit, c'est-à-dire ?
2: C'était mal dessiné, quoi. Vraiment, oui, oui.
1: Mais c'est avec du recul que vous dites ça.
2: Oui, bien sûr. Ah oui, à l'époque, je trouvais que c'était pas mal.
1: Vous étiez très fière de vous à l'époque.
2: Non, quand même, non. Non, quand même, je voyais bien par rapport à d'autres. Mais je trouvais que malgré tout, ça allait.
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3: Moi, c'est Sabine.
4: Ruti, sage-femme à la maternité.
3: C'est ça.
5: Vous venez d'arriver, vous sortez, vous arrivez.
3: J'arrive.
4: Juste pour vous.
3: Ouais. J'étais diplômée en 96. J'ai toujours voulu faire ça. Je me suis décidée en troisième, mais j'ai pas changé mon fusil d'épaule.
5: Alors, on va où ?
4: Eh ben, on va monter en salle de préparation à la naissance.
5: Ah, c'est où ?
4: Deux étages.
3: Ok, avec les petits coussins d'allaitement.
5: La petite tape pour le bébé.
3: Je pense qu'on apporte des informations, on les accompagne. C'est vraiment de l'échange avec les patientes.
5: C'est ça qui a changé le plus ?
3: Oui. Avant, on disait qu'on apprenait à pousser aussi. Oui. C'est des choses qu'on fait plus, en fait.
5: Ah, c'est fini ?
3: On parlait pas de préparation à la naissance et à la parentalité, en fait. Déjà, le terme a changé au moment des années 2000, à peu près, où on a vraiment inclus le conjoint, et puis où on s'est axé aussi, pas que sur l'accouchement justement, mais sur l'après-naissance, et puis de plus en plus on fait attention vraiment aux suites, parce qu'on s'est rendu compte que il y avait beaucoup de mamans qui faisaient de dépression du postpartum, et donc c'est ça aussi l'intérêt de la préparation à la naissance, c'est de les préparer, de les accompagner à la naissance, mais à l'après-naissance en fait, et à tout ce changement qui va arriver avec l'arrivée du bébé. Parce que ça bouscule un petit peu quand même.
1: Oui. Donc vous faites aussi des accouchements, hein ?
3: Alors j'en fais plus depuis longtemps, parce que je fais de la préparation à la naissance, j'accompagne les femmes aussi en grossesse pathologique, et puis dans les déclenchements. C'est le démarrage, c'est avant qu'elles descendent en salle de naissance.
1: D'accord. Vous n'en faites plus, ça vous manque pas ?
3: Non, ça me manque pas.
1: Non, non. C'est un choix, j'imagine.
3: C'est un choix complètement. Hein. Ah oui, tout à fait. Non, je suis très contente et vraiment, je me plais en préparation à la naissance, dans l'accompagnement de ces futurs parents.
1: Bon, il y a des larmes ici, des larmes de joie, des larmes de tristesse.
3: Ouais, aussi, des larmes de fatigue. voilà, tout à fait. Des larmes d'où, oh là là, ça fait un an que j'ai accouché, je reviens là, ça me fait plein d'effets. Ouais. Il y a.
1: Ah oui, déjà presque un an après encore.
3: Ouais, les dames qui reviennent ici, ça leur fait souvent quelque chose. Ouais.
5: Alors, qu'est-ce qu'on dit aujourd'hui à l'allaitement ? Allez-y à volonté, cadrez l'allaitement.
3: Alors, je pense qu'il faut que ce soit déjà un choix de la femme, un choix personnel. Il faut qu'elle ait du soutien. On ne va pas allaiter pour faire plaisir à quelqu'un. On va allaiter parce qu'on en a envie, parce que c'est un choix qu'on va faire. Et puis après, c'est surtout allaiter sans vous poser de questions, en suivant le rythme de l'enfant, parce qu'au démarrage, c'est ça qui est important, c'est finalement de ne pas se poser de questions et faire équipe avec son enfant.
5: C'est impossible de ne pas se poser de questions quand on est jeune parent.
3: Oui, mais en fait, ne pas se poser de questions. L'allaitement, culturellement, on l'a un peu perdu, nous, avec l'émancipation de la femme, la pilule, etc. dans les années 70. Et donc, quand l'allaitement est revenu, on l'a calqué un peu sur le biberon. Mm-hmm. Et le biberon, c'était toutes les 3 heures. Et puis surtout, on ne le donnait pas avant. En fait, pour mettre en place la lactation, c'est écouter le rythme de cet enfant, parce que lui, il ne sait pas ce que c'est que de se nourrir. Déjà, in utero, il est, nourri, logé, blanchi gratuitement. Et il va falloir qu'il découvre certaines choses. Et donc, il faut qu'il apprenne. Pour lui, c'est tout un apprentissage. Et donc, il faut qu'il apprenne quand il est disponible, ce bébé. Donc, lui, il ne va pas être disponible toutes les 3 heures à heure fixe.
5: D'accord, mais comment vous avez découvert ce métier ?
3: Avec un forum des métiers. Ouais. Où j'ai croisé une sage-femme passionnée. J'avais très envie de m'occuper du bébé. J'avais besoin de contact aussi avec les gens. Et cette sage-femme m'a été, mon point d'ancrage. Et puis après, j'ai rencontré une autre sage-femme quand j'étais encore au lycée, où j'ai pu du coup voir un accouchement, voir une césarienne. Et donc tout ça, je me suis dit, c'est ça que j'ai envie de faire.
5: Ça a été la révélation.
3: Ah ouais, complètement.
6: Bon, je vous fasse une petite photo.
3: D'accord.
5: Oh, super, vous avez mis votre blouse, votre badge.
3: Voilà.
5: Ah, j'ai cru que c'était un sifflet, non ?
3: Non. C'est...
5: On se met où ? On se met là ? On se met où ? Vous aimez ?
3: Oui, ça me va.
5: C'est bon, c'est vous, hein ? Mais quel sourire vous avez ?
3: Merci.
5: Vous avez les yeux qui brillent. C'est naturel ?
3: Je crois, je fais rien de particulier.
5: Ça rend très joyeux, non, comme métier, parce que
3: c'est un beau métier. Ouais. Enfin, moi, je changerais pas de métier. Ça reste vraiment un métier que j'aime.
5: Mm-hmm. Vous repartez ? Vous êtes venue exprès ?
3: Oui, je suis venue exprès parce que c'était pas sur une garde, c'était pas pratique. Ma collègue avait des consultations d'allaitement, donc je suis revenue. Je suis repartie.
5: C'est bien sympa. Bah, on repart ensemble. Alors.
3: Et on repart.
5: À moins que vous ayez quelque chose à faire, je ne sais pas, mais vous faisiez une brioche à la maison ?
3: Oui.
5: Donc là, on est à nouveau dans le hall de la maternité. Il y a un chiffre à l'entrée de la maternité, là.
3: C'était le nombre de bébés nés à la maternité, donc en 90 ans.
5: 312 557.
3: Voilà.
5: Ah oui, depuis, on a fait un peu de chemin, quoi.
3: Premier bébé en 1929. Ouais, voilà. Et puis ça, c'était en 2019.
5: Ah oui, donc depuis, il faudrait actualiser le chiffre.
3: Après, on est à peu près à 2800 accouchements par an.
5: Bon, c'est vrai qu'à chaque fois qu'on rencontre une sage-femme, ça nous remonte plein de souvenirs.
3: C'est ça. Merci beaucoup.
2: Merci beaucoup.
3: Bonne fin de journée.
2: À bientôt.
3: Au revoir.
2: À bientôt.
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7: Tout ce qui a trait au caractère des humaines et des humains, j'adore. Je trouve que la langue occitane se délecte à qualifier les comportements humains. Roumé, je savais que tout le monde connaît Kéomo. C'est un bon exemple. Tu pourrais faire un sourire plutôt que de roumé. Roumé. Comme ce mot l'indique dans sa construction, ça grogne, ça fait trembler les murs. Quelqu'un qui roume, c'est un râleur d'excellence. T'as voulu faire les courses ? On y est. C'est plus le moment des roumas, mon grand. Ce n'est plus le moment de râler, ok ? Plutôt que de roumer, on finit vite et on rentre. Roumer, ok ? Vous connaissez, bon. Et si je dis marouner, marouna, c'est la même chose. Dans le mot, le R roulé nous montre une personne qui râle aussi, qui bougonne. Il marronne comme un burga au kevonvo, non. Il râle comme un frelon qui vrombit. Roumez, marronnez, faites vos courses, mesdames et messieurs. Allez, adieu.
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1: Une main dans le pop-corn, le ticket dans l'autre, vous entrez dans l'une des salles du Sénéchal. Mais avant d'être le cinéma de Guéret, c'était quoi ?
2: Daniel Domecq, je suis passionné de cinéma. À l'origine, c'était un bâtiment qui était en déshérence depuis un certain nombre d'années et qui était une école. C'était l'école Jean de Sessac, un grand bâtiment qui n'avait plus de fonction et dont il a été décidé de le transformer en cinéma à la demande d'un groupe qui s'appelait le groupe Raymond, qui est plus connu aujourd'hui sous le nom du CGR. Donc il y a des salles un petit peu partout en France et c'est donc cette société-là qui a réalisé les travaux avant 1983 puisque le Sénéchal sur cet endroit ouvre fin décembre 1983. À Guéret, on a du cinéma depuis 1897, première séance 23 mai 1897 et la première salle fixe, puisque avant il a été porté par des itinérants, première salle fixe qui ouvre en 1919 à un endroit qui maintenant est complètement détruit. Je veux parler de ce qu'on appelle l'îlot Carnot et c'est là qu'était le premier cinéma de Guéret. Le Café Continental possédait une salle des fêtes à l'opposé d'un grand jardin. Dans cette salle-là ont eu lieu des séances de cinéma et le propriétaire qui a acheté tout ça en 1919 en a fait un cinéma, un grand cinéma de 350 places avec balcon qui va fonctionner de 1919 à 1934. Si on a beaucoup d'autres façons de regarder des films, ce qui est tout à fait louable et respectable, je crois vraiment que la dimension lieu de rencontre et de convivialité et la qualité surtout des images projetées et du son que l'on entend sont à mes yeux irremplaçables.
1: Bonjour.
3: Guillaume, je suis directeur du cinéma Le Sénéchal. J'ai grandi avec ce cinéma dès mes 7 ou 8 ans, on va dire.
1: Est-ce que ça fait maintenant d'en être le directeur ?
3: Waouh ! Un choc ! Non, ça fait bizarre et en même temps, il y a une sorte de logique quelque part.
1: Si vous pouviez dire quelque chose au Guillaume qui a 7 ans ?
3: Je pourrais lui dire, tu vas voir, il va y avoir plein de nouvelles choses excitantes dans le cinéma et plein de choses auxquelles tu ne pensais pas encore qui vont arriver et qui vont émerveiller tout le monde.
1: Maintenant, vous ne pourrez plus vous faire de films sur ce qu'était le Sénéchal avant. C'était une école.
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4: Oui, salut, bonjour. Je m'appelle Jean Meyer. Je suis né à Sarlat, mais je suis bordelais d'adoption depuis 1964.
5: C'est un florilège de klaxons. Alors on a commencé par le klaxon italien, ensuite le klaxon de combi.
4: Tous les enfants ont klaxonné un peu plus dans les tunnels et voilà.
5: Ça affirme aussi la personnalité d'une voiture.
4: Oui, chacun.
5: Comme la de chevaux. Jean Meyer nous reçoit chez lui à Bordeaux, dans le quartier de la Bastide. Difficile d'imaginer que derrière la porte d'un garage se cache un véritable trésor sentimental. Des voitures anciennes dont deux modèles font sensation. La 2 chevaux cactus et la 2 chevaux vigne, sur laquelle poussent des raisins.
4: J'ai trouvé un marchand de plants à Sainte-Livrade qui nous a dit on va trouver un cépage qui résiste au vent et on a fait faire une très belle galerie complètement adaptée. Je crois que j'amuse la galerie avec ma vigne, oui. Tout le long de l'auto a même été prolongée puisque je dors dedans. Donc il y a un lit dans l'auto et vous imaginez que une berline est transformée en break. Et la vigne dégueule sur les côtés et sur l'arrière. La vigne tient toute la longueur de l'auto.
5: Et elle pousse bien.
4: Et elle pousse très bien, oui. Elle est bichonnée l'hiver.
5: Et ça veut dire qu'au mois de septembre, quand vous promenez avec cette 2 chevaux, cette voiture, oui, avec la vigne à l'intérieur, vous pouvez conduire en dégustant des raisins.
4: Sûrement pas, hein, parce que c'est vraiment un cépage qui est choisi pas pour être dégusté ni pour faire du vin.
5: Quand les Bordelais vous croisent, comment réagissent-ils exactement ? Est-ce qu'ils sont surpris ? Est-ce qu'ils vous saluent ? Ils vous font des grands sourires ?
4: Ceux qui l'ont vu s'en souviennent. Donc après, la vigne est verte, alors on a fait ça sur une auto verte, oui.
5: Vous concevez que c'est pas quelque chose de commun.
4: Mon goût, c'est effectivement de faire les choses belles, efficaces et drôles. Ça sert à aimer la vie.
5: Le but d'une voiture, c'est quand même de se déplacer, d'être mobile avec. Elle roule à combien ?
4: Elle roule à combien ? Oh là là, je dépasse pas 60 à l'heure avec cette auto, mais ce qui m'a pas empêché d'aller et de revenir de Grèce en l'an 2000.
5: Est-ce qu'elle a un nom d'ailleurs cette voiture? Est-ce qu'elle a un surnom?
4: Nous on l'appelle la Vigne.
5: Il y a la Vigne et puis d'autres voitures, il y en a une qui me plaît bien, c'est la deux chevaux cactus.
4: Ben moi à la place de la roue de secours, j'ai mis un jardin de cactus. En 2007, je suis allé à Pékin et retour.
5: Et toujours le lit dedans. Mais avec les cactus donc sur le capot, jamais vous vous êtes fait arrêter sur la route par la gendarmerie ou la police, on vous a posé des questions?
4: Ils ne nous arrêtent que en disant c'est pour la photo du magazine de la gendarmerie.
5: On peut rentrer à l'intérieur?
4: Bien sûr.
5: Ça couine à l'intérieur.
4: Coquin.
5: La deux chevaux Vigne est de l'année 1980. Les pieds de vigne ont été plantés en 2000. Ce véhicule a véritablement créé le buzz des propriétés viticoles du Médoc. Ont même contacté Jean Meyer à plusieurs reprises pour organiser des animations. Et Jean Meyer, quand il rentre dans son garage tous les matins, qu'est-ce qu'il se dit?
4: Que je suis le plus heureux du monde.
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6: Et adieu, mieux adieu, Kushiba. Très bien, Franck.
7: Très, très bien. J'ai une pêche aujourd'hui.
6: Bon, mais tant mieux. Moi, je ne sais pas, je n'ai pas bien dormi la nuit dernière. Il passe plat dormit l'année passée. Vous savez pourquoi?
7: Ben non.
6: Ben à cause de mes voisins. Ils m'ont empêché de dormir. Alors, mais, à quoi arrive Paga et les Grangau Perieu? Alors, heureusement pour moi, Grangau Perieu, ça n'arrive pas. Pas souvent. Mais quand même, quel sagan que mes voisins ont fait la nuit dernière.
7: Quel sagan? Alors je connais pas, qu'est-ce que ça veut dire ça?
6: Et que j'accorde le sagan, oui. C'est le bruit. Le sagan, c'est

0: Elle s'appelait Françoise Quarez. Fille finale, la question que nous pouvons poser à Franz, on peut se poser cette question. Pourquoi avait-elle choisi ce pseudonyme Sagan? Peut-être espérait-elle que son nom fasse du bruit.
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2: Pluie, neige, canicule, brouillard, la météo décide si on va râler ou si on va râler autrement, si vous voyez ce que je veux dire. Mais dans le fond, qui décide des prévisions météo? Qui observe? Qui calcule? Qui c'est qui tranche à la fin? Et surtout, pourquoi ils disent qu'il va y avoir du soleil alors qu'on se prend une rincée? Eh bien, réponds tout de suite dans les coulisses de Météo France Alsace que je teste pour vous aujourd'hui. Je suis à Ilkirch-Grafenstaden. Ici, on estime, on calcule le temps qu'il fera demain. Et à côté de moi, voici Simon. Simon, c'est le technicien météo. C'est lui qui surveille des capteurs, des antennes, des machines qui parlent. Bref, tout le langage, c'est des chiffres. Entre le vent, la pression, l'humidité, tout est mesuré en continu avec des stations météo basées un peu partout en Alsace, à des endroits stratégiques, en altitude, dans les vallées, en plaine ou encore en ville, au nord, au sud, bref, un peu partout. Et à cela, on peut ajouter aussi d'autres outils comme les radars, les satellites. Et chaque jour, c'est des millions d'observations qui arrivent dans les ordinateurs de Météo France Alsace. Et avec des équations très, très, très complexes. Et cette complexité est en lien avec notre prochaine découverte. Direction le bureau des modèles météo. Ça, c'est avec Théo. Théo, il est météorologiste et il m'explique qu'on ne prédit pas le futur. Mais en revanche, on calcule des scénarios et leurs probabilités. Certains modèles, par exemple, simulent l'atmosphère avec comme résultat, écoutez bien, 350 prévisions possibles chaque jour. Ah bah oui, hein, la machine, elle calcule tout ce qui est possible. Hein, et